0: De retour en Ardèche après quelques années entre Caraïbes et Océan Indien. Ses voyages lui inspirent ses textes et sa musique sent bon le soleil. Gemma avec Ne résiste pas.
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3: Mon père, il m'apprend à cuisiner. 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
12: Adichat Cynthia.
11: Alors avec toi, des histoires de clés, des histoires de clous, moi je sais plus, je te laisse raconter.
13: Aujourd'hui, je vais vous raconter l'expression « ne pas valoir un clou ». Que je luxu verbial courant nabenat mérite nad balou d'estad aucune utilitat donc endus mots est nul.
14: Ah, c'est vrai que c'est joli.
15: C'est nul. Zéro.
13: C'est une locution verbale courante d'avoir presque aucun mérite, n'être presque d'aucune valeur, d'aucune utilité, donc en deux mots être nul. Par exemple, qui collectionne le Skyhouse n'est bon pas sur Cloud, mais que vous avez mis tout dessus. Par exemple, je collectionne les cailloux, mais ce n'est bon pas sur Cloud, mais je les aime quand même.
16: La vie ne vaut rien, rien. La vie ne vaut rien.
11: Il y a tellement de choses qui valent pas un clou, mais qu'on aime quand même. Merci Zoé.
13: Merci, ça dit chat.
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17: C'est quand même un rêve pour moi parce que c'est vrai que je ne pensais pas en arriver à ce stade-là.
11: Vous êtes fière de vous ?
17: Un petit peu, oui, quand même.
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17: Donc, je m'appelle Marie-Pierre Poulet, j'ai 70 ans. Je viens d'être titrée au championnat d'Europe de natation qui se sont déroulés en Pologne à Lublin pour le 100 mètres 4 nages. Je nage à Jouer les Tours, au club de Jouer les Tours, à Jouer natation.
11: Vous êtes championne d'Europe.
17: Disons que pour moi, c'est un petit peu impressionnant. Je réalise pas trop pour l'instant. C'est une compétition qui s'est passée comme une autre compétition. J'adore faire des compétitions. Et c'est vrai que plus on m'en parle et plus je me dis ah oui, quand même.
11: Vous avez toujours été nageuse.
17: Ah oui, ça, j'ai toujours été nageuse. Depuis l'âge de 9 ans, j'ai été nageuse. J'ai commencé dans un club de la Sarthe. Ensuite, j'ai suivi mes parents. On a été mutés en Indre-et-Loire. Et j'ai fait les championnats de France en 97 à Saint-Pierre-des-Corps. La piscine de Saint-Pierre a brûlé. Donc, je me suis dit, il faut quand même qu'on trouve un club pour continuer à nager parce que c'est quand même pas ma raison de vivre, mais beaucoup quand même. Puis en fait, je me suis orientée sur Jouer. Très contente également de rapporter ces titres pour le club de Jouer les Tours, bien sûr. L'endroit où je me sens bien, c'est dans le sport. Parce que j'ai fait énormément de sport, donc j'ai touché à beaucoup, beaucoup de sport. Et c'est vrai que l'ambiance a été magnifique et c'était franchement époustouflant au niveau organisation, au niveau... C'est...
11: Vous avez dû entendre pas mal de langues.
17: Énormément.
11: C'était qui vos adversaires?
17: Il y avait beaucoup de gens des pays de l'Est, Hongrois, Tchécoslovaquie. On est toujours en attente dans les chambres d'appel, comme on voit aux Jeux Olympiques et tout. C'est vrai que c'est impressionnant de voir ça. Entre nous, parfois, il y a des regards qui sont un petit peu... On se dit, mince, celle-ci.

0: si elle est un peu plus forte, tout celle-là, il faut que je me méfie, il faut que je surveille et tout, parce qu'on sait à peu près quels seraient nos adversaires, si je puis dire.
1: Et elle savait que vous alliez être leur adversaire ?
0: Alors moi, je parle pas anglais, enfin très peu. En fait, moi, je sais pas. Les numéros de place, on se dit, bah tiens, celle-ci, elle est un peu plus forte et tout, donc il faut que je surveille, etc. Si,
1: Médaillée d'or en Pologne, il y a quelques jours, Marie-Pierre est aussi fidèle depuis 43 ans.
0: Tous les jours, voilà, je travaille.
1: Vous nous donnez un peu du fil à retordre en ce moment avec tous ceux qu'on parle sur la retraite ? Ou dites non, moi, 70 ans, c'est bon. Qu'est-ce c'est que vous ça. Faites de beau ?
0: Je travaille au Crédit Agricole. Pour moi, ça a toujours été un leitmotiv aussi, le travail, parce que ça m'a créé du lien social.
1: Et puis un certain goût de l'effort, peut-être, parce que ce fameux 100 mètres 4 nage...
0: Eh ben, je l'ai fait en 1:38.04.
1: L'année prochaine, vous y retournez ?
0: L'année prochaine, peut-être. Si je suis encore apte à pouvoir faire des compétitions, pourquoi pas, oui. Enfin, je sens l'adrénaline monter. Et j'ai à cœur de vouloir satisfaire le club. Enfin, après, pour moi, ça coule de source, on va dire.
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1: Attention, je vous en

0: Même dans vos souvenirs, des souvenirs avec vos enfants.
1: Oh, oh tiens, voilà quelqu'un, petit ours brun. Coucou, c'est toi mon copain, petit ours brun.
0: Le petit ours brun, vous l'avez sûrement en livre chez vous. Eh bien, sachez que l'entreprise Le Jouet Simple assemble les jouets de petit ours brun à Entrame. Et ça fait un succès de dingue. Pierre Véron, le gérant, nous raconte cette histoire.
2: Qui fêtait l'année dernière ses 50 ans. Et en fait, à cette occasion, on a sorti une gamme de jouets, donc des petits véhicules, des petits camions, des jouets de bain. Et ça a été un véritable virage pour nous. On a sorti ces jouets en septembre dernier et on a eu des très bons retours sur cette gamme de produits.
0: La preuve, l'entreprise existe depuis 4 ans et au début, elle n'avait que 3 petits jouets.
2: Aujourd'hui, on a plus de 300 points de vente en France. Et l'année dernière, on aura vendu donc un peu plus de 60 000 jouets.
3: T'en as beaucoup des jouets.
0: Ça, c'est vrai. Et Le Jouet Simple est la seule entreprise à fabriquer ce style de jouets.
2: Entièrement fabriqué en France, en matière recyclée et à partir d'un seul matériau. Pas de colle, pas de vis, pas d'autocollant. Pour que nos jouets soient entièrement recyclables, lavables et démontables.
0: Et le concept est hyper poussé parce que les jouets sont même consignés.
2: On leur propose de nous renvoyer les jouets quand l'enfant ne jouera plus avec. Et ce qui va nous permettre, nous, de les reprendre et soit de les revendre en seconde main s'ils sont en bon état, soit de les recycler en nouveaux jouets s'ils sont en trop mauvais état. On va réutiliser la matière première.
0: C'est pas bête quand on sait qu'un enfant utilise un jouet que 6 à 8 mois.
4: Pauvre petit lion abandonné au milieu des trucs cassés. Il doit être triste tout seul.
0: Mais heureusement, petit ours brun est là pour prendre soin de lui. Alors je sais que l'entreprise a un point de chute en région Auvergne-Rhône-Alpes, mais la Mayenne a une place efficace et sentimentale.
2: On a aussi notre propre atelier d'assemblage qui est basé à Entrame, et notamment ma maman d'ailleurs qui gère tout cet atelier d'assemblage.
1: Oh tiens, voilà quelqu'un.
0: Eh bien c'est Mireille.
2: Mireille, voilà, qui est sûrement en train d'assembler des jouets aujourd'hui.
0: Ah, mais c'est tout ce qu'on aime, les histoires familiales. Et de la Mayenne à la France, en passant par l'Europe, l'entreprise continue d'évoluer.
2: Parce qu'en fait, il s'avère qu'on a eu pas mal de commandes venant pour l'export, donc notamment des pays européens. On a fait évoluer le nom de la marque en passant donc de Le Jouet Simple à Simple.
0: C'est simple, on n'a pas fini d'entendre parler d'eux. Pierre Véron continue les partenariats avec d'autres personnages. Mais en attendant, je crois que Petit Ours Brun a aussi envie de participer à l'économie circulaire.
3: Tu sais quoi ? Ce soir, en rentrant de l'école, on va voir si on trouve d'autres pluches à soigner.
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6: Nous sommes de retour dans la famille. En ce moment, il fait beau, il fait froid. Ben, on est dans le nord. Il y avait un indice. Et en plus, il y a un vent de voleur. C'est une situation que j'aime peu parce qu'en général, quand on dit, oh, il fait froid, on nous répond, ben non, il fait pas froid. C'est le vent qui est froid. Je pourrais la taper, la personne qui me dit ça. Parce que la conséquence directe du vent froid, c'est qu'il fait froid. Du coup, avance et ferme le gif. Donc, je résume. Il fait froid, mais il fait beau. Il y a quelqu'un qui a allumé la lumière et d'un coup, vous voyez votre cousine enlever son manteau, tirer sur son col et pousser un soupir. Je sais pas ce que j'ai étouffe d'un coup. Et son mari de répondre, qu'est-ce que t'as tes vapeurs de belle-mère? Ne paniquez pas, Wikizef est là pour vous aider. Je vous comprends, ça surprend. Bon, ce n'est pas très 21e siècle comme expression. Mais c'est celle qu'utilisait ma grand-mère quand elle avait une bouffée de chaleur. Ou quand elle remarquait que quelqu'un avait anormalement chaud. Coqueta, tête rouge, t'as des vapeurs de belle-mère ou quoi?
7: Définition.
6: Les vapeurs de belle-mère sont originellement les bouffées de chaleur dont souffre la majorité de la gente féminine lors du dérèglement hormonal conséquent de l'arrivée de la ménopause. Quand je parle des filles et de leurs soucis, en général, je préfère partir dans le médical par les temps qui courent, c'est plus sûr. Et puis c'est imagé, parce que dans l'esprit de ma grand-mère, que je rappelle est enterrée au cimetière de l'Est depuis les années 80, je replace dans le contexte. Hein. La ménopause atteignait essentiellement les belles-mères. Ou si vous préférez, si t'es belle-mère, t'es forcément ménopausée. Et je tiens à préciser qu'elle disait ça aussi aux hommes. Mais quand est-ce que ça peut vous arriver d'avoir des vapeurs de belle-mère, par exemple?
7: Exemple.
6: En écoutant le discours de Vladimir Poutine, en s'apercevant que son match Tinder, ben, c'est sa sœur, avec leur nouvelle mode de pas mettre la photo en plus. Et alternative à vapeur de belle-mère, il y a « J'ai chaud, je crois que j'ai une buée ».
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8: Quand il y a des prédateurs, bah, mais sa tête dans le sable, au moins ils disent que c'est un pot avec des roses qui dépassent.
9: Pourquoi l'autruche met de temps en temps sa tête dans le sable?
10: Pour peut-être manger les bêtes dans le sable.

0: manger ce qui est dans le sable pour tout simplement voir ce qu'il y a dans le sable
1: pour dormir.
2: Si elle veut voir ce qu'il y a dans le sable et qu'elle met sa tête dans le sable, elle voit plus rien.
0: Bah, peut-être qu'elle résiste au sable.
2: Ou alors elle a une frontale.

0: Et plus profondément avec sa bouche.
1: Quand il y a des prédateurs, bah, mais sa tête dans sable, au moins ils disent que c'est un pot avec des roses qui dépassent.
2: Oh, les jolies fleurs!
0: Comme ça, elle voit pas ce qui se passe autour et elle a plus peur.
3: Qu'est-ce que vous faites si quelqu'un vous court après?
0: Courir. Dire à quelqu'un qu'on a besoin d'aide.
3: Tu vas pas mettre ta tête dans le sable?
0: Bah non, sinon il peut nous attraper
1: à la tête dans le sable et nous on s'en va.
3: Mais pour l'autruche alors, elle?
0: Pour l'autruche, c'est facile, elle court plus vite que nous.
3: Et vous savez comment on fait des petits autruches?
0: Une fois qu'ils sont dans l'œuf, bah, ils cassent la coquille, ils sortent.
3: Donc c'est avec des œufs?
0: Bah oui.
3: Vous avez déjà vu un œuf d'autruche?
0: J'ai cru en voir un en vidéo, mais non. Il est comme les œufs normaux, mais quand même un peu plus gros.
4: Oh, plus ils sont gros, plus les œufs.
0: Bah, l'œuf, je l'ai déjà vu, mais pas en vrai. L'œuf, il est gros comme ça.
3: Il est en effet très gros. Comment est-ce qu'on peut avoir une poêle suffisamment grande pour faire un œuf au plat d'autruche?
0: Tu fabriques soit une grande poêle ou...
2: Non, pas la poêle à frire!
0: Soit t'essaies de trouver une grande poêle, bah comme ça, c'est bien. On en a des poêles grandes, mais ça suffit, des poêles comme ça, ça suffit. Ou alors on le fait tout simplement pas cuire, on les laisse vivre.
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7: Je rêvais d'avoir une maison à la campagne. Cette maison, c'est comme si j'y étais née. C'est ma maison de famille.
8: Ma maison s'appelle l'Ostao de la Mar.
9: C'est une maison un peu envoûtante.
10: Eh bien, vous voyez, des livres et trois fenêtres qui me donnent le paysage du pays, comme si c'était trois tableaux.
5: Ils ont vécu ici.
6: Thibaut Gaudry.
11: Ce fut autrefois Montmartre ou Montparnasse. C'est aujourd'hui Saint-Germain-des-Prés, avec ses rendez-vous littéraires, ses silhouettes et ses figures. Avec Juliette Gréco qui en fut l'enfance et n'y est plus qu'une passante.
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5: Symbole de liberté et de féminité, la jolie môme Juliette Gréco devient à la fin des années 50 la muse de Saint-Germain-des-Prés, avant de devenir une icône de la chanson française à texte. Ce qu'elle n'avait pas prévu, se rêvant plutôt danseuse.
13: Je donne mes textes à Cosma, il aime si tu t'imagines, et l'après-midi même, il en fait la musique. Moi je suis là, maintenant il va me falloir chanter. Et puis tout d'un coup le miracle s'est produit. Pour moi, il y a eu un miracle. Voilà, ça y est, je m'envole, je me mets à chanter. Et depuis, j'ai toujours chanté.
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5: Juliette s'échappe régulièrement de Saint-Germain-des-Prés, fuit le tourbillon de la vie parisienne pour goûter la douceur de vivre du Sud. En virée parfois à Saint-Tropez, avec ses copains Boris Vian ou François Sagan. Jusqu'en 1985, où elle est invitée à chanter au festival de Ramatuelle. Et c'est le déclic. C'est là qu'elle veut vivre avec son mari, le musicien Gérard Joannest.
14: Je voulais une maison face à la mer. Je voulais le soleil qui tourne autour de la maison toute la journée, parce que Gérard adore ça. Et je voulais une maison qui me permette de rêver dans le silence.
5: Elle achète un terrain et demande à Serge Meige, l'architecte du théâtre de Verdure où elle a chanté pendant l'été, de lui concevoir son futur havre de paix qu'elle baptise la Maya. Elle va en penser les moindres détails, comme cette table de jardin construite autour d'un mûrier platane ou la tortue en mosaïque au fond de la piscine.
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5: Juliette, contemplative, aime se ressourcer sur la terrasse, avec vue sur la Méditerranée, et dans son jardin constellé de toutes sortes d'espèces méridionales. Elle développe même une passion pour les orchidées blanches. Elle fait de ce jardin et de sa maison son petit coin de paradis, son refuge. Celui qu'elle n'a jamais eu petite et qu'elle partage avec ses chats, ses chiens, un ménate prénommé Goya et même un bébé panthère. Mais on peut aussi la croiser dans Ramatuelle, au marché ou au café de l'Ormeau. Et puis femme libre, c'est également une collectionneuse, notamment d'objets érotiques, mais aussi religieux.
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5: Elle était venue, elle aime toujours chanter au festival de Ramatuelle.
14: C'est vrai que ça ressemble un peu à Avignon, quand Avignon a démarré. C'est-à-dire une chose totalement artisanale, faite d'amour, de tendresse et...

0: C'est dans cette maison, face à sa Méditerranée, le 23 septembre 2020, que la jolie môme quitte la scène.
1: Jolie môme. 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
2: 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Comment ça va les amis? Enfin, je dis comment ça va les amis, je pourrais dire CMTV. Oui, parce que je sais pas si vous avez remarqué, mais je ne sais pas si c'est la nouvelle génération, mais il y a des gens, quand ils parlent, ils mettent de moins en moins de voyelles, de moins en moins de lettres. Pour dire il y a rien, ils disent il y a R. Pour dire mort du rire, ils disent MDR. Pour dire péter de rire, ils disent PTDR. Et pour dire à ce qui paraît, ils disent à skip. Il y a de moins en moins de lettres, de moins en moins de mots. Mais si on continue comme ça, ils vont parler comment dans 10 ans les gens? C'est quoi cette façon de parler là? Je veux dire, il n'y a rien, c'est pas une longue phrase. Je comprends qu'on veuille écourter des trucs, mais il n'y a rien, c'est pas long, il y a R. Comment on va parler dans 10 ans? Moi je dis, on parle de plus en plus des extraterrestres et des ovnis. Moi je pense que si les extraterrestres viennent sur Terre, c'est à cause des gens qui parlent comme ça, qui réduisent les mots. C'est quoi cette façon de parler, franchement? C'est abusé, quoi. Parler français, c'est une belle langue, le français. Il y a R, MDR, PTDR, ASKIP, il est BG pour dire beau gosse. Mais c'est bien de dire qu'on est beau gosse, ça fait plaisir d'entendre beau gosse. C'est plus plaisant que BG. Ils enlèvent les voyelles comme ça. Ça me rappelle les films coquins qu'on voyait sur Canal+, au début du mois, le samedi du mois, quand c'était encrypté. Vous vous rappelez ça? Faites pas semblant, hein. Lui, à tous les auditeurs d'ici Picardie, vous aussi, vous êtes tombés au moins sur du crypté sur Canal+, dans les années 90. Et ben c'est pareil, cette nouvelle façon de parler là. Des mots courts, de plus en plus courts. Et d'ailleurs, même les rappeurs de nos jours ont des noms d'artistes de plus en plus courts. ZKR, PLK, SCH, MHD. Après, il y en a qui gardent même les voyelles. Gims, Jules, Vald. Et bien sûr, on terminera par les groupes asiatiques, les Coréens de BTS. Alors eux, ils n'ont pas mis de voyelles, mais BTS, c'est quand même Bac plus 2.
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3: L'ancien mystique manoir de dames. Chambre d'hôte, petit déjeuner, salon de thé, événements, fiançailles, mariage, on peut tout faire ici.
4: Bonjour.
3: Enchantée.
4: Enchantée, bienvenue chez nous.
3: Ben, merci. Donc c'est vous qui avez une vie de princesse, vous m'avez dit au téléphone.
4: J'ai mon prince dans la cuisine.
3: C'est cool, écoutez. Julia et David, donc une magnifique histoire d'amour qui va être très énervante, j'en suis sûre.
4: Sûrement.
3: Ce manoir?
4: Donc c'est un manoir qui date de 1900, ouais. Et en fait il a été créé quand les usines ont été créées également. Donc c'est le dirigeant de ces usines-là qui a construit ce manoir.
3: L'usine qui est en face là?
4: C'est ça. Ventron Confection.
3: Je décris la princesse, quand même. Cheveux longs, bleu, montrez-moi, retournez-vous. Vert. Magnifique. Ah, bleu vert? Oui, ouais, dans la pénombre, on voit pas bien parce que c'est un peu pénombre le manoir.
4: C'est ça, c'est le style du manoir, ouais.
3: Ouais, c'est ça. Piercing,
4: tatouage, tout ça.
3: Ouais. Ah ouais, c'est ça. Oui, une princesse très moderne.
4: Voilà.
3: On n'est pas dans la petite princesse avec la petite robe rose,
4: non.
3: Et les flots dans les cheveux, quoi.
4: Non, c'est la princesse habillée en noir.
3: Et voici David, donc... Le prince charmant, bah écoutez, je suis enchantée, hein.
5: Enchantée.
3: Ravie. Vous aussi, petit.
5: C'est ça, rocker, oui, au retard plutôt, voilà.
3: Ah, voilà. C'est ça.
5: La barbe, les cheveux, du coup, un peu plus courts. J'avais les cheveux longs pendant un temps, mais.
3: Avec une. Comment ça s'appelle ça?
5: Ah, la banane, du coup.
3: Oui, la banane, voilà. Le piercing aussi, etc. Donc,
5: c'est ça.
3: Un prince charmant tout à fait moderne aussi.
5: Voilà. C'est tout à fait.
3: Ce manoir, vous l'avez acheté?
5: Oui, on est passé devant après une visite qu'on avait fait du côté du 90.
4: Au nord de Belfort, ouais.
5: Mais oui, c'était par un détour du coup à moto plutôt que de revenir par la voie rapide. On a fait le détour côté Vosgien pour l'école, c'était toujours sympa. Et puis on a vu le manoir qui, lui, n'était pas en vente pour le coup. Et on s'est arrêté devant parce qu'on l'a trouvé magnifique. On a fait quelques photos. On s'est dit, c'est une bâtisse comme ça qu'il nous faut. Et en rentrant, en continuant nos recherches pour les maisons, 2 semaines plus tard, on est tombé dessus, tout fraîchement mis en vente.
3: D'accord.
5: On s'est dit, il y a quelque chose à faire. Donc... On est revenu, on a fait la visite, on est tombé sous le charme, malgré l'état du coup.
4: Parce qu'on est tombé sous le charme de l'escalier, et puis après on avait pu...
6: C'était mort.
4: Ah,
6: et alors, ça vient
4: parce que moi, c'était un rêve de petite fille. Je disais toujours à ma grand-mère qu'un jour j'aurais un château, et elle me dit, bah, si t'en rêves, t'en es capable de le faire, alors tu le feras.
6: D'accord, et vous saviez que c'était son rêve.
5: Oui, tout à fait, bah, ça faisait déjà un moment qu'elle en parlait aussi, et puis voilà, c'était le but de pouvoir justement réaliser son rêve. Après oui, il y a un investissement, il y a une grande part de folie. On y met toute notre âme, tous nos budgets, tout ce qu'on peut, pour pouvoir du coup réinvestiguer les lieux, lui redonner le cachet d'antan, et puis... Voilà, que ça reprenne vie complètement.
4: On a eu vraiment un coup de cœur en rentrant, et puis en sortant, on a dit, bon, on est un peu dans la merde. Parce qu'il y avait énormément à faire, c'était pas le budget qui allait, c'était pas le coin qu'on voulait. Et finalement, en ressortant, on s'est regardé, on a dit, bah ça y est, c'est lui, quoi.
6: Alors, vous faites chambre d'hôte,
4: donc c'est ça.
6: C'est là qu'on mange ?
4: Là, on fait chambre d'hôte, là, on fait les petits déjeuners, les tables d'hôte et les salons de thé.
6: C'est votre cuisine à vous ?
4: Oui.
6: Oui, parce qu'on est chez vous, en fait.
4: C'est ça.
6: Ah, mais c'est génial, hein, c'est vachement
4: les
6: beau.
4: Les gens
6: hein.
4: sont vraiment immergés chez nous.
6: Ah ouais, c'est magnifique.
5: Tout refait au complet.
6: Et votre but, c'était d'ouvrir une chambre d'hôte.
4: Oui, oui. Okay. Ah, ouais. Notre but, à la base, c'était même d'avoir un château pour sauver un lieu. Et après, on a eu beaucoup trop de contraintes avec les châteaux. Mm-hmm. Donc, on s'est rabattu sur les manoirs où on pouvait un peu plus s'amuser, en fait.
6: Donc, vous bossez tout le temps, quoi.
5: C'est ça, tout
6: le temps. Vous faites des travaux vous-même ?
4: Oui. Ah oui, on fait tout nous-mêmes. Fait...
5: Ouais. Moi, je travaille encore à côté. Donc, madame est dédiée vraiment pour la partie gestion du manoir chambre d'hôte.
6: D'accord, madame la princesse.
5: La princesse est un peu Cendrillon aussi, puisqu'elle s'occupe de tout derrière. Et après, pour ce qui est partie travaux, elle m'aide énormément. Bah, surtout pour ce qui est décoration, c'est les idées de madame. Après, madame m'a appris pas mal de choses, tout ce qui est placo, tout ça. Moi, c'est la partie électricité. La partie plomberie, autodidacte. On avance comme ça.
6: C'est les idées de madame. Hein
4: voilà.
6: C'est
4: ça.
6: C'est hein, ça. Comment vous avez
4: fait? Après, j'ai de la chance, il suit beaucoup. Et puis, on a les mêmes goûts. Donc, en fait, c'est pas compliqué, quoi.
6: Il n'y a pas besoin de le convaincre.
4: Voilà, c'est ça.
6: Combien il y a de mètres carrés, alors?
4: 800 mètres carrés. On en a rénové 250.
6: Je sais pas si je vous trouve pas un peu fou.
4: Non, tout le monde nous le dit.
6: Ah, oui, c'est ça. C'est assez banal ce que je
4: voilà.
6: dis.
4: Voilà, on est passionné, puis on aime ce qu'on fait, et on savait que ce serait des sacrifices, mais du moment qu'on est ensemble, comme on a dit, qu'on tient le coup, c'est le principal. Parce que bah, ça, cette année, ça va faire 18 ans qu'on est ensemble.
6: Vous êtes rencontrés très jeune.
4: Très jeune, ouais. Ouais, on s'est mariés très jeune aussi, et puis après, on a toujours fait en fonction que l'autre puisse évoluer. Quand un évoluait, l'autre patientait, et puis l'aidait à évoluer, et ainsi de suite. Et ça, c'était le but ultime de notre couple, ouais.
6: Donc vous vivez. À Ventron toute l'année. C'est assez isolé, c'est assez calme.
4: Oui, on aime bien. Ouais. On est tranquille.
6: Oh là là, vous êtes des ovnis pour moi.
4: En fait, je pense qu'on est dans des corps de jeunes, mais avec une mentalité assez ancienne. On aime les choses comme ça. Moi, j'ai vécu avec mes grands-parents. Donc, c'était une ambiance déjà où la famille était importante, les repas étaient importants, la convivialité, les choses à l'ancienne. Je voyais mon grand-père souvent dans les jardins en train de travailler. Donc tout ça, pour moi, c'est ancré en moi et il a vécu à peu près pareil. Donc c'est ce qu'on aime, notre tranquillité. On adore cuisiner tout nous-mêmes, recevoir les gens, leur proposer en fait un univers carrément différent.
6: Ah bah carrément. Hein.
5: Oui, comme c'est marqué du coup sur les annonces, c'est le voyage hors du temps. Quand on rentre ici, on change l'ambiance d'univers.
6: Vous vous êtes bien rencontrés tous les deux. Hein. Vous notez quand même la chance que vous avez.
4: Ah bah ça, oui, on sait qu'on a beaucoup de chance. Ouais. Ouais. Ah ouais, parce que tout le monde pourrait pas vivre cette expérience. Et puis on nous l'a tout de suite dit, est-ce que notre couple est solide? Parce que sinon, la banque n'aurait pas suivi les projets comme ça. Quoi.
6: Ah oui. Ah ouais. Vous avez fait quoi? Vous avez vu des psys, des certificats de solidité du couple pour le banquier?
5: Non, bah, c'était pour démontrer. Voilà, on avait la NIAC, du moins, qu'on le voulait vraiment. Donc, bah, c'est à force d'insister, ils ont compris du coup que oui, on voulait. Parce que d'après eux, les statistiques, c'était 70% des couples divorcent dès qu'ils achètent une maison avec des travaux, des choses comme ça.
6: D'accord. Voilà.
5: C'est pour ça qu'ils étaient réticents.
6: Et alors, ça veut dire que ça a été long, c'est ça, d'obtenir les prêts bancaires? De convaincre.
4: Ouais. Déjà, on a dû se battre pratiquement 6 mois pour avoir le manoir. Et puis après, pratiquement aussi 3 mois, faire tout le tour des banques avec un business plan, leur montrer qu'on était solide. Ils voulaient savoir si on avait vécu des épreuves, des choses comme ça, pour voir si on allait tenir le coup.
6: Ouais. Ah, des épreuves dans le couple ?
4: Ouais, c'est ça.
6: Oui,
4: c'est ça.
6: Vous avez répondu quoi, oui ou non ?
4: Oui. Oui, nous, on a morflé pas mal, donc... On sait ce que c'est, donc on savait qu'on allait tenir largement le choc.
6: Mais je peux être indiscrète, en quoi vous avez morflé?
4: On a eu des épreuves de la vie pas très faciles, beaucoup d'accord. de décès, des maladies, des trahisons, des choses comme ça, c'est dur, en très peu de temps.
5: Des périodes financières très compliquées. On a vécu du coup en Saône-et-Loire, dans une ville paumée, à 30 minutes de toute commodité, on avait essayé, mais c'est vraiment à l'extrême. Et là, pour le coup, financièrement, on avait énormément de mal à s'en sortir.
4: Ouais,

0: vivez avec.
1: 10 euros par mois pour manger. J'ai connu des périodes vraiment très très compliquées qui auraient la plupart des gens se seraient séparés quoi.
2: Ah, oh, je vous adore. Et là, ça tient la route alors ?
1: Là, ça commence à avoir de l'ampleur, ouais. Ouais, ouais. Je pense qu'il nous faudra encore quelques années pour vraiment se faire connaître. Mm-hmm. Mais comme on dit, on lâche pas l'affaire quoi. Mm-hmm. Puis on a des clients super, donc c'est cool.
2: Donc voilà, le temps s'était arrêté, hein. Mais c'est bon, ça. Il va reprendre son cours. Voilà. L'ancien mystique, mystique parce que vous aimez tout ce qui est mystique.
1: Voilà, c'est deux. Ça.
2: L'ancien mystique Banois. Deux dames.
1: Ouais. Alors ça, c'est le nom de mes ancêtres.
2: Ah, deux dames.
1: Deux dames, oui.
2: Donc c'est vous qui l'avez baptisé comme ça.
1: C'était pour rendre hommage à mes ancêtres qui, avant, étaient des nobles. Et quand il y a eu la guerre, ils ont vendu leurs particules pour pouvoir aller dans les rébellions, quoi.
2: Merci à vous deux, au revoir.
1: Merci, au revoir.
0: Merci bien.
2: Et bonne chance pour tout ce qui vous attend. Hein.
1: C'est gentil, je vous remercie. Merci
2: d'être venu. Au revoir. Au revoir.
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1: Adieu Balin et adieu à toutes. Franz, une question.
2: Ah,
1: Kouchiba, bapla la chantate.
2: Bapla.
1: Ouais, bon. Si je vous pose cette question, c'est parce que le pitchou de mes voisins bat atal atal. Ah. Anna atal atal, c'est aller coussi coussa. Donc il pourra aller mieux bas atal atal. À quoi fait maille d'une jaune que le pitchou de l'Ebézi qui topasse des toussis. Ça fait plusieurs jours que le pitchou de mes voisins n'arrête pas des toussi. Alors, votre avis, qu'est-ce que ça signifie le verbe toussi en occitan?
2: Ce serait pas tousser?
1: Eh oui, bravo. En effet, en pays toussain, c'est dit toussi, autre prononciation, mais tussi, c'est des brembales au verbe tufega, sans oublier le verbe tufega pour dire également tousser. Alors, mais le pauvre drôle, vous pouvez dire que toussi, ce qui compte. Alors, le pauvre drôle, c'est-à-dire le pauvre garçon, je peux vous dire qu'il tousse quelque chose. Et quand quelqu'un tousse bruyamment, on dit en Gascogne toulousaine qu'il tousse comme une tibao.
2: Qu'il tousse comme un cheval?
1: Mais oui, ah c'est bon, quand une personne pousse très très fort. C'est pas dit avec qu'il tousse comme un tambour. Ouais, comme un tambour, là aussi, c'est assez imagé. Oui. Ou encore qu'il tousse comme une asclaire. Une asclaire, qu'est-ce que c'est? Eh bien, c'est quelqu'un qui fend le bois et qui tousse fort, Macarel, et qui frappe fort comme un forcené. La toux se traduit en occitan par la tous, le toussimen, le toussite, et dans certains endroits de la Gascogne, la toussicaire. Alors, concernant le pitchou du voisin, nous n'y a mal que nous n'ajons remède. Il n'est pas de mal sans remède. Une bonne sirop, et c'est la garite, un bon sirop, il sera guéri.
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3: Bonjour à toutes et tous, bienvenue dans Affaires classées, le podcast. Nous sommes en 1875, au cœur de la Bigorre, dans le petit village de Montousset, pas loin de Bagnères. Un fermier du village est assassiné avec sa fille. La veille, trois inconnus leur avaient rendu visite. Question, qui sont ces étranges visiteurs? La suite, dans un instant.
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3: Nous sommes en l'an 1877. Les gazettes judiciaires de l'époque regorgent de faits divers, de vols, de meurtres. Pour quelques sous, certains n'hésitent guère à frapper, à tuer. Souvent, hélas, ces drames sordides impliquent des ressortissants espagnols sans ressources, des sans domicile fixe, errant de ville en ville, profitant de la quiétude des campagnes pour commettre leurs méfaits. En cette fin de 19e siècle, la France accueille nombre d'immigrés fuyant leur patrie après l'invasion de Napoléon, comme en atteste le procès qui va suivre. Ce matin du 12 mars, une imposante foule de curieux s'est amassée des deux côtés de la petite rue qui conduit de la prison au palais de justice de Tarbes. Tous guettent le passage dans un instant du convoi à cheval qui transportera les accusés du crime de Montousset. Voilà plusieurs jours que la presse régionale annonce ce qui sera le procès criminel de l'année dans le coin. Il est 11h. Le président de la cour d'assises, M. Léniel, vêtu de son imposante robe rouge et noire, ordonne aux gardes qu'on introduise les accusés, deux hommes et une femme, dans le box. Ils sont jeunes, une trentaine d'années, de taille moyenne. Les deux hommes sont originaires de la province voisine de l'Aragon, tandis que leur voisine de galère est certes née à Tarbes, mais de parents espagnols. L'affaire a débuté 2 ans plus tôt. Dans la soirée du 25 novembre 1875, le trio arrive d'Auch en diligence à la gare de Lannemezan. Ils vont marcher à pied toute la nuit en direction du petit village de Montousset, dans le canton de Bagnères-de-Bigorre, qu'ils atteignent enfin au matin suivant.
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3: Leur traversée ne passe pas inaperçue. Des paysans, déjà au champ, scrutent ces inconnus. Qui sait s'ils ne sont pas là pour voler? Un petit garçon les voit aiguisant leur couteau au bord d'un sentier. C'est à lui que le trio réclame son chemin.
5: La ferme des Campistrous, tu sais où c'est ?
3: Arrivé à destination, il toque à la porte et tombe sur Philippe, le chef de famille. C'est Louise, sa fille, que la dame du trio demande à voir. Elle dit être une ancienne amie. Direction un champ proche où Louise est à pied d'œuvre. Quand elle aperçoit sa visiteuse, elle se jette dans ses bras, l'embrasse avec effusion et propose au trio de passer la nuit à la maison. Dimanche 27 novembre, Rosalie, une voisine des Campistrous, s'étonne de voir les volets fermés. Elle frappe à la porte. Personne. Louise. Silence. Un sombre pressentiment envahit Rosalie qui part alerter monsieur le maire, lequel se transporte sur place, accompagné de quelques hommes. Un épouvantable spectacle les attend. Philippe, le chef de famille, gît inanimé dans son lit. Une mare de sang s'écoule à travers le matelas. Un double bâillon noué derrière la tête et fortement serré a été posé sur sa bouche pour l'étouffer ou l'empêcher de crier. Des plaies béantes sur sa poitrine, son cou, sa tête lui ont été infligées par une arme blanche. Et Louise, elle, c'est dans l'écurie que son cadavre mutilé sera découvert, lardé de coups de couteau. Pour les gendarmes de Bagnères, il n'y a pas à chercher bien loin. Le vol est le mobile de ce double meurtre. Les meubles ont été fouillés, le linge des armoires jeté au sol. Un objet va pourtant retenir leur attention.
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3: C'est un cache-nez noir et blanc. Rosalie, la voisine, est formelle. Il appartient à l'un des deux hommes arrivés la veille. Elle a croisé le trio quand il se dirigeait vers la ferme en début de soirée. Et bizarrement, tout ce beau monde a disparu. Nul ne sait à ce stade qui sont les deux hommes à l'accent espagnol qui accompagnaient la visiteuse qui se disait amie de Louise Campistrous. Elle, en revanche, est très vite identifiée. Elle se nomme Marie Viau. Née à Tarbes, elle s'adonne depuis longtemps à la prostitution dans les rues du chef-lieu de la Bigorre. Selon les policiers, Marie s'est mise en ménage avec un certain Francis Badel, un homme fort dangereux, condamné par 3 fois et fraîchement sorti de prison après avoir failli assassiner un compatriote. Sa spécialité, c'est le vol d'argent et malheur à la victime qui lui résiste. Un voleur patenté, capable de tuer sa proie, voilà qui dessine le portrait idéal du suspect numéro 1 dans l'enquête ouverte sur le crime survenu le 26 novembre à la ferme de Montousset. Reste une question. Comment Marie Viau a-t-elle fait connaissance avec Louise ? La réponse ne tarde pas. Quelques mois avant son assassinat, la jeune paysanne avait fait un petit séjour derrière les barreaux à la prison de Tarbes à cause d'un menu larcin. Et c'est là que Louise et Marie s'étaient liées d'amitié, à tel point que Louise lui fit promettre qu'il faudrait passer la visiter une fois dehors à la ferme familiale. Immature, Louise avait glissé une imprudente confidence. Philippe, son père, avait longtemps vécu aux Amériques. Il en était revenu riche, très riche, et pour preuve, il cachait sous son matelas des lingots d'or et 30 000 francs en espèces.
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3: Une confidence qui ne tomba pas dans l'oreille d'une sourde.

0: Vas-y, achève-le.
1: Détail sordide, une fois les deux meurtres commis, la jeune femme s'est mise à danser, ivre de joie, à l'idée du magot qu'elle imaginait découvrir dans les armoires de la ferme. Mais sa joie sera de courte durée. Malgré une fouille approfondie, les trois compères ne trouvent pas une seule trace du butin dont Louise avait parlé à sa copine de cellule en prison. Ni lingots d'or, ni billets, ni pièces de monnaie. Le butin se résumera à quelques vêtements. Deux robes, un parapluie, des boucles d'oreilles, des chemises, des draps et une montre.
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1: Un butin bien dérisoire face à la guillotine que les trois assassins encourent à présent. Inculpés du crime de vol suivi de meurtre, commis avec préméditation, ils retournent à la prison de Tarbes, et pour longtemps, la même où naquit leur sanglant projet criminel. Le procès aux assises s'ouvre au printemps 1877. La presse locale et nationale est là. L'affaire passionne l'opinion publique car, aux yeux de tous, les frères Badel ne sont que des exécutants. Le cerveau du drame, l'instigatrice, c'est Marie, la diabolique. Dans l'inconscient populaire, la femme donne la vie, pas la mort. Et comme chaque fois lorsqu'une femme est accusée d'un crime horrible, la foule accourt. Face aux magistrats et aux jurés, les frères Badel semblent résignés, convaincus que leur sort est déjà scellé et qu'ils finiront coupés en deux par la lame du bourreau. Mais Marie, jeune et belle, joue la comédie jusqu'au bout. En pleine audience, elle tombe à terre, en proie à des attaques nerveuses. Simule-t-elle la folie pour échapper à la peine capitale? Un médecin court, il lui fait respirer des sels. Marie se calme, repose sa tête sur l'épaule d'un gendarme et l'audience reprend. Au nom de la société, l'avocat général, M. Dumoulin, requiert la peine de mort contre les trois accusés. Unis dans le crime, unis dans le châtiment. Une heure suffira à la cour pour rendre son verdict. Peine de mort pour Marie Viau, peine de mort pour Francis Badel et prison à vie pour le jeune frère Valentin. C'est le 12 mai suivant que Francis sera guillotiné. Marie aura plus de chance. Elle est graciée par le chef de l'État. Devenue une détenue modèle, elle sera libérée 25 ans plus tard, en 1902.

0: d'encre et de sang, c'était ce nouvel épisode du podcast. Je vous propose de nous retrouver dans un prochain rendez-vous avec cette fois-ci un petit voyage dans le temps en juillet 1992. Un curé d'origine basque est découvert dans les toilettes d'une aire d'autoroute en Charente-Maritime. Que s'est-il passé? Réponse dans un prochain numéro. À bientôt.
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1: La place du village, c'est notre rendez-vous quotidien avec les frères Jean-Noël et Philippe de Paris à la rencontre des Savoyards et Hauts Savoyards. Et aujourd'hui, c'est Philippe qui est avec nous. Philippe, vous nous racontez une très étonnante visite sous terre à Ugine.
2: Ah oui, on est à Ugine, en Savoie, et c'est une rencontre absolument étonnante. Et ce jour-là, on est accompagné par Rudy Lauberton, qui nous fait pénétrer, Laurent, carrément sous la montagne. En fait, nous sommes dans des tunnels de la guerre. Il nous conduit dans des abris anti-aériens de la Seconde Guerre mondiale. Des abris construits juste avant la guerre. Et comme il nous dit, comme on avait des usines sidérurgiques juste à côté, les avions pouvaient les bombarder. Voilà pourquoi il y a des tunnels. Et là, il nous conduit dans un tube qui lui appartient. 90 mètres de long, 2,50 mètres de diamètre. Et il nous dit là, on est juste au-dessous du centre-ville d'Ugine. Juste au-dessus de nous, on a même le musée du Crécherel. Et c'est là que Rudy nous explique qu'il a un jour décidé d'occuper ces tunnels. Il avait pourtant déjà entendu que ces tunnels avaient déjà servi de cave à affinage pour les bons fromages de chez nous.
1: Bon, le suspense a assez duré, Philippe. Qu'est-ce qu'il y fait exactement?
2: Eh oui, qu'est-ce qu'il y fait? Et c'est là qu'il nous fait découvrir une étonnante ferme, l'Aubricole. Tenez-vous bien, l'Aubricole.
1: Ah oui.
2: Et oui, Rudy élève des vers. Il y cultive aussi des endives et des champignons. Et là, il nous raconte comment il a découvert la lombriculture. C'est l'élevage des vers de terre, hein, pour mettre dans les lombricos composteurs. Vous avez peut-être ça chez vous.
1: À la différence de vous, vous les descendez, les vers.
2: Vous les descendez. Et il s'agit donc de ces déchets organiques, le compost, vous savez tout ce que c'est. Oui. Et donc, il va récupérer le terreau, mais aussi, tenez-vous bien, le jus fait par les vers, qui dit-il, c'est le meilleur engrais naturel, le jus de vers. Nous, on ne savait pas trop ce que c'était. Et bien, ce sont ces vers de terre que vous mettez, je pense, dans votre compost. Il y a aussi le jus, il ne faut pas l'oublier. Et Rudy nous explique que le vers l'occupe surtout l'été, parce que l'hiver, qu'est-ce qu'on en fait des vers? On n'en fait rien. Et pendant l'hiver, il s'est donc mis à cultiver des endives. Et puis, donc, du mi-novembre jusqu'au mois de mars. C'est vrai que pour que l'endive soit bien blanche, nous dit-il, pour qu'elle n'ait pas d'amertume, elle doit rester totalement dans le noir. Et là, c'est l'endroit idéal.
1: Alors, les vers, l'endive, mais il y a aussi les champignons.
2: Eh oui, les champignons, des amis du noir aussi. Ils cultivent les fameux rosés des prés, mais aussi la pleurote. L'endroit est parfait, nous dit-il, 15 degrés, 85% d'humidité. Et là, il nous fait quelques confidences. Le champignon de Paris pousse sur du fumier de cheval, la pleurote sur du peuplier broyé, et le fameux shiitake, ce champignon étonnant, sur du chêne broyé. Le shiitake, vous savez qu'il a des vertus magiques, il fait pousser les dents, pousser les cheveux, et empêche de vieillir.
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1: L'artiste toulousain Rudy Dez, c'est toi.
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2: Et oui, il est 20h et c'est Décibel, toute l'actualité musicale avec ce soir. Tenez-vous bien, un artiste québécois qui n'a chanté ni dans Notre-Dame, ni dans Starmania, mais oui, ça existe et vous allez adorer ça. J'aime pas.

0: Jazz. Il a 24 ans. Big Flo et Oli sont fans. Charlotte Cardin l'a invité à faire les premières parties de sa tournée. Et il va sortir l'année prochaine son 5e album. Il est grand temps qu'on fasse connaissance. Fred's. Et ce soir, pour la première fois, dans Décibels.
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0: Salut à toutes, salut à tous et bienvenue dans ce premier Décibels de la semaine. On est le 22 juin, c'est la dernière semaine d'école pour Décibels, mais croyez-moi, on va vous guetter, on va avoir une semaine folle qu'on terminera à Rochefort en direct du festival Sœurs Jumelles avec tout un tas d'invités. Et puis ce soir, donc on est avec Fred, ce que vous allez rencontrer, un Québécois que vous allez adorer. Ce soir également, c'est l'anniversaire de Nicolas Sirkis, le chanteur d'Indochine. Donc un petit indo évidemment à la fin de l'émission. Notre coup de cœur du jour, c'est la toute nouvelle chanson de Kali qui reviendra en septembre avec un nouvel album et il vient d'en dévoiler un premier extrait. Et puis on va jouer au blind test aussi avec les chansons qui parlent d'histoires, de belles histoires ou d'histoires tristes. Ça vous verrez bien. En tout cas, si c'est un thème qui vous inspire, vous pouvez déjà appeler Sadika au standard pour jouer avec nous. Le numéro, le 0810 055 056. Et bonsoir Fred's.
3: Bonsoir Émilie.
0: Bienvenue dans Décibels. Fred's, votre vrai prénom c'est Frédéric, donc on vous appelle Fred dans la vie. Mm-hmm. Mais Fred's, avec le Z à la fin, c'est un peu la version de vous, super-héros qui monte sur scène. C'est ça l'idée?
3: C'est exactement ça, tu l'as très bien résumé. Je vois vraiment comme deux Fred, mais Fred's en tout cas des pouvoirs que j'ai clairement pas.
0: Ah, bon, moi je sens plein de pouvoirs là dans ce studio, je sens que c'est Fred's qui est là aussi, mais Fred qui me sourit gentiment. Alors pour être totalement transparent, Fred's, ça fait un moment qu'on en parle dans Décibels, qu'on se dit, on aime beaucoup ce garçon parce que sur le 3e album, en 2024, Demain il fera beau, dessus il y avait cette chanson assez dingue qu'on a beaucoup chantée dans les couloirs de la radio. J'ai pas...

Il était grand temps qu'on invite Fred dans Décibel. Donc ça, c'était le troisième album. L'année dernière, 2025, le quatrième album est sorti. On s'enverra des fleurs. Et dessus, il y avait extraordinaire.

0: ces deux extraits, le stade est extraordinaire. On peut commencer à essayer de dessiner le portrait artistique de Freds, quelque part entre le rap, j'ai l'impression que c'est votre une de vos bases musicales, mais aussi la pop, mais aussi le piano, mais aussi la guitare. Dans quelle case je peux vous ranger?
1: Ah, ça c'est une grande question, Émilie. Ouais, hein. Je pense que c'est vraiment à la frontière, comme vous l'avez dit, du rap et de la pop.
0: Ouais.
1: Parce que j'ai commencé avec vraiment en écoutant beaucoup de rap. Et en étant persuadé que je pouvais pas chanter, parce que j'avais peur de mal chanter. J'avais l'impression que je chantais
0: mal. Comme Orelsan. Il a dit pareil, lui. Il a mis du temps à oser chanter, même sur ses propres refrains, tout ça. Ouais.
1: Mm-hmm. Ben, exactement, même chose. J'étais complexé par ma voix. Donc, pour moi, je voulais m'exprimer. Donc, c'était en rap que j'allais le faire. Et puis ensuite, ça m'a pris 2-3 années pour me convaincre que premièrement, l'autotune, ça marche bien.
0: Oui, c'est vrai. Et tout le monde sent ça, il n'y a pas de raison.
1: Voilà, et que malgré tout, quand même, je pense que j'arrive à chanter.
0: Alors, votre parcours artistique, il est super intéressant parce que vous commencez vraiment tout seul, devant un ordinateur, avec des tutos, des vidéos sur YouTube. Vous avez d'abord appris la guitare, c'est ça, quand vous aviez 15 ans. Donc, c'était à moins de 10 ans.
1: Ouais, c'est ça. Ça fait 7 ans que j'ai sorti ma première chanson.
0: Ouais.
1: 10 ans à peu près que je joue de la guitare.
0: Ouais.
1: Et que j'ai peut-être même désappris la guitare parce que j'ai mis ça de côté pour me concentrer sur les paroles.
0: Ouais. Et qu'est-ce qui vous attirait au départ? C'était vraiment pour être tout seul dans votre chambre, gratter de la guitare, etc. Ou est-ce que déjà vous vous êtes dit, ok, la musique, ça va être mon moyen d'expression à moi, ado à l'époque, qui a des trucs à dire?
1: Ouais, en fait, c'est venu après une séparation amoureuse.
0: Oh, ah oui.
1: Qui a été très douloureuse et qui m'a donné envie de m'exprimer. Puis ça a été vraiment la case départ pour moi de la musique. Donc de raconter mes peines d'amour, ça a déjà commencé par ça, vraiment des chansons qui parlent beaucoup de peines d'amour, notamment le stade.
0: Oui. Personne n'est à ce stade, Fred, ne vous en faites pas.
1: Non, okay, merci.
0: Et alors, ce qui est drôle, c'est que donc une peine de cœur fait éclore finalement un talent musical, donc ça c'est plutôt chouette, et une pandémie vous fait sortir de votre timidité et commencer à partager vos chansons, puisque c'est pendant le Covid que vous avez commencé à partager sur Instagram des chansons, vos premières chansons, des freestyles, ouais. Dans votre métier. Là encore, c'est fou. C'est-à-dire, en fait, vous, il vous faut de l'adversité, il vous faut un malheur pour passer des étapes. C'est marrant.
1: Ouais, je pense. Ben, en tout cas, j'avais beaucoup de temps à tuer durant la pandémie.
0: Oui, c'est vrai.
1: Donc,
0: mais il y en a qui ont fait des banana bread. Pourquoi vous avez des freestyles sur Instagram?
1: Ouais. Et je pense que je l'ai fait au bon moment parce que j'avais pas peur du regard des autres, vu qu'on était tous un peu, on savait plus vraiment c'était quoi le regard des autres. Pendant 2-3 ans, on se voyait plus. Donc, j'en ai profité, j'ai sorti mes chansons, j'avais du temps. Puis en fait, j'ai rapidement pris goût juste au fait de sortir des projets créatifs et d'avoir des retours.
0: Ouais. Alors aujourd'hui, on est ensemble parce que vous commencez à préparer la sortie de votre 5e album déjà. Il arrivera au premier trimestre 2027. Et dessus, il y a cette chanson « Mademoiselle ». Mademoiselle.

0: être.
1: Ah, c'est assez dingue quand même, 5 albums en 6-7 ans. Vous travaillez tout seul très rapidement, vous avez une équipe qui est aussi rapide que vous. Comment vous fabriquez votre musique?
2: Ben, je commence par me confiner chez moi. Okay. Pour me remettre dans l'état d'esprit de la pandémie.
1: Ouais.
2: Parce que c'est là où tout
1: commence. On recrée le... Ouais, ouais, ok, très bien. On remet un masque.
2: Ouais, non, pas ça, Dieu merci. Et puis ensuite, ben, en vrai, je dois être dans mes affaires. Je dois être chez moi, je dois être dans un safe place. J'écris beaucoup, beaucoup, tout le temps, constamment. J'écris d'abord sur des suites d'accords qui me viennent ou que je trouve sur YouTube, tout simplement. Et puis, dans un second temps, on s'enferme avec les compositeurs, puis là, on va vraiment créer la chanson. Mais les paroles vont déjà être écrites, et voilà.
1: Et donc, chez vous, tout part du texte. Donc, ça, c'est, ouais, ça, c'est intéressant, parce que c'est pas tout le monde. Et, j'imagine, comme beaucoup d'habitants du Québec, je pense à Charlotte Cardin, mais à plein d'autres, vous êtes autant à l'aise en français qu'en anglais. Sans doute, en tout cas vous comprenez bien. Pourquoi est-ce que c'est finalement du côté des Français? On a cité Orelsan tout à l'heure, je sais que vous citez aussi volontiers Nekfeu comme une de vos influences et tout. Pourquoi est-ce que vous avez regardé du côté de la France quand, en étant au Québec, vous avez une scène rap américaine énorme et foisonnante? Qu'est-ce qui a fait que vous avez regardé plutôt vers chez nous?
2: Ben, j'ai toujours été persuadé que le français, c'était la plus belle langue. Puis que c'était la langue qui pouvait exprimer le plus de choses et avec le plus de nuances possible. Ça, c'est la réponse longue. La réponse courte, c'est que je suis nul en anglais.
1: J'aime bien les deux réponses, en fait.
2: Voilà.
1: J'aime bien les deux. Non, mais voilà. Mais en même temps, ça va dans ce sens-là que l'importance du texte pour vous. Parce que moi, quand j'avais 14 ans, je parlais pas anglais, mais ça m'empêchait pas de beugler du Wu-Tang Clan ou du Jay-Z. Voilà, hein, c'était pas un souci. Donc oui, vous, le texte est si important qu'en fait, il faut que vous compreniez les paroles pour apprécier une chanson.
2: Il faut que je maîtrise le moindre détail parce que les meilleurs textes, c'est vraiment dans la subtilité, c'est dans les figures de style, les métaphores que je me vois pas trouver en anglais.
1: Ouais.
2: Simplement.
1: Je comprends. Alors, pour celles et ceux qui n'ont pas encore rencontré Fred, je vous propose d'écouter la chanson grâce à laquelle on est tous tombés amoureux de sa plume, oui, et de son chant également, de son rap, bien sûr. C'est la chanson Le Stade. C'est son premier tube en France et c'était il y a 2 ans déjà, tiré de l'album Demain, il fera beau. Fred est dans Décibels.

0: de peine.
1: Fred's, le stade, c'était il y a 2 ans, vous m'avez dit au début de la chanson, pendant qu'on l'écoutait, vous avez l'impression que c'était hier.
2: C'est fou.
1: Tout va très vite pour vous, c'est ça que ça veut dire peut-être?
2: Ouais, je pense que le temps passe tellement vite et c'est entre autres parce que j'ai des souvenirs de fou grâce à la musique et des expériences de que j'aurais pas pu imaginer.
1: Et ouais, et là on y est en plein. Alors, pour essayer de comprendre le phénomène Fred's, il faut que je vous donne un chiffre, les amis, c'est 250 millions. De dollars sur son compte. Non, 250.
2: J'aimerais bien.
1: 250 millions de streams. Ça veut dire que toutes les chansons que vous avez sorties, si on cumule le nombre d'écoutes, elles ont été écoutées 250 millions de fois. Est-ce que ça veut dire quelque chose pour vous en tant qu'artiste? Est-ce que vous arrivez à l'envisager, ce chiffre, ou est-ce qu'il est trop gros?
2: Oh my god, je sais pas, je peux pas.
1: Non. Hein.
2: J'arrive pas à imaginer. Par contre, 100 personnes dans une salle, je sais très bien c'est quoi. Et 100 personnes qui chantent mes paroles, pour moi, ça veut dire beaucoup plus que 250 millions de quoi que ce soit.
1: Ouais. Mais quand même, 250 millions de streams, c'est pas rien. Non, mais et ça prouve que voilà, ça y est, on vous a remarqué, on vous a adopté dans votre vulnérabilité aussi, parce que c'est ça qui est chouette. En tout cas, en ce qui concerne la France, que ce soit le stade qui nous ait fait craquer pour vous, c'est intéressant parce que on est quand même un gros pays de machos. Et le fait que ce soit des paroles où vous vous montrez vulnérable, pas non plus en victime, mais vous montrez vos failles et votre cœur brisé, et qu'on vous adopte là-dessus, ben voilà, c'est pas tout le monde. Donc bravo.
2: Merci beaucoup.
1: Bravo d'avoir fait ça. Alors, il faut qu'on parle de votre communauté. C'est incroyable. Les gens qui vous suivent, les fameux 250 millions d'écoutes, bah, ils en sont évidemment une grande partie. Vous avez un rapport très, très proche avec les gens qui écoutent votre musique, qui vous suivent sur les réseaux. Est-ce que vous pouvez

0: essayer de m'expliquer ce que vous vivez avec ces gens-là, c'est-à-dire votre premier cercle.
1: Je leur parle presque plus qu'à ma famille. Puis c'est pour ça que j'aime bien dire que c'est comme une deuxième famille, parce que déjà ils sont là depuis longtemps. Je réponds à tous mes messages. Les réseaux sociaux, c'est vraiment grâce à ça que j'arrive à tisser un lien serré. Donc que ce soit via les messages, les commentaires, n'importe quoi, je suis vraiment proche de mon public.
0: Ça prend beaucoup de temps.
1: C'est un choix que j'ai fait aussi de prendre ce temps-là que j'aurais pu passer à faire de la musique. Mais on dirait que le feedback puis le retour qu'ils me donnent, c'est très important pour moi. C'est comme ça que je construis. C'est aussi pour ça que j'ai déjà sorti 4 albums. C'est parce que j'ai besoin du feedback constant du public.
0: Et c'est-à-dire que leur feedback, leur retour, ça peut vous influencer sur une chanson sur laquelle vous êtes en train de travailler, par exemple. Vous pouvez même être inspiré par ce que vous dit votre public.
1: 100%. Il y a des chansons que j'ai terminées, que j'avais jamais pensé terminer parce que le public me le demandait. Et à l'inverse, des chansons que j'ai pas terminées parce que le public présentait pas vraiment d'engouement. Donc c'est dans les deux sens.
0: Incroyable. Alors, public, vous qui nous écoutez, il faut aller voir Fred's en concert. Il y a déjà des concerts en France dans les jours qui viennent. Cette semaine, vous êtes au festival Lucé en fête, à Musique et Terrasse aussi à Verdun, à la Ferrière Béchet, ce sera le 27 juin. Le festival Auchan en Corrèze le 10 juillet, puis les arènes de Nîmes, le festival de Carcassonne ou encore le Son by Toulon au mois de juillet. Vous avez plein de dates évidemment au Québec. Je vais pas citer toutes les dates, mais voilà, si vous passez par Saint-Zotique, Gatineau ou La Malbaie, les amis, ou Mont-Tremblant au Québec, vous pourrez aller applaudir Fred's. Non, il y a surtout une grosse tournée française qui se prépare pour l'automne. Ça va être votre première grosse tournée chez nous. Est-ce que les gens avec qui vous discutez, justement, ce premier cercle de public qui est très fidèle, il y a beaucoup de Français ou c'est plutôt des Québécois?
1: Ah, c'est 100% des Français.
0: C'est pas vrai.
1: Oui.
0: Mais j'adore. Expliquez-moi.
1: C'est pas ma première tournée en France. Heureusement, ça va être ma 5e.
0: Ah pardon.
1: Ouais, mais c'est pas de souci.
0: Mais parce que là, c'est une sacrée tournée quand même. Vous passez partout. Enfin, le Bikini à Toulouse, le Transbo à Lyon, etc. Ou encore l'Espace Julien à Marseille. Mm-hmm. J'étais passée à côté. Pardon. C'est votre. Ah oui, en fait, à chaque fois que vous sortez un disque, vous tournez en France.
1: Exactement.
0: D'accord.
1: Ça depuis la fin de la pandémie.
0: Ok.
1: Mais là, par contre, c'est la plus grosse.
0: Ouais.
1: Étant donné qu'il y a le plus de dates et c'est des plus grandes salles, j'ai vraiment hâte parce que c'est vraiment un public qui est européen et donc que je connais pas tant que ça, vu que moi je suis québécois. Donc j'adore tracer les différences entre le public québécois et le public français. Il y en a beaucoup.
0: C'est vrai. Vous pouvez m'en donner quelques-unes que je comprenne. Il paraît que les Français, nous, on tape dans les mains toujours... pas comme il faut, sur le mauvais temps. Est-ce que ça, vous l'avez remarqué?
1: J'ai pas remarqué ça.
0: Faites gaffe à ça. Il paraît qu'on tape sur le mauvais temps, ça énerve les musiciens.
1: Bon, je vais porter une attention à ça, mais c'est un public qui est plus intense. Vous êtes un public qui est beaucoup plus investi dans le spectacle, mais ce qui fait aussi que je dois le travailler plus, le spectacle. Il doit être parfait pour que le public le reçoive bien, selon moi en tout cas. Donc il y a ça, il y a aussi l'âge. Au Québec, j'ai un public qui est très très large, qui touche tous les âges. Et là, ici en France, c'est peut-être plus des gens de mon âge.
0: Ouais.
1: Mais là, ça se diversifie doucement, peut-être aussi grâce à Décibel.
0: Ah bah oui, là oui. Les quadras sont avec Fred et Quinca et plus. Mais oui, en tout cas, donc votre cercle le plus fidèle de public, c'est des Français qui ont plutôt votre âge, 24-25 ans.
1: Ouais, c'est ça. Puis c'est aussi eux qui sont là depuis le début.
0: Ils sont là depuis 2020, depuis vos premiers freestyles et tout?
1: Ouais, depuis le tout début. Avant même d'être connu par le Québec, c'était d'abord un public français.
0: Ça, c'est merveilleux quand même. Voilà une histoire qui n'aurait pas pu exister avant Internet. Donc on dit souvent que la dématérialisation de la musique et les réseaux, c'est néfaste. Mais là, vous, dans votre cas, c'est du pain béni, c'est génial.
1: Ben tout à fait. En fait, sans ça, je serais jamais arrivé à à être sur un autre marché, à être dans un autre pays. Et puis c'est pas quelque chose que j'ai choisi aussi. Ironiquement, c'était pas nécessairement un rêve de percer ailleurs qu'au Québec. Moi, je voulais juste être écouté. Mais ça donne que le public français a été plus vif.
0: C'est ça. Mais alors, qui a choisi? Est-ce que c'est les Français qui vous ont choisi? Est-ce que c'est l'algorithme qui a choisi de montrer vos contenus aux Français? Enfin, c'est quand même très mystérieux, ça.
1: Ben, je pense qu'il y a l'accent, déjà, que moi j'ai choisi. Mais un accent qui m'est... Est-ce que tu l'entends, mon accent québécois?
0: Alors, en parlant un tout petit peu, parce qu'il y a pas d'équivalent dans le monde entier, mais dans les chansons, pas du tout.
1: Non.
0: Je les entends pas. Non, je l'entends pas. Il y a un accent dans les chansons ou pas?
1: Ben, beaucoup de gens me disent que non.
0: Je n'ai pas l'impression.
1: Non, il n'y a pas d'accent. En fait, les gens sont surpris que je sois québécois.
0: Ah oui, c'est ça, ça s'entend pas. Oui, dans les chansons, ça s'entend pas. Mais dans les chansons de Céline Dion non plus, ça s'entend pas.
1: Effectivement.
0: Et pourtant, quand elle parle, elle a un accent quand même très prononcé québécois. Ouais. Mais quand elle chante, on n'entend pas.
1: Ouais. Ben, t'as raison. Donc, je pense que déjà ça a permis au public de juste pas se poser la question,
0: oui,
1: puis de tout comprendre. Puis ensuite, l'algorithme, c'est puissant et mystérieux. Peut-être qu'il y a ça qui est pour beaucoup.
0: Je sais pas. En tout cas, merci, que ce soit l'algorithme ou l'accent ou que ne sais-je, qui nous a amené Fred jusqu'à nous. On va écouter une chanson qui s'appelle Mademoiselle parce que elle annonce la suite, hein, oui. Le cinquième album qui arrivera au début 2027. Donc ça tombe très bien puisque Fred aura joué dans tous ces endroits merveilleux que je vous ai cités au mois d'octobre à Chartres, à Mulhouse. Pardon, à La Roche-sur-Yon, Caen, Toulouse, Lyon, Marseille, Montpellier, toujours au mois d'octobre prochain, Lille, Nancy, Auxerre, et puis deux belles dates à Paris, au Bataclan. Il y jouera forcément cette chanson, donc, elle s'appelle Mademoiselle. Fred est dans Décibels.

0: mademoiselle Fred. Alors, comme tout à l'heure, on a appris que le stade, c'était un vrai cœur brisé. Est-ce que mademoiselle, c'est une vraie rencontre, Fred?
1: C'est que la vérité, hein.
0: Tout est vrai, tout le temps. C'est vrai, ça, c'est une règle dans vos chansons?
1: C'est une règle que j'ai jamais menti dans une chanson.
0: Alors, sans aller jusqu'au mensonge, mais on peut inventer, on peut être inspiré, on peut se dire, tiens, je vais écrire l'histoire d'un mec qui rencontre une fille, ou non, faut que ça vous soit arrivé à vous.
1: Ouais, il faut que ça me soit arrivé, puis c'est pour ça que j'écris toutes mes chansons, parce que j'arriverai pas à inventer un truc.
0: Mais alors, si dans vos chansons, il y a des gens de la vraie vie, du coup, quand les chansons, elles sortent, ces gens, ils se reconnaissent, ils vous appellent? Ouf, c'est une vraie question.
1: Je me pose
0: la question. Ou est-ce que quand même vous les grimez un peu pour qu'on les reconnaisse pas?
1: Non, c'est un de mes problèmes. je dois gérer certaines relations après mes sorties, mais écoute, c'est
0: j'adore l'idée. C'est-à-dire qu'en fait, il sait qu'il va sortir un album début 2027, donc il a déjà une liste de numéros de téléphone à bloquer.
1: Non, mais généralement c'est le même.
0: Bon, ah bah ça va alors.
1: Oui, ça va, ça va.
0: Tout va bien. Mais on embrasse cette personne. Et je vous propose, les amis, de revenir dans 2 secondes avec Fred, parce qu'on a envie d'en savoir un peu plus. Et puis on va écouter Extraordinaire aussi, parce que je sais que vous l'aimez cette chanson. À tout de suite.
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0: Fred, c'est lui qui chante Le Stade.
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0: Vous aviez 22 ans quand cette chanson est sortie, Fred, vous en avez 24. Aujourd'hui, vous préparez la sortie de votre 5e album qui va arriver. J'ai évoqué tout à l'heure très rapidement Big Flo et Oli, mais je sais que c'était important comme contact avec vous et comme contact avec des artistes français. Vous avez beaucoup échangé avec Big Flo et Oli?
1: Oui, en fait, depuis le début, ils me suivent, ils me donnent des conseils. Ils ont même vu mon spectacle plusieurs fois, ils m'ont conseillé des trucs. Donc, je leur dois beaucoup, vraiment beaucoup.
0: C'est drôle parce qu'en fait, vos inspirations, que ce soit Stromae en Belgique, Orelsan en France, donc vos inspirations sont européennes. Votre public est majoritairement européen. Enfin, il se passe vraiment un truc avec l'Europe en général, la France en particulier. Vous allez bien finir par venir habiter chez nous.
1: Émilie, je ne peux pas.
0: Pourquoi?
1: Je ne peux pas.
0: Pourquoi, Fred? Je veux savoir.
1: Parce que j'aime trop le Québec.
0: Ah oui.
1: Je suis un vrai Québécois. Moi, j'aime les gens du Québec et j'adore l'Europe. Il y a quelque chose de très enivrant. Mais quand je dois me reposer, c'est vraiment chez moi que je peux le faire.
0: Et s'inspirer aussi, sans doute.
1: Et m'inspirer, ouais. Il y a de l'espace. On peut respirer.
0: C'est comment? Tiens, d'ailleurs, nous, on peut pas imaginer. J'imagine que vous habitez vers Montréal.
1: J'habite à Montréal.
0: Ouais. À Montréal, ouais. Ok. Un musicien, on imagine, nous, en France, voilà, les musiciens parisiens, bon, bah, qui se retrouvent, j'en sais rien, des salles de répète, des bars, etc. Voilà. On sait qu'il y a beaucoup de musiciens français qui sont partis pour trouver des studios de répète ou des espaces plus grands. Ils sont partis vivre en Belgique ou même en Allemagne, etc. C'est comment la vie de musicien à Montréal? Est-ce qu'il y a justement des espaces dédié pour vous rencontrer, pour rencontrer des compositeurs, des producteurs? Et comment cette petite scène?
1: Ben, on est très soudés parce qu'il n'y a pas beaucoup d'artistes québécois, mais on se connaît tous et c'est comme une école, tout le monde se connaît, tout le monde se rencontre, on fait beaucoup de collaborations. Mais ça, je pense qu'en France aussi, vous en faites beaucoup.
0: Alors, j'ai remarqué, moi, surtout les filles entre elles, oui, qui se serrent les coudes. Toute cette nouvelle génération d'artistes, les Yoa, les Marguerite, etc. Elles travaillent beaucoup ensemble, Clara Luciani, Angèle, etc. Qu'on aurait adoré mettre en concurrence et qui, en fait, ont beaucoup travaillé ensemble. Mais après, chez les gars... Alors, si, après, dans le rap, évidemment, il y a la culture du feat.
1: Ouais.

0: invite un artiste sur son album. Vous allez le faire là sur le cinquième album? Vous avez envie d'inviter des artistes?
1: J'aimerais ça, mais je dis ça à chaque album. Ouais. Je me dis que je vais inclure des feats, mais à chaque fois je trouve ça tellement difficile parce que une chanson c'est tellement personnel. Mes chansons sont souvent parlent de ma vulnérabilité, parlent de mes sentiments, puis j'ai beaucoup de mal avec partager ça. Mmh. Avec quelqu'un d'autre, en dehors du public.
0: Ou si peut-être on vous invitait alors sur l'album de quelqu'un d'autre, vous viendriez faire un couplet que vous auriez écrit.
1: Avec grand plaisir. Ah. Mais je suis quand même très sélectif.
0: Ok, donc tentez votre chance, mais misez pas tout sur Fred.
1: c'est pas ce que je voulais dire, mais...
0: Non, mais c'est intéressant. Mais en même temps, oui, enfin, il faut être exigeant. Sinon.
1: Ouais, c'est ça. Je suis tellement exigeant envers moi-même aussi qu'on dirait que... Comme je peux pas l'obliger à quelqu'un d'autre, tu sais, d'être exigeant. Ouais. Donc, je préfère être très sélectif, on va dire.
0: Ouais. Et les thèmes, alors, puisqu'on l'a dit, voilà, c'est quelque chose de très personnel, les chansons. Un cinquième album, il y a donc toutes les choses qui vous arrivent dans la vie, vous avez dit, et qui se retrouvent systématiquement dans vos chansons. Est-ce que l'état du monde, l'actualité, forcément, vous êtes un jeune homme de 24 ans, vous voyez bien qu'on traverse une période compliquée. Est-ce que c'est quelque chose qui va rentrer dans vos textes, ou alors est-ce qu'au contraire, vous ne voulez pas que l'actualité dramatique du monde vienne de contaminer votre musique?
1: Je pense que je veux pas ça. Puis c'est aussi un reproche que je me fais, mais mes chansons se veulent très personnelles, puis c'est pour ça aussi, je pense, qu'il plaise à des gens de différents âges, différents milieux. C'est que le point commun, c'est avant tout les émotions et les sentiments. Donc, je préfère garder ça sans référence temporelle et voilà, vraiment parler de ce que je ressens. Par contre, il y a beaucoup de mouvements dans ma vie amoureuse et ça continue de m'inspirer bien assez. Pas besoin d'actualité.
0: J'adore. Je sens qu'il va être croustillant ce cinquième album.
1: Je vous le promets.
0: Alors oui, on n'a pas encore de date exacte, mais on sait que ce sera au début de l'année 2027. Donc vous aurez déjà fait un paquet de dates là à l'automne 2026 chez nous. Ça veut dire que vous allez profiter de cette tournée pour dévoiler les nouvelles chansons?
1: Je vais le faire, oui. Je vais clairement découvrir. Mais aussi, je vais avoir sorti quelques chansons d'ici là. Mais je vais en tester, c'est certain.
0: En tout cas, le format album, vous voulez continuer à faire ça, sortir 12, 13, 14 chansons d'un coup. Parce qu'en vrai, si tout le monde vous suit comme ça depuis 2020, vous pourriez trouver d'autres formats, faire des EP, etc. Mais là, vous, le format album, il vous paraît toujours pertinent.
1: C'est un kiff, en fait. C'est clairement un kiff d'artiste, je pense. Et c'est aussi un point de rencontre pour mon public et une date où on célèbre quelque chose de peut-être plus gros qu'un EP ou une chanson. Donc je continue d'en sortir, même si je sais que c'est peut-être pas la technique. Mais écoute, moi je pense que ça fait du bien à mon public et ça marque aussi une temporalité avec des airs.
0: Oui, c'est ça, et des étapes qu'on passe.
1: Et des étapes, voilà. Ouais. Et tu vois, là, je sens déjà que je suis en train de changer doucement d'étape, donc il est temps que je sorte l'album.
0: Il est temps que l'album sorte. Il va s'appeler comment, on sait déjà ou pas?
1: Absolument pas. Et c'est la dernière étape que je trouve à chaque fois. Le titre, c'est quasiment un ou deux jours avant la livraison.
0: Ok, bon, alors en pleine recherche.
1: Si vous avez des idées, n'hésitez pas.
0: N'hésitez pas, vous avez compris, Fred, de toute façon, il lira votre message sur les réseaux. Donc proposez des titres, et puis vous avez eu, voilà, Mademoiselle, qui vous donnait peut-être un avant-goût de ce à quoi cet album va ressembler. Là, on va écouter Extraordinaire, une chanson, alors pour le coup, voilà, on parlait de chansons personnelles et de vulnérabilité, etc. Si vous n'êtes pas extraordinaire, Fred, est-ce que vous admettez, là, aujourd'hui, du haut de vos 24 ans, avec votre cinquième album dans les starting blocks et un public au Québec, un public en France, que votre destin, il est l'air d'être parti quand même pour être extraordinaire?
1: Ah, c'est gentil. Je pense que je m'en rends pas trop compte parce que sinon, j'ai peur que ça se produise pas.
0: Bon.
1: Mais je suis très reconnaissant parce que c'est un truc de fou, ce qu'il y a.

0: extraordinaire, tout est dans le titre. Il s'appelle Freds. J'étais ravie ce soir d'enfin le rencontrer.
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0: Ah, lui, il est déjà venu dans décibels, hein. C'est un des chouchous de l'émission, Julien Doré. Vous le savez, il a fait une tournée absolument incroyable, hein, la tournée des Pestacles, que son fils a failli appeler le Prout Tour. Donc finalement, Pestacles, on s'en sort pas si mal. Plus d'un million de spectateurs sont allés le voir. 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Julien Doré, le dernier Pestacles. Les billetteries sont ouvertes et Kiss Me Forever, parce qu'on a j'adore les bisous.

0: Kiss Me Forever, c'était sur Bichon, le deuxième album de Julien Doré. Alors attention au coup de pelle, il est sorti il y a 15 ans. Je n'en reviens pas. Et tout le monde a vieilli, sauf Julien Doré. Vous pourrez vous en rendre compte en le voyant sur grand écran et en 4K dans tous les cinémas de France. 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
0: Et on va jouer au blind test. Hein. Le thème de ce soir, ce sont les histoires. Bah oui, qu'elles soient d'amour ou d'amitié, les grandes histoires, les petites histoires, les histoires joyeuses ou tristes. Et les histoires en chanson, c'est elle qui nous donne le thème du blind test de ce soir. Et pour jouer avec nous, il y a Benoît. Bonsoir Benoît.
2: Bonsoir.
0: Bienvenue dans Décibel, ça va ?
2: Oui, ça va très bien, merci.
0: Bon, bienvenue. Et puis, David aussi qui est avec nous. Salut, David.
3: Salut, Émilie.
0: Comment ça va ?
3: Ben, moi, ça va. Ben, j'ai pris un coup de pelle, 15 ans, là, avec Julien Doré. Et écoute, ça va, quoi.
0: Désolé, c'est 2011. J'ai recompté tous mes doigts trois fois et ça fait 15 ans. Il n'y a rien à faire, c'est
3: terrible. Ça passe.
0: Oui. Sauf sur lui, hein, parce que vraiment, il y a toujours la même tête qu'il y a 15 ans, quoi. Mais c'est comme ça.
3: Ben, oui, c'est agaçant. C'est comme pareil, William, en fait. Voilà, les enfants, je crois.
0: Pharrell Williams, il y a un truc, lui, non mais c'est une sorcellerie.
3: Avec un terrestre.
0: Oui, voilà, voilà, on est d'accord, voilà, on n'est pas dans la même catégorie humaine.
3: Non.
0: Alors les cadeaux de ce soir, il y a une jolie sélection de livres musicaux des éditions Point et du Cherche Midi, notamment sur la carrière d'Eddie Barclay et sur la chanteuse et autrice, très important, Anne Sylvestre. Donc voilà messieurs, vous allez être gâtés ce soir, puisque je le rappelle, génial. Tout le monde gagne au blind test. Hein. Il n'y a pas de perdant dans cette émission. Alors, les histoires en chansons. Benoît et David, je vous rappelle comment on procède. On va vous envoyer des chansons et il va falloir retrouver le plus rapidement possible le nom de l'interprète de la chanson et surtout bien donner votre prénom avant de donner la réponse. Sinon, l'arbitre ne pourra pas valider le point. Je vous le dis, c'est important. Benoît et David, première chanson qui raconte une histoire. Mais dites-moi, qui donc chante ça ?
3: David.
0: David et Benoît ont dit leur prénom en même temps. Ah là là, attendez. Alors vous allez me donner la réponse en même temps aussi. On va tenter une cascade. 1, 2, 3.
3: Michel. C'est une belle histoire de Michel Seguin.
0: Oui. C'est un...

0: Michel Fugain et son Big Bazar, une belle histoire. David et Benoît, vous êtes très forts, vous avez trouvé la réponse en même temps. Alors, bon, en même temps, comme tout le monde gagne, hein, j'ai pas une pression de ouf pour vous départager. Je remarque quand même que vous êtes très fort.
1: Je suis un sale gosse, moi je veux gagner.
0: Ah bon, d'accord. Eh ben David, accroche-toi alors, parce que Benoît, il n'est pas là pour acheter du terrain.
2: Ouais, moi j'ai pas à perdre non plus.
0: Allez, on continue. Une deuxième chanson. Alors, elle est très connue. Elle est très connue. Ça a été un immense succès, mais je ne sais pas si immédiatement dans votre cerveau, l'info sera disponible avec le nom et le prénom du chanteur.
1: Gérard Blanc.
0: Oh, oh, oh,

0: D'ailleurs, il y a,
1: Non, mais elle est merveilleuse, cette chanson, vraiment. Et bravo, David, quelle mémoire. Benoît, on avait Gérard Blanc ou pas aussi?
2: Ça remontait tout doucement, donc oui, non, ça serait pareil aussi.
0: Tout doucement, ça c'est Bibi.
1: C'était Bibi, tout doucement. Allez, on continue. Alors, après la belle histoire de Michel Fugain et une autre histoire de Gérard Blanc, attention, celle-là, vu le niveau de mes participants ce soir, je pense qu'elle va tomber très très vite. On cherche l'interprète, David, Benoît, on y va.
0: Ah,
1: Benoît, oui.

0: David et Benoît, en fait, ils ont été synchro pendant tout le blind test. C'est un truc merveilleux. Vous devriez partir en vacances ensemble, vous faire un road trip et chanter par cœur toutes les chansons. C'est pas possible.
1: Pourquoi pas?
0: Franchement, bah oui. Vous êtes trop forts tous les deux, Benoît, David. Bravo, bravo, je vous félicite.
1: Merci beaucoup. Et bah,
2: merci
1: David.
2: À toi, Amélie. Merci, Benoît.
0: Merci. Bah,
2: merci, Benoît. Merci, Amélie. Ouais.
0: Et surtout, merci à vous d'être venu jouer avec nous, parce que c'est vraiment un bonheur, cette séquence Blind Test, tous les soirs. Benoît, David, je vous repasse Sadika au standard pour vos cadeaux. Et je vous propose une histoire incroyable, une histoire en chanson, peut-être d'ailleurs... Allez, je me lance, je me mouille, et je vous dis que, selon moi... C'est peut-être la plus belle intro de tous les temps de la chanson française. On est en 1957 et c'est Dalida qui chante l'histoire d'un amour.

0: adapte une chanson de 1955 qu'on doit au musicien panaméen Carlos Eleta Almaran, pardon pour mon accent, vous le savez, j'ai fait allemand en LV2 et lui était panaméen, et dédicace à Francis Blanche qui signe les paroles en français de cette merveille que nous venons d'écouter.
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0: Kali est de retour, oui mes amis, 23 ans après son premier album, L'Amour Parfait, il sortira son 10e album au mois de septembre, le premier extrait vient de sortir et il s'appelle Encore. L'album de Kali, lui, s'appellera Kali Suri. C'est son vrai nom de famille à lui.

0: album au mois de septembre, une tournée des festivals d'été qui a déjà démarré et puis sa tournée à lui, un petit peu partout en France, démarrera le 6 novembre prochain. De toute façon, on l'invitera fin septembre dans Décibel pour la sortie de son album. Il va tout vous raconter.
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0: Aujourd'hui, c'est l'anniversaire de Nicolas Sirkis, le chanteur d'Indochine. 1,5 million de spectateurs pour leur dernière tournée. C'est absolument incroyable, le groupe de tous les records. Nicolas Sirkis a 67 ans aujourd'hui. Quelle chanson choisir pour fêter ça? Eh bien, une chanson d'Alice et June, 10e album d'Indochine, qui fête ses 20 ans. Ouais, les 20 ans d'Alice et June. Et les 67 ans de Nicolas Sirkis et une des intros à la guitare les plus chouettes du rock français. Bravo au Lee de Satt et vive Indochine. Bon anniversaire Nicolas.

0: incroyable, mon Dieu, ces guitares. Ça fait du bien. Alice et June, Indochine. Merci, les amis, d'avoir écouté Décibel. Et merci à l'équipe de l'émission. Il y avait ce soir Iris Guitoni, Elodie Blanca Maria, Sadika Raou, Franck Moyer, Flo Hanoun et Kinane Lajeli.
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3: Bonjour la France, bonjour la France qui a chaud. Bonjour la France de la canicule, hein. Vous l'avez bien compris, on boit, on se met au frais et on essaye d'aller mieux. Alors, je vous rappelle que, évidemment, la semaine dernière, c'est encore moi qui ai gagné.
4: Oui, alors, ça suffit. J'ai décidé, j'en ai marre.
3: Qu'est-ce que t'as décidé?
4: Bon, rien, attention, c'est bon.

0: chef. Bonjour allez. À tous. 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
1: je sais pas, j'en sais rien.
0: Au moins une fois.
1: 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Ah. Oui, cette semaine, mes petits canards, on vous fait gagner 2 places VIP pour assister au concert de Katy Perry.
0: Ah oui, quand même. 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
1: 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Voilà, maintenant ça c'était pour tout le monde. Le premier prix c'est Katy Perry, le deuxième prix c'est quoi mon canard?
0: Oui, parce que si on perd pas effectivement, il y a toujours un autre cadeau.
1: Bien sûr.
0: Katy Perry? Le Zénith de Nancy?
1: Oui.
0: What else? Pour qu'une soirée de l'ambassadeur soit absolument parfaite.
1: Oui.
0: L'ambassadeur Joe Malongo sera là, dans les loges, aux côtés de Katy Perry et à vos côtés. 32 dosettes, 6 verres en verre, la machine Nespresso, encore une fois, what's Malongo else?
1: Oui, bien sûr. Allez, on accueille tout de suite nos 2 candidats du jour, Jean-Pierre et Florence Jungle. Comment ça va les amis?
0: Bonjour.
2: Bonjour, tout va
3: bonjour,
2: bien?
3: Bonjour.
1: Super. Alors, Jean-Pierre, tu joues avec ici Touraine.
2: Absolument.
1: Tu as 71 ans, tu habites à La Riche.
2: Oui.
1: Donc t'es un Richard, t'es un Richaud, t'es un Richois, t'es quoi?
0: M'intéresse ça.
2: Un Richois.
1: Un Richois. Alors, est-ce qu'il fait chaud à La Riche? Comment ça se passe, la température à La Riche?
2: Il fait très, très, très chaud, mais on a les ventilateurs et des bouteilles d'eau.
1: Ah, oh, c'est bien, mon petit Jean-Pierre. Alors, tu es en couple avec Dominique?
2: Absolument, bravo.
1: Bravo, t'as vu, je sais plein de trucs sur toi. Tu as un fils qui s'appelle Jérôme?
2: Oui.
1: C'est magnifique. Et t'as des petits-enfants?
2: Oui, j'ai des petits-enfants.
1: Ah, t'as combien de petits-enfants, s'il te plaît?
2: Alors, j'en ai 4.
1: Oup, oup, oup. Alors, eh ben dis donc. Et tu les as souvent, tu les gardes souvent?
2: Mais écoutez, encore hier, on en a eu un, parce que hier, on en a eu un. Ouais. Enfin, on en a eu une, pardon, excusez-moi, une.
1: Et non, tu connais les noms de tes petits-enfants? Comment ça se passe?
2: Ah oui, oui, je les connais.
1: Ah,
2: je,
1: oui.
2: Connais le nom des, je connais le nom des 4. Il y a Azalis, il y a Louise, il y a Aurore et Victor.
1: Ah, voilà, voilà. Bon, ok, d'accord. Alors, tu es retraité, mais tu étais éducateur technique, tu travaillais avec des jeunes pour les métiers du bâtiment. Qu'est-ce que ça veut
2: absolument,
1: dire?
2: Absolument, c'est bien ça.
1: Tu les formais?
2: Le métier du bâtiment, c'est... Pardon, parce que je formais des jeunes, j'étais dans un établissement spécialisé,
1: ouais.
2: Où je formais des jeunes, en fin de compte, en plomberie, en électricité, en peinture.
1: Ah oui.
2: Et donc, voilà.
1: T'es une bête de bricoleur, quoi.
2: Non, je suis peut-être pas une bête, mais je me débrouille, on va dire ça comme ça.
1: Bon, alors, est-ce que tu vas te débrouiller en points? Est-ce que tu vas me marquer le premier point? On va le savoir tout de suite avec la première question, vrai ou faux, et cette petite chanson.
4: Dans la Ferrari, c'est pas la même.
1: Papa, papa. Alors, je te pose une question très simple. Les Ferrari sont rouges, majoritairement bien sûr, hein, parce que c'était la couleur préférée d'Enzo Ferrari. Est-ce que les Ferrari sont rouges parce que c'était la couleur préférée d'Enzo Ferrari? Vrai ou faux, top chrono, 5 secondes.
2: Je dirais oui.
1: Pas du tout. Ça n'a rien à voir avec les goûts d'Enzo Ferrari, parce que dans les compétitions automobiles, au début du XXe siècle, chaque pays avait sa couleur officielle, et le rouge, c'était pour l'Italie. Voilà, donc pas de points, mais maintenant, t'as appris un truc génial.
0: Florence est avec nous aujourd'hui, le lundi, avec ici Pays de Savoie, qui habite à Chapéry. C'est en Haute-Savoie. Bonjour Florence, comment ça va?
5: Bonjour, ça va bien, merci, et vous?
0: Bah ça va, chaudement, j'imagine. Comment ça se passe du côté de chez toi?
5: Ah, il fait très chaud aussi, hein. Les bouteilles d'eau, brumisateur, ventilateur, on met la totale. Hein.
0: Bien sûr. Et t'es à la maison, là? T'es où? Comment tu... T'es où, là?
5: Ah, là, je suis en voiture, en fait, parce que je reviens d'un mariage. On est parti un peu plus tôt que prévu.
0: Ok, ok.
5: Donc, mais on est sur la route du Tarn.
0: Bon, bah, sois prudente quand tu dis on. Ça veut dire que t'es avec, j'imagine, Jean-Sébastien, ton chéri?
5: Tout à fait, c'est ça. C'est lui qui conduit.
0: Exactement, c'est avec lui que tu as eu 3 enfants?
5: Non, c'est pas avec lui. Lui,
0: okay.
5: C'est 4 ans qu'on est ensemble.
0: Ok.

0: qu'effectivement, tu as trois enfants, il y a Dylan, il y a Charline et il y a Isana. Et là, vous êtes ensemble, donc depuis 4 ans. On reparlera d'ailleurs de cette rencontre avec Jean-Sébastien. Qu'est-ce que tu fais, Florence, dans la vie? Je t'ai pas demandé.
1: Moi, je suis aide à la personne, je m'occupe des personnes âgées et puis garde à domicile des enfants aussi.
0: Ok, donc encore plus important, surtout en cette période de canicule, hein, pour les personnes âgées. Avant, rien à voir, tu voulais être dans la police, dis donc.
1: Oui, tout à fait. Enfin, j'étais dans la police quelques années.
0: Voilà, c'est même pas que tu voulais, c'est que t'as été dans la police. Police, t'as
1: non, j'ai été, ouais.
0: Ouais. Tu faisais quoi? Qu'est-ce que tu faisais dans la police?
1: J'étais gardien de la paix, en fait.
0: Gardien de la paix. Et petite, tu voulais être puéricultrice. Donc voilà, entre rêve et réalité. Mais aujourd'hui, bah, finalement, t'es pas loin. T'es dans un métier d'aidant à la personne, puisqu'on l'a dit, tu aides à domicile. Sois la bienvenue, Florence. Voilà. On va tenter de jouer, de t'offrir un premier point. Tu connais Katy Perry? T'as envie d'aller voir Katy en concert?
1: Ah oui, ça serait super, ça nous ferait un super week-end en amoureux, alors on va croiser les doigts.
0: Allez, du côté de Nancy au Zénith, on va évidemment tout faire pour que tu gagnes. Voici une question, elle voit un point. À l'occasion des épreuves du baccalauréat, en ce moment, hein, voilà, même s'il y a des décalages, les centres d'examen ont reçu des détecteurs, dont contre la triche. Les centres contre la triche. Est-ce que selon toi c'est vrai ou faux? Top chrono, 5 secondes.
1: Moi, je dirais que c'est vrai.
0: Il y aurait des détecteurs d'ondes contre la triche? Eh ben, t'as raison, oui. C'est vrai, ça me paraît fou. Mais pour lutter contre la triche, il y a effectivement des centres d'examen qui sont équipés de détecteurs. Alors, ils sont capables de repérer les téléphones portables, les appareils de communication. C'est une manière comme une autre de déjouer tout ce qui est technologique et qui pourrait effectivement aider les étudiants. Ils sont forts, hein.
2: Ils sont forts, ouais.
0: Ils sont forts.
2: Allez, ça fait un point pour Florence, pas de point pour Jean-Pierre. Et là, tout de suite, là, j'ai vraiment 10 ans quand c'est sorti. Hein. Je me rappelle, je la chantais tout le temps. Alain Souffchon, j'ai 10 ans.
0: Ah oui.
2: Je sais que c'est pas vrai, mais j'ai 10 ans. Et voilà, 1974, j'ai 10 ans. À tout de suite.

0: ouais. Je me dis tous les jours de toute façon.
1: Tarte ta gueule à la récré.
0: J'avais gagné. Tarte ta gueule à la récré.
1: Allez,
0: Alain Souchon.
1: Bah oui, jingle.
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1: Nous sommes au taquet avec Jean-Pierre et Florence. Alors Jean-Pierre qui habite à La Riche. Jean-Pierre, on l'a vu, hein, il était éducateur pour les jeunes, pour les métiers du bâtiment. Donc du coup, il bricole beaucoup. Tu fais tout. Allez, l'électricité, le carrelage, la menuiserie, tu fais tout chez toi.
3: J'en ai fait beaucoup, j'en fais plus beaucoup maintenant. Je suis plus aussi jeune, on va dire ça comme ça. Mais il bricole encore un peu.
1: Ah, quand même. Et dis donc, t'as construit quand même le studio de ton fils.
3: Et j'ai fait ma maison.
1: Oh là là, bah dis donc, quand même, c'est pas mal.
3: Oui, c'est pas mal.
1: Bah, sois pas modeste, s'il te plaît, c'est très bien.
3: D'accord.
1: Alors, t'as l'air hyper sympa comme ça, mais il paraît qu'on est hyper maniaque.
3: C'est pas ce qui paraît, c'est une réalité.
1: Ah ouais, c'est une réalité, ouais. Alors Jean-Pierre, il paraît qu'on n'aime pas quand tout traîne, hein. On range tout, tout doit être rangé. On n'a pas le droit de manger dans la bagnole. La bagnole, elle doit être propre. Comment ça se passe au quotidien?
3: Ben, ça se passe, maintenant, ça se passe mieux qu'avant.
1: C'est-à-dire?
3: Au début, c'était compliqué. Bon, maintenant, ça va un petit peu mieux. Pas beaucoup mieux, même.
1: C'est-à-dire? Tu fais des efforts, ça veut dire?
3: Ah ben, je fais des efforts, et puis il y a surtout ma conjointe qui en fait beaucoup.
1: Ah ouais, mais elle doit en avoir marre d'avoir un mec aussi maniaque, non? Elle te le doit te dire.
3: Faut que je lui demande.
0: On connaît la réponse.
1: Hein. On connaît la réponse, hein, t'inquiète. Hein.
0: On la connaît bien.
1: Mais pourquoi t'es si maniaque? C'est quoi le problème?
0: C'est un homme.
3: Voilà. J'ai toujours été, quelque part, même quand j'étais gamin, pour dire un petit peu, j'avais une mobilette, en fin de compte, que j'ai gardée, je ne sais plus, 3-4 ans. Mais au bout de 4 ans, elle était encore neuve. Je l'ai revendue, c'est une question d'occasion. À part les kilomètres au compteur, mais au niveau de l'état, c'est pas une blague. Hein. Il n'y avait pas une griffe.
1: Ouais, mais tu ranges tout. Ouais, mais tu ranges tout.
0: Tu vois, ça vient de l'adolescence. Ça vient de la mobilette. Ça vient de là. Voilà.
1: Et voilà.
3: Là, peut-être auparavant, parce qu'avant la mobilette, il y avait le vélo. C'était déjà pareil avec le vélo. Mais bon.
1: Bah, t'es soigneux. Qu'est-ce que tu veux que je te dise? Voilà, c'est pour ça que t'habites à La Riche. Alors, t'es riche. Tu es riche de toutes ces choses que tu conserves. Mon chaton, t'as pas de point. Et Florence, elle a déjà un point. Alors, tu vas me marquer ce deuxième point.
3: Enfin,
1: ce premier point. Tiens, je mets une petite chanson. Alors, on va parler d'oiseaux. Écoute bien cette question. Un albatros, tu vois ce que c'est qu'un albatros?
3: Je vois ce que c'est un albatros.
1: Alors, il paraît qu'un albatros, ça peut voler des mois, voire des années sans toucher terre. Est-ce que c'est vrai ou faux? Top chrono, 5 secondes. Est-ce que les Alors?
3: Oui, je dirais oui.
1: Eh ben, t'as bien raison. Parce qu'ils peuvent totalement rester des mois en vol grâce au vent marin, au vol plané. Il y a certains jeunes albatros qui passent vraiment des mois, voire des années sans revenir à terre. Bon, ils se posent parfois sur l'eau et puis ils chopent un poisson, mais c'est vrai. Premier point pour Jean-Pierre.
0: C'est Bernard et Bianca qui volaient sur un albatros, je me souviens.
1: Absolument.
0: Ouais, c'est ça, hein, c'est je ça. Me souviens bien. Florence, avec ici Pays de Savoie, qui a déjà un point. Ah, Florence, en Haute-Savoie, qui est en voiture, qui revient d'un mariage un petit peu plus tôt. Pourquoi? C'était pas bien le mariage? Ou c'était prévu comme ça?
4: Non, ah bon. C'était bien en fait, mais c'est parce que j'ai un rendez-vous chez le dentiste ce soir et voilà. Il a été avancé le rendez-vous.
0: On est au cœur de vos vies.
1: Un rendez-vous chez le dentiste.
0: C'est sympa, ça, le dentiste.
1: J'ai tellement d'empathie pour toi.
0: C'est une petite vérification ou on est sur... Il y aura un peu de bricolage?
4: Non, c'est juste retirer un fil, hein.
0: Ah bon, ça va, un petit fumeur, ça va aller. Alors, quelques éléments de ta vie, tu bricoles pas trop, bon, tu sais quand même monter un petit meuble, mais t'es pas plus manuel que ça, hein, Florence, c'est pas
4: non,
0: particulièrement
4: non,
0: ce que tu aimes faire. En revanche, tu adores cuisiner, mais tu adores cuisiner quand tu es dans un état particulier. Lequel?
4: Quand je suis énervée. C'est
0: ta méthode à toi pour te détendre, quoi. T'es vénère, tu vas cuisiner.
4: Voilà, c'est ça, il faut que je me défoule.
0: Alors tu fais quoi comme plat bien énervé?
4: Quand je suis énervée, ben, je peux faire des ratas, je peux faire un ragoût, un bœuf carotte. Tout ce qui passe dans le frigo, en fait, il faut que je prépare.
0: Ah oui, c'est pas mal, ça, du pain perdu, des plats du Nord.
4: Ouais,
0: pourquoi tu fais de la carbonade flamande et des plats du Nord alors que t'es en Haute-Savoie? Bah...
5: Bah, c'est les... En fait, à la base, j'étais de Lille.
0: Ah,
5: voilà.
0: C'est
5: notre région,
0: ok, je comprends. Tiramisu, pudding, cookie, pain perdu, salade de fruits. Joli, joli, tout ça, c'est les bonnes choses que tu sais faire. Florence, sauras-tu marquer un point de plus? On va le savoir tout de suite.

0: en écoutant l'idole de ma jeunesse. Dorothée, avec ses petites chaussettes rouges et jaunes à petits points. On va parler de chaussettes. Écoute bien cette question, Florence. Albert Einstein portait toujours des chaussettes dépareillées. Est-ce que c'est vrai ou faux? Selon toi, 5 secondes, top chrono. Albert Einstein portait toujours des chaussettes dépareillées.
1: Moi, je dirais vrai.
0: C'est faux. Albert Einstein ne portait pratiquement, en fait, jamais de chaussettes parce qu'il trouvait tout simplement ça inutile et ça datait de l'enfance. Donc, pas du tout, Florence.
2: Ah oui, non, il portait pas de chaussettes. Ça, non. Ça le rendait fou. Ah oui. Alors, Jean-Pierre 1, Florence 1, tout égalité parfaite. Et là, tout de suite, eh ben, vous écoutez ici et vous vous dites, mon Dieu, mais qu'est-ce qu'on va écouter?
0: Mais oui.
2: Que va-t-elle nous faire écouter? Eh ben, c'était la fête de la musique hier. J'espère que vous avez bien fêté la musique. Amir, la fête, vous écoutez ici, on vous kiffe. À tout de suite.

0: bam, bam.
1: 2020, Amir, la fête. Peut-être ce soir avec la victoire de la France face à l'Irak en Coupe du Monde. On a hâte.
0: Jingle, Fred.
2: Bah oui. Au taquet, votre jeu de midi, c'est ici.
1: 23h le match.
0: Oui, bah c'est super, 23h, je serai déjà au fond de mon lit avec mon ventilo dans la tronche. Alors, nous sommes avec Jean-Pierre qui joue avec ici Touraine et Florence qui joue avec ici Savoie. Et oui, parce que c'est...
1: C'est quoi ?
0: C'est la France.
1: Oui.
0: La Touraine.
1: Oui.
0: La Savoie.
1: Bien sûr.
0: Et tout le monde a chaud. Voilà, alors Jean-Pierre, il paraît comme ça qu'on a rencontré Dominique grâce à un site de rencontre.
3: Oui.
0: Que le premier rendez-vous, c'était à Paris, parce que vous avez
3: dit... Oui, également, voilà. Ouais.
0: Que vous avez été voir au cinéma, vous avez décidé, pour le premier encart, de faire un petit cinoche.
3: C'est vrai, c'est ça.
0: Et qu'est-ce qui s'est passé? On est des petits ados, on s'est roulé des pelles pendant tout le film.
3: Pas tout le film, quand même pas.

0: Mais trois quarts, oui, on va dire ça comme ça, oui.
1: Ah oui. Oui, voilà, c'était quoi le film?
0: En fait, je m'en souviens même plus. On a fait connaissance.
1: Oui, voilà, soupe de langue dans le cinéma. Tu te rappelles même pas ce que c'était le film, quoi.
0: Plus vraiment, non.
1: Oui.
0: Ah, voilà. Non, je crois qu'il parlait des fourmis, il me semble.
1: Ah, un truc sur les fourmis. Bon, écoute, c'est super. C'était il y a combien de temps?
0: Pardon?
1: C'était il y a combien de temps? Ça fait combien de temps que vous êtes ensemble?
0: Ça fait 15 ans.
1: Oh là là, 15 ans, l'âge bat.
2: L'âge de raison.
1: De raison à 15 ans?
2: Oui. Oh, c'est bien déjà.
1: 15 ans, t'es un ado. Hein. Si t'es raisonné à 15 ans, consulte. Hein. Voilà. Alors, mon chat, c'est le moment du quiz musical.
2: Ah oui.
1: Ok. Il y a deux titres qui sont enchaînés. Il y a deux artistes complètement différents qui s'enchaînent. Et il y a un international et un français. Écoute, c'est parti, écoute bien.

0: Ouais. Allez, c'est qui les deux artistes, mon chat? 10 secondes.
1: Alors, j'ai fait Alan Stevens.
0: Ouais. Et mon JP, il est là, mon JP. Oui. Bien sûr que c'est ça. Trimartolode, Alan Stevens. La vallée, non. La la la la. Et c'est temps. Eh oui, avec Jim Morrison.
2: Bien sûr.
0: Oh là là, qu'est-ce qu'il est fort, mon JP.
2: Il est fort, il est fort.
0: Et à 3, voilà.
2: Allez, Florence. Ah, Florence, Florence. Alors, on est en train de dire qu'on a perdu Florence. Alors, me voilà bien. Je vais vous rappeler que Florence a un point, qu'elle a la possibilité, peut-être, voilà, d'égaliser. Et on est en train de la
0: rappeler. Alors, bah, justement, ça tombe bien. Je vais en profiter parce que on aimerait que vous appeliez le 0810 055 056 si vous avez envie de jouer avec nous, participer à Au Taquet, gagner des cadeaux absolument incroyables.
2: Incroyable.
0: Surtout rire aux vannes. Voilà. Éric Bastien, donc 0810 055 056, vous vous inscrivez, on vous appelle, vous gagnez des cadeaux. J'en profite pour dire qu'aujourd'hui on a Jacques qui est notre stagiaire en seconde.
3: Bonjour.
0: Comment ça va Jacques?
3: Ça va très bien.
0: Bon, super.
2: J'ai récupéré Florence. Hein,
0: c'est bon, on peut laisser dire Jacques bonjour ou pas?
2: Bonjour Jacques, il a dit bonjour Jacques.
3: Bonjour.
2: Bonjour. Elle est sourde, on lui prend un rendez-vous chez l'ORL.
0: Oh là là.
2: Florence, tu as dit bonjour à Jacques?
4: Oui, je suis désolée, ça a coupé d'un seul coup.
2: Ouais.
0: Et voilà.
2: Florence, je te présente Jacques.
4: Enchantée Jacques.
3: Bonjour Florence.
2: Ben voilà, tout le monde se connaît, c'est beau, taquet. C'est un peu le tour des manèges de 2026. Pourquoi pas, non, mais après tout. Qu'est-ce qu'il y a?
0: Bah, j'en sais rien, pose ta question.
2: C'est gênant. Elle adore les lotos de village, notre Florence. Et d'ailleurs, elle gagne souvent. Et ça me rassure un peu, parce que t'as visiblement un peu de chance. Qu'est-ce que t'as gagné déjà?
4: Pardon, j'ai pas compris.
2: D'accord, ça va être pratique cette affaire. Je te demandais ce que t'avais gagné, mais je vois que t'as gagné des voyages, un paddle, que t'as gagné une tondeuse. Enfin voilà, tu n'arrêtes pas de gagner des beaux cadeaux. On va tenter de t'offrir, nous, des places pour le concert.
0: Des concerts,
2: de Katy Perry.
0: Allez.
2: Avec ton quiz musical, allons-y. Deux artistes mixés, à toi de reconnaître de qui il s'agit. Un point par bonne réponse, on y va.
5: Dans le pré, il faisait un temps superbe. Je me suis assis sur l'herbe, Félicie aussi. Je pensais les arbres bourgeonnent et les gueules de loups boutonnent, Félicie aussi.
2: Allez,
0: et je prends un homard, il avait du poil aux pattes, Félicie
2: ainsi. Qui chante?
4: Alors, c'est Fernandel.
2: Oui.
4: Fernandel.
2: Oui.
4: Et le renard est là de la.
2: Tu l'as bien, hein. J'entends le loup en arrière à la belette. La jument de Michel. Qui ça? De quoi?
4: Manu.
2: Ah non, c'est pas Manu. Non. Manu l'a repris, mais c'est Triana. Vous avez fait un espèce de.
0: C'est pas Manu qui l'a repris, c'est Nolwenn, la jument de Michel.
2: Qu'est-ce qu'ils ont repris, Manu? Ils ont repris.
0: Dans la vallée, le truc d'avant.
2: Ah oui, c'est Trimartolo.
0: Ah là, attends, il y a Fred qui vient de m'insulter. Il vient de me dire ferme bien ta bouche physiquement parce que Manu l'a repris. Voilà.

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2: Je vous rappelle que nous sommes lundi, qu'on démarre une nouvelle semaine, qu'Éric Bastien va tenter de, ouais. de qualifier au moins un candidat.
3: Je vais y arriver.
2: Ouais, bien sûr. Le premier prix, c'est 2 places VIP pour assister au concert de Katy Perry le dimanche 12 juillet au Zénith de Nancy, avec un accès prioritaire, évidemment des places premium, un parking réservé, 100 euros de carburant pour y aller, une nuit dans une suite pour 2 personnes. 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Et pour tout le monde cette semaine, les perdants comme les gagnants, on offre 2 places de ciné pour aller voir le film Les Parfaits Arnaques en famille avec Audrey Fleurot et Ramzy Bedia. Mais voilà.
3: Quoi? Et la cafine, la machine
2: dit,
3: Malongo. Là,
2: je l'ai dit juste avant.
3: Ah, vous l'avez dit aussi. Voilà,
2: en fait, t'es tellement pressé.
3: La chaleur, la canicule, vous savez.
2: Voilà.
3: Allez, ah, allez, on est pressé. Alors. Jingle.
2: Non, non,
3: allez,
2: non. Allez. Il est tellement pressé de me mettre Mano. Il en a rien à foutre de ce que je peux dire. Il écoute pas. De toute façon, il est vieux et sourd. Voilà. Allez, vas-y. Fais-toi plaisir.
3: J'ai rien dit.
2: Mettez-moi Mano. Vas-y.
3: Voilà. Alors, il y a eu Mano. J'avais raison. Voilà.
2: Mais il y a Noël.
3: Mais on s'en fout, on n'a pas parlé d'elle.
2: Oh, et ça va. Voilà, bon, allez, c'est bon. Je savais pas qu'ils avaient chanté ça, Mano. Je suis désolée. Voilà. Allez, pour une fois qu'il m'a claqué mon bec, il est content. Allez, Jean-Pierre, t'as 3. Florence, t'as 2. Jean-Pierre, on l'a dit, hein, c'est un gros bricoleur, etc. En revanche, il est nul en cuisine. Du coup, il a mélangé ces deux trucs. Il est nul en cuisine, mais bon en bricolage. Donc une fois, il a mis le feu à la cuisine. Parce que... Bah, il a mis la friteuse sur le gaz pour faire des frites. Et puis, qu'est-ce qui s'est passé?
4: Eh ben, il s'est passé que je l'oubliais.
2: Mmh. Et du coup?
4: Et du coup, ça, la friteuse s'est enflammée. Et du coup, ça a mis le feu à la cuisine.
2: Voilà. Et du coup?
4: Bah, eh ben, du coup, il a plus le refaire.
2: Eh ben, voilà. Donc, t'es nul en cuisine. Tu fais des frites, ça brûle la cuisine. Tu refais la cuisine. Tout le monde est content. Et du coup, comme ça, ta femme voit que t'es nul en cuisine et tu continues à ne rien faire.

0: père, c'est ça?
1: Exactement.
0: Ah là là là là, là. Je sais, j'ai bien compris ton petit truc. Alors, je vais maintenant essayer de te faire gagner 3 points de plus. C'est simple, c'est la question à choix multiple. Je te pose une question, je te fais des propositions de réponses. Et t'auras 10 secondes pour me donner ton choix. Tiens, je te mets une petite chanson.
2: Coulommiers et Poisse, le d'Auvergne, Beaufort, Livarot, Reblochon.
0: Oui, c'est une chanson sur le fromage.
3: Bien sûr.
0: Voilà, alors écoute bien. Quel chef d'État français a déclaré « Comment voulez-vous gouverner un pays où il existe 246 variétés de fromage ?» Qui a dit « Comment voulez-vous gouverner un pays où il existe 246 variétés de fromage ?» Pompidou, Chirac, De Gaulle, Éric Bastiat. Top chrono, 10 secondes. Comment voulez-vous gouverner un pays où il existe 246 variétés de fromage ? Pompidou, Chirac, De Gaulle, Bastiat.
1: Je dirais De Gaulle à tout hasard.
0: Bah t'as bien raison, bien sûr que c'est De Gaulle. C'est totalement De Gaulle. Parce que déjà le mec avait beaucoup d'humour. Et effectivement, c'est totalement lui, t'as 6.
4: Bien, alors, Florence. Tout à l'heure, Florence, on n'a pas eu la jument de Michaud, hein, Triade, mais...
0: Michaud.
4: On a bien retenu que Mano l'avait fait, ça, c'est l'information la plus importante.
0: Oh là là là là.
4: Florence qui adore faire des lotos, ça je vous l'ai dit, Florence qui est bénévole l'hiver auprès du Secours Populaire, c'est quand même bien, voilà, c'est bien de le signaler. Florence qui est râleuse, fait partie des petits défauts que tu as, alors ça se caractérise assez fortement ou c'est plutôt râleuse soft?
5: Râleuse soft, on va dire.
4: Soft, voilà, petite râleuse, tranquille. Si tu pouvais déjeuner, là, à 13h dans quelques minutes, avec un homme, de qui s'agirait-il? Et alors, d'autant que, a priori, si j'ai bien compris, ce serait même l'homme de tes rêves. C'est l'homme...
5: Des garous,
4: voilà. Qu'on n'est pas juste sur un déjeuner. Physiquement, c'est lui, quoi.
5: Ah,
4: ça mais ce que je veux dire, c'est que Jean-Sébastien ressemble à quoi, du coup, par rapport à Garou?
5: Il a que les yeux clairs comme lui, c'est tout, mais il a des grandes oreilles aussi comme Garou.
0: Bah écoute, c'est déjà un début,
4: effectivement. Tu l'as vu deux fois en concert, alors, j'imagine que t'en as gardé un beau souvenir, voilà.
5: Ah ouais, franchement, c'était très émouvant, j'ai adoré, il était très beau sur scène, donc...
4: Oui, l'homme de tes rêves. Alors, l'homme de ta vie, et parlons avec romantisme de cette belle rencontre, c'est quand même Jean-Sébastien. Vous êtes rencontrés il y a plusieurs années, grâce à ton meilleur ami, c'est ça?
5: Oui, c'est ça, grâce à mon meilleur ami qui nous a fait faire connaissance, en fait. Il l'avait déjà présenté il y a des années en arrière, mais il était en couple.
4: Ah voilà, il était pris, quoi. Du coup, t'as attendu, t'as patienté?
5: Voilà, j'ai attendu, puis un jour, mon meilleur ami m'a dit, tu sais, Jean-Sébastien, ça fait 2 ans qu'il est célibataire. Ah bon, et c'est maintenant que tu me le dis?
4: Ah ouais, donc tu l'avais pas oublié.
5: Donc j'ai pour qu'il l'invite à son anniversaire, et puis on a fait connaissance, et puis voilà, depuis on s'est plus quitté.
4: Oui, donc pendant des années, t'as continué de penser à lui, t'es pas passé à autre chose, tu l'avais bien en tête. Quoi.
5: C'est
4: voilà. Tu voulais aller au bout avec ce garçon. 4 ans que vous vivez ensemble, bon, une belle histoire, il t'a demandé, je sais pas, un mariage ou non, vous restez comme ça, un coup?
5: Non, pas encore, il aimerait bien qu'on vive ensemble, parce que lui il est sur Lyon, mais pas encore de mariage.
4: Jour,
5: peut-être qu'on
4: habitera
5: ensemble.
4: Ok. C'est facile quand on est un peu à distance comme ça. C'est plus sympa finalement. Tu trouves comment cette vie à distance?
5: Il y a les avantages et les inconvénients. En fait, peut-être qu'on se dispute moins.
4: Ah, d'accord.
5: Peut-être. Et après, on passe vraiment tout le temps des bons moments, quoi. Je veux dire, c'est vrai que c'est appréciable.
4: Bah oui.
5: Et après, c'est triste aussi quand on se sépare et après, on est content de se retrouver.
4: C'est tout mignon, ça. Allez, on va tenter, Florence, de marquer. 3 points, alors c'est une question avec plusieurs propositions. Écoute bien, petit indice, générique Top Gear, parle de
0: top
4: voiture.
0: Quoi, Top Gear.
4: Top Gear.
0: Voilà.
4: Top merci. Gear. Alors, et qu'est-ce que ça veut dire d'ailleurs, Top Gear?
0: Tu sais quoi?
4: C'est top à quoi, Gear? C'est quoi, Gear?
0: Top à la vachette.
4: Ouais, top à
0: Allez,
4: la vachette.
0: Pose ta question, va.
4: Gear, on dit que c'est une vitesse. Ah, d'accord, Gear. Heureusement, il apprend plein de trucs. Bah, tu le savais, toi, Jacques? Jacques, tu savais que Gear, c'était une vitesse? Ouais, voilà, merci.
0: D'accord, ok.
4: Merci,
0: donc, même les jeunes ne savent plus parler anglais.
4: Terrible. Quel pays correspond à la lettre A sur une plaque d'immatriculation? Quel pays correspond à la lettre A sur une plaque de voiture? Est-ce que c'est l'Autriche? Est-ce que c'est l'Albanie? L'Algérie ou bien évidemment notre dami d'Hollande, même si ça commence pas par un A. Top chrono, l'Autriche, l'Albanie, l'Algérie, le dami d'Hollande.
5: Au hasard, l'Albanie.
4: L'Albanie, la lettre A, ce serait la plaque d'immatriculation de l'Albanie. C'est l'Autriche. Bien qu'en allemand, le mot Autriche se traduit par, Österreich. Les plaques autrichiennes comportent la lettre A, qui signifie en anglais Austria. Voilà, au lieu de la lettre O, afin d'éviter toute confusion avec le chiffre 0. Désolé.
0: Bien, allez, ça veut dire que ça fait 6 pour Jean-Pierre, 2 oui, pour Florence.
4: Il s'emballe, Jean-Pierre.
0: Oui, bah, il est bon, c'est tout. Oui. Voilà, et maintenant, nous allons partir sur les routes avec Francis Cabrel. Ma place dans le trafic. Vous écoutez ici, on vous aime. À tout de suite, mes petits canards.

0: je ne connaissais pas cette chanson de Francis Cabrel, ma place dans le pratique. 1981, Stéphanie.
1: Oh là là, allez, jingle.
0: Mais c'est vrai.
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0: un tout petit peu.
2: On est au taquet.
0: Un petit peu, mais quoi.
1: Et t'oublies l'âge que t'as, en fait.
0: Essaye de l'oublier.
1: Ouais, voilà. Ouais,
0: oui, mieux, hein.
1: Alors, nous sommes avec Jean-Pierre et Florence. Jean-Pierre est en tête avec 6 points. Florence a 2 points. Jean-Pierre joue avec ici Touraine. Il habite à La Riche. Il est retraité. Il bricole beaucoup. Il va au cinéma rouler des pelles à sa chérie. Alors, comme ça, si on était un animal, on aimerait être comme dans la chanson. T'aimerais bien être un oiseau?
3: Ah bah oui, complètement.
1: Mais quoi, quoi?
3: Je voulais voir un peu ce qui se passe en dessous, je trouve ça génial.
1: Mais quoi comme oiseau? Attends, quoi comme oiseau?
3: Ah bah un oiseau assez gros, je sais pas, un oiseau qui... Bah tout à l'heure on a parlé de...
0: L'albatros.
3: L'albatros, je trouve qu'un albatros c'est un bel oiseau, j'aime bien cet oiseau.
1: C'est pas mal, ouais. Et t'aimerais bien, tu voyagerais en l'air, comme ça tu regarderais les pays d'en haut?
3: Oui, aussi, puis le fait de savoir que l'albatros, il peut rester comme ça des jours et des semaines et des mois en vol, je trouve ça génial.
1: Ah bah oui, ça c'est génial, c'est sûr. Mais bon, c'est pas pratique, hein, quand même. Au bout d'un moment, il doit se fatiguer, ce pauvre oiseau, quand même.
3: Non, mais on s'arrête quand on veut, hein, dans ces cas-là.
1: Bah oui. Mais toi, t'adores voyager, d'ailleurs, hein, parce que t'as beaucoup voyagé. Italie, Espagne, Portugal, Suède, Turquie, Vietnam, Cambodge. Dis donc, t'as beaucoup voyagé.
3: J'ai un petit peu voyagé.

0: obligé, oui. Mais il en reste encore, hein, j'ai pas tout fait.
1: Alors c'est quoi ton prochain voyage que t'aimerais faire?
0: Ben à l'Amérique du Sud.
1: Ah, bien. T'aimerais bien aller où, par exemple? Chili, Argentine?
0: Le Pérou.
1: Ah oui, le Pérou.
2: C'est beau, le Pérou.
1: Et alors, Dominique, elle a envie aussi d'aller au Pérou?
0: Ah oui, tous les deux, hein. Tous les deux.
1: Ah, tous les deux. Bon, alors, c'est bien, les amis, vous êtes formidables, dites donc. Alors, tu aussi... Attends, il aime les activités à sensation, il fait du parapente, il veut y tourner, tu fais même de la plongée. Mais alors, excuse-moi, tu fais de la plongée, mais tu sais pas nager.
0: Non, c'est une erreur, je fais pas de plongée, hein, du tout.
1: Ah, tu fais pas de plongée?
0: Mais, ah, non, que... non.
1: Ah bah, bravo. Ah,
0: coup,
1: bah,
0: écoutez...
2: une bonne fiche, encore.
0: Bien aimé en faire. J'aurais bien aimé en faire.
1: Ah, tu vois, mais comme tu ne sais pas nager, tu ne peux pas faire de la plongée. Très bien. Eh ben, tu vas aller apprendre à nager avec Dominique, comme ça tu feras de la plongée. Voilà. Hop.
0: D'accord.
1: Eh oui.
2: Il est d'accord à tout, lui.
1: Mais oui, il est de bonne humeur, il est super. Alors, tiens, on va passer maintenant au fait que tu vas marquer 5 points de plus. On va absolument jouer ensemble. Tu vas gagner. Et je te mets Edith Piaf.
3: Il portait des culottes, des bottes de moto, un blouson de cuir noir avec un aigle sur le dos.
1: Alors, comment on appelle un blouson en cuir zippé en biais?
4: Oui, bonjour, vous êtes bien sur la messagerie Florence, désolé.
1: Alors, souvent associé à une image rebelle, comment appelle-t-on le blouson de cuir zippé en biais, souvent associé à une image de rocker rebelle, etc. Top chrono, 10 secondes.
0: Bombardier, non?
1: Ah non, le bombardier c'est pour les aviateurs, c'est le perfecto, mon chat.
0: Oui, je l'ai dit après, mais bon.
1: Ah là là là là. Mais oui, on prend. Et oui, mais comme on prend en compte toutes vos premières réponses, voilà. Alors bon bah pas de points, mais tu restes en tête avec 6.
2: Et Florence est de retour. On a un peu de mal à joindre Florence. Ça a coupé, mais elle est de retour. Ça va, Florence? T'es bien installée?
5: L'autoroute, c'est pire que sur l'autoroute.
2: Ben oui. T'es sur quelle autoroute, d'ailleurs? Là, t'es où exactement en France?
5: Ah, on arrive à Châteauneuf-Briançon.
2: D'accord. Très bien. On va se faire un petit point comme ça, hein, jusqu'à 13h, sur l'évolution de ton parcours. Bah, tu rentres à la maison, j'imagine, du côté de Chapéry, en Haute-Savoie.
5: C'est ça, ouais, tout à fait, ouais. On rentre à la maison, là.
2: Ah, ok. Petite anecdote, tiens, on va penser au camarade Arthur, à l'époque où il était sur Fun Radio. Bon, il en a fait des bêtises, hein, sur Fun Radio. Il proposait de faire croire à quelqu'un qu'on connaît, qu'on gagne, que la personne avait gagné un poney. Voilà. Et alors, tout, c'est une idée d'Arthur. Et alors, toi, t'as participé, Florence, et t'as dû faire croire ça à ta maman, à l'antenne, et qu'est-ce qui s'est passé?
5: Ah ben, c'était trop rigolo, en fait, parce que maman, elle avait pas le moral, et puis, ben, j'ai téléphoné pour dire que moi, je voulais lui faire croire que j'avais gagné un poney.
2: Bien sûr.
5: Et en fait, et ben, maman, elle a pété un câble, elle parlait en patois, en plus, comme elle est lilloise. Et elle disait genre, ta poney, elle l'a envoyé bouler. Et au début, c'était pas présenté, puis il disait que c'était vétérinaire. Et elle lui disait, bah, mets-le à la parade. Non, mais c'était trop cool. Et il lui avait même chanté une chanson. Si elle voulait pas du poney, elle devait chanter. Puis elle chantait, j'en veux pas du poney. Non, non, non.
2: Ah ouais? Et tu es content, Arthur, ça devait être un bon moment, ça.
5: Et alors... Ah ouais, franchement. Et puis il lui offrait souvent des semaines pendant plusieurs mois. Hein.
2: Ouais, parce
5: pour
2: que
5: lui dire
2: fait...
5: que le poney il allait bientôt arriver.
2: Voilà, il s'est moqué gentiment d'elle de façon récurrente pendant plusieurs semaines et il appelait ta maman régulièrement et comme ça passe pas très bien, je termine à raconter. Effectivement, Arthur qu'on adore, qui est super sympa, il envoyait des fleurs bah, très souvent pour son anniversaire ou assez régulièrement. C'est classe de sa part. C'est une belle histoire, ça. C'est une belle histoire.
5: Génial.
2: Allez Florence, on va jouer parce que j'ai trop peur que ça coupe. On va y aller tout de suite. Ça sera mieux comme ça avec un petit extrait.
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2: Bien sûr qu'il va y avoir du sport, il a 6, si je ne me trompe pas, il a 6.
1: Il a 6. Hein.
2: Voilà, donc ça veut dire que si tu marques les 5 points, tu passes devant, t'es en tête avec 7, donc il va y avoir du sport. Question, quelle est la deuxième épreuve d'un triathlon, Florence? Top chrono, 10 secondes, quelle est la deuxième épreuve d'un triathlon?
5: La deuxième épreuve d'un triathlon?
2: Oui. Vite.
5: Le vélo?
2: Oui, oui, c'est le vélo. Natation, vélo, cyclisme et ensuite course à pied, bravo! Ah, tu repasses en tête, Florence, on avait dit qu'il y aurait du sport.
1: Alors, Jean-Pierre 6, Florence 7, pas mal. Va falloir bien vous départager sur le bingo. Mais tout de suite, ah là là, c'est le foot en ce moment, hein, vous rappelez?
2: Bien
1: hein,
2: sûr.
1: Ce soir, il y a la France. Alors, Jacques, qui est là, nous disait qu'il y avait des orages, donc c'était décalé.
2: Un spécialiste, Jacques, bien sûr.
1: Bien sûr. Alors, c'est à quelle heure le match de la France ce soir?
7: À 23h.
1: Voilà.

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1: Ouais, Daïdaï, l'hymne du mondial avec les Bleus. France-Irak, ce soir 23h. Un match à retrouver en direct en intégralité sur ici et ici.fr.
2: Regardez, je suis en train de me ventiler avec un petit éventail. J'espère que je vous envoie de la fraîcheur, la France.
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2: Je rappelle que nous sommes ici avec Jean-Pierre et Florence. Jean-Pierre à 6, Florence à 7. C'est le bingo qui va vous départager, mes petits canards. Vous en êtes conscients?
4: Oui.
2: Alors, mon petit Jean-Pierre, tu as plein de choses que tu écoutes, que tu aimes, pour t'encourager. Une chanson gay. Et franchement, allons-y.
5: Je suis malade.
1: Ma chanson préférée, ça.
2: Ouais, voilà.
4: J'adore.
2: Bah, je suis malade. C'est...
1: Pour tous les hypochondriaques.
2: Serge Lama, c'est une chanson pour toi, ça.
1: Exactement.
2: Bon, tu adores Il était une fois dans l'Ouest. Je peux pas m'empêcher de mettre un peu la musique.
1: Ah, mettre ça vendredi, tiens.
2: Ah là là, mais moi j'adore. Ça, j'ai vu le film.
4: Ennio Morricone.
2: Mais oui, Ennio Morricone, c'est magnifique. Avec le petit qui joue de l'harmonica pour sauver son frère. Il essaye de sauver son frère, c'est vrai.
1: Mais il ne le sauve pas.
2: Bah non, au bout d'un moment, l'autre fait 80 kilos, il est en train d'être pendu, il meurt.
1: Ah, mais il se venge à la fin.
2: Non, sauf qu'il se venge, c'est Charles Bronson. Ouais. Alors, mon petit JP, écoute bien ce bingo. Il est très simple. À mon top chrono, tu auras 10 secondes pour me citer un maximum de villes en M, comme Maman, Michel, Maniaque. Un maximum de villes qui commencent par la lettre M, comme Maman, Michel ou Maniaque. Attention, top chrono, 10 secondes.

0: Jean-Pierre ?
1: Oui.
0: Bah les villes. Comme... Alors ?
1: Oui.
0: Michel ?
1: Excusez-moi, j'ai pas entendu la question.
0: Ah merde, qu'est-ce qu'on fait ? Bon, alors, je te
2: réponds. Bah, renvoyez le chrono exceptionnellement.
0: Alors, on renvoie le chrono exceptionnellement. Max Deville qui commence par la lettre M, comme maman. Un Max Deville. Attention, allez. Top chrono.
1: On y va.
0: Vas-y.
1: Maître Mably. Qu'est-ce qu'il y a ? Macron.
0: Et je regarde. Stop !
2: Stop !
0: Bah, tu m'en as donné trois. Il y avait Marseille, Menton, Melun, Montcuq, Montpellier, Mulhouse, Meaux, Maubeuge, Mont-de-Marsan, Montauban, Milly-la-Forêt. Tu m'en as donné trois.
2: Ah, là, là, là, là, là, là. Florence, est-ce qu'on profiterait pas de ça? Oh, bah, si.
0: Oh, ouais.
2: On va pas se gêner. Mais attendez, rien n'est fait. Rien n'est fait.
1: Ouais, c'est ça va être dur.
2: Ouais, rappelons que là, t'es en tête depuis pas longtemps, Florence, avec 7. Il a 6. On est au cœur du bingo. Il faut marquer le plus de points parmi vous deux. Et c'est celui-là qui encaisse les 10 points. Il a fait 3. Tu fais 4. T'encaisses 10. Voilà, c'est pas plus compliqué que ça. Et comme je sais que t'es hyper chanceuse, je l'ai dit tout à l'heure, je voudrais rappeler que dans un casino à Annecy, qu'est-ce que t'as gagné ? C'est énorme, hein ?
1: J'ai gagné une voiture décapotable et une plaque.
2: Voiture décapotable dans un casino, c'est énorme. Mais c'est énorme,
1: oui.
2: Le cadeau. C'est génial.
1: C'est un gros cadeau.
2: Bah oui.
1: Ah
2: oui.
1: Ouais, j'étais très heureuse.
2: Bon, écoute, je te sens très chanceuse. On va t'encourager encore une fois avec Garou, que tu adores. On en a parlé tout à l'heure. L'homme de tes rêves. Florence, voici ton bingo. On reste sur de la géographie et sur d'accord. des villes. Sur des villes françaises,
1: sur
2: d'ailleurs. Sur des villes françaises.
1: D'accord.
2: On va te demander un maximum de villes en France qui commencent par une lettre. Je vais te donner cette lettre et le chrono, il part tout de suite après. La lettre, d'accord. c'est la lettre T. T comme Thierry ou comme Thérèse. C'est clair. Top chrono. 10 secondes.
1: Alors, Toulouse, Tarnasse, Toulon, le Tarn, non, c'est une région, Tours,
2: Elle y est.
0: Non, non, c'est bon, 4, ça fait 4, elle en a donné 4.
2: Alors, on est sur du chouïa, mais du chouïa plus, qui fait que tu l'emportes, pour un point.
0: Et voilà, JP, je suis désolée, mon chat, mais elle a remporté sur le fil. Donc c'est Florence qu'on retrouvera pour la finale vendredi pour gagner soit les places de Katy Perry, soit la cafetière. Toi Jean-Pierre, tu repars avec 2 places de cinéma pour le film Ici, Les Parfaits Arnaques en famille. Mmh. Je remercie Céline à la réal, Gwen au savoir, Fred à la technique, Marian au standard. Eric Bastien, je sais pas à quoi.
2: Hein. Je salue Mano, bien sûr.
0: Allez, on salue Mano et Nolwenn et Tutti Quanti. Merci Jacques d'avoir participé à cette émission. Bon stage à toi. La France, je t'embrasse très fort. Fais attention à toi et hydrate-toi bien. À demain. Bisous. Vous avez écouté Au Taquet, il est 5h, Paris s'éveille. C'est l'heure de quoi, mon petit chou ?
2: C'est l'heure de, avant de se retrouver à Billy d'ailleurs, je précise, c'est l'heure de retrouver Johan Rock, qui est très en forme, il arrive pour les petits matins là.
0: One for the money, two for the show.
2: À tout de suite.

0: Nathalie. À l'instant, c'était Lily Cube sur votre radio locale.
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0: Une nouvelle semaine qui commence, et toujours le plaisir de vous retrouver pour passer l'été ici, ensemble, dès 5h, au Saut du Lit, votre radio locale qui vous accompagne dans les tout premiers instants de la journée, au programme Conseils pratiques pour vous faciliter la vie au quotidien, au son de vos artistes préférés. Renaud arrive dans un instant, le tout sans oublier de vous informer au plus près de chez vous. Bonjour Valentin Bertrand.
2: Bonjour Johan, bonjour à tous.
0: C'est à la une ce matin.
2: La canicule qui recule, plus aucun département n'est en vigilance rouge.
0: Adapter son logement en fonction de son âge. Par ici, les économies vous expliquent tout dans 5 minutes. Et puis, on a envie de vous entendre ce lundi matin. Venez donc nous raconter ce que vous avez fait ce week-end. Toute la semaine, on vous offre le pack été, un sac aux couleurs de votre radio rempli de surprises. 0810 055 056. Soyez les bienvenus ici.
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0: Ce lundi 29 juin, bon réveil à vous qui nous écoutez, il est 5h. Le journal Valentin Bertrand et la vague de chaleur a quitté la France.
2: Toutes les vigilances rouges sont donc levées, la fin de 12 jours d'une canicule extrême. Mais si la chaleur est derrière nous, ses conséquences sanitaires sont loin d'être terminées. Au moins 1000 morts supplémentaires recensées par Santé publique France. Bilan qui risque encore de s'alourdir dans les prochains jours, prévient Joël Panetier. Il est directeur médical de crise à l'hôpital du Mans.
3: On sait, parce qu'on a l'habitude des canicules, même si cette canicule-là est complètement inhabituelle et extrême, on sait qu'on a un décalage aussi de 10 jours après les canicules où on voit arriver beaucoup de patients qui sont restés à domicile et qui malheureusement ont décompensé leur pathologie. Des personnes fragiles qui malheureusement ont été déshydratées, des insuffisances cardiaques, des insuffisances rénales. On a aussi un autre phénomène qu'on connaît bien en Sarthe notamment, c'est la restriction. À l'appel, c'est je ne veux pas déranger, je ne veux pas venir aux urgences parce que j'entends dans la presse qu'il y a beaucoup de monde aux urgences. Et là, on a des patients qui devraient appeler précocement, mais qui ne le font pas et qui malheureusement arrivent plus graves quelques jours après.
2: La canicule au centre d'une nouvelle cellule interministérielle de crise cet après-midi autour du Premier ministre. Sébastien Lecornu veut dresser le bilan de cette canicule et anticiper les prochaines vagues de chaleur.
0: Un baptême de parachutisme qui tourne au drame.
2: 11 personnes sont mortes dans le crash d'un avion hier à Tomblaine, près de Nancy. L'appareil a chuté dans un terrain vague juste après avoir décollé, Isabelle Baudrier.
4: À bord du petit avion civil, 5 moniteurs, 5 élèves et le pilote. Aucun survivant dans ce drame. L'appareil, un Pilatus, s'est écrasé dans un champ à proximité d'une zone résidentielle peu après son décollage de l'aérodrome de Nancy-Essey. Les élèves, parmi lesquels des infirmiers libéraux, s'apprêtaient à effectuer un baptême de parachutisme. Selon le président de l'aérodrome, la société organisatrice avait préparé un week-end festif avec une trentaine de baptêmes au total initialement prévus entre hier et aujourd'hui. Problème mécanique, problème humain, aucune hypothèse pour l'instant sur l'origine de l'accident. Une cellule d'urgence médico-psychologique a été ouverte à Tomblaine. Elle accueille les proches des victimes et les témoins de l'accident. Par ailleurs, le grand public dispose d'un espace de recueillement au stade Marcel Picot, tout proche du lieu du crash.
2: Et deux enquêtes sont ouvertes en parallèle, l'une par le bureau enquête et analyse compétent dans ce genre de crash et l'autre par le parquet de Paris. On y revient en détail dans l'info du jour à 5h30. Des tribunaux au ralenti aujourd'hui à Toulouse, Lyon, Montpellier et Paris. Magistrats et avocats manifestent contre la réforme de la justice portée par leur ministre Gérald Darmanin. Avec le développement des cours criminelles sans jury populaire, l'allongement de la détention provisoire ou encore l'usage plus fréquent des données génétiques.
0: Ici 5h03, la loi d'urgence agricole examinée aujourd'hui au Sénat.
2: Un texte très attendu pour répondre à la crise du secteur mais aussi très inflammable depuis l'ajout d'un amendement autorisant le retour des néonicotinoïdes, ces insecticides très controversés. Mesure qui provoque la colère du Conseil de l'Ordre des médecins et de plusieurs associations de patients. Ils viennent de publier, Victor Dolande, une tribune dans le journal Le Monde.
5: Dans cette tribune, les médecins rappellent d'abord des faits scientifiques. Ces produits phytosanitaires sont dangereux pour la biodiversité et pour la santé humaine. Pierre Sujobert est professeur d'hématologie aux Hospices civils de Lyon.
6: L'acétamipride diffuse dans l'eau. On en retrouve dans à peu près tous les liquides humains qu'on peut prélever. Dans le sang, dans les urines, dans le sperme, dans le liquide céphalorachidien qui baigne le cerveau. C'est un produit qui est toxique pour les neurones et qu'on retrouve dans le cerveau des enfants. Plus une femme a été exposée à l'acétamipride pendant sa grossesse, moins le périmètre crânien de son enfant enfin un être sera grand, ce qui traduit des troubles du neurodéveloppement.
5: Sans oublier que de plus en plus de travaux scientifiques suggèrent un effet perturbateur endocrinien de l'acétamipride. Pour les signataires de cette tribune, ce vote au Sénat est donc extrêmement important.
6: L'enjeu, il est également démocratique. Est-ce qu'on croit encore que les choix politiques sont fondés, guidés par une évaluation rigoureuse, scientifique? Là, c'est vraiment un cas d'école. Si les sénateurs votent cet amendement, malgré le consensus absolu, alors je suis très inquiet, en fait, sur les perspectives démocratiques.
5: Les médecins qui ont signé cette tribune rappellent enfin que les sénateurs ne peuvent ignorer la mobilisation exceptionnelle l'été dernier de millions de citoyens en faveur d'un environnement plus sain.
2: Et il y a tout juste un an, en effet, une pétition contre la loi du plomb et le retour de ces néonicotinoïdes a recueilli plus de 2 millions de signatures. Deuxième jour d'épreuve pour les 850 000 élèves de 3e. Ils planchent ce matin sur l'histoire-géographie avant les sciences cet après-midi. Au mondial de foot, les Bleus sont arrivés dans le New Jersey. Une trentaine d'heures les séparent désormais du premier match à élimination directe. Les 16e de finale contre la Suède, mardi à 23h. Le Canada, élu le premier pays à décrocher son ticket pour les 8e de finale, un possible adversaire des Bleus dans le dernier carré.
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2: La météo, Johan, on l'a dit, ça va mieux. Il reste tout de même 22 départements en vigilance orange canicule.
7: Alors, pour l'heure, petite accalmie sur le front des orages, mais c'est une pause qui va être de courte durée, puisque dans le courant de la matinée, les orages vont se poursuivre dans la région Grand Est, en Alsace, en Lorraine. De l'humidité également ce matin sur les régions du Sud-Ouest. Et puis, sur le reste du pays, c'est un ciel dégagé sur un grand quart Nord-Ouest, avec un beau soleil, aussi de la fraîcheur. On respire enfin, après ce long épisode de canicule, 12 degrés ce matin à Rennes, 20 à Biarritz, 15 à Rouen, 17 à Paris. Et puis dans le courant de l'après-midi sur la région centre et massif central, on prévoit un temps instable et orageux. Du beau temps, lui, qui sera de mise sur un grand nord-ouest avec des températures agréables. 25 à Lille, 27 à Nantes. Alors que dans le sud-est, en revanche, le thermomètre, lui, va s'emballer de fortes chaleurs annoncées. 32 à Perpignan cet après-midi, 34 à Marseille et jusqu'à 37 la maximale à Montpellier. Et chez vous, comment ça se passe? Eh bien, vous nous dites, vous nous postez un petit message comme vous avez l'habitude de le faire sur la page Facebook d'ici, le nom de votre commune, une température, une photo, si le cœur vous en dit, tous les matins ici, on fait la météo ensemble.
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7: 5h07, la météo encore et toujours, mais cette fois-ci en chanson, avec Renaud, dès que le vent soufflera.
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0: 5h11, soyez les bienvenus si vous venez de vous brancher ici en début de la semaine de bonne humeur.
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0: Imaginez, vous venez de racheter un restaurant. L'établissement ne paye pas de mine, il est resté fermé plus de 2 ans et demi, à l'abandon, à l'intérieur tout est resté dans son jus. Bref, avant de remettre le tout en état, il va falloir du temps pour cet Américain qui a racheté le restaurant il y a 6 mois. Il s'est donc retroussé les manches, a commencé à nettoyer les locaux de fond en comble, quand, au fond d'une vieille armoire, il est tombé sur quelque chose d'inattendu, une liasse de billets. Attention, hein,
2: sympa.
0: Pas une petite liasse, hein, Valentin. 12 000 $, l'équivalent de plus de 10 000 euros. En liquide, vous auriez fait quoi, vous ?
2: Oh ben, je les garde, évidemment, je les garde.
0: Eh ben, ce jeune restaurateur, figurez-vous, américain de Caroline du Sud, a eu pour premier réflexe de vouloir retrouver le propriétaire de cette liasse de billets parce que, je le cite, quand ça ne t'appartient pas, il faut le rendre. C'est ce que lui disait sa grand-mère quand il était gamin. Un conseil qu'il a suivi à la lettre. Il a rappelé l'ancien gérant du resto qui, au bout du fil, était estomaqué. Il n'en revenait pas, d'autant plus qu'en ce moment, il est malade. Cet argent tombe à point nommé. J'ignore si la grand-mère de cet Américain qui a rendu la liasse de billets est toujours en vie. Mais si c'est le cas, elle peut être fière de son petit-fils. C'était la belle histoire du jour. Il est 5h12, vous écoutez ici. Ce lundi, Valentin, on respire enfin.
2: Et la vie reprend, notamment sur les marchés qui ont été désertés ces derniers jours, évidemment en raison des fortes chaleurs.
0: Et pour la bande-son de votre début de journée, François Fellman nous rejoindra dans un instant.
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0: Rien que pour toi, rien que pour vous. Ici, il est 5h13.
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0: Bonjour Valère Coréard. Chaque jour avec vous, un bon plan pour gagner en pouvoir d'achat. Ce lundi, vous nous parlez d'autonomie.
5: Si vous constatez qu'il va devenir nécessaire de faire des aménagements chez vous pour continuer d'y vivre dans de bonnes conditions, sachez qu'il existe des aides pour effectuer ces travaux, ces aménagements. C'est très peu connu, ça s'appelle Ma Prime Adapt. Ma Prime Adapt permet de financer les travaux pour continuer de vivre chez soi plus longtemps, hein, lorsqu'on avance en âge ou en cas de handicap, de perte d'autonomie. Concrètement, elle peut servir cette prime à remplacer une baignoire par une douche de plein pied, installer un monte-escalier, des barres d'appui ou encore élargir des portes pour faciliter les déplacements. Alors l'aide est réservée aux ménages aux revenus modestes et très modestes, mais elle est aussi accessible aux propriétaires bailleurs. Selon les ressources du foyer, elle peut prendre en charge jusqu'à 50% ou même 70% du montant des travaux, dans la limite, bien sûr, des plafonds prévus.
0: Mais alors Valère, quelle est la marche à suivre pour bénéficier de cette aide ?
5: Allez voir sur le site france-rénov.gouv.fr et vous allez dans la rubrique aide. Alors le parcours est simple. D'abord, il faut se renseigner auprès de France Rénov, un CCAS, une maison France Service. Et puis, il faut ensuite vérifier si vous entrez dans les critères de l'aide pour vous assurer que vous êtes bien éligible. Et là, c'est parti pour le dossier qui peut aussi bien être fait en version papier ou en ligne. Vous serez alors orienté vers un assistant à maîtrise d'ouvrage, habilité autonomie, qui validera avec vous les besoins que vous avez. Et si vous avez un accord, c'est parti pour la demande de subvention, les devis, les travaux. Et vous pouvez vivre dans de meilleures conditions avec un logement adapté. Bon, quand j'ai dit que c'était simple, je suis peut-être allé un petit peu vite. Mais enfin, c'est accessible, c'est méconnu, mais ça peut rendre un gros service. Ma Prime Adapt. Est-ce que vous en aviez entendu parler ou vous connaissez peut-être quelqu'un qui a déjà fait la demande ? Racontez-moi. Mon mail, c'est parici-les-économies@radiofrance.com.
0: À demain, Valère. Vous nous parlerez d'une alternative au climatiseur, le rafraîchisseur d'air. En attendant, ici.fr pour retrouver tous les conseils et liens utiles de Par ici les économies. 5h15, bon réveil.
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0: Après 12 jours sous une chaleur de plomb, on respire enfin, Valentin.
2: Oui, plus aucun département n'est ce matin en vigilance rouge sur la carte Météo France. Dans l'Est, en Ile-de-France, 22 alertes oranges restent activées, mais déjà, la vie reprend, comme sur le marché de Panazol, près de Limoges, Garance-Cagnier.
7: Entre les étals, les clients ne parlent que de ça.
8: Ça va beaucoup mieux, on sent mieux. C'est vrai que le moindre souffle d'air, on se sent revivre. Donc d'ailleurs, on est venu au marché ce matin et on ne serait pas venu sinon. En tout cas, on serait venu peut-être plus tôt. Alors que là, on prend le temps de flâner, de regarder, de discuter.
7: Ce grand bol d'air soulage aussi les commerçants. Exemple avec l'inéré Saint-Yves. Il est traiteur et devant lui, d'énormes marmites.
9: Alors on fait tout ce qui est paella, couscous. Et après, on fait de la rougaille saucisse, spécialité de La Réunion.
7: Ce matin, ça va. Il est à l'ombre, mais ces derniers jours, il a dû s'adapter.
9: Une vraie catastrophe. Moi, j'arrive sur les marchés assez tôt, vers 5h, pour cuisiner, parce qu'après, il fait très très chaud.
7: Sauf que ses clients ne sont pas venus à cause de la chaleur. Ses paella et ses couscous sont donc finis à la poubelle.
9: J'ai jeté au moins une quinzaine de plats, quoi. C'est des journées perdues. Vaut mieux rester à la maison que d'avoir des pertes.
7: Même détresse sur le stand d'à côté, chez Karine Massalou, qui vend du pain. Le redoux la soulage après des jours très éprouvants.
10: Par exemple, hier, j'étais en plein centre-ville, place Marceau, à Limoges. Et même à 6h du matin, c'était déjà infernal.
7: En Haute-Vienne et en Corrèze, 30 degrés ou plus tous les prochains jours. Un vrai défi pour Johan Desblés qui vend des fromages et des yaourts sur les marchés.
11: Tous les équipements froids, comme nous, on fait des lactiques. Ils ne réussissent pas à suivre les températures. Les remorques frigo, ce n'est pas fait pour des différentiels de 50 degrés. On ne peut pas réellement monter 200. Forcément, c'est compliqué de résister à ces chaleurs-là. On est obligé de

0: boire une quantité d'eau assez lunaire pour essayer de survivre et de ne pas tourner de l'œil.
1: Et sur les marchés, les commerçants vont continuer à subir. Selon Météo France, la vague de chaleur s'étendra jusqu'à la mi-juillet.
2: Reportage de Garance Caillé, ici Limousin, et pour réduire l'impact économique de cette canicule sur les petits commerces, le gouvernement a annoncé ce week-end prolongé la durée des soldes prévues pour durer jusqu'au 21 juillet. Ils seront prolongés d'une semaine environ.
3: Vous retrouvez les reportages audio, vidéo, les articles des rédactions d'ici sur le site de votre radio locale. 20 ans pour la série Camping Paradis ce soir sur TF1, ça se fête. Pour l'occasion, Laurent Ournac est l'invité des coulisses TV. Il arrive, le temps d'écouter François Feldman. Rien que pour toi, ici, il est 5h10.

0: choisi ici votre radio locale pour commencer ce lundi. C'est leur anniversaire justement ce lundi, l'acteur américain Fred Gandhi alias Gopher. Vous vous souvenez, le chef de cabine de la croisière s'amuse. Eh oui. Série culte de la fin des années 70. Souvenez-vous, le capitaine Stubbing, Julie, il y avait Isaac, le barman, le médecin dragueur aussi, je ne me rappelle plus trop son nom. Tout ce petit monde sur un paquebot de luxe avec des passagers qui finissaient toujours par rencontrer l'amour à la belle étoile ou au fond d'une cabine et sans passer par les applis de rencontre. Un 29 juin naissait également le romancier Frédéric Dard, l'auteur des San Antonio. Plus de 200 titres au compteur, parmi lesquels Fais gaffe à tes os, Ça tourne au vinaigre, La vérité en salade ou Plein les moustaches. Antonio, c'était des meurtres aussi, mais beaucoup de poésie. Puis un autre auteur qui voyait le jour un 29 juin, le papa du Petit Prince, Antoine de Saint-Exupéry. Une histoire, le Petit Prince, avec laquelle les enfants de tout âge grandissent depuis plus de 80 ans. Bon anniversaire à vous, surtout si c'est un 29 juin que vous êtes né. On vous souhaite de profiter au maximum de cette journée.
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0: Et à 5h23, Patrice Gascoigne nous rejoint pour ses coulisses télé ce lundi avec vous. Patrice, on fête les 20 ans de la série de TF1 Camping Paradis.
2: Je suis sûr qu'il y a des habitués du camping parmi vous, mais est-ce que vous êtes du genre à savoir repérer ceux qui débutent en mode nuit sous la tente ?
3: Ça sent le nouveau campeur.
4: Cet arbre est sur mon emplacement. Et moi, c'est Christophe Morisot avec un Z, pas un S.
5: J'ai dû basculer dans la quatrième dimension.
6: Inédit, Camping Paradis, lundi à 21h10 sur TF1 et en streaming sur TF1+.
2: Et quel inédit ce soir, puisque la série Camping Paradis fête ses 20 ans. La première diffusion de cette fiction familiale et populaire, c'est pas un gros mot, hein. C'était le 21 novembre 2006 et cette ambiance ensoleillée portée par des valeurs de convivialité, de bonne humeur, elle vous plaît toujours. Vous étiez l'an dernier en moyenne 4 millions de téléspectateurs à suivre les aventures de Tom. Tom, c'est le directeur de Camping Paradis. Il est joué par Laurent Ronac. Je sais pas si vous vous rappelez, mais le comédien a été découvert par le grand public dans une émission de télé-réalité qui s'appelait Mon incroyable fiancé, un grand bluff où il avait été excellent et qui avait fait une audience canon, plus de 11 millions de téléspectateurs pour le dernier épisode. Et ben, c'est à partir de là que TF1 a eu l'idée de lui confier le rôle de Tom dans Camping Paradis. Alors à l'heure de souffler sur les 20 bougies du gâteau d'anniversaire de la série, comment il le vit, Laurent Ronac, ses 20 ans de Camping Paradis ?
7: Et 20 ans de Camping Paradis, ça se vit bien, hein, c'est plutôt facile à vivre. Voilà, parce que c'est une série qui marche, c'est une série populaire, c'est une série qui se tourne au bord de la Méditerranée, au soleil, donc forcément c'est plein de bons moments, c'est plein de beaux souvenirs. Je vois ça avec une certaine nostalgie de tout ce que j'ai pu vivre sur le plateau avec les comédiens, avec les équipes techniques, artistiques, de production. Voilà, c'est forcément plein de souvenirs, voilà, avec les bons et parfois quelques moments un peu plus difficiles à traverser ensemble, mais en tout cas voilà, c'est évidemment un chapitre, ou en tout cas le projet d'une vie qui aura été, même si ça durera encore, j'espère, quelques années, en tout cas une très très belle aventure, une très très belle expérience humaine.
2: La belle émotion de Laurent Ronac qui fête ce soir sur TF1 avec vous, les 20 ans de Camping Paradis. Et moi je remets la tente ici, dès demain, pour de nouvelles coulisses télé.
0: À demain, Patrice. Dans 3 minutes, avec Stéphane Bern, on va voyager dans le temps ce matin. Retour sur l'invention de la carte de crédit. Voici Alex Warren. Bon réveil à l'écoute d'ici.

0: 7h27, merci d'avoir choisi ici pour commencer la journée. Chaque matin, un petit peu d'histoire avant l'actualité avec vous, Stéphane Bern. Ce lundi, on va voyager au temps où un étourdi a inventé une des cartes incontournables de notre quotidien.
1: Les grandes inventions peuvent naître de petits moments de gêne. L'addition qui arrive, le portefeuille qui manque et le rouge qui monte aux joues. En 1949, au Madge's Cabin Grill, un restaurant chic de New York, Frank McNamara savoure son repas et passe un agréable moment en bonne compagnie. Jusqu'au moment de payer. La catastrophe.
2: C'est vraiment la caca, la cata, c'est la catastrophe. C'est la catastrophe.
1: Ses poches sont vides, l'homme d'affaires a oublié son portefeuille. Heureusement, sa femme lui sauve la mise et règle l'addition. Derrière chaque grand homme se cache une femme. McNamara se promet qu'une telle situation n'arrivera plus. Pour s'en assurer, il a une idée. Et si l'on pouvait payer sans avoir d'argent sur soi ? Quelques mois plus tard, il retourne au Major's Cabin Grill avec son associé et paye le repas. Toujours sans son portefeuille. Mais cette fois, à l'aide d'une petite carte en carton. À ne pas confondre avec un chèque en bois. Le principe est simple. On consomme aujourd'hui et on paye plus tard. C'est la première carte de crédit moderne lancée par le Diners Club.
3: T'as toujours pas de carte de crédit ?
4: Enfin, tu sais bien que je suis interdit bancaire.
1: Le succès est rapide. L'idée séduit les clients, soulage les commerçants et transforme peu à peu notre rapport à l'argent. Mais ce qui est fascinant, c'est que cette invention avait déjà été imaginée 60 ans plus tôt. En 1888, dans son roman « 100 ans après » ou « L'an 2000 », l'écrivain Edward Bellamy décrit une société futuriste où chacun possède une carte lui permettant de régler ses achats sans monnaie. La carte de crédit a réglé un problème, ne plus avoir besoin d'argent sur soi. Elle n'a malheureusement pas réglé le problème majeur, ne plus avoir d'argent tout court.
0: À demain, Stéphane Bern. Dans un instant, on vous attend sur l'antenne d'ici. Venez nous raconter ce que vous avez fait de votre week-end. 0810 055 056. Et puis pour vous remercier de votre fidélité, toute cette semaine, on vous offre un paqueté, un sac rempli de surprises. Pour l'heure, l'info en France et dans le reste du monde à 5h30. C'est le 90 secondes avec vous, Valentin Bertrand.
5: Le pic de chaleur enfin derrière nous, plus aucun département n'est en vigilance rouge, 22 restent par contre en orange, surtout le Grand Est, en Auvergne-Rhône-Alpes, en Île-de-France et en Corse, avec des températures qui vont encore atteindre jusqu'à 37 degrés cet après-midi. Pour dresser le bilan de ces 12 jours de canicule où la France a suffoqué, une nouvelle cellule interministérielle de crise est prévue cet après-midi autour du Premier ministre. Objectif affiché, anticiper les prochaines vagues de chaleur. Problème technique ou humain, toutes les hypothèses sont explorées par les enquêteurs à Tromblaine, près de Nancy, où le crash d'un avion a fait 11 morts. L'appareil venait de décoller pour un baptême de parachutisme. Une cellule psychologique est ouverte pour accompagner les témoins, dont les proches présents dans l'aérodrome au moment de l'accident. Faciliter la construction de réserves d'eau, lutter contre le loup et autoriser dans certains cas le retour de l'acétamipride, un pesticide de la famille des néonicotinoïdes. Les sénateurs examinent aujourd'hui la loi d'urgence agricole, un texte rendu inflammable au fil des amendements. L'été dernier, une pétition contre des propositions similaires a recueilli 2 millions de signatures. Opération justice morte, magistrats et avocats dénoncent le projet de réforme de la justice criminelle avec des procédures accélérées et l'allongement de la durée légale de détention provisoire. Après un jour de repos, retour dans les bassins pour Léon Marchand. Il s'élance sur le 200 mètres brasse épreuve où il avait remporté l'une de ses 4 médailles d'or au JO de Paris 2024.
0: Vous écoutez ici ce lundi les 5h32, l'émotion et les questions après le crash d'un avion hier à côté de Nancy.
5: On le disait, les 11 occupants de l'appareil sont morts sur le coup, 5 moniteurs de parachute, 5 élèves et le pilote. 2 enquêtes sont ouvertes en parallèle.

0: parler, l'une par le BEA, le Bureau Enquête et Analyse, qui est compétent dans ce genre d'accident, et l'autre par la justice pour déterminer les éventuelles responsabilités dans le drame, Pierre de Cossette.
1: Oui, et dès hier, des techniciens en identification criminelle de la gendarmerie ont commencé les constatations autour de la carcasse du Pilatus, cet avion suisse rustique qui traditionnellement ne dispose pas de boîte noire. Recherche sur place de petites caméras embarquées ou de smartphones des passagers susceptibles d'avoir filmé le début du vol pour savoir si tout le monde était à sa place à bord, si l'appareil a pu être déséquilibré ou si des mots ont été prononcés quelques secondes avant l'accident donnant une éventuelle piste de travail. Il faudra analyser aussi les restes de l'appareil, comme le moteur, pour déceler un possible problème technique sur cet avion qui, hier matin, en était à sa sixième rotation.
0: Des preuves et des récits, Pierre, les enquêteurs ont aussi besoin d'entendre des témoins.
1: Et notamment les proches des victimes présents à l'aérodrome et qui ont vu l'avion s'abîmer au loin. Certains ont peut-être filmé la scène. Audition aussi des personnels de l'aérodrome pour savoir si le pilote a eu le temps de dire quelque chose à la tour de contrôle. Consultation enfin des registres techniques de l'avion. Négligence, faute de pilotage ou qui sait, malaise du pilote alors qu'il faisait chaud encore hier à Nancy. Les hypothèses ne manquent pas. Pour l'heure, l'enquête est ouverte pour homicide involontaire.
0: Avec ce lourd bilan, on le rappelle, 11 morts, ce crash est le plus meurtrier en France en dehors des vols commerciaux et du transport militaire. Vous retrouvez un dossier complet sur ici.fr. La météo, Johan, ça donne quoi pour aujourd'hui?
2: On reste vigilant ce matin si vous êtes, vous qui nous écoutez, dans la région Grand Est, Alsace, Lorraine, en Île-de-France et en Corse, des orages annoncés. Et puis en revanche sur les régions du Sud-Ouest, le temps sera relativement humide ce lundi matin. Et puis partout, on respire après la canicule. Sur un grand quart nord-ouest, vous allez profiter ce matin d'un beau ciel bleu, du soleil, mais de l'air frais, et ça fait du bien. Ce matin, quelques températures, 12 degrés à Rennes, 15 à Rouen. Il fait ce matin, en milieu de matinée, 20 degrés à Biarritz et puis dans le sud, 20 à Toulouse et 25 à Marseille. Et chez vous, comment ça se passe? Eh bien, vous nous l'écrivez sur la page Facebook de votre radio. Ici, comme l'a fait Vincent qui vit à Aurillac, il a relevé ce matin 17 degrés chez lui. Émilie, quant à elle, vit à Dijon, 18 chez elle ce matin. Enfin, Marcel Le, à 3, profite aussi de ce début de journée chez elle en écoutant la radio. Il fait 17 degrés.
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2: Chaque matin, on se réveille ensemble au son de vos chansons préférées. Voici Florent Pagny. En ce moment, il est à Paris, à l'Olympia, avant de poursuivre sa tournée partout en France. Ce lundi, à 7h35, il est déjà easy. Bon réveil.

0: À 5h38, les chansons qui font du bien dès le matin, c'est ici et rien qu'ici que vous pouvez les écouter.
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0: J'espère que vous allez bien ce matin, que vous avez profité au maximum de ce week-end ici, des 5 heures tout au long de l'été. On garde les bonnes habitudes, celles de débusquer les entourloupes et les arnaques au quotidien et au menu de C'est pas vrai dans quelques instants. Valentin, des magnètes qu'on trouve dans les halls de nos immeubles.
2: Oui, des numéros de plombiers, d'électriciens, des artisans qui, vous allez l'entendre, ne sont pas toujours très honnêtes.
0: Et puis côté musique, ces prochaines minutes, on écoutera Jean-Louis Aubert, Merveille. Les merveilles de ce début d'été, il y a à suivre la compétition, la Coupe du Monde de foot qui se joue demain. Les Bleus qui vont rencontrer la Suède à 23h, heure française, vous le savez, ici, on suit tout ça de très très près, en direct, donc le match à vivre sur votre radio locale, et puis tous les jours à partir de 13h20. Dans Ma France, vous avez rendez-vous avec le journal de la Coupe du Monde, avec Bruno Salomon, pour ne rien louper, pas une seule miette de la compétition. 5h39, bon réveil à vous.
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0: Ici, les 6h20, chaque matin à 7h06, c'est votre rendez-vous anti-arnaque. Aude Razo, vous qui débusquez pour nous les entourloupes du quotidien, vous avez eu une bien mauvaise surprise l'autre jour en rentrant chez vous. On va en parler dans un instant. Pour l'heure, voici Jean-Louis Aubert, Merveille, sur votre radio locale. Dans un instant, on reste ensemble avec votre journal anti-arnaque.

0: merveille pour vous réveiller. Jean-Louis Aubert sur votre radio locale, ici. Et à 5h44, on retrouve Aude Raseau pour votre rendez-vous anti-arnaque. Vous avez eu donc, je le disais il y a un instant, Aude, une bien mauvaise surprise l'autre jour en rentrant chez vous.
1: Effectivement, j'arrive dans le hall de mon immeuble et je vois là, sagement posé sur le banc dans l'entrée, une pile de magnets. Ils sont assez grands, enveloppés dans du cellophane avec une tonalité bleu-blanc-rouge, ça fait sérieux. Et dessus, je vois une liste de numéros de téléphone, la mairie, les pompiers, les hôpitaux de la région et puis le numéro d'un plombier, d'un électricien, d'un dératiseur avec écrit en rouge 24 heures sur 24, 7 jours sur 7. Donc là, qu'est-ce que j'ai fait? J'ai ramassé toute la pile et hop, j'ai mis tout ça à la poubelle.
0: Mais alors pourquoi? Pour quelle raison? Quel est le piège?
1: Eh bien parce que ces magnets que vous avez déjà vus, vous aussi j'en suis sûr, et que vous avez peut-être même déjà collés sur votre frigo, ces magnets ne sont pas très honnêtes. Tenez, avant de tout jeter, j'ai regardé le numéro de la mairie qui était écrit dessus, j'ai vérifié dans Google, c'était celui d'une commune qui est à 7 km de chez moi, c'était pas du tout ma mairie. Le logo tout en haut, alors là ça varie, moi j'ai eu le logo d'un hôpital, ça peut être aussi celui d'une ville ou d'un département, en tout cas ça fait très officiel, mais ce ne sont pas eux qui ont édité ces magnets. Alors qui est derrière tout ça? Eh bien, regardons maintenant la liste des artisans, le serrurier, le plombier. C'est bizarre, les numéros de téléphone sont tous un peu pareils, ils se ressemblent beaucoup. En fait, ils renvoient vers la même personne, j'ai testé, et l'artisan qui va débarquer chez vous a toutes les chances d'être fort malhonnête. Un couple s'est fait facturer comme ça 1 500 € pour un simple remplacement de disjoncteur. N'appelez pas ces numéros et prévenez vos voisins aussi que c'est une arnaque, c'est ce que j'ai fait.
0: C'est bien noté, merci Aude Raseau. Et puis pour retrouver tous les liens utiles de ces pas vrai, rendez-vous sur le site de la radio ici.fr à la page arnaque. Savez-vous quel animal qui vit dans les Pyrénées se fait appeler le rat trompette? Eh bien, dans un instant, Benoît Prospero va tout vous dire. Il arrive dans le monde merveilleux du vivant, juste après Ava, Max and Queen sur votre radio locale.

0: Vous écoutez ici, bonjour, bon réveil, 5h48 ce lundi, c'est un nouveau rendez-vous estival qu'on vous propose pour mieux comprendre la nature et ce qui la peuple. Avec vous, Benoît Prospero, le monde merveilleux du vivant n'a aucun secret aujourd'hui. Trois choses à savoir sur le Desman des Pyrénées. Bonjour Benoît.
1: Au programme, trompette, boule et le chiffre 2. Bonjour à toutes et tous. Vous voyez à quoi il ressemble le Desman des Pyrénées? Là, vous voyez pas? Je vous donne un petit indice. Première chose à savoir, il est surnommé rat trompette. Rat, parce qu'il a un corps qui rappelle fortement celui du rat. Et trompette, parce qu'il joue de la trompette. Non, mais pas du tout. Mais ne me regardez pas comme ça, c'est pas vrai. Trompette, c'est à cause de son museau très allongé, si bien que l'on dirait une trompette, voilà, oui, exactement. Un museau de 2,5 cm de long qui lui donne un air d'ornithorynque. Mais attention, ne vous trompez pas, son nom est trompeur, car il appartient en réalité à la famille de la taupe. Et par les baskets de la sauterelle, devinez où vit le Desman des Pyrénées.
0: Eh bien, je dirais dans les Pyrénées.
1: Et je perçois là votre sens de la déduction, votre intelligence, votre génie. Le Desman des Pyrénées est endémique des Pyrénées et des massifs espagnols voisins. Et au-delà de ça, deuxième chose à savoir, le Desman des Pyrénées est une boule de poils mouillés. Je m'explique, ce tout petit mammifère insectivore, qui pèse à peine 60 petits grammes, est un petit mammifère semi-aquatique. Ce qui signifie qu'il passe la majorité de son temps dans l'eau, exactement. Et croyez-moi, il est très bien adapté au milieu aquatique. Pattes palmées,

0: sur sa longue trompe mobile et sur sa queue. Et notez qu'il peut se déplacer de jour comme de nuit et que sa trompe est toujours en mouvement. Vous savez pourquoi ? Parce qu'à l'air libre, c'est pour sentir les odeurs, et dans l'eau, c'est pour identifier et rechercher des proies.
1: Et en fait, si on le connaît peu, c'est parce qu'il est difficile à voir.
0: Eh bien ça oui, hein. Et avec son corps, qui pourrait nous faire croire qu'il vient d'ailleurs de notre continent, il nous rappelle que la biodiversité juste à côté de chez nous et partout sur la planète est beaucoup plus riche qu'on ne le croit. Et à ce sujet, troisième chose à savoir, il n'existe seulement que deux espèces de daissement dans le monde. Le daissement des Pyrénées donc, et le daissement de Russie, qui est 8 fois plus gros. Le monde vivant est merveilleux, préservons-le. 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
1: Merci Benoît, et grâce à vous désormais on sait pourquoi le Desman des Pyrénées pourrait jouer de la trompette. Il est 5h51, vous écoutez ici, à la une de la presse ce lundi, nous lisons de moins en moins.
2: Et comment redonner justement le goût de la lecture? C'est le dossier du magazine Le Pèlerin, avec nous pour en parler Pierre-Wolf Mandrou qui a mené l'enquête.
1: Bonjour Pierre.
3: Bonjour.
1: Déjà, quels sont les bienfaits avérés de la lecture, aussi bien pour nos organismes que pour notre esprit?
3: Ah, écoutez, il y en a vraiment beaucoup. La science a très bien documenté tout ça. Déjà, l'espérance de vie, ça semble fou, mais c'est réel. Les gros lecteurs ont en général 2 ans d'espérance de vie de plus que ceux qui ne lisent pas. C'est une étude de Yale qui avait montré ça aux États-Unis. Il y a des bienfaits reconnus sur le développement de capacités cognitives. Les gens qui lisent beaucoup réussissent bien mieux à l'école. Ils ont aussi plus d'empathie que les autres.
1: Un booster d'empathie, écrivez-vous. On est plus ouvert aux autres quand on lit.
3: Exactement, mais ça c'est parce qu'en fait il se passe quelque chose de presque miraculeux lorsqu'on lit. C'est qu'on est en empathie avec les personnages. Lorsqu'ils ont peur, nous avons peur pour eux, nous nous prenons d'affection pour eux. Et donc en fait, c'est comme si nous établissions des relations sociales alors que nous sommes tout seuls avec un livre. Et en général, les lecteurs, les études montrent que les lecteurs sont plus tolérants et plus empathiques que les gens qui ne lisent pas. Ça aide, entre guillemets, à être une bonne personne, même si ça ne garantit rien. Il y a des gens très mauvais dans l'histoire de l'humanité qui aimaient
1: qui sont de grands lecteurs. Pourquoi ceux qui lisent aujourd'hui sont-ils de moins en moins nombreux?
3: Au fond de vous, vous savez, vous avez la réponse. On est tous concernés. Le principal responsable, c'est les écrans. Toutes les études qui analysent la lecture en France montrent qu'il y a une chute qui commence à être vertigineuse depuis à peu près 10-15 ans, en gros avec l'arrivée des smartphones et des réseaux sociaux. C'est des outils qui ont été construits pour créer une addiction et pour qu'on y retourne.
1: Et ce, quelle que soit la tranche d'âge, vous relatez dans l'article que même les 50-65 ans, qui jusqu'à présent étaient bien représentés parmi les lecteurs, eux aussi sont impactés par ce désamour de la lecture.
3: Et 71% des plus de 50 ans lisaient encore 5 livres il y a 3 ans. Ils sont plus que 59% en 2026, c'est-à-dire que le décrochage est assez rapide, parce qu'ils sont aussi concernés par ces outils. Là, ils vont, les plus âgés vont sur les réseaux sociaux, vont sur les smartphones.
1: J'allais vous dire, Pierre, sur les réseaux, sur le smartphone, on peut lire aussi, ça ne fait pas le job?
3: Ça ne fait pas le job, on retient mieux quelque chose qu'on lit sur papier que sur écran, ça aussi les études l'ont montré, et surtout on est sursollicité par des notifications en tout genre.
1: Fort de ce constat, Pierre, est-ce qu'il reste quand même un espoir de redonner le goût de la lecture aux nouvelles générations, ou alors c'est vraiment foutu?
3: Non, bien sûr que non, je pense qu'il va y avoir toute une éducation que nous allons tous devoir faire sur notre maîtrise des écrans et des réseaux sociaux. On commence à développer des règles, des techniques pour s'en sevrer. Il y a des lois qui vont peut-être passer pour interdire les réseaux sociaux avant 16 ans. Et il y a plein d'initiatives qui existent, qui marchent plutôt bien. Une qui marche très très bien depuis quelques années, c'est de faire rencontrer les écrivains et les lycéens. Les lycéens posent toutes les questions qu'ils veulent à l'écrivain et ça marche extrêmement bien. Voilà, rien n'est perdu.
1: En parlant de lecture, je vous invite à parcourir l'article du Pèlerin, retrouver le goût de lire, un dossier à retrouver dans le magazine cet été. Merci Pierre-Wolf Mandrou.
3: Merci beaucoup.
1: Ne pas déranger, connaissez-vous cette option qu'on peut activer sur son smartphone? Muriel Jordan a décidé, elle, ce matin, de s'y intéresser de très très près. Vous connaissez Muriel, quand elle fait les choses, elle ne les fait pas à moitié. On la retrouve dans un instant, c'est Tendance, juste après Indeep.

0: Vous écoutez ici, avant de retrouver le journal de 6 heures et toutes vos infos locales, Muriel Jordan arrive pour vous. Elle décrypte un phénomène de société qui raconte notre monde chaque jour. Et ce matin, Muriel, on s'intéresse à l'option ne pas déranger qu'on peut activer sur nos smartphones.
1: Ah oui, on l'aime cette option ne pas déranger. On l'aime parce qu'elle nous donne l'impression de reprendre le contrôle sur nos discussions, sur nos réseaux sociaux. On l'aime parce qu'elle nous offre de la tranquillité d'esprit. Bref, ce mode ne pas déranger, bah, c'est comme si nos cerveaux passaient de ça à ça. Pas étonnant que la génération Z, la Gen Z, comme on dit, ces jeunes nés entre 97 et 2012, ne jurent que par ce mode ne pas déranger. Et oui, parents, grands-parents ou oncles, tantes, il faut que je vous annonce un truc, hein, si vous n'étiez pas au courant, les ados mettent leur portable en ne pas déranger toute la journée. Et c'est pour ça que vous pouvez pas les joindre. Plein d'adolescents ont la phobie des appels téléphoniques. Ils sont angoissés quand on les appelle, ils ne décrochent pas et ils appellent peu. Ils préfèrent vraiment le SMS. Cette peur porte un nom, la téléphobie. Et ils sont nombreux à la partager sur les réseaux sociaux.
2: Ceux qui fuient à tout prix toutes les conversations téléphoniques. Tu les appelles, limite, tu les agresses. D'ailleurs, ils décrochent jamais et quand eux doivent passer un coup de fil, ils vont toujours angoisser et reporter jusqu'au dernier moment.
3: Je sais pas pour vous, mais moi perso, je déteste appeler des inconnus au téléphone. J'avais trouvé une solution, c'est que je préparais tous mes appels en avant sur un post-it.
1: Selon une étude britannique parue fin 2024, 56% de la génération Z est atteinte de téléphobie à cause de mauvaises nouvelles. Bah oui, ils imaginent immédiatement le pire quand le téléphone sonne sans prévenir.
0: Et c'est donc cette phobie, Muriel, qui explique l'usage permanent du mode ne pas déranger chez les ados.
1: Oui, sans doute, parce que d'après cette étude, 37% des 18-34 ans préfèrent un message audio à un coup de fil de crainte de devoir décrocher et chercher les mots en direct. Voilà, ils sont face à une véritable peur parfois de décrocher en direct, de faire face à une mauvaise nouvelle, d'être pris de court. D'ailleurs, sur TikTok, le hashtag NPD comme ne pas déranger ou DND, do not disturb, cartonne.
4: Mon téléphone, il est en mode ne pas déranger depuis 2 ans. Et franchement, je pense que je vais mourir avec cette option activée.
5: T'as un truc à faire et tu ne veux pas être dérangé par les notifications de ton téléphone? Tu peux le mettre en muet pour une durée déterminée. Comme ça, tu oublieras pas de remettre le vibreur ou la sonnerie.
1: Et comme disait MC Solar en 1997... Eh oui, les temps changent. Avant, il y a 20-30 ans, on kiffait recevoir des messages. Moi, quand j'entendais la notif d'un message, je me précipitais sur le chat ou sur mon téléphone à clapet, impatiente de savoir si c'était ma meilleure pote ou mon crush de l'époque. Bah aujourd'hui, c'est l'angoisse de la notif. Bref, le mode ne pas déranger, c'est très tendance chez les ados. Donc, je vous conseille soit de leur envoyer un SMS, soit de prendre rendez-vous avec eux pour un coup de téléphone.
0: Bien vu et à demain, Muriel Jordan, pour retrouver toute la collecte des ces tendances. Une seule adresse, ici.fr. Valentin, on vous retrouve dans une demi-heure à 6h30.
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0: Et puis en attendant, on vous laisse en compagnie de toute l'équipe d'ici matin à vos côtés, à l'écoute de votre radio locale. On vous dit à demain et on vous souhaite une excellente journée.
7: Et merci beaucoup et bonne sieste hein, pour tout à l'heure, Johan Rock, évidemment. Toute l'équipe du petit matin d'ici Azur est là à vos côtés. Bonjour Mélodie Viellet.
8: Bonjour Richard, bonjour à tous.
7: Et avec quelques coups de soleil, visiblement,
8: ouais,
7: le week-end a été bon.
8: Je ne suis pas assez protégée. J'ai un peu mal aux épaules.
7: C'est quand même bête de le répéter tous les jours aux auditeurs.
8: Mais voilà, parfois, il faut le faire plusieurs fois en fait quand on est au bord de la plage ou au bord d'un lac.
7: Bon, en tout cas, vous l'entendez, la bonne humeur est de mise et toute l'équipe était là à vos côtés. C'est Alix qui réalise cette émission et c'est Myriam qui va vous accueillir dans les prochaines minutes.
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7: Excellent lundi, nous sommes le 29 juin, vous écoutez Ici Azur. Pile 6h et toute l'actualité, c'est donc avec vous, Mélodie Viallet.
8: Drame mortel sur la version non officielle de l'Ironman. Alors que ce triathlon XXL a été annulé vendredi par la préfecture à cause de la chaleur, certains ont bravé l'interdiction et organisé la course sur le même parcours, mais sans la sécurité d'une épreuve officielle. Malheureusement, un cycliste d'une quarantaine d'années est mort à Bouillon après une collision avec une moto. Sébastien Riglet, la victime, était inscrite à l'Ironman.
10: Ce sont
6: sont des centaines de triathlètes qui ont pris la route ce dimanche matin dans l'arrière-pays niçois, entre mer et montagne. Malgré l'annulation de l'Ironman, décidé vendredi en raison de la canicule, ils roulent sur le parcours de l'épreuve en autonomie. Et c'est vers 11h30, à Bouillon, un village perché au-dessus de Nice, dans une descente, qu'un cycliste de 42 ans entre en collision avec une moto. À l'arrivée des secours, il est en arrêt cardio-respiratoire. Les équipes médicales tentent une réanimation sur place, sans succès. Selon les premiers éléments, la victime aurait perdu le contrôle de son vélo avant de se déporter sur la chaussée et de percuter une moto arrivant en sens inverse. Le motard n'est pas blessé, le cycliste lui était inscrit à l'Ironman. En amont, la préfecture des Alpes-Maritimes avait mis en garde contre toute tentative de réaliser les parcours sans encadrement ni sécurité, rappelant les risques pour les participants comme pour les autres usagers de la route.
8: Une enquête est ouverte. Un jeune saisonnier d'Aquasplash à Antibes est décédé vendredi sur son lieu de travail. Ce salarié du parc aquatique a eu un grave malaise, a été pris en charge par les secours. Il est décédé à l'hôpital. Pour l'instant, pas de précision sur les raisons ou les circonstances de ce drame. Les équipes d'Aquasplash sont très choquées. Le parc a fermé samedi le temps d'une journée. Il est à nouveau ouvert depuis hier. 90 personnes évacuées hier après un incendie au Canet. Le feu a pris dans le parking souterrain d'une résidence située avenue Franklin Roosevelt. Beaucoup de fumée, mais il n'y a pas eu de blessés.
7: C'est le cirque entre les forains de Cagnes-sur-Mer et la mairie.
8: Les manèges et les stands n'ont pas le droit de s'installer sur le square Balou. C'est pourtant un rituel depuis plus de 30 ans. Le nouveau maire et reine de Cagnes-sur-Mer, Brian Masson, souhaite plutôt à la place un marché d'artistes et un carrousel. Il a demandé aux forains de proposer des solutions. C'est ce qu'ont fait les forains, assure Sébastien Cicéron, leur porte-parole.
10: Au lieu de faire 4 week-ends de présence, on n'en a proposé que 3. Et au lieu d'occuper un certain nombre de places de parking, on a supprimé un gros manège qui venait de temps en temps. Donc là, officiellement, on l'a supprimé. Donc j'estimais quand même que le compromis, il était quand même assez important. Pour eux, on est juste un arrêté. Donc ils font comme ils veulent, en fait.
8: Et une proposition qui ne satisfait pas la mairie. Gérald Deroux, l'adjoint à l'attractivité commerciale.
11: On leur a proposé plusieurs propositions, hein, de déplacer la fête foraine au niveau du parc Sauvé-Gauze qui a été refusée. Également de redimensionner la fête foraine pour qu'elle puisse s'intégrer également avec les nouvelles animations qui étaient prévues. Et ça a été refusé également par le collectif de forains. La nouvelle proposition qui a été faite par les forains ne collait pas à nos attentes. Donc on leur a dit non.
8: Et les forains en colère menacent d'attaquer la décision en justice et ont déposé un préavis de manifestation pour cette semaine. Un rassemblement en soutien à Geneviève Leguet ce soir à 18h devant le palais de justice de Nice. Le délibéré du procès en appel de l'ex-commissaire Rabassouchi est rendu aujourd'hui par le tribunal de Lyon et il sera lu et commenté lors de ce rassemblement. Le policier avait été condamné en première instance pour avoir ordonné la charge policière qui avait grièvement blessé Geneviève Leguet. C'était pendant une manifestation de gilets jaunes. Pendant le procès en appel, le parquet a requis 6 mois de prison avec sursis contre le policier qui est aujourd'hui directeur adjoint de la police municipale de Nice.
7: Ici à Azur 6h04, la canicule nous colle à la peau dans les Alpes-Maritimes.
8: Et pas l'ombre d'une amélioration en vue. La vigilance orange est maintenue sur notre département. On attend 34 degrés près du littoral et jusqu'à 37 degrés sur les reliefs. Près de la mer, le thermomètre ne passera pas en dessous des 26 degrés la nuit prochaine.
7: Bref, il fait chaud, hein, et c'est dur à supporter, mais comment refroidir nos villes?
8: Et si la solution, c'était la mer? Un projet de thalassothermie est d'ailleurs étudié par la métropole Nice-Côte d'Azur. Alors, comment ça marche? Eh bien, on pompe de l'eau sous la mer à une profondeur entre 5 à 10 mètres, et puis cette eau passe dans des tuyaux qui en captent l'énergie et alimentent ensuite des pompes à chaleur qui soit produisent du chaud l'hiver et l'été, donc de la fraîcheur.

0: Ces travaux pourraient commencer en 2028, assure Éric Ciotti, le président de la métropole.
1: La thalassothermie est un chantier important que nous lançons aujourd'hui. C'est à la fois une possibilité pour chauffer les habitations l'hiver et pour les rafraîchir l'été. Le périmètre concerné ira du boulevard Gambetta jusqu'à l'extrême limite de notre commune. Nous aurons aussi un projet sur Beaulieu. C'est une réalisation, un équipement dont dispose déjà la principauté de Monaco. Il est extrêmement vertueux, naturellement, avec aucune émission de gaz à effet de serre, avec une économie extrêmement importante pour les copropriétés qui pourront se raccorder à ce réseau. Donc c'est un gain de pouvoir d'achat, c'est vertueux pour l'environnement et ça nous permettra aussi pour la ville de faire des économies sur les bâtiments publics.
0: Et ce système supprimerait 10 000 tonnes d'émissions de CO2.
2: La mer qui peut aussi être dangereuse.
0: Ce week-end, la première journée départementale de la sécurité en mer et de la prévention des risques maritimes s'est tenue à Villefranche, avec pour l'occasion un navire exceptionnel qu'on pouvait visiter, un très gros bateau venu tout droit de Toulon qui s'appelle l'Abeille Méditerranée. Ce remorqueur d'assistance et de sauvetage fait d'ailleurs partie des plus puissants au monde. Le capitaine Bruno Costebeau nous le présente.
3: L'Abeille Méditerranée, c'est ce qu'on appelle un RIAS, un remorqueur d'intervention, d'assistance et de sauvetage, qui est là pour intervenir dans le cas d'un navire qui est à la dérive. Un navire, quand je dis un navire, c'est vraiment un gros cargo, un pétrolier, un paquebot, un ferry. Un énorme navire qui est à la dérive, qui n'a plus de propulsion et qui va se retrouver aller sur la côte et faire naufrage. Donc nous, on est là pour intervenir avant, pour reprendre la manœuvre de leur navire. Nous, on va passer une remorque, donc le gros cap que vous voyez derrière là, c'est la remorque, sur ce navire et on va le tracter pour déjà l'éloigner de la côte, l'éloigner des écueils pour pas qu'il aille se fracasser et les pertes humaines, la pollution et tout ce qui va suivre. Ça, c'est notre mission. Et après, une fois qu'il est au vent des dangers, là, on va commencer à tracter pour savoir où est-ce qu'il faut l'amener, qui va payer, ce genre de choses. Trouver un port refuge, donc avec la préfecture. On est vraiment en cheville complète et aux ordres de la préfecture pour ce genre d'action.
0: Un reportage à bord de ce navire impressionnant, tout de même 91 mètres de long. Ce sera à 6h30 dans l'info d'ici. La météo, eh bien, on fait partie des 5 départements qui restent encore en vigilance orange dans le pays.
2: Et oui, notamment à cause de ces températures nocturnes, hein, avec ces nuits tropicales qui nous accompagnent depuis maintenant, je sais pas, un mois, quelque chose comme ça.
0: Non, on a plus de 20 degrés.
2: Plus
0: de 25 degrés, ça doit faire aller au moins 3 semaines.
2: Ouais, en tout cas, ça commence à piquer un petit peu, mais on a trouvé un coin de fraîcheur grâce à Christiane qui nous annonce ce matin sur la page Facebook d'Ici Azur, 22 degrés à Tanneron et le premier café qui coule et les oiseaux qui gazouillent. 22 degrés à Tanneron.
0: Ça fait rêver.
2: Je pense que je vais déménager d'ici peu. Gérard, lui, est à Roquebrune-sur-Argens. Et il a encore un petit peu plus frais. 21 degrés également. Bon début de semaine. Alors, rassurez-vous, cet après-midi, ça va encore bien grimper. On aura d'ailleurs jusqu'à 32 degrés à Tanneron. On aura 34 degrés sur la promenade des Anglais à Nice et même jusqu'à 36 degrés du côté de Gillette et de Carros dans le moyen pays. Bref, il fait chaud, il fait beau. Avec toujours cette vigilance jaune également aux orages. L'après-midi, on le sait, hein, dans le haut pays, ça bourgeonne. Et parfois, quelques orages peuvent éclater, notamment sur le secteur des Hautes-Vallées, du Var, de la Vésubie ou encore de la Roya. 6h08 sur la route, pas de difficulté à cette heure-ci. S'il devait y avoir quoi que ce soit, un seul réflexe, le 04 93 82 0304.
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2: Bon, et pour celles et ceux qui s'inquiètent, Quentin est parti en vacances. Oui, je le dis déjà, hein, 6h08, il a bien raison. Comme bon nombre d'entre vous, et on est là pour en profiter ensemble.

0: 60 ans de carrière et toujours en tournée sacrée. Julien Clerin qui vient d'ailleurs d'ouvrir un festival dans le nord de la France. Mais rassurez-vous, il sera de passage sur la Côte d'Azur. Ce sera samedi prochain, le 4 juillet à Pugey-sur-Argens. Il reste des places auprès de vos points de vente habituels. On va manger du lion de bon matin, se mettre en forme pour débuter cette semaine ensemble et en musique. Avec Mélodie Vialet, qui fait de la boxe, forcément, clin d'œil à Rocky, de l'œil du tigre au requin.
1: On a les références.
0: Nouveau rendez-vous, exactement. Nouveau rendez-vous dans les toutes prochaines minutes. Planète d'ici, c'est Richard Chemelin, scientifique azurien, qui nous fait découvrir une merveille de la nature azuréenne. Rencontre avec un requin, donc, dans les minutes qui viennent.
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0: Bon réveil, bon début de semaine. Tout l'été, on le passe ensemble et on va profiter de ce matin pour vous annoncer une très bonne nouvelle. On ouvre le carnet rose des naissances sur une plage raphaéloise dans les toutes prochaines secondes.
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1: Allez, si on commençait cette semaine par une super nouvelle, Richard. La biodiversité trouve son compte sur les plages azuréennes. Et on peut dire qu'ici ça marche.
0: Mais oui, c'est même le moins qu'on puisse dire. C'est l'été et avec lui, le retour des tortues Kawan.
1: Qu'à quoi?
0: Des tortues Kawan, Mélodie. Ce sont de très grosses tortues de mer que l'on retrouve dans le Pacifique, l'Atlantique et la mer Méditerranée. Et depuis quelques années, régulièrement, on les retrouve sur les côtes françaises. Il y a 10 jours, la magie a opéré, comme me l'explique Bénédicte Chou, la co-déléguée générale de l'association Émergence, qui répertorie les pontes de tortues sur les côtes françaises.
7: Samedi soir, des heureux résidents d'un camping situé sur la commune de Saint-Raphaël, à Aguet plus précisément, ont été les témoins d'un moment assez exceptionnel, puisque qu'il y a une femelle tortue marine qui est montée sur le sable pour venir creuser son nid et pondre ses œufs. Donc ils ont eu le bon réflexe puisqu'ils nous ont prévenu immédiatement le réseau tortue marine de Méditerranée française qui est coordonné par l'association Émergence que je représente aujourd'hui. Du coup, nous avons pu nous rendre sur le terrain dès le lendemain matin aux premières heures pour aller vérifier qu'elle avait bien pondu, parce qu'il peut arriver qu'une tortue monte sur le sable, creuse un nid et malheureusement soit par exemple dérangée et choisisse de repartir à la mer sans pondre.
0: Comme c'était arrivé d'ailleurs il y a quelques jours à Cannes, le reptile avait rejoint la croisette, dérangé par la foule. Il avait repris la mer et l'histoire ne dit pas s'il s'agit de la même tortue qu'elle est venue pondre à Saint-Raphaël.
1: Et une fois qu'elle a pondu, combien de temps avant d'avoir des bébés tortues partir en pleine mer à Aguet?
0: Alors, un petit peu de temps quand même, Mélodie. Avant l'émergence, hein, c'est comme ça qu'on dit, un moment unique, et ça peut donc prendre pas mal de temps.
7: L'incubation d'un nid de tortue marine dépend totalement des conditions environnementales. Donc, on estime que la durée moyenne se situe aux alentours de 55 jours, mais l'éclosion et l'émergence peuvent démarrer dès le 40e jour environ et ça peut s'étendre en revanche beaucoup plus longtemps. Si les températures faiblissent, le développement embryonnaire va se ralentir et on a déjà vu des émergences au bout de plus de 80 jours, voire même encore un peu plus.
0: Donc pas de réponse toute faite, hein. Tout dépendra des conditions de chaleur notamment et vu la canicule qu'on a en ce moment, les petites carapaces pourraient bien arriver plus tôt que prévu.
1: Richard, ça reste un événement exceptionnel. Il y a quelques années, on n'en parlait pas du tout.
0: Non, vraiment pas. Hein. Mais alors justement, est-ce qu'on n'en parlait pas du tout ou simplement qu'elle ne venait pas à ces tortues? Les explications de Bénédicte Chou, je rappelle que c'est la co-déléguée générale de l'association Émergence.
7: C'est vraiment quelque chose que l'on voit effectivement de plus en plus. Pendant les années 2000-2010 jusqu'à 2015, on a recensé que quelques événements de ponte tout à fait sporadiques. Depuis 2023, on a des pontes tous les ans. L'année dernière, on a eu, en 2025 donc, 18 activités de ponte. C'est un phénomène qui est en croissance. Et donc là, on est en plein suspense pour voir comment se passera la saison 2026.
0: Et si tout se passe bien, rendez-vous dans les semaines qui viennent avant la fin de l'été pour suivre l'aventure de cette ponte sur les plages de Saint-Raphaël à Aguet. Et sinon, eh bien, il y aura peut-être d'autres pontes également sur les plages maralpines. On l'espère, en tout cas, la biodiversité trouve ses comptes sur le littoral azuréen. On peut donc dire qu'ici, ça marche.
1: Et si vous voulez voir des photos de ces belles tortues. C'est à retrouver sur ici.fr.
0: Des tortues aux requins. On reste sur les rives méditerranéennes avec cette faune que l'on doit protéger. Nouveau rendez-vous Planète d'ici juste après la musique des années 80.

0: Bande originale du film Rocky 2 et la statue de Rocky à Philadelphie aux États-Unis qui peut porter malheur. Figurez-vous que c'est une vraie malédiction avec les drapeaux qui sont posés sur Rocky. Finalement, chacune des équipes de la nationalité représentée par ce drapeau finalement perd à chaque fois. Donc on espère qu'aucun drapeau français ne sera posé sur la statue de Rocky à Philadelphie. Ah non, mais vraiment, on croise les doigts. D'ailleurs, on rappelle que la France joue demain soir ses 16e de finale. 6h20, et si on profitait de l'été pour découvrir les merveilles de notre territoire maralpin, la faune et la flore, du littoral jusqu'aux cimes du Mercantour, racontées par le scientifique Richard Chemla. Bienvenue dans la planète d'ici.
1: Souvent vu par son aileron triangulaire qui fend l'eau par un remous et une masse un peu longue et effilée, c'est un des plus grands poissons de chez nous, un requin. Il était il y a quelques semaines sur nos côtes, un requin blanc de Méditerranée. Et oui, il est chez lui, dans notre mer. C'est d'abord sa mère. C'est le seul animal qui a pratiquement pas de prédateurs, à part lui sur l'homme et l'orque. Mais des orques, il y en a peu chez nous, en Méditerranée. Une longueur incroyable, supérieure à 6 mètres. Dangereux ? Sûrement, parce que, vous savez, le requin des dents de la mer, cette espèce a toujours existé en Méditerranée. Elle vient goûter, toucher, pour comprendre un petit peu, pour sentir ce qu'il y a autour de son environnement. Toujours existé en Méditerranée ? À Planète d'ici, on ne mange jamais. On a pêché à Sète, la ville de Sète, en 1956, un requin blanc de 2 tonnes avec une longueur de plus de 6 mètres. Il faut savoir que les femelles se rapprochent des côtes pour mettre bas et protéger leurs petits. La maturité est atteinte quand même à 26 ans. Pas d'écailles sur ce requin, des sortes de placodes, de plaques, des dents plats tout le long de leur peau. Vous savez, c'est la fameuse peau de requin. Le requin a 6 rangées de dents en sorte d'ascenseur qui viennent une derrière l'autre. Une dent tombe, hop, celle de derrière prend la suite. C'est agréable hein, pour certains qui ont des mauvaises dents. Et enfin, donc, il a à peu près une vie de 200 ans. Il en connaît donc des aventures, ce grand requin blanc. Une ouïe exceptionnelle. Il entend à 1 kilomètre la moindre vibration. Un odorat unique. Une goutte de sang dans 4,6 millions de litres d'eau. 4,6 millions de litres d'eau, une mer, une goutte de sang dans notre mer. Des détecteurs de champs magnétiques pour les vibrations. Mais personne n'est parfait. Ce requin blanc a une mauvaise vue. Notre grand requin blanc a constamment besoin de bouger, à la fois bien sûr pour s'alimenter, mais aussi pour faire passer de l'eau dans ses ouïes, dans ses branchies, pour récupérer de l'oxygène. En Méditerranée, on en comptait déjà 350 individus en 2003. Vous voyez qu'un grand requin blanc au large de nos côtes, c'est pas si exceptionnel que ça. Un odorat, un ouïe, pas de paupières chez le grand requin blanc. Donc ça aussi c'est important, il a constamment ses yeux ouverts, ils peuvent être fatigués, je l'ai dit, mauvaise vue. C'est un sélacien. Bizarre, qu'est-ce que c'est qu'un sélacien ? Un sélacien, c'est un poisson qui a des os cartilagineuses, pas d'os solide, du cartilage comme ses cousines, bien sûr, les raies. Vous voulez voir des requins tous les jours, sans avoir peur, allez chez votre poissonnier. Vous savez, c'est cette fameuse roussette de Méditerranée, bien sûr qu'elle est moins impressionnante, mais c'est un requin, elle fait à peu près 15-20 cm de long, et hélas, elle a très bon goût. Notre Méditerranée est super belle, il faut savoir la connaître et bien la protéger.
0: Richard Chemla avec Planète d'ici, qui s'écoute aussi à la fraîche sur l'application ici, disponible sur l'App Store ou le Google Play. Et on va rester d'ailleurs dans les astres avec la pleine lune des fraises. Ce lundi, comment est-ce qu'elle va influencer notre début de semaine ? Réponse avec l'horoscope, ce sera juste après Louane et son tout nouveau titre, Conduire.
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0: Conduire, c'est le tout nouveau titre de Louane à l'instant dans votre radio. C'est l'été, ça ne vous aura pas échappé. Et avec la chaleur, de nombreux et nouveaux venus dans le monde des chauffeurs pour l'été. Les taxis cannois demandent des contrôles face à la concurrence des VTC. Reportage en l'info d'ici après 6h30.
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0: Et oui, c'est l'été. Bon lundi matin, bon début de semaine et bonjour Catherine Viguier.
5: Bonjour Richard.
0: On a deux actualités pour notre zodiaque et donc l'horoscope de ce lundi 29 juin.
5: La pleine lune au Capricorne et Mars qui visite les Gémeaux. Bélier, c'est une petite révolution pour vous avec un possible dépaysement mais aussi des responsabilités à assumer. Taureau, la pleine lune vous permet de voyager et de vous exprimer. Il est aussi question de vos finances. Gémeaux, avec Mars, planète guerrière chez vous, vous allez de l'avant gonflé d'énergie. Cancer, votre vie relationnelle est mise en lumière, affective et professionnelle. Lion, l'amitié, un public, une clientèle sont au rendez-vous et un projet que vous menez tambour battant. Vierge, vous espérez obtenir un travail ou bien encore vous avez besoin de reconnaissance. Balance, Mars en signe ami visite votre secteur des voyages, ce sera très positif. Scorpion, vos richesses matérielles, spirituelles et la communication sont au programme. Sagittaire, avec Mars en signe opposé au vôtre, préparez-vous à être à l'écoute des autres. Capricorne, la pleine lune est chez vous, vous êtes déterminé, vous vous engagez seul ou accompagné. Verseau, plein feu sur vos enfants, une activité artistique et puis l'amour vous donne des ailes. Poisson, vous agissez pour votre foyer et puis vous êtes super soutenu de part et d'autre. Et pour nous tous, on agit sérieusement, avec talent, sans trop se prendre au sérieux.
0: Merci Catherine, l'horoscope s'écoute aussi sur ICI, l'application. À demain.
5: À demain.
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0: On a de quoi être happy en ce lundi 29 juin, dernière semaine pour les enfants. On y revient évidemment ce matin, mais pour l'heure, il est 6h30. Toute l'actu partout en France et dans le monde en 90 secondes avec vous, Valentin Bertrand.
6: Les enquêteurs continuent de s'activer autour des débris d'avion à Tomblaine, près de Nancy, où un appareil s'est écrasé hier. 11 personnes sont mortes, 5 moniteurs de parachute, 5 élèves, dont plusieurs infirmiers libéraux. Et le pilote, problème mécanique ou humain, toutes les hypothèses sont explorées. Un dossier complet est à retrouver sur ICI.fr. Une nouvelle cellule interministérielle de crise convoquée cet après-midi par Sébastien Lecornu. Le Premier ministre veut faire le bilan de ces 12 jours de canicule extrême, déjà marqués par 1000 décès supplémentaires. Ce matin, plus aucun département n'est en vigilance rouge. Seuls 5 du sud-est et de la Corse restent en orange. Autre conséquence de cette canicule, le risque feu de forêt est élevé autour de la Méditerranée et même maximal dans le Vaucluse. Faire payer plus cher les vêtements de mauvaise qualité, en interdire la publicité. Le Sénat s'apprête à adopter officiellement une loi contre l'ultra fast fashion dans le viseur des marques comme Shein et Temu. Dans son ensemble, le secteur textile représente 10% des émissions mondiales de gaz à effet de serre. Le brevet des collèges, jour 2 pour les 850 000 élèves de 3e. Il planche à 9h sur l'histoire géo et à 13h30 sur les épreuves de sciences. Au mondial de foot, le Canada est le premier pays à se qualifier pour les 8e de finale. Ce sera le tour, on l'espère, des Bleus demain à 23h contre la Suède. L'équipe de France qui vient de retrouver son coach Didier Deschamps de retour après les funérailles de sa maman. Match à vivre bien sûr sur votre radio ici.
7: C'est un navire que l'on aperçoit rarement de près et encore moins accessible au public. L'Abeille Méditerranée était exceptionnellement amarrée dans la rade de Villefranche ce week-end. Venu de Toulon, il était là à l'occasion de la première journée départementale de la sécurité en mer et de la prévention des risques maritimes. Pendant quelques heures, le public a pu découvrir ce remorqueur d'assistance et de sauvetage qui fait partie, Sébastien Réglé, des plus puissants au monde.
8: Depuis le bateau qui nous emmène à son bord, l'Abeille Méditerranée se rapproche peu à peu. Imposante, elle domine la rade de Villefranche-sur-Mer. La visite commence par la passerelle, tout en haut du navire.
9: Le commandant se met dans le siège ici qui s'avance. Et à côté, on a le chef mécanicien qui lui va gérer le treuil.
8: Celui qui fait la visite, c'est le commandant de l'Abeille Méditerranée, Bruno Costebeau. Sur la passerelle, les écrans de navigation font face à une large baie vitrée qui ouvre sur toute la rade. Autour, instruments de bord, radars et commandes rappellent que le navire est conçu pour intervenir loin des côtes, en pleine mer.
9: L'Abeille Méditerranée, c'est ce qu'on appelle un RIAS, un remorqueur d'intervention, d'assistance et de sauvetage, qui est là pour intervenir dans le cas d'un navire qui est à la dérive et qui va se retrouver aller sur la côte et faire naufrage. On va passer une remorque, donc le gros cap que vous voyez derrière là, c'est la remorque, sur ce navire et on va le tracter pour déjà l'éloigner de la côte, pour pas qu'il aille se fracasser et les pertes humaines, la pollution et tout ce qui va suivre.
8: À bord, la découverte marque les visiteurs, notamment les plus jeunes, à l'image de Romain, âgé de 13 ans.
10: C'est impressionnant la taille du bateau et se dire qu'il arrive à remorquer des bateaux encore plus gros pour sauver même peut-être des vies.
8: Romain est venu avec sa mère Valérie.
11: Très belle découverte, ça fait un moment qu'il avait envie de monter sur un remorqueur. Il aimait beaucoup l'Abeille Flandre, l'Abeille Bourbon. On a vu des documentaires, donc là c'était génial de voir en vrai l'Abeille Méditerranée encore plus gros. Alors, j'ai tenté le stage en quatrième. Sans succès.
8: Romain ne reviendra pas en stage, mais il repart plein de souvenirs et il n'est pas le seul. Parmi les visiteurs, un nom bien connu de la voile française, le navigateur niçois Jean-Pierre Dick, vainqueur à plusieurs reprises de grandes courses au large, notamment de la Transat Jacques Vabre. Il a lui aussi pu découvrir l'Abeille Méditerranée de l'intérieur et échanger avec son équipage.
12: Nous, on a des problématiques aussi de... Quelquefois, on doit tracter des choses, on doit, en tout cas, tout ce qui est câbles, ficelles, ce qu'on appelle les bouts sur les bateaux, c'est notre vie. Et donc j'ai eu quelques questions sur quels câbles ils utilisaient, parce que eux, leur grosse problématique, c'est tout de même quand ils tirent des bateaux, il y a des forces inouïes liées aussi au différentiel de vagues entre les deux bateaux. Il y en a un qui descend, l'autre qui monte, ça tire dans tous les sens. Et donc je suis intéressé pour savoir comment ils géraient tout ça. Il nous l'a bien expliqué et c'était un beau moment d'échange. Oui.
8: Une découverte à bord qui aura permis de mesurer les capacités extraordinaires de la baie Méditerranée. 280 tonnes de traction, 25 000 chevaux, un navire conçu pour intervenir quand la mer ne laisse plus de place à l'erreur.
7: Et on vous a mis des photos de ce navire de 91 mètres de long. Impressionnant, c'est à retrouver sur ici.fr.
0: Dans le prochain journal à 7h Mélodie.
7: On reviendra sur ce drame. Un cycliste inscrit à l'Ironman de Nice est mort percuté par une moto hier. Il a emprunté le parcours de la course alors que la préfecture a annulé l'événement à cause de la chaleur. La chaleur qui ne nous lâche pas sur la Côte d'Azur. La vigilance orange canicule est maintenue entre 34 à 37 degrés pour les maximales dans les Alpes-Maritimes. On verra ce qu'il y a à l'étude à Nice pour rafraîchir la ville. Et on fait d'ailleurs partie des 5 départements encore en vigilance orange sur l'ensemble du pays.
0: Avec des températures nocturnes particulièrement chaudes, hein, encore une fois. Sur Nice, on relève 28 degrés de bon matin au niveau de l'aéroport. À Carrosse, c'est Edouard qui nous a écrit sur la page Facebook d'ici Azur. Bonjour Richard, Mélodie et tous les auditeurs. Ce matin, le ciel est limpide avec une température de 26 degrés. Un léger vent qui fait frissonner le feuillage et passer un excellent début de semaine. Merci Edouard pour la fidélité. Avec une magnifique photo de l'Estéron. Des températures qui vont rester donc assez chaudes, hein, aujourd'hui. On ira jusqu'à 37 degrés encore une fois, hein, sur la basse vallée de la Vésubie ou encore celle du Var, notamment du côté de Carrosse ou encore de Saint-Martin-du-Var. On aura 35 degrés sur le boulevard de la Croisette et 35 degrés également sur la promenade du Soleil à Menton. 6h36, ce que je peux vous dire sur la route, c'est qu'il y a pas mal de monde, notamment au niveau de la moyenne corniche entre les feux de Cap-d'Aille et la Principauté, sinon partout d'ailleurs, écoutez, dans l'ensemble, c'est plutôt fluide. On sent que les premiers sont déjà en vacances.
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0: Dans les minutes qui viennent, on va enfourcher le vélo avec un tout nouveau rendez-vous, la Côte d'Azur à vélo, à l'occasion de la grande arrivée du Tour de France féminin. Ce sera dans un petit peu plus d'un mois. Évidemment, à vivre et à suivre avec Ici Azur. En attendant, c'est nous-mêmes qui faisons du vélo et on vous propose quelques itinéraires. C'est à suivre juste après Pharrell Williams. Happy!

0: Il y a 13 ans, le titre de Pharrell Williams qui était diffusé en boucle de partout et on s'en souvient comme si c'était hier. Et en 1987, elle nous chantait Ella. France Gall qui régale de bon matin. Et vous allez chanter, je peux vous le garantir. Restez là puisqu'on écoute ici vos chansons préférées toute la journée. Et on en profite aussi pour un petit peu voyager.
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0: Dans un petit peu plus d'un mois, le Tour de France féminin qui fera sa grande arrivée sur la promenade des Anglais. Alors cet été, tous à vélo sur les routes maralpines avec Camille Boyardi-Franqui. La Côte d'Azur à vélo, on commence par quoi aujourd'hui Camille?
3: Pour ce premier itinéraire, je pense que vous allez en prendre plein les yeux. Alors tout d'abord, nous partirons des 9 lignes obliques, la sculpture de Bénard Vanet qui est située sur la promenade. Là, nous allons rouler plein est tout d'abord, au pied des bâtisses ocre du port, puis sous le violet pétant des bougainvilliers de la montée de la réserve. On est là sur l'avenue Jean-Laurin pour les connaisseurs, et pour ces mêmes connaisseurs, vous savez que ça va commencer à monter. Mais je vous rassure, la portion est courte et donne déjà à voir de superbes vues sur Nice et la baie des Anges. Pour cette première montée, ça s'adoucit une fois que vous rejoignez la fin du boulevard Carnot.
0: Ouais, je vois. Alors, je crois même qu'il y a de quoi se désaltérer à cet endroit précisément, non?
3: Vous allez tomber alors nez à nez avec une fontaine où il sera judicieux de remplir vos bidons, car c'est pas fini. Nous allons tourner à gauche pour monter par la route forestière du Mont-Boron. Et là, c'est une pépite. Une fois dépassé les dernières maisons cossues, vous allez entrer sur une petite route qui sinue au milieu des oliviers. Et au détour d'un virage, ce sera le grand waouh. Vous aurez tout d'un coup une vue sublime sur le Cap Ferrat, la baie de Villefranche et même les grandes roches d'Aise au loin. Franchement, c'est à couper le souffle. Et mon petit plus, je ne peux que vous conseiller de monter équipé d'un bon sandwich, fiché dans la poche arrière de votre maillot, et de vous poser au pied du Fort Alban pour le déguster avec une vue incontestablement 5 étoiles.
0: Et merci beaucoup Camille Boyardi-Franqui, la Côte d'Azur à vélo. Alors personnellement, il y a des années que je ne suis pas monté sur un vélo pour balader. Mais dis donc, ça donne envie. Me reste plus qu'à rappeler que les sorties, c'est du bon sens, mais on les fait aux heures les plus fraîches, comme par exemple de bon matin. On s'hydrate beaucoup et crème solaire.
4: Attention, vous allez vous faire piquer.
0: Face aux indices très élevés. Et pour les plus flemmards comme nous dans le studio, sachez que des vélos avec assistance électrique peuvent être loués à Nice pour effectuer ce sentier en direction du fort du Mont-Alban. 6h43, la Côte d'Azur à vélo s'écoute aussi sur l'application ici.
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4: Le veto de la radio est en train de s'installer en studio. Qui adopte-t-on aujourd'hui, Richard?
0: Un petit poilu, comme toujours. Il s'appelle Pollux, comme dans le dessin animé. C'est un Schwanhauser géant qui a 7 ans. Alors, je crois qu'on prononce comme ça. Pollux, qui est donc un très grand chien avec une bouille d'ange, presque 40 kilos. Il est très sociable avec les humains. Il ne se rend pas toujours compte de sa taille et de son poids, donc attention aux personnes les plus fragiles qui souhaiteraient l'adopter. Alors son éducation est bonne, mais il a encore un petit peu besoin de travailler, tout comme il aura besoin de dépenses physiques et mentales pour être bien dans ses patounes. Et si vous êtes à l'aise financièrement, dispo émotionnellement pour cette grande boule de poils, les infos sont sur le site spamonaco.mc.
4: Et Pierre Fabin nous a rejoint. Bonjour docteur.
7: Bonjour à tous.
0: Ce matin, on parle d'un comportement vraiment déroutant, même complètement dégoûtant, hein, si on veut être sincère. Le chien qui mange ses propres crottes. Docteur, on l'explique comment?
7: Alors, on appelle ça de la coprophagie. Il faut savoir que dans la nature, c'est un comportement tout à fait normal pour la chienne qui nettoie, par exemple, le nid de ses chiots. Mais chez un chien adulte, c'est un signal d'alarme. La première piste, ça va être d'ordre médical ou alimentaire. Si vous lui donnez des croquettes de mauvaise qualité qui sont bourrées de céréales, son estomac n'arrive pas à tout digérer. Les excréments qui sortent sont alors encore pleins de nutriments qui sentent la nourriture. Votre chien les mange simplement pour récupérer ce qu'il a raté au premier passage. Ça peut aussi venir d'une grosse invasion de vers intestinaux qui lui vole son énergie de l'intérieur. Donc la première étape, c'est toujours de vermifuger et de vérifier la qualité de ce que vous mettez dans sa gamelle.
0: Et hey docteur, alors dites-moi tout, si la gamelle est de très bonne qualité et qu'il est bien vermifugé, est-ce que le problème peut être dans sa tête par exemple?
7: Et oui, absolument, l'aspect psychologique est énorme dans ces cas-là. Le cas classique, c'est le chien qui fait ses besoins dans votre salon en votre absence. Quand vous rentrez, vous criez et vous ramassez la crotte devant lui. Dans la tête de votre chien, il associe l'excrément à votre colère. La fois suivante, pour éviter de se faire gronder, il va tout simplement faire disparaître la preuve en la mangeant. Il y a aussi la recherche d'attention. Un chien qui s'ennuie tout seul au jardin a vite compris une chose. S'il touche à sa crotte, vous accourez à la fenêtre en criant. Pour lui, bingo, il a capté votre attention. Même si c'est pour se faire fâcher, c'est toujours mieux que d'être ignoré. C'est pour ça qu'il ne faut jamais courir vers lui en hurlant.
0: Et d'autres conseils, notamment pour l'hydratation des chats, hein, sont à retrouver sur l'application ici. Et la petite info en plus, pour tous les animaux, vous avez rendez-vous jusqu'à demain pour la grande collecte alimentaire pour nos amis les bêtes organisée par l'association Solidaire Animaux en détresse 06. Ça se passe au Monoprix de Mandelieu-la-Napoule. Vous pourrez déposer notamment des croquettes, des bois, des biscuits dans le caddie se trouvant à l'entrée du magasin. Un festival de musique, un de sport et des cadeaux à gogo. Les trois plus ici à Azur avec Marie de Groot, c'est juste après France Gall, bon réveil. Elle là, on l'écoute ensemble. Je vous souhaite à toutes et à tous, les chanceux, de très belles vacances.

0: C'est pas tout de suite.
1: On attend.
2: Sandro Guetta.
1: Ça va peut-être pas revenir.
2: Elle a.
1: Ou alors en cœur, s'il vous plaît, la chorale d'ici Azur de bon matin, avec ça, toute l'équipe. Alex qui réalise, Mélodie évidemment pour toute l'actualité, Myriam qui vous accueille, et Marie de Groot pour les petites idées de sortie. Bonjour Marie.
0: Bonjour.
1: Alors, est-ce qu'on ne ferait pas deviner ce premier bon plan à nos auditeurs? Ça vous tente?
0: Totalement. Vous l'aurez reconnu, la chanteuse Carla. Et pourquoi je vous en parle? Eh bien parce que la niçoise est au Levant Chemin Festival. Elle y interprétera son titre en duo avec Jack, M'envoler. Ouais. Vous êtes fan ou simple curieux? Rendez-vous le 3 juillet pour voir Carla. Rien de plus compliqué. Vous pourrez trouver vos places sur le site du festival. Mais avis aux plus malins, Richard a une surprise pour vous. Notez l'heure, 8h50. On vous offre des places pour Kenji Girac. Restez à l'affût.
1: Exactement. Kenji Girac est aussi au Levant Summer Festival, c'est donc toute cette semaine, les 2 et 3 juillet, 6h51, un autre bon plan qui me rappelle personnellement des vacances avec des amis. Hein.
0: Oui, les pieds dans le sable, ça vous parle? Nous, oui, et pour que ça devienne encore plus réalité, on vous propose de faire cap sur Cap 3000, pas pour du shopping, mais bien pour un event, le Beach Sport Festival. Le festival est azurien, il comprend des tournois, des compétitions de beach volley, de foot volley, du basket 3x3, rappelez-vous, les JO, et il devrait aussi permettre à tous de s'initier au sport de plage. C'est génial et c'est surtout gratuit. C'est à retrouver dès ce mardi. Notez bien aussi la journée de mercredi dédiée aux enfants.
1: Et c'est donc noté. Pour ce dernier plus, Marie, on maintient le cap sur la plage.
0: Oui, vous rêvez d'un transat, d'un repas et d'une journée cocooning en bord de mer, supplément les pieds en éventail, vous écoutez la bonne radio. On a un jeu diffusé chaque jour de 11h à midi et qui est un peu particulier, mais laissez-moi vous expliquer. Le but du jeu est simple, vous devrez deviner la voix de la célébrité. Si vous y parvenez et sans indice, bingo, votre journée transat pour deux est gagnée. Et si vous avez eu besoin d'indices, alors votre journée plage se jouera à la vivacité des trois autres candidats. Vous l'aurez saisi, il faudra être vif. Une journée transat, ça se mérite.
1: Merci beaucoup Marie. Et évidemment, d'autres idées sont à retrouver sur notre application ici. Tout simplement, 6h53, l'actu qui revient à 7h.

0: KPO avec son titre Un homme debout. Il est 6h56. Excellent réveil et bonne semaine. On est ravis d'être à vos côtés ici à Azur.
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3: Pour déconnecter et prendre un grand bol d'air, on vous emmène en sortie nature, loin des sentiers battus, avec les guides accompagnateurs de l'agence Orgaïa, qui vont vous emmener pour des journées ou des week-ends en pleine nature dans le département. Pour les enfants, l'école à la montagne, c'est une journée complète dans la nature avec construction de cabanes, technique pour faire du feu, observation de la nature et des petites bêtes et fabrication d'objets pour apprendre à se débrouiller dans la nature. Et puis cet été, il y a même des nuits en bivouac qui sont organisées pour les enfants. Et pour les familles, des sorties avec ou sans bivouac, initiation botanique, technique de survie ou d'orientation, balade au coucher de soleil ou lever de lune sur la mer, un programme pour prendre de la hauteur, donc cet été, et contempler la nature.
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0: Avant l'actualité, la rigolade aux côtés de Fred Ballard. C'est le dernier lundi avec la délivrance pour toutes les maîtresses. Ce sera jeudi. Fred Ballard qui a donc souhaité rendre hommage aujourd'hui avec le sourire.
4: Non, Colombe, il ne faut plus enlever vous-même les manteaux des enfants quand ils arrivent. Non, Colombe, n'avez-vous pas reçu les dernières directives gouvernementales? Il faut désormais... Cette journée me fatigue déjà.
5: Ah, on comprend, mais il y en a plus que 4. Et après, c'est la libération pour toutes les maîtresses qui vont vivre 2 longs mois de calme et d'arrêt total d'injonction pédagogique émanant du ministère de l'Éducation, expert en consignes complexes et alambiquées.
4: Il faut laisser l'enfant quitter de lui-même le vêtement venu de l'extérieur afin qu'il s'engage dans son entrée en groupe classe. Ceux qui n'arrivent pas, ils crèvent de chaud, Colombe. Ah, il crève de chaud s'il le faut, mais moi je me retape pas une réunion avec l'inspecteur d'académie, hein. Cette espèce de gros, encore un beau dessin.
5: Voilà, bah Elodie Poix bien.

0: peut-être bifurquer vers une autre voie, hein, parce que c'était limite, hein, dans ces cas-là. Il faut pas forcer. L'abnégation, c'est bien, mais parfois, ça ne suffit pas, car il en faut de la patience pour être professeur des écoles, surtout quand on a la peau noire.
1: C'était mon rêve de petite fille, j'ai toujours rêvé d'entendre des blancs m'appeler maîtresse. Il y a des parents qui arrivent à me dire, attendez, est-ce que L-A-L-A, ça se prononce bien Lala? Non, non. L-A-L-A, ça se prononce Kirikou?
0: Ah oui, il n'y a pas qu'aux enfants hein, qu'on apprend le B-A-B-A. La Lasagna doit aussi apprendre le L-A-L-A à certains parents. Sa façon d'enseigner est moins académique, mais beaucoup plus marrante. Et puis un peu d'autodérision en attendant, ça fait des vacances.
2: L'humour en tube. Et Fred Ballard, hein, elle qui ne part pas en vacances, elle reste avec nous tout cet été. D'ailleurs, rire, ça se retrouve aussi sur l'application ici, tout comme la musique des années 80 et celle de Véronique Sanson. Véronique Sanson, le 17 juillet aux Nuits du Sud de Vence et vos places qui seront bientôt à gagner sur Ici Azur. En attendant, on l'écoute dans les toutes prochaines minutes.
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2: Excellent début de semaine. Bon lundi, 29 juin, il est 7h. Azure, toute l'actualité avec vous, Mélodie Vialet.
4: Et alors que la plupart des départements français sortent ce matin de la vigilance orange canicule, les Alpes-Maritimes ne changent pas de couleur. On fait partie des 5 départements encore en orange. On attend aujourd'hui jusqu'à 34 degrés sur la côte, 37 sur les reliefs et encore des nuits très chaudes, 26 degrés la nuit prochaine sur le littoral.
2: Et cette chaleur nous invite une fois de plus à nous poser la question, comment rafraîchir nos villes?
4: Et si la solution c'était la mer, à la métropole Nice-Côte d'Azur étudie la thalassothermie. Ça veut dire quoi, Ulysse Le Tocquin ?
5: Eh bien, concrètement, on pompe de l'eau dans la mer à une profondeur entre 5 et 10 mètres en zone littorale. Puis, cette eau passe dans des tuyaux, des échangeurs thermiques qui en captent l'énergie et qui alimentent ensuite des pompes à chaleur qui soit produisent de la chaleur pour l'hiver, soit de la fraîcheur et un système de climatisation pour l'été. L'eau pompée dans la mer est rejetée telle qu'elle sans être polluée. Monaco est pionnier dans l'utilisation de la thalassothermie. Cannes a lancé des travaux pour s'en doter. Et désormais, Nice envisage d'utiliser cette énergie infinie cachée dans la mer pour réchauffer ou refroidir son centre entre le boulevard Gambetta et le port. Mais la possibilité d'étendre ce système bien plus largement à la métropole est aussi étudiée. Ce sont des travaux à plusieurs millions d'euros qui permettent d'économiser de l'énergie et de l'argent pour toutes les copropriétés et les bâtiments publics, en plus de supprimer 10 000 tonnes d'émissions de CO2 par an en chauffage et climatisation.
4: Et les travaux pourraient commencer en 2028. On parlera de la chaleur et surtout de la température de la mer tout à l'heure, puisqu'on atteint en ce moment les 27 degrés dans l'eau. Quelles conséquences sur la faune et la flore marine? Jean-Pierre Gattuso, océanologue au CNRS de Villefranche et membre du GIEC, est notre invité à 7h45.
2: Un cycliste inscrit à l'Ironman de Nice est mort sur le parcours de l'épreuve annulée.
4: Un accident sur la commune de Bouillon, village perché sur les hauteurs de Nice, entre un cycliste et une moto. Le cycliste d'une quarantaine d'années est donc décédé. Il est était inscrit à l'Ironman, un triathlon XXL annulé par la préfecture en raison de la canicule. Malgré cette décision, des centaines de triathlètes ont choisi de se retrouver pour rouler sur le parcours. Et c'est précisément ce que redoutait la préfecture, Sébastien Riglet.
6: Oui, dès la veille de l'accident, la préfecture des Alpes-Maritimes mettait en garde contre toute tentative de faire le parcours de l'Ironman de Nice. Dans un communiqué, elle rappelait que les itinéraires n'étaient pas sécurisés et que rouler sans encadrement exposait les participants, mais aussi les autres usagers de la route. Pour les organisateurs, ce drame fait forcément réagir en interne. Certains rappellent en off que l'annulation de la course est tombée tard, seulement 2 jours avant le départ, avec des sportifs déjà sur place, venus parfois de très loin. De quoi expliquer, selon eux, que certains aient malgré tout choisi de s'entraîner sur le parcours. Les participants, justement, appellent à ne pas accabler ceux qui avaient incité à emprunter le tracé malgré l'annulation. Ils sont plusieurs à rappeler que les sorties à vélo en groupe Alpes existent tous les jours et que les accidents impliquant des cyclistes sont fréquents. Ils attendent désormais d'en savoir plus sur les circonstances précises de ce drame.
4: Une enquête a été ouverte par la gendarmerie de Nice. Après un malaise, un jeune saisonnier d'Aquasplash est décédé vendredi à Antibes. Pour l'instant, pas de précision sur les raisons ou les circonstances de ce drame. Le parc aquatique a fermé samedi. Les équipes étaient sous le choc. Il est à nouveau ouvert depuis hier. C'est aujourd'hui qu'on connaîtra la décision de justice dans l'affaire Geneviève Leguay. Cette dame, à l'époque âgée de 73 ans, avait été frappée par les forces de l'ordre pendant une manifestation de gilets jaunes à Nice. C'était en 2019. L'ancien commissaire Rabasouchi est poursuivi pour avoir ordonné une charge lors de cette manifestation interdite. En appel, le parquet a requis 6 mois de prison avec sursis contre l'ancien commissaire, aujourd'hui directeur adjoint de la police municipale de Nice. Un rassemblement pour soutenir Geneviève Leguay est organisé à 18h devant le palais de justice de Nice.
2: À 7h04, vous écoutez ici Azur, le maire de Cagnes-sur-Mer ne veut pas de la fête foraine.
4: Cela fait pourtant plus de 30 ans que les forains installent tous les mois de juillet leur manège et leur stand au Croc de Cagnes, Square Balou. Mais le nouveau maire et reine, Brian Masson, n'en veut plus. Il préfère un marché d'artistes et un carrousel. Et ça met très en colère Sébastien Cicéron, le porte-parole des forains.
7: Comment je pourrais le prendre? C'est-à-dire que demain, nous on travaille sur le domaine public, un maire il se réveille un matin, il a dit bon ben stop, ça marche pas comme ça. Et puis c'est surtout que pendant 3 semaines, il y a 100% des forains qui sont sur mer qui seront à l'arrêt. Faut qu'on m'explique où il est la bienveillance de l'opération. Avec des gens au chômage technique, je veux dire on représente quelqu'un. Donc après il y a ces personnes-là qui décident du jour au lendemain de mettre, je crois qu'il y a 9 ou 10 familles au pain sec. Comment je pourrais le prendre? Voilà, c'est-à-dire que demain, nous on travaille sur le domaine public, un maire il se réveille un matin, il a dit bon ben stop, ça marche pas comme ça. Et puis voilà, ils auront la guerre. On va leur bloquer Cagnes-sur-Mer, ils auront gagné.
4: Voilà, menace de manifestation à Cagnes-sur-Mer. Les forains envisagent aussi d'attaquer la décision du maire en justice.
2: Eux aussi sont en colère, les taxis cannois.
4: Ils remontaient comme des coucous contre les VTC, les chauffeurs des plateformes comme Uber. Le syndicat des taxis de Cannes demande à la préfecture de renforcer ses contrôles de police afin de remettre de l'ordre dans la profession. Les chauffeurs de VTC sont accusés de pratiques illégales et cette année, ils seraient particulièrement nombreux sur la Côte d'Azur. Bruno Lévy, vice-président du syndicat des taxis cannois.
8: Alors les quantifier, on ne peut pas les compter, puis en plus ils sont mobiles, donc c'est très compliqué, mais on a eu des informations donc, de chauffeurs VTC qui parlent de 8400 demandes de rattachement dans le 06. Donc c'est des chauffeurs qui viennent de partout en France, donc principalement la région parisienne, et qui demandent à être rattachés dans le 06, donc sur l'application Uber, pour venir travailler en plein été. Donc nous on est 154 véhicules de taxi à Cannes. Vous imaginez que quand il y a 8400 véhicules qui débarquent, alors c'est pas uniquement à Cannes, mais ça va être dans toute la région, dans tout le département, c'est un déséquilibre qui est pas gérable. C'est-à-dire que il y aurait, 500, 600 véhicules. On en a besoin en plus. Il y a des chauffeurs VTC locaux qui font leur travail comme ils peuvent. Mais quand vous êtes inondé comme ça, noyé, dilué dans des milliers et des milliers de VTC, l'activité devient impossible à exercer. C'est-à-dire que nous, on n'arrive plus à travailler.
4: Les taxis menacent aussi de bloquer l'aéroport de Nice durant l'été.
2: Reportage en longueur dans l'info d'ici, rendez-vous à 7h30.
4: La 8e place pour le niçois Fabio Quartararo hier au Grand Prix de moto des Pays-Bas. Il est 14e au général. De son côté, le cannois Johan Zarco n'était pas au départ de la course. Il s'est blessé au genou au Grand Prix de Catalogne le mois dernier. Et puis 8e place aussi en Formule 1 pour le monégasque Charles Leclerc. Le pilote de l'écurie Ferrari a déçu hier en Autriche. Il est 6e après 8 courses. Vigilance orange donc sur les Alpes-Maritimes. On reste un des rares départements français encore en vigilance.
2: Et on en a compté 5 en tout et pour tout.
4: Que dans le sud-est
2: et les deux départements corse. Heureusement, ce matin, c'est malgré tout un petit peu plus frais. On a Nathalie qui nous écrit sur le WhatsApp au 04 93 82 03 04. Bonjour Richard, heureuse de vous avoir à l'antenne. Bah, écoutez, je suis ravie de vous entendre aussi et de vous lire, Nathalie. Avec des températures, elle nous indique 22 degrés à Saint-Laurent-du-Var. 22 degrés sur le littoral, ça fait quand même un moment qu'on ne l'avait pas relevé. Et ça, c'est donc une bonne nouvelle avec des températures qui vont malgré tout grimper cet après-midi. On aura notamment 34 degrés à Saint-Laurent-du-Var, 35 même en Principauté de Monaco. Si vous nous écoutez du côté de Mont-en-Sartoux, 35 degrés également. Carros-Gilette, la basse vallée du Var également. N'hésitez pas à nous partager tout cela sur le WhatsApp 04 93 82 03 04 ou directement sur la page Facebook d'ici Azur sur la route. quelques difficultés habituelles, hein, notamment sur la moyenne corniche entre les feux de Cap d'Ail et les portes de Monaco. Ça coince un petit peu, mais dans l'ensemble du département, c'est plutôt fluide. On a un très léger ralentissement pénétrant du Paillon lorsque vous tentez d'accéder à la Trinité depuis Nice, mais en revanche, lorsque vous descendez de Drabe, de Cantaron, là, c'est plutôt fluide. Et ça, c'est une bonne nouvelle. On reste vigilant ensemble. Et pour nous avertir de quoi que ce soit sur la route, 04 93 82 03 04, c'est Myriam qui vous accueille.
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0: Véronique Sanson, évidemment, elle qui sera en concert prochainement sur la Côte d'Azur. Ça va passer notamment, vous le savez bien, au Festival des Nuits du Sud. Ce sera le 17 juillet prochain, festival dont ICI Azur est partenaire. Dans cette demi-heure, on va également chanter les années 80 parce que Nick Kershaw nous rejoint avec The Riddle. Mais avant ça, on va filer à Cannes, découvrir un coin du littoral encore secret qu'on ose partager entre Azuréens.
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0: Pour certains...
3: Bah dis donc, la voix est pas très bien réveillée visiblement.
0: Pour certains d'entre vous, les vacances débutent cette semaine. Pour d'autres, elles ne vont pas tarder. Mais pour tous, un petit billet en plus pour partir quelques jours, ça ne ferait pas de mal. Toute la semaine dernière, que ce soit avec Quentin Lacroume, avec Thierry Messenage, avec Arnaud Visconti, vous avez joué pour tenter de repartir avec 400 euros. Tous vous ont dit rendez-vous lundi matin, 7h25. Vous savez quoi? Le moment est venu de garder votre téléphone proche de vous. On va vous appeler dans les prochaines minutes. Et à 1,80€ le litre d'essence, on peut parcourir des kilomètres avec 400€ en plus. Alors si vous avez joué et gagné la semaine passée, rendez-vous dans les minutes qui viennent. Il se peut que ce soit pour vous.
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0: À 7h13, mon œil à l'ingéniosité. Va-t-on enfin arrêter de se plaindre de la chaleur? Alors, il n'y a ce matin plus aucun département en alerte rouge canicule. Bon, dans les Alpes-Maritimes, on reste en alerte orange. Pour autant, l'épisode n'est pas fini, Alain.
5: Pas tout à fait, c'est vrai. Mais disons qu'on va moins suffoquer et donc peut-être un peu moins chouiner, comme avait dit le chroniqueur Daniel Riolo lors de la première canicule, celle de fin mai, et qui n'a d'ailleurs pas renouvelé cette fois son imparable conseil santé. Il fait chaud, basta. T'ouvres la fenêtre et tu mets un t-shirt. Heureusement qu'on n'a pas fait ça ces derniers jours. On voit bien de toute façon qu'on n'en est plus là. Les faits sont têtus, les températures aussi. Mais avec ces épisodes rapprochés et de plus en plus intenses, peut-être qu'il y en aura de plus en plus des chouineurs. Parce que si la canicule touche tout le monde, que c'est un événement universel, comme a dit Yann Barthès dans l'émission Quotidien il y a quelques jours, voilà que ceux qui habitent dans les combles, sous les toits, osent désormais chouiner.
6: Donc ils se sentent autorisés à parler plus fort car j'habite sous les toits. Tout le monde s'en fout.
5: Hallucinant mépris de classe, déconnexion, indécence, voilà ce qu'on a pu lire après cette sortie lunaire, où il était dit aussi que face à ce phénomène, qu'on soit Bernard Arnault, un ministre, ou vous ou moi, on était tous logés à la même enseigne. Pas tout à fait quand même. En France, un logement sur deux devient une bouilloire thermique en cas de canicule. C'est la Fondation pour le logement qui le dit. Et on comprend que ça n'est pas fait rire du tout ceux qui vivent dans les chambres de bonne, les naufragés du dernier étage. Alors oui, on a tous chaud, mais quand même pas pareil. Des fois l'hiver, on a tous froid, mais pas de la même manière en fonction de là où on habite. Des fois, on a tous faim, mais on ne vit pas pareil si le frigo est plein. Et puis on va tous mourir aussi, mais peut-être pas de la même manière ou au même âge, en fonction de là où on vient. Donc oui, le réchauffement climatique est là, mais nous ne sommes pas égaux devant lui, les faits sont têtus, et dire désormais « suez et arrêtez de chouiner », ça ne passe plus.
0: Bon, et évidemment, en ce qui concerne les Alpes-Maritimes, on rappelle évidemment que la vigilance orange est toujours de mise et qu'en plus de cela, c'est une vigilance jaune aux orages, notamment sur les Hautes-Vallées du Var, de la Vésubie ou encore de la Roya, qui continue de nous accompagner. La musique de Laurent Voulzy avec Le rêve du pêcheur, en vous souhaitant évidemment un excellent début de journée, de semaine avec vous, peut-être sur la route. On reste à vos côtés.

0: Azuré en adoption, Laurent Voulzy et sa douceur hein, qui font du bien le rêve du pêcheur. C'est estival, ça sent bon l'été. Et l'été, on le passe aussi à la plage avec un nouveau rendez-vous. Un jour une plage, on file la canne.
1: Sur place, je suis là tous les matins. Et été comme hiver, c'est un rituel de marcher ici, de faire des photos et de les partager.
0: C'est avec un son un petit peu étrange, sans doute, que vous me découvrez aujourd'hui pour Un jour une plage. On est en plein cœur de Cannes, alors littéralement en plein cœur, vu qu'on est sous la ville, sous le bitume, Morée Rouge, boulevard Gazanière. Et je suis très très bien accompagné, notamment de l'auteur cannois Thomas Depariande. Bonjour Thomas.
2: Bonjour.
0: On est au niveau de l'embouchure du vallon du Beaudésert, avec une vue absolument somptueuse. Pour décrire un petit peu à celles et ceux qui nous écoutent, on a l'île Sainte-Marguerite qui est juste en face de nous, et au milieu, bah, finalement, c'est la Grand Bleue. En ce qui vous concerne, c'est vraiment le coin de Cannes que vous adorez.
2: C'est même une petite bande de 350 mètres qui a absolument toutes mes faveurs. J'aime cet endroit passionnément. Et là où nous nous trouvons, dans cette petite voûte, où le Beaudésert finit sa toute petite course, eh bien, on est dans un lieu introuvable. Absolument introuvable, dont on n'imagine même pas qu'il puisse être accessible. Je ne vais même pas dire au public, c'est accessible tout court et personne.
0: Personne finalement. Alors, on va sortir tout doucement de ce vallon du Beaudésert. Et hop, c'est parti. Là, on a le soleil, on a la Grand Bleue, et puis on a surtout un magnifique ciel bleu. Finalement, est-ce que c'est pas ça le Cannes méconnu des touristes et finalement qu'on est content de connaître quand on ne le partage pas à 100%?
2: C'est un Cannes méconnu tout court, parce qu'on ne pense même pas que l'on peut y accéder, c'est ça qui est drôle. Les quelques maisons que l'on voit sont belles, elles sont anciennes. Au loin, on distingue le Palm Beach et le bout du boulevard Gazanière, mais ce début-là, c'est un enchantement et ça l'a toujours été.
0: Boulevard Gazanière qui serpente avec cet esprit, et vous le dites dans votre livre Uncommon Cannes, un peu un esprit un peu à la Land, le film de Damien Chazelle, où finalement on a des lampadaires hein, qui donnent cet aspect un petit peu classique. La magie doit être totale finalement à la nuit tombée.
2: C'est exactement ça. On recommande le Morée Rouge et Gazanière pour ses sublimes levées de soleil, mais au coucher c'est très beau, et la nuit c'est très beau également grâce à la façon dont est conçu ce boulevard qui serpente, et effectivement ces illuminations apportent cette touche assez magique avec à gauche Sainte-Marguerite et le Fort Royal illuminé.
0: On a un habitué d'ailleurs qui est à nos côtés, René, bonjour.
3: Oui, bonjour.
0: René Tombarelle, vous êtes mouginois et en même temps un habitué de Cannes.
3: Résident mouginois, mais né à Cannes. Je précise comme ça, ouais, parce que on dit souvent, ah toi t'es cannois, t'es né à Cannes. On dirait qu'il n'y en a pas beaucoup. Enfin, je suis fier d'être né à Cannes en tout cas. C'est pas moi qui ai choisi, hein, mais je suis content d'être ici.
0: Et vous connaissez les bons spots, notamment ce Morée Rouge que vous appréciez particulièrement, puisque je crois savoir que tous les matins vous êtes là.
1: Quasiment, quand je suis sur place, je suis là tous les matins. Et été comme hiver, c'est plus facile l'hiver parce que le soleil se lève plus tard. Et l'été, il faut être prompt ici vers 5h30. Et c'est mon rituel. C'est un rituel de marcher ici, de faire des photos et de les partager via les réseaux sociaux. Alors, le lever de soleil, ça a toujours fait rêver. Et c'est vrai qu'on a des moments magnifiques. Alors on devient difficile avec le temps. Et en même temps, on fait du sport. Moi, je reste pas statique. Je me fais plaisir à moi aussi.
0: Les très belles photos de René, comme les infos pour retrouver ce coin de paradis cannois, sont à retrouver sur ici.fr/azure, un jour une plage, ou directement sur l'application ici. Nick Kershaw et les années 80 pour le réveil et la musique de votre début de journée avant 7h30. On saura qui repart avec 400 euros pour un été de loisirs, de plaisir et de sortie. Gardez votre téléphone en main.

0: des années 80 et vos souvenirs sur Ici Azur. C'est l'été, ça ne vous aura pas échappé. Avec la chaleur, il y a de nombreux venus, de nouveaux également dans le monde des chauffeurs pour l'été. Les taxis canois qui demandent des contrôles hein, face à la concurrence des VTC. Reportage en info d'ici après 7h30.
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0: C'est un moment que l'on attend chaque semaine. Vous êtes nombreux à venir jouer, passer un moment avec l'équipe, que ce soit Quentin, Thierry, Arnaud. On échange, on joue, on vous inscrit pour le tirage de la semaine. 400 euros sont à gagner. Et visiblement, ce matin, ça va sonner du côté du Haut-Var. Alors, est-ce que ça sonne à 7h27. Un petit peu tôt en même temps. Suspense, suspense, comme on dit. Allô, allô. Allô, allô. Alors, il n'y a personne visiblement au bout du fil. Ah si, j'entends du bruit. Allô, allô.
4: Allô, allô.
0: Bonjour, est-ce que c'est Laurent de l'Orgue?
4: C'est Laurent de l'Orgue.
0: Est-ce que vous savez quelle radio vous appelle pour vous offrir 400 euros?
4: J'ai l'impression que c'est Radio Ici Azur.
0: Eh oui! Bravo!
4: Oh, oh là là!
0: Ah Laurent, et dis donc, en plus on s'est bien marré avec vous, c'était vendredi si je ne dis pas de bêtises avec Thierry. Hein.
4: C'est ça, on a bien rigolé, ouais, c'était assez rigolo. Ouais.
0: Folklorique. Ouais, Laurent, je suis ravi de vous entendre. Dis donc 400 euros, dites-moi, vous allez.
4: Ben, dis donc,
0: vous allez en faire quoi?
4: Oh ben, je vais faire plaisir à ma femme, à ma fille, à
0: ouais.
4: moi.
0: Ouais.
4: Et puis voilà.
0: Bah, vous avez des idées précises ou pas?
4: Non, non, pas du tout. Non. Ah non.
0: Bon, en même temps, vous avez un peu le temps pour pouvoir réfléchir. 400 euros, c'est pour vous. Vous allez pouvoir effectivement faire plaisir autour de vous. Dites-moi, là, du côté de l'orgue, on a quelle température? J'en profite pour vous demander un petit peu.
4: Bah nous, on a un petit vent frais et puis on attend de la neige, là.
0: Oui, bah oui. C'est cela, oui, c'est cela.
4: C'est cool.
0: Et Alix qui réalise cette émission me dit quel farceur Laurent. Bon bah c'est vrai, en tout cas on a passé un bon moment avec vous. Et puis un bel été, encore félicitations.
4: Bah ouais, parce que là c'est Noël, c'est plus l'été, c'est Noël avec vous, j'adore.
0: Allez, à très vite, merci Laurent, passez un bel été et joyeux Noël.
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0: Bon, et puis si comme Laurent, vous avez envie de passer un très très bel été, voire d'avoir l'impression que c'est Noël, eh bien venez jouer avec nous tout à l'heure, 8h25. Pour l'heure, il est tout pile 7h30. Toute l'actu partout en France et dans le monde, c'est avec vous Valentin Bertrand.
5: Entre 20 et 30 degrés attendus cet après-midi, on respire de nouveau, toutes les vigilances rouges sont levées. Il ne reste que 5 départements du Sud-Est et de la Corse en vigilance orange. L'heure est maintenant au bilan et aux leçons à tirer après cette canicule. Une cellule interministérielle de crise est prévue à 16h. Deux enquêtes ouvertes pour comprendre le crash d'avion survenu hier à Tomblaine, près de Nancy. L'une du bureau enquête et analyse compétent dans ce genre d'accident et une autre du parquet de Paris à la recherche des responsabilités pénales. Les 11 occupants de l'appareil sont morts sur le coup. C'est un texte politiquement inflammable. La loi d'urgence agricole est examinée aujourd'hui au Sénat. Parmi les mesures controversées, la simplification des procédures pour construire une méga bassine ou encore le retour de l'acétamipride, un néonicotinoïde dangereux pour la biodiversité, la santé, mais réclamé par les betteraviers et les producteurs de noisettes. MaPrimeRénov' à nouveau raboté dès la rentrée de septembre. Le changement d'une fenêtre ou du ballon d'eau chaude, les monogestes en fait ne seront plus éligibles au profit des rénovations globales. Des affaires renvoyées, des tribunaux ralentis, magistrats et avocats protestent contre la réforme judiciaire portée par leur ministre Gérald Darmanin. Ils dénoncent l'accélération des procédures pénales et l'allongement de la durée légale de détention provisoire. Il replonge sur une distance qui lui réussit bien. Léon Marchand sur le départ ce matin du 200 mètres brasse au championnat de France de Saint-Étienne. C'est l'une des 4 épreuves sur lesquelles il a triomphé lors des JO de Paris 2024.
6: Dans les
2: les Alpes-Maritimes, la colère des chauffeurs de taxi Canoa. Le syndicat se dit prêt à bloquer l'aéroport de Nice dans l'été pour dénoncer le nombre croissant de VTC sur la croisette et surtout l'inaction de la préfecture. Les taxis réclament plus de contrôles policiers pour chasser de la ville les VTC en irrégularité. Julie Pellet, la patience des taxis Canoa semble avoir atteint ses limites.
6: Là, vous en avez un.
7: Philippe est régulateur de taxi. Il doit mettre en relation chauffeur et client, mais posté devant le casino barrière, il est surtout aux premières loges pour repérer les VTC en irrégularité qui lui passent sous le nez.
6: Ah, ben venez, je vais vous les montrer. Là, par exemple, vous avez un VTC qui s'est garé là-bas, derrière l'arbre, là-bas, je ne sais pas qu'est-ce qu'il fait. Là, si vous mettez dans la file, sur 50 voitures qui passent, vous avez 30 VTC. Ce qui crée du trafic, quoi. Là, vous en avez encore un, la Toyota. Là. Ils s'arrêtent sur les places en attendant d'être contactés, donc ça prend du stationnement. Là, vous avez encore un autre qui prend le couloir bus. C'est en permanence. Et le problème, c'est que c'est de plus en plus. Et c'est jour et nuit.
7: Toute la journée, Philippe remarque des VTC pratiquant ce qu'il appelle la maraude électronique, c'est-à-dire des VTC accostant les clients directement dans la rue. Une pratique illégale, uniquement réservée aux taxis.
6: Il n'y a aucune gêne, hein. Ils s'arrêtent, ils baissent la vitre, ils disent taxi. Ils n'en sont pas. En fait, le VTC doit stationner à sa base. Partir de sa base, retourner à sa base. Je vous fais grâce, des taxis qui viennent de l'extérieur, il ne va pas retourner en Savoie ou à Paris. Hein.
7: En 15 minutes à ses côtés, nous avons repéré une trentaine de ces véhicules. L'un d'eux a accepté de nous parler. Originaire de Paris, il avoue pratiquer la maraude électronique et dit ne pas craindre les contrôles de police.
8: Je suis désolé, hein, ma connaissance, je ne fais rien de mal. C'est simplement mon travail, mon business, je suis mes clients. Et je n'ai pas l'impression de déranger qui que ce soit, de faire du mal à qui que ce soit. Au contraire, je gagne ma vie correctement, sans mendier quoi que ce soit. Tu vois pourquoi, à ce moment-là, je devrais remonter sur Paris le soir à 23h pour revenir ici. C'est impossible en fait.

0: Pourtant, la semaine dernière, la police municipale a effectué au moins 3 contrôles. Bilan, 6 faux chauffeurs interpellés, l'un d'eux surpris même en flagrant délit d'arnaque. Il venait de facturer 100 euros, une course qui n'en valait pas plus d'une vingtaine. Mais ces contrôles sont insuffisants pour Bruno Lévy, vice-président du syndicat des taxis cannois. Il réclame la présence de policiers nationaux sur le territoire.
1: On a beau tout faire, d'année en année, il n'y a rien qui change. L'année dernière, on avait exactement le même problème. Le préfet nous avait fait des promesses, nous avait dit, vous verrez, on vous fait des contrôles toute la saison. Ça n'a pas été le cas. Ça n'est toujours pas le cas. Vous voyez bien ce qui se passe aujourd'hui. Il se trouve que le préfet, qui va encore être renommé, donc nous, on ne peut pas faire en fonction des chaises musicales qui se jouent à la préfecture. Donc on va être obligé de passer au stade juridique pour améliorer la situation parce que c'est plus vivable.
0: Les taxis menacent de bloquer l'aéroport de Nice durant l'été et le syndicat envisage de saisir le tribunal administratif pour obliger l'État à renforcer ses contrôles.
2: Reportage de Julie Pellet.
3: Dans le prochain journal à 8h, Mélodie.
2: La colère aussi des forains à Cagnes-sur-Mer, alors que ça fait 30 ans que tous les mois de juillet, une fête foraine a lieu Square Balou. Cette année, le nouveau maire RN interdit l'événement. Un drame hier en fin de matinée sur le parcours de l'Ironman de Nice, annulé en raison de la canicule. Un cycliste d'une quarantaine d'années est mort à Bouillon après une collision avec une moto. La victime était inscrite à l'épreuve interdite vendredi par arrêté préfectoral. Canicule orange maintenue pour les Alpes-Maritimes. Et quand on regarde la carte, il n'y a quasiment plus de départements orange.
3: C'est vrai, finalement, il n'y a que le quart sud-est avec la Corse qui est encore concerné par ces fortes chaleurs, notamment des fortes chaleurs nocturnes. On sait que c'est ce qui pose principalement problème ici dans le département des Alpes-Maritimes. Louis nous a écrit sur la page Facebook d'Ici Azur depuis les collines de Bélé à Nice. Il fait à 6h un ciel bleu, le soleil qui ne va pas tarder à sortir. Donc on peut d'ores et déjà dire que c'est le cas. Et déjà 25 degrés avec un vent léger. Bon lundi à vous tous. Alors si vous aussi vous avez des petits mots à nous partager, n'hésitez pas. 04 93 82 03 04. Ça se passe aussi sur WhatsApp. On a Eric par exemple qui nous dit: bonjour Richard, bonjour à toute l'équipe. Grosse chaleur à Sainte-Marguerite. On est à Nice, il fait 27 degrés dehors, mais dans l'appartement le thermomètre est monté jusqu'à 31 degrés la nuit dernière.
2: Il a vraiment fait chaud la nuit dernière.
3: C'est terrible. Et tu vois, on pense à vous. Et puis de toute façon on est un peu dans le même bain, tout le monde donc,
2: et malheureusement ça sera pareil la nuit prochaine.
3: Et on se partage, si vous avez des petits trucs, des petites astuces pour vous rafraîchir, évidemment vous êtes les bienvenus avec tout cela à partager, notamment via vos messages vocaux sur le WhatsApp. Sur la route, quelques petites difficultés, notamment lorsque vous êtes sur la pénétrante du Paillon en direction de la Trinité, ça coince un tout petit peu. Si vous êtes sur la moyenne corniche entre les feux de Cap d'Aille et la Principauté, les portes de la Principauté, là aussi il y a pas mal de monde, tout comme sur la sortie A8 de Roquebrune-Cap-Martin, Beau-Soleil, vous passez par le Mont des Mules et là aussi ça coince un petit peu. Partout ailleurs, l'autoroute A8 est plutôt fluide. En revanche, la voie Matisse en direction de Saint-Augustin à hauteur des Bosquets et jusqu'à la gare, vous êtes assez ralenti. 04 93 82 03 04 pour vos infos routes. C'est Myriam qui vous accueille.
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3: Et parce que les vacances ont peut-être déjà commencé, ou qu'en tout cas ce sera le cas dès jeudi pour les Pitchounes, vous savez quoi, on va se partager quelques idées de sortie pour toute la famille, notamment gratuites grâce au département et les estivales dont Ici Azur est partenaire. Ce sera juste après Jean-Jacques Goldman, c'est ta chance.

Jean-Jacques Goldman et ce son inimitable, hein, celui des années 80. Elle a repris un peu les sonorités des années fin 60, début 70. Et ça lui va comme un gant. C'est Vanessa Paradis qui arrive en musique.

0: Les épines du cœur, extrait de son tout nouvel album que l'on écoute, vous et moi, juste avant 8h et reprise du boulot aujourd'hui. Vous en avez peut-être profité plutôt pour piquer une tête en trouvant la mer particulièrement chaude. Et nous ne sommes qu'à la fin juin. Quel impact sur la mer et ses écosystèmes? Jean-Pierre Catouzo, océanologue au CNRS à Villefranche, est l'invité d'ici matin. Rendez-vous à 7h45.
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0: En moins de 2 minutes, vos idées de sortie. Dans 2 jours, débute un des événements phares de Rock Brune Cap Martin. Avec en effet la ville qui ouvre ses portes à la 51e édition du festival de théâtre, humour et danse. C'est l'un des plus anciens festivals de France. Et depuis quelques années, la programmation est créée autour des têtes d'affiche du théâtre, du cinéma et de l'humour. Avec par exemple cette année le spectacle de Mathieu Madignan dans un lieu incontournable du sud de la France, au cœur du château de Roquebrune-Cap-Martin. Le festival débute ce mercredi 1er juillet et vous avez tout le programme sur ici.fr. La musique pop française avec une ambiance peut-être que vous appréciez. Si oui, je suis convaincu que vous allez aimer l'événement organisé par la ville de Levens, le moyen pays niçois qui célèbre cette année le Levens Summer Festival. Au programme, un line-up incroyable avec des artistes comme Kenji, comme Carla ou encore Gold. Vous allez chanter. C'est donc ce jeudi 2 juillet et vendredi 3 juillet au Grand Pré de Levens. Et enfin, plus de 150 communes, 500 spectacles gratuits. On est parti pour 2 mois de fête avec les estivales du département des Alpes-Maritimes. Et on commence vendredi 3 juillet à Roquebillière avec un spectacle participatif, le duo magique.
3: Alors ce spectacle du duo magique est un spectacle familial où tout le public va participer, que ce soit des enfants ou des adultes. On va pouvoir voir un peu à quoi ressemble un duo magicien parce que c'est assez unique, c'est deux personnes qui vont se renvoyer la balle. Par exemple, on est habitué à ce que voir un objet qui va disparaître ou apparaître, mais si l'objet disparaît de premier et c'est le deuxième qui le fait réapparaître, c'est tout à fait autre chose. Donc là, ça va être passionnant de voir ces deux artistes qui sont habitués de la Côte d'Azur, de Monaco, de Saint-Tropez, de tout ça.
0: Un duo magique, c'est donc ce vendredi 3 juillet, ainsi que le 22 août prochain, on aura le temps, à Puget-Théniers, 21h, et on les retrouve également demain pour de nouvelles idées de sortie.
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0: 7h45, vous écoutez ici Azur. La température de la mer est à presque 27 degrés en ce moment. Une des conséquences de la canicule, faut-il s'inquiéter? On en parle ce matin avec notre invité Jean-Pierre Catouzo, directeur de recherche émérite au CNRS.
7: Bonjour Jean-Pierre Catouzo.
8: Bonjour.
7: Vous avez vos propres relevés à Villefranche. Est-ce que vous, de votre côté, vous constatez aussi cette hausse des températures très élevées pour un mois de juin?
8: Absolument, on est 2 degrés au-dessus des moyennes pour cette période de l'année.
7: Donc 27 degrés, on atteint les 27 degrés?
8: Non, on atteint 26 degrés à l'entrée de la rade de Villefranche-sur-Mer. Il faut faire attention à la température, si on la prend trop près des côtes, en faible profondeur, on a des températures qui sont beaucoup plus élevées que l'entrée de la rade, par exemple, il y a 100 mètres de profondeur, donc ça se réchauffe moins vite. 26 degrés, c'est très chaud, c'est 2 degrés de plus que la normale.
7: Normalement, au mois de juin, vous l'avez dit, on est 2 degrés en dessous.
8: C'est ça.
7: Ces températures, on les atteint au mois d'août habituellement.
8: Alors oui, c'est les températures les plus chaudes, c'est la deuxième quinzaine d'août, et donc de démarrer aussi chaud aussitôt, ça laisse craindre le pire pour la deuxième quinzaine d'août.
7: Ça veut dire quoi? On va presque atteindre les 30 degrés de température de l'eau?
8: Oui, on a déjà frôlé 30 degrés en 2024, 29,8 à l'entrée de la rade, ce qui est absolument incroyable, c'est inconcevable. Si on m'avait dit il y a 20 ans qu'on atteindrait presque 30 degrés dans la rade, je vous dis, mais c'est une affabulation. Et en fait, on y est et on se demande où ça va s'arrêter.
7: Et c'est arrivé plus vite que ce qu'on imaginait finalement.
8: Oui, c'est ça. Le GIEC, dans des rapports auxquels j'ai participé, a montré que la température allait augmenter. Il y a des vagues de chaleur marine extrêmement fortes. Elles ont doublé depuis 1980 et on estime qu'elles pourraient être multipliées par 20 d'ici 2050.
7: Dans quel secteur on a les points les plus chauds dans le département des Alpes-Maritimes?
8: Traditionnellement, c'est autour de Monaco, mais il n'y a pas énormément de points de mesure quand même. Hein. On a des images satellites, mais des points de mesure sur le terrain, avec des capteurs sur le terrain, il n'y en a pas énormément. Il y en a un à Villefranche-sur-Mer, donc il y en a un à Monaco, Cérema s'en occupe. Et puis, il y en a plusieurs dans le Var et à Marseille.
7: Bon, en tout cas, c'est très inquiétant. Et vous l'avez dit, ça sera encore plus inquiétant dans les années à venir. Finalement, ça entraîne quoi, cette hausse des températures de la mer?
8: Alors, ça a plusieurs conséquences. La première, c'est qu'on a des mortalités massives d'invertébrés, comme des huîtres, les moules, les coraux, les gorgones, qui meurent en très grand nombre, en général, à la fin août, encore une fois, lors des pics de température.
7: C'est des espèces qui ne sont pas très mobiles, c'est pour ça qu'elles sont d'abord touchées.
8: Absolument. Les espèces mobiles parviennent à soit aller plus profond, soit aller vers le nord, ce qui n'est pas possible ici, puisqu'on est à la rive nord de la Méditerranée, mais on a ici des

0: Et donc voilà, on bouleverse l'équilibre écologique de la mer Méditerranée.
1: Donc c'est bouleversant pour les animaux et puis pour nous ça a aussi des conséquences puisque Météo France l'explique régulièrement, plus la température de la mer est haute, plus nous, nos nuits vont avoir des températures élevées.
0: Absolument, c'est l'augmentation des nuits tropicales, c'est la diminution de la brise de mer qui normalement à Nice et dans la région niçoise, dans les Alpes-Maritimes en tout cas, rafraîchit les nuits. Si on augmente trop la température de la mer, cette brise va se réduire ou s'arrêter. Et pour la météo, il y a un impact bien plus important, c'est les tempêtes qui sont générées par ces températures très chaudes. 2020, la tempête Alex, avec la dévastation que ça a créé, et le moteur de ces tempêtes, c'est la Méditerranée chaude.
1: Est-ce qu'on a un espoir que dans les jours qui viennent, les semaines qui viennent, ça baisse un peu ou pas du tout ?
0: Je pense que s'il n'y a pas de coup de vent, la température va continuer à augmenter. Je pense qu'on va friser les 30 degrés.
1: Mais cela dit, au mois d'août peut-être ?
0: Absolument. Cela dit, il faut être très prudent parce qu'il suffit qu'il y ait un coup de vent, comme l'année dernière. Il y a eu un coup de mistral début juillet et alors qu'on était parti très très chaud, on a perdu 8 degrés en une journée.
1: Et bon, donc, c'est ce qu'on espère alors.
0: C'est ce qu'on espère. Un coup de vent, c'est toujours bénéfique pour faire baisser la température. Mais la tendance est à la hausse. On ne peut pas prendre ça comme...
1: On ne peut pas du tout être optimiste
0: absolument
1: aujourd'hui.
0: Absolument pas.
1: Et comment on peut limiter cette hausse de la température de la mer d'une façon globale ?
0: Malheureusement, il n'y a qu'une... mes collègues climatologues et moi, disons qu'il n'y a qu'une solution, c'est de réduire nos émissions de gaz à effet de serre, hein, puisque c'est les mers et océans absorbent plus de 90% de l'excès d'énergie lié à l'augmentation du CO2, par exemple, dans l'air. Et il faut absolument baisser cette concentration de CO2 dans l'air, sinon on va continuer à avoir des canicules marines et des canicules terrestres comme celles qu'on vient de traverser il y a quelques jours.
1: Est-ce qu'aujourd'hui on a encore un espoir de faire changer les choses ou c'est trop tard ?
0: Alors il y a toujours... Non, c'est jamais trop tard. Chaque dixième de degré compte, donc il est tard, mais il n'est pas trop tard. On peut encore agir... pour réduire ces problèmes de canicule marine et canicule terrestre.
1: Merci beaucoup Jean-Pierre Gattuso, directeur de recherche émérite au CNRS de Villefranche-sur-Mer.
2: Interview à retrouver sur notre application. Et si dans les minutes qui viennent ici à Azur, c'est vous qui avez peut-être des bons plans à nous partager, une idée, une astuce peut-être même pour lutter contre la chaleur. Rendez-vous sur WhatsApp au 04 93 82 03 04 et laissez-moi un petit message vocal. C'est simple comme pas deux et on se fait plaisir à vous écouter dans les toutes prochaines minutes. Ce sera juste après la musique de Vanessa Paradis. Elle aussi, on adore l'écouter. On adore sa nouvelle chanson qui s'appelle Les épines du cœur. Hey, vous savez quoi, je vais aller boire un coup. On se retrouve juste après.

épines du cœur. C'est Vanessa Paradis qui a fait son grand retour avec un tout nouvel album écrit et composé intégralement par Étienne Dao, que l'on aime beaucoup hein, sur Ici Azur. Et ce petit air un peu des années 60-70, ça fait du bien, les épines du cœur, dans votre playlist de l'été. 7h55, retour de l'actu à 8h avec la colère des forains à Cagnes-sur-Mer. Depuis plus de 30 ans, ils participent activement à la fête de la Saint-Pierre au mois de juillet. Jusqu'à cette année, le nouveau maire Brian Masson en a décidé autrement, en proposant plutôt un marché d'artistes. On y revient dans le journal avec vous, Mélodie Viary. Mais avant ça, ici Azur, c'est vous comme chaque matin. Il y a Myriam qui nous a laissé un petit message hein, sur le WhatsApp au 04 93 82 03 04 en nous disant « Coucou ma radio préférée, tous les matins je vous entends dire qu'il y a Carla et Kenji en concert chez moi à Levens, mais vous oubliez de dire qu'il y a aussi Gold, alors je tenais à vous faire passer le message. » Ben, vous avez bien raison Myriam, Gold, puis ça nous permet d'écouter un peu près des étoiles. Et de bon matin, ça

0: Myriam, donc, qui nous invite toutes et tous finalement à participer à ce Levain Summer Festival première édition jeudi et vendredi avec Carla, Kenji et Gold, rappelons-le évidemment. On a aussi d'autres idées de sport qui nous sont proposées par Jean-Marc avec la caravane du sport qui s'arrête dans ma commune de Tourette-sur-Loup. Il y a plein d'animations pour les petits de 4 à 14 ans. C'est à 16h que ça se passe. Merci Jean-Marc et à très vite donc à Tourette-sur-Loup.
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3: Je vous emmène dans la crypte archéologique de Nice, sous la place Garibaldi, au milieu des vestiges de la cité médiévale qui ont été découverts pendant les travaux du tramway. Alors on descend dans une salle souterraine de 2000 m² et on se retrouve au Moyen-Âge dans la cité fortifiée. On suit un parcours autour des anciennes portes de la ville, des bastions de défense, des vestiges de ponts ou d'aqueducs, et le guide explique la vie de la cité à l'époque, le contexte historique, en distillant des anecdotes qui rendent la visite très vivante et interactive. Et puis on parle aussi des fouilles archéologiques qui ont eu lieu et de la conception de cette crypte qui est quand même incroyable. Alors on vous conseille cette expérience en famille à partir de 7 ans et c'est sur réservation en ligne et entièrement gratuit pour les enfants jusqu'à 18 ans.
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0: Juste avant le retour de l'actualité, chaque matin, un petit peu d'histoire avec l'ami Stéphane Bern. Bonjour Stéphane.
5: Bonjour Richard, bonjour la Côte d'Azur.
0: On voyage ce matin au temps où un étourdi invente l'une des cartes incontournables de notre quotidien.
6: Les grandes inventions peuvent naître de petits moments de gêne. L'addition qui arrive, le portefeuille qui manque et le rouge qui monte au jour. En 1949, au Madge's Cabin Grill, un restaurant chic de New York, Frank McNamara savoure son repas et passe un agréable moment en bonne compagnie. Jusqu'au moment de payer. La catastrophe.
7: C'est vraiment la caca, la cata, c'est là. C'est la catastrophe.
6: Ses poches sont vides, l'homme d'affaires a oublié son portefeuille. Heureusement, sa femme lui sauve la mise et règle l'addition. Derrière chaque grand homme se cache une femme. McNamara se promet qu'une telle situation n'arrivera plus. Pour s'en assurer, il a une idée. Et si l'on pouvait payer sans avoir d'argent sur soi ? Quelques mois plus tard, il retourne au Major's Cabin Grill avec son associé et paye le repas. Toujours sans son portefeuille. Mais cette fois, à l'aide d'une petite carte en carton. À ne pas confondre avec un chèque en bois. Le principe est simple. On consomme aujourd'hui et on paye plus tard. C'est la première carte de crédit moderne lancée par le Diners Club.
8: T'as toujours pas de carte de crédit ?
9: Enfin, c'est bien que je suis interdit bancaire.
6: Le succès est rapide. L'idée séduit les clients, soulage les commerçants et transforme peu à peu notre rapport à l'argent. Mais ce qui est fascinant, c'est que cette invention avait déjà été imaginée 60 ans plus tôt. En 1888, dans son roman « 100 ans après » ou « L'an 2000 », l'écrivain Edward Bellamy décrit une société futuriste où chacun possède une carte lui permettant de régler ses achats sans monnaie. La carte de crédit a réglé un problème, ne plus avoir besoin d'argent sur soi. Elle n'a malheureusement pas réglé le problème majeur, ne plus avoir d'argent tout court.
0: Bon là normalement ça va, on est le 29 du mois, normalement il devrait y avoir encore un petit peu de sous. Merci Stéphane et comme toujours les anecdotes historiques pour voyager dans le temps s'écoutent aussi sur l'application Ici.
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0: Il est 8h, vous êtes les bienvenus en ce lundi 29 juin, ici Azur. Et toute l'actualité, c'est avec vous, Mélodie Vialli.
10: Un cycliste est mort hier sur le parcours de l'Ironman, alors que ce triathlon XXL avait pourtant été annulé vendredi par la préfecture à cause de la chaleur. Certains ont donc bravé l'interdiction et organisé la course sur le même parcours, mais sans la sécurité d'une épreuve officielle. Malheureusement, ce cycliste d'une quarantaine d'années est mort à Bouillon après une collision avec une moto. Sébastien Réglé, la victime, était inscrite à l'Ironman.
8: Ce sont des centaines de triathlètes qui ont pris la route ce dimanche matin dans l'arrière-pays niçois, entre mer et montagne. Malgré l'annulation de l'Ironman, décidé vendredi en raison de la canicule, ils roulent sur le parcours de l'épreuve en autonomie. Et c'est vers 11h30, à Bouillon, un village perché au-dessus de Nice, dans une descente, qu'un cycliste de 42 ans entre en collision avec une moto. À l'arrivée des secours, il est en arrêt cardio-respiratoire. Les équipes médicales tentent une réanimation sur place, sans succès. Selon les premiers éléments, la victime aurait perdu le contrôle de son vélo avant de se déporter sur la chaussée et de percuter une moto arrivant en sens inverse. Le motard n'est pas blessé, le cycliste lui était inscrit à l'Ironman. En amont, la préfecture des Alpes-Maritimes avait mis en garde contre toute tentative de réaliser les parcours sans encadrement ni sécurité, rappelant les risques pour les participants comme pour les autres usagers de la route.
10: Une enquête est ouverte, conduite par la gendarmerie de Nice. Un jeune saisonnier d'Aquasplash à Antibes est décédé vendredi sur son lieu de travail. Ce salarié du parc aquatique a eu un grave malaise et a été pris en charge par les secours. Il est décédé à l'hôpital. Pour l'instant, pas de précision sur les raisons de ce drame. Les équipes d'Aquasplash sont très choquées et le parc a fermé samedi le temps d'une journée. Il est à nouveau ouvert depuis hier. 90 personnes évacuées hier après un incendie au Canet. Le feu a pris dans le parking souterrain d'une résidence située avenue Franklin Roosevelt. Beaucoup de fumée, mais il n'y a pas eu de blessés.
0: Le maire de Cagnes-sur-Mer ne veut pas de manège sur la commune.
10: Les forains n'ont pas le droit de s'installer sur le square Balou. C'est pourtant un rituel depuis plus de 30 ans. Le nouveau maire RN, Brian Masson, souhaite plutôt à la place de la fête foraine un marché d'artistes et un carrousel. Il a demandé aux forains de proposer des solutions et c'est ce qu'ont fait les forains, assure Sébastien Cicéron, leur porte-parole.
11: Au lieu de faire 4 week-ends de présence, on en a proposé que 3. Et au lieu d'occuper un certain nombre de places de parking, on a supprimé un gros manège qui venait de temps en temps. Donc là, officiellement, on l'a supprimé. Donc j'estimais quand même que le compromis, il était quand même assez important. Pour eux, on est juste un arrêté. Donc ils font comme ils veulent, en fait.
10: Et cette proposition ne satisfait pas la mairie. Gérald Derouc, l'adjoint à l'attractivité commerciale.
12: On leur a proposé plusieurs propositions, hein, de déplacer la fête foraine au niveau du parc Sauvégos, qui a été refusée. Également de redimensionner la fête foraine pour qu'elle puisse s'intégrer également avec les nouvelles animations qui étaient prévues. Et ça a été refusé également par le collectif de forains. La nouvelle proposition qui a été faite par les forains ne collait pas à nos attentes. Donc on leur a dit non.
10: Les forains en colère menacent d'attaquer la décision en justice et ont déposé un préavis de manifestation pour cette semaine. Un rassemblement en soutien à Geneviève Legay ce soir à 18h devant le palais de justice de Nice. Le délibéré du procès en appel de l'ex-commissaire Rabassouchi est rendu aujourd'hui par le tribunal de Lyon et il sera lu et commenté lors de ce rassemblement. Le policier avait été condamné en première instance pour avoir ordonné la charge policière qui avait grièvement blessé Geneviève Legay pendant une manifestation de gilets jaune. Pendant le procès en appel, le parquet a requis 6 mois de prison avec sursis contre le policier, aujourd'hui devenu directeur adjoint de la police municipale de Nice.
0: Les Alpes-Maritimes font encore partie des rares départements en vigilance orange canicule ce matin.
10: Ouais, il reste seulement 5 départements du sud-est de la France en vigilance orange. On attend encore 34 degrés cet après-midi près du littoral et jusqu'à 37 degrés sur les reliefs. Près de la mer, le thermomètre ne baissera pas en dessous des 26 degrés la nuit prochaine.
0: Bref, il fait chaud, c'est plutôt dur à supporter. Mais alors comment refroidir la ville ?
10: Et si la solution c'était la mer ? Un projet de thalassothermie est d'ailleurs étudié par la métropole de Nice Côte d'Azur. Comment ça marche ? Eh bien, on pompe de l'eau sous la mer à une profondeur entre 5 à 10 mètres. Et puis cette eau passe sous des tuyaux qui captent l'énergie et alimentent ensuite des pompes à chaleur qui soit produisent du chaud pour l'hiver et de la fraîcheur l'été. Ces travaux pourraient commencer en 2028, assure Eric Ciotti, le président de la métropole.
13: La thalassothermie est un chantier important que nous lançons aujourd'hui. C'est à la fois une possibilité pour chauffer les habitations l'hiver et pour les rafraîchir l'été. Le périmètre concerné ira du boulevard Gambetta jusqu'à l'extrême limite de notre commune. Nous aurons aussi un projet sur Beaulieu. C'est une réalisation, un équipement dont dispose déjà la principauté de Monaco. Il est extrêmement vertueux, naturellement, avec aucune émission de gaz à effet de serre, avec une économie extrêmement importante pour les copropriétés qui pourront se raccorder à ce réseau. Donc c'est un gain de pouvoir d'achat, c'est vertueux pour l'environnement, et ça nous permettra aussi pour la ville de faire des économies sur les bâtiments publics.
10: Et ce système supprimerait 10 000 tonnes d'émissions de CO2.
0: 8h06, vous écoutez ici Azur sur la mer, la prudence est de mise.
10: À chaque été, les secours interviennent pour des imprudences qui auraient pu être évitées. À l'approche des vacances d'été, le département des Alpes-Maritimes a donc lancé sa toute première journée départementale de la sécurité en mer et de la prévention des risques maritimes. C'était ce week-end au port de la Darse à Villefranche-sur-Mer. Une journée notamment destinée aux plaisanciers pour leur rappeler que la mer peut être dangereuse. Charles-Ange Ginesi, le président du département.
14: Il faut aller lentement, il faut respecter la vitesse lorsque vous entrez dans les ports, il faut respecter la vitesse telle qu'elle est indiquée, mais en même temps assurer sa propre sécurité. Assurer sa propre sécurité, c'est avoir les bons équipements à bord de son navire, savoir s'en servir et être en respect des autres navigateurs, des autres bateaux qui sont là. Et nous voyons bien que la saison d'été ne fait que commencer et il y a déjà énormément de navires sur l'eau. C'est pas l'homme qui prend la mer, mais c'est la mer qui prend l'homme dans tous les sens du terme. On peut prendre la mer en étant passionné par la mer, on va sur l'eau avec plaisir, c'est un espace de liberté, mais en même temps que cet espace de liberté, on peut être pris par la mer et les plus grands marins du monde y ont laissé leur vie.
10: Et durant cette journée, le public a également pu monter à bord de l'Abeille Méditerranée, un remorqueur d'assistance et de sauvetage parmi les plus puissants au monde. Reportage à bord de ce navire à 8h30. La canicule ne nous lâche pas sur la Côte d'Azur.
0: Mais non, c'est pas encore fini et puis c'est pas prêt de finir, hein, selon Météo France. En tout cas, à cause de ces nuits, fameuses nuits tropicales, hein, avec des températures qui dépassent les 25 degrés encore de bon matin, Brigitte, elle, est à Péménade avec 26 degrés de relevé ce matin à 6h30. Et coucou à toute l'équipe. Pas une once de vent et les oiseaux qui gazouillent. Excellent lundi, pensez à vous hydrater. Et ça vaut pour tout le monde. On évite les sorties aux heures les plus chaudes, notamment à partir de 11h30. Midi parce que là, le thermomètre va encore chauffer, hein, jusqu'à 34 degrés, hein, sur la promenade des Anglais ou le boulevard de la Croisette. On aura 36 degrés à Mouans-Sartoux, même 37 à Carros ou à Gilette. C'est là où il fera le plus chaud, tout comme du côté de Sospel ou même de Roquebillière. Bref, des températures vraiment chaudes aujourd'hui avec toujours cette vigilance orange canicule et peut-être des orages qui vont encore accompagner le haut pays, que ce soit les vallées du Var, de la Roya ou encore de la Haute-Tinée. 8h08 sur la route, quelques incidents, notamment un fort ralentissement sur la voie Matisse en direction de Saint-Augustin entre la sortie de Magnan et depuis l'entrée du tunnel Malraux. Ça coince, hein, vous rajoutez 5 à 10 minutes de temps parcours supplémentaire. L'autoroute A8, lui, dans l'ensemble, plutôt fluide, même si on a un léger ralentissement entre le péage Antibes et la sortie de Nice-Ouest, mais vous rajoutez, allez, 5 à 10 minutes de temps parcours supplémentaire. Et puis les ralentissements habituels également le long de la moyenne corniche en direction de la Principauté de Monaco.
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0: Intro mythique, celle de Mylène Farmer, Libertine. Elle nous a donné un nom pour son tout nouvel album qui sortira à l'automne. Allez, je vous le donne rien que pour vous. De bon matin, Aigre-Gore, oui. Bon, qu'est-ce que ça veut dire? On le découvrira très certainement au mois d'octobre. Ce sont les premières infos. Promis, dès que j'en ai plus, je vous les donne. En attendant, chantez, dansez et remémorez-vous de bons souvenirs, ceux des années 80, avec Mylène Farmer et son titre Libertine.

0: de Mylène Farmer, sorti en 1986. Et donc ce nouvel album qui se prépare, Grégoire, c'est son nom. Promis, dès que j'ai des infos en plus, je vous les donne. Queen et la voix inoubliable de Freddie Mercury à suivre dans les toutes prochaines minutes. Parce qu'ici, on chante, on danse et on profite des heures les plus fraîches ensemble sur Ici Azur.
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0: Sur une ambiance latino, je vous propose un concert avec Kenjito ce jeudi soir au Summer Levens Festival. Avec évidemment Kenji que vous allez peut-être aller voir. Mais avant ça, il va falloir jouer avec nous. Tout simplement, comment faire? 04 93 82 03 04. On va prendre une petite douche matinale, hein, histoire de se rafraîchir. Suffit de reconnaître quelle grande chanteuse prend sa douche bien matinale et surtout quelle est la chanteuse qui chante ce titre donc avec un habillage musique douche.
3: Quoi.

0: Ouais, mais en même temps, c'est l'été, hein. On a le droit de se rafraîchir, elle a le droit de chanter sous la douche aussi.
1: C'est vrai, c'est vrai.
2: Bon, vous l'avez peut-être reconnu, j'en suis certain même. 04 93 82 03 04. Si vous l'avez qu'en plus chanté du Kenji en plein air, ça vous donne envie, eh bien, on joue ensemble, vous et moi, juste avant 8h30.
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2: Ici Azur, avec votre rendez-vous anti-arnaque chaque matin, c'est pas vrai, Audrazo? Vous avez eu une mauvaise surprise l'autre jour en rentrant chez vous, racontez-nous.
5: Effectivement, j'arrive dans le hall de mon immeuble et je vois là, sagement posée sur le banc dans l'entrée, une pile de magnets. Ils sont assez grands, enveloppés dans du cellophane avec une tonalité bleu-blanc-rouge, ça fait sérieux. Et dessus, je vois une liste de numéros de téléphone, la mairie, les pompiers, les hôpitaux de la région et puis le numéro d'un plombier, d'un électricien, d'un dératiseur avec écrit en rouge 24 heures sur 24, 7 jours sur 7. Donc là, qu'est-ce que j'ai fait? J'ai ramassé toute la pile et hop, j'ai mis tout ça à la poubelle.
2: Mais alors pourquoi? C'est quoi le piège finalement, Aude?
5: Eh bien parce que ces magnets que vous avez déjà vus, vous aussi j'en suis sûre, et que vous avez peut-être même déjà collés sur votre frigo, ces magnets ne sont pas très honnêtes. Tenez, avant de tout jeter, j'ai regardé le numéro de la mairie qui était écrit dessus, j'ai vérifié dans Google, c'était celui d'une commune qui est à 7 km de chez moi, c'était pas du tout ma mairie. Le logo tout en haut, alors là ça varie, moi j'ai eu le logo d'un hôpital, ça peut être aussi celui d'une ville ou d'un département, en tout cas ça fait très officiel, mais ce ne sont pas eux qui ont édité ces magnets. Alors qui est derrière tout ça? Eh bien, regardons maintenant la liste des artisans, le serrurier, le plombier. C'est bizarre, les numéros de téléphone sont tous un peu pareils, ils se ressemblent beaucoup. En fait, ils renvoient vers la même personne, j'ai testé, et l'artisan qui va débarquer chez vous a toutes les chances d'être fort malhonnête. Un couple s'est fait facturer comme ça 1 500 € pour un simple remplacement de disjoncteur. N'appelez pas ces numéros et prévenez vos voisins aussi que c'est une arnaque, c'est ce que j'ai fait.
2: Merci Audrazo, et d'ailleurs d'autres rendez-vous anti-arnaque sont à retrouver sur notre application. Ici, dans les toutes prochaines minutes, on va prendre le frais, le grand air à Saint-Martin-Vésubie avec une belle rencontre, celle de la championne de France des confitures. Elle s'appelle Sarah. Elle est au micro d'Alias Zegaoula juste après la musique de Julien Doré. Nous,

0: Julien Doré qui est en concert au cinéma avec votre radio ici Azure. Alors vous allez pouvoir découvrir la captation de son dernier Pestacle, une projection unique à vivre ce jeudi 2 juillet à 20h dans les cinémas Pathé à Nice, que ce soit à Nice Lingossière ou à Nice Gare du Sud. 8h19, notre authentique du jour, championne Sarah de Cacré, confiturière à Saint-Martin-Vésubie. Après avoir quasiment tout perdu pendant la tempête Alex il y a 5 ans, elle a décroché il y a quelques semaines la médaille d'or au championnat de France des confitures. Elle est avec Alia Zegaoula et comme toujours, elle se présente en 3 adjectifs qui lui correspondent.
1: Créative, souriante et engagée. On est toujours tout seul face à sa bassine de confiture parce que chaque matière est différente et puis selon la récolte du fruit, elle est différente, s'il a plu. Donc en fait, chaque année, chaque fois que vous mettez en œuvre un fruit, le résultat sera différent. L'abricot, vous en faites une fois dans l'année, mais la prochaine fois, vous le refaites l'année d'après. Donc chaque année, c'est une nouvelle découverte.
2: Qu'est-ce qui vous plaît dans cette vie ici et dans ce côté être seul à ses bassines justement, mais avec une vue quand même incroyable?
1: Alors déjà, c'est de travailler dans mon village. Ça, c'est quelque chose que je pense qui a toujours été dans mes idées petites. C'est vraiment voilà, valoriser notre terre parce que les fruits principalement viennent de notre verger, d'un patrimoine familial. Ils ont une histoire, c'est mes arrière-grands-parents qui les ont plantés, mes grands-parents derrière, ma maman aussi. Donc tout ça, c'est valoriser la moindre petite herbe qu'il y a dans notre terre. Je trouve ça super chouette et j'ai beaucoup de chance aujourd'hui de faire un métier qui me plaît. Tous les jours, je vois des belles choses et je m'éclate sur Instagram à montrer les différentes choses que je vois parce que c'est toujours très coloré. Bon, je peux pas partager les odeurs, tout ça, mais je vois des choses superbes tous les jours. Et j'ai beaucoup de chance.
2: Comment vous avez mis le doigt dans le pot de confiture? C'est forcément en lien avec des souvenirs. La confiture, c'est chez papy, mamie, quoi. Souvent que ça commence.
1: C'est vraiment ça. Bah, ma grand-mère a toujours fait des confitures. La gelée de mûre, c'est vraiment ce qu'elle faisait et ce qu'elle fait toujours d'ailleurs. Mais c'est ma préférée. Et quand c'est elle qui l'a fait, c'est mieux d'ailleurs. Et après, hein, bon, avec Nicolas, on est tombé amoureux très jeune. Lui est pâtissier, chocolatier et glacier. Il travaillait à Saint-Martin en tant que pâtissier. Et quand j'ai une récolte de cerises incroyable une année, je venais de finir mon BTS de tourisme et il me dit « Oh, tu veux pas qu'on fasse des confitures avec les cerises ?» Et voilà, moi j'ai toujours aimé les boutiques, les beaux produits bien faits, bien présentés, les belles. Voilà, quand on va dans un commerce, qu'on ouvre la porte et qu'il y a tout qui nous donne envie d'acheter, voilà, ça j'adore ça. Et j'ai essayé de ce pot de confiture de faire la même chose, donc de bien les présenter. Et je les ai proposés au camping de ma maman au début, ça a plu et tout de suite j'ai créé mon entreprise. Et la première fois j'ai fait un marché de Noël et ça a super bien plu et j'ai continué. Je suis fière de représenter mon métier, de représenter la France, enfin, c'est magnifique quoi. Et au-delà de ça, par contre, j'ai peur de toujours de décevoir, que ça soit pas à la hauteur. Ça permet d'avancer encore plus.
0: Et pour vous faire une idée du talent de Sarah de Cacré, ses produits sont à retrouver dans sa boutique à Saint-Martin-Vésubie ou au Goût de Nice, dans le centre-ville niçois. Et vous avez toutes les infos à retrouver sur notre site internet ici.fr. Il est 8h23, dans les toutes prochaines minutes, on va se faire plaisir et vous accueillir au 04 93 82 03 04. C'est Myriam qui vous accueille ce matin avec vos invitations pour le concert de Kenji. C'est jeudi soir au Summer Levins Festival et on y revient dans les toutes prochaines minutes. Mais avant ça, je vais vous laisser chanter en très très bonne compagnie, celle d'une des plus grandes voix de la pop. Évidemment, je parle de Freddie Mercury et le groupe Queen, Radio Gaga, 8h23. Bon début de semaine.

0: Radio Gaga, c'était évidemment la musique de Queen et celle des années 80, 8h26. L'actualité aussi avec l'amarrage dans la ville, dans la rade de Villefranche ce week-end de l'Abeille de Méditerranée, un navire très impressionnant de remorquage et de secours des côtes françaises. Des visites ont lieu ce samedi et dimanche. L'info d'ici, rendez-vous après 8h30.
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0: À 8h27, Andalouse, les yeux de la mama, Color Gitano, 10 ans de tube depuis sa participation à The Voice et sa tournée des 10 ans l'emmène cette semaine au Levin Summer Festival. Je parle évidemment de Kenji, mais c'est Léa qui est en ligne avec nous. Bonjour Léa.
4: Ah, oui, bonjour.
0: Vous avez été sélectionnée par Myriam. Usted habla español, Léa?
4: Sí, un poquito.
0: Ah, vale, vale, Léa. Je suis ravie de vous accueillir, ravie de vous entendre et de peut-être vous offrir vos invitations pour aller voir Kenji.
4: Oh là là.
0: Eh, ce serait sympa quand même.
4: Ah oui, ça serait super sympa.
0: En plus, depuis Vence, voilà, il n'y a pas trop de route non plus. Ce sera assez rapide pour vous. Léa, avant ça, il va falloir jouer et reconnaître cette chanteuse qui a pris sa douche. On avait un petit micro qui traînait, on l'a écouté chanter. Tendez l'oreille et essayez de la reconnaître. Et vous me dites, c'est Zazie tout doucement derrière. Et exactement, Fastoche. 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
4: Il y en a d'autres ou pas des questions?
0: Non, non, il y en a qu'une, c'était celle-là.
4: Ah ben ça va.
0: Donc votre invitation, vos places pour aller voir Kenji, elles sont gagnées. Léa, qu'est-ce que vous avez prévu
4: beaucoup
0: cette semaine?
4: Cette semaine, ben, je travaille.
0: Dans quel domaine?
4: Dans la restauration.
0: Ouh, et donc avec la chaleur, avec les touristes?
4: Oui, mais on a la clim, alors ça va.
0: Ah bon, ça va. Et vous êtes sur le secteur de Vence aussi au restaurant?
4: Oui, c'est ça, exactement. Ben, là, j'y suis.
0: Ah, déjà, de bon matin à 8h29.
4: Ah bah oui, oui, nous on aime bien France Bleu Azur, ici Azur.
0: Bah écoutez, je vois qu'en plus vous êtes une aficionado de notre radio depuis un moment. Et donc vous savez quoi, au nom de toute l'équipe d'ici Azur, on vous embrasse, on vous souhaite un très bel été et profitez bien de ce concert.
4: Ok, merci beaucoup.
0: Et bon café.
5: Dans l'ambiance.
4: Bonne journée, merci.
0: Au revoir Léa, merci de votre fidélité.
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0: Et évidemment, on va continuer de se régaler ensemble avec de l'actu locale. Dans les toutes prochaines minutes, on part dans la rade de Villefranche, mais on va aussi chanter, se rafraîchir.
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0: Avec les Bretons, des innocents, eux, ça y est, sont retombés à 15 degrés, ils ont bien de la chance. Pour l'heure, il est tout pile 8h30, toute l'actu partout en France et dans le monde, c'est avec vous, Valentin Bertrand.
7: Problème technique ou humain, toutes les hypothèses sont explorées par les enquêteurs à Tomblaine, près de Nancy, où le crash d'un avion a fait 11 morts. L'appareil venait de décoller pour un baptême de parachutisme. Une cellule psychologique est ouverte pour accompagner les témoins, dont les proches présents sur l'aérodrome au moment de l'accident. C'en est fini de la vague de chaleur. Plus que 5 départements du sud-est et de la Corse sont en vigilance orange canicule. L'heure est maintenant au bilan. La chaleur a fait au moins 100 000 morts et mis à mal notre réseau électrique et ferroviaire. Sébastien Lecornu réunit cet après-midi une cellule interministérielle de crise à Matignon. Faire payer plus cher les vêtements de mauvaise qualité, en interdire la publicité, le Sénat s'apprête à adopter officiellement une loi contre l'ultra fast fashion. Dans le viseur, des marques comme Shein ou Temu. Dans son ensemble, le secteur textile représente 10% des émissions mondiales de gaz à effet de serre. L'eau minérale Volvic condamnée pour pratique commerciale trompeuse, en cause la mention bouteille 100% recyclée ou neutre en carbone, un jugement historique selon la CLCV à l'origine de l'action. C'est la première fois que la justice se prononce sur ces indications. Volvic annonce faire appel. Au mondial de foot, le Canada est le premier pays à se qualifier pour les huitièmes de finale. Ce sera on l'espère, autour des Bleus demain à 23h avec ce match contre la Suède. L'équipe de France qui vient de retrouver son coach Didier Deschamps de retour après les funérailles de sa maman. Match qui sera bien sûr à vivre comme tous les autres de l'équipe de France sur votre radio ici.
5: C'est un navire que l'on aperçoit rarement de près et encore moins accessible au public. L'Abeille Méditerranée était exceptionnellement amarrée dans la rade de Villefranche ce week-end. Venu de Toulon, il était là à l'occasion de la première journée départementale de la sécurité en mer et de la prévention des risques maritimes. Pendant quelques heures, le public a pu découvrir ce remorqueur d'assistance et de sauvetage qui fait partie des plus puissants au monde, Sébastien Riglet.
8: Depuis le bateau qui nous emmène à son bord, la baie Méditerranée se rapproche peu à peu. Imposante, elle domine la rade de Villefranche-sur-Mer. La visite commence par la passerelle, tout en haut du navire.
9: Le commandant se met dans le siège ici qui s'avance. Et à côté, on a le chef mécanicien qui lui va gérer le treuil.
8: Celui qui fait la visite, c'est le commandant de la baie Méditerranée, Bruno Costebeau. Sur la passerelle, les écrans de navigation font face à une large baie vitrée qui ouvre sur toute la rade. Autour, instruments de bord, radars et commandes. On rappelle que le navire est conçu pour intervenir loin des côtes, en pleine mer.
9: La baie Méditerranée, c'est ce qu'on appelle un RIAS, un remorqueur d'intervention, d'assistance et de sauvetage, qui est là pour intervenir dans le cas d'un navire qui est à la dérive et qui va se retrouver aller sur la côte et faire naufrage. On va passer une remorque, donc le gros câble que vous voyez derrière là, c'est la remorque, sur ce navire et on va le tracter pour déjà l'éloigner de la côte, pour pas qu'il aille se fracasser et les pertes humaines, la pollution et tout ce qui va suivre.
8: À bord, la découverte marque les visiteurs, notamment les plus jeunes, à l'image de Romain, âgé de 13 ans.
10: C'est impressionnant la taille du bateau et se dire qu'il arrive à remorquer des bateaux encore plus gros pour sauver même peut-être des vies.
8: Romain est venu avec sa mère Valérie.
11: Très belle découverte, ça fait un moment qu'il avait envie de monter sur un remorqueur. Il aimait beaucoup l'abeille Flandre, l'abeille Bourbon. On a vu des documentaires, donc là c'était génial de voir en vrai l'abeille Méditerranée encore plus gros. Alors, j'ai tenté le stage en quatrième. Sans succès.
8: Romain ne reviendra pas en stage, mais il repart plein de souvenirs et il n'est pas le seul. Parmi les visiteurs, un nom bien connu de la voile française, le navigateur niçois Jean-Pierre Dick, vainqueur à plusieurs reprises de grandes courses au large, notamment de la Transat Jacques Vabre. Il a lui aussi pu découvrir la baie Méditerranée de l'intérieur et échanger avec son équipage.
12: Nous, on a des problématiques aussi de... Quelquefois, on doit tracter des choses, on doit, en tout cas, tout ce qui est câble, ficelle, ce qu'on appelle les bouts sur les bateaux, c'est notre vie. Et donc j'ai eu quelques questions sur quels câbles ils utilisaient, parce que eux, leur grosse problématique, c'est tout de même quand ils tirent des bateaux, il y a des forces inouïes liées aussi au différentiel de vagues entre les deux bateaux. Il y en a un qui descend, l'autre qui monte, ça tire dans tous les sens. Et donc je suis intéressé pour savoir comment ils géraient tout ça. Il nous l'a bien expliqué et c'était un beau moment d'échange. Oui.
8: Une découverte à bord qui aura permis de mesurer les capacités extraordinaires de la baie Méditerranée. 280 tonnes de traction, 25 000 chevaux, un navire conçu pour intervenir quand la mer ne laisse plus de place à l'erreur.
5: Et 91 mètres de long, on vous a mis des photos de ce navire impressionnant sur ici.fr.
0: 8h34, retour de l'info à 9h et dans l'actu, Mélodie.
5: On reviendra sur ce drame. Un cycliste inscrit à l'Ironman de Nice est mort percuté par une moto. Il a emprunté le parcours de la course alors que la préfecture a annulé l'événement à cause de la chaleur. La chaleur qui ne nous lâche pas sur la Côte d'Azur. La vigilance orange canicule est maintenu entre 34 à 37 degrés pour les maximales dans les Alpes-Maritimes aujourd'hui. On verra ce qui est à l'étude à Nice pour rafraîchir la ville. Et d'ailleurs, on n'est plus que 5 départements en vigilance orange canicule sur tout l'ensemble du territoire.
0: Et tout le quart sud-est avec cette vigilance canicule et ces températures nocturnes particulièrement chaudes. En journée, forcément, ça l'est tout autant. On a Joël, par exemple, qui, elle, est dans le Mercantour, nous annonce déjà 19 degrés sur Val-de-Blore. C'était il y a une heure, en espérant pas de douche au programme. Bon, Joël, je suis désolé de vous l'annoncer, mais le Mercantour reste en vigilance jaune aux orages, notamment la vallée de la Tinée, de la Roya ou encore du Var, avec peut-être quelques averses orageuses cet après-midi. En tout cas, les nuages qui vont bourgeonner cet après-midi. 8h36, des températures qui resteront agréables tout au long de la journée, voire très chaudes, jusqu'à 37 degrés à Gilette. On aura 35 degrés sur le secteur de Cap d'Ail ou encore de Théoule-sur-Mer cet après-midi. 8h36 également avec vous en gare de Cannes ou de Nice, où il n'y a pas de retard à constater pour le moment. Et ça, c'est une bonne nouvelle. Et vous vous qui empruntez la route, l'autoroute A8 notamment, vous êtes ralenti entre le péage Antibes et la sortie de Nice Ouest sur la route du bord de mer entre le port Vauban et le parc de Vaugrenier. Là aussi ça coince pas mal ce matin, tout comme la voie Matisse entre le secteur de Magnan et depuis le tunnel Malraux lorsque vous montez sur la voie Matisse en direction de Saint-Augustin. Puis ensuite, bon, bah, vous avez forcément un petit peu de monde sur la pénétrante du Paillon ou encore la moyenne corniche. Bref, vos ralentissements habituels. Et oui, tous les usagers de la route ne sont pas encore en vacances.
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0: Et vous savez quoi, que vous soyez sur la 202 bis à hauteur de Carrosse ou encore sur la moyenne corniche à hauteur de Cap d'Aille, on est ensemble dans vos difficultés avec la musique des Innocents.

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1: 8h42 avec les Innocents, c'était Color. Dans avant 9h, promis juré, on va écouter Billy Preston avec Nothing from Nothing. Genre de titre qui met du baume au cœur, qui fait du bien, qui donne le sourire. Bref, ça fait du bien d'écouter ici Azur de bon matin. Et puis vous savez quoi, on va également se plonger dans l'abécédaire de la Côte d'Azur. C'est Valérie Castéra qui nous propose avec les éditions Gilletta de découvrir finalement tout ce qui fait l'emblème de la Côte d'Azur à travers une sorte de dictionnaire. Aujourd'hui, première lettre, c'est un A. Et forcément, on va parler d'aigle.
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1: Et puis on a également parmi ces nouveaux rendez-vous un petit tour à bicyclette, la Côte d'Azur à vélo, avec aujourd'hui un petit séjour du côté du Fort Alban. Camille, on commence par quoi ?
4: Pour ce premier itinéraire, je pense que vous allez en prendre plein les yeux. Alors tout d'abord, nous partirons des 9 lignes obliques, la sculpture de Bénard Vanet qui est située sur la promenade. Là, nous allons rouler plein est tout d'abord, au pied des bâtisses ocre du port, puis sous le violet pétant des bougainvilliers de la montée de la réserve. On est là sur l'avenue Jean-Laurin pour les connaisseurs, et pour ces mêmes connaisseurs, vous savez que ça va commencer à monter. Mais je vous rassure, la portion est courte et donne déjà à voir de superbes vues sur Nice et la baie des Anges. Pour cette première montée, ça s'adoucit une fois que vous rejoignez la fin du boulevard Carnot.
1: Et d'ailleurs, je crois qu'à cet endroit-là précisément, il y a même un endroit pour boire un petit coup, se désaltérer. Hein.
4: Vous allez tomber alors, nez à nez avec une fontaine, où il sera judicieux de remplir vos bidons, car c'est pas fini. Nous allons tourner à gauche pour monter par la route forestière du Mont-Boron. Et là, c'est une pépite. Une fois dépassées les dernières maisons cossues, vous allez entrer sur une petite route qui sinue au milieu des oliviers. Et au détour d'un virage, ce sera le grand waouh. Vous aurez tout d'un coup une vue sublime sur le Cap Ferrat, la baie de Villefranche et même les grandes roches d'Aize au loin. Franchement, c'est à couper le souffle. Et mon petit plus, je ne peux que vous conseiller de monter équipé d'un bon sandwich, fiché dans la poche arrière de votre maillot, et de vous poser au pied du Fort Alban pour le déguster avec une vue incontestablement 5 étoiles.
1: Merci beaucoup Camille Boyardi-Franchi. La Côte d'Azur à vélo, alors que dans un petit peu plus d'un mois, le Tour de France féminin fera sa grande arrivée ici même à Nice, sur la promenade des Anglais. Et d'ailleurs, pour celles et ceux qui, comme moi, ne sont pas montés sur des vélos depuis très longtemps, sachez qu'à Nice, pour faire cette balade sur le fort du Mont Alban, eh bien, il y a des vélos avec assistance électrique qui sont proposés à la location. Ça vaut le coup d'œil. Et surtout, si vous partez en vélo, on évite les heures les plus chaudes. On y va avec deux gros bidons plutôt pour boire. Puis on met un petit peu de crème solaire. Allez, 8h45. Et évidemment, la Côte d'Azur à vélo est à retrouver aussi sur l'application ICI.
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1: 8h46, des idées de sortie chaque jour avec les 3 plus, les 3 infos pratiques, locales, utiles et sympas. Avec vous, Marie de Groot. Et on commence par quoi ?
9: Eh bien, on va commencer par le PACA Adventure. Ça vous parle? 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Il y fera un peu plus frais, c'est-à-dire un degré de moins.
10: Ouais.
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1: Et pour le prochain mon plan, j'aurais qu'à dire Dragosta d'Intei. Hein.
9: Attends Richard, écoute.
1: Et on l'a pas.
9: Ah mince.
1: Bon, mais c'est pas grave, on va la chanter. Vechte brechta numa numaï. C'est ça, hein?
9: Oui, c'est ça. Okay. Alors, je vais laisser Richard chanter. Mais vous l'aurez peut-être reconnu, c'est bien le groupe roumain Ozone. Et oui, ça c'était du roumain. Et je crois qu'on est sur une bonne soirée année 2000. 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
1: Et maintenant, on fait cap sur Beaulieu-sur-Mer, hein, je crois.
9: Oui, vous êtes plutôt cinéma en plein air, ça c'est cool. La Villa Kérilos de Beaulieu-sur-Mer le propose depuis quelques semaines déjà et ça va se poursuivre jusqu'en juillet-août. Les séances Cinoche débutent à 21h15 et ont lieu tous les mardis soirs pour la somme de 20 euros. Le cadre est vraiment idyllique, le plan parfait pour une soirée romantique.
1: Merci beaucoup Marie. Évidemment, d'autres idées de sortie sont à retrouver sur l'application ici. Comme la musique d'ailleurs que l'on écoute avec Mona Lisa.
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0: Manon Lisa avec Le Petit Pêcheur, 8h51, ce genre de titres qui sont quand même assez bons l'été. 8h51, oui, aussi avec de nouveaux rendez-vous. Tout cet été, on vous propose l'abécédaire de la Côte d'Azur avec Valérie Castera des éditions Giletta qui nous embarque pour découvrir la Côte d'Azur par ordre alphabétique. Aujourd'hui, c'est le premier jour, on va commencer par la lettre A et notamment le mot aiglon.
1: À Nice, quand on parle des aiglons, il ne s'agit pas d'un refuge pour oiseaux rares, mais bien des joueurs de l'OGC Nice, l'un des clubs les plus emblématiques du football français. Alors l'histoire commence en 1904 avec la création du Gymnast Club de Nice, d'abord consacré à la gymnastique. Le football n'arrive que quelques années plus tard, mais avec un certain sens de l'efficacité, car pour son premier match officiel, l'équipe s'impose, tenez-vous bien, 6-0. Une façon élégante, vous en conviendrez, de se présenter au voisinage. Au fil des fusions et des changements de nom, le club adopte ses couleurs rouges et noires qui ne le quitteront plus. En 1924, dans l'élan des Jeux Olympiques organisés en France, il devient l'Olympique Gymnast Club de Nice. Le nom est certes long, mais les ambitions tout autant. Après quelques années d'apprentissage, les aiglons prennent leur envol. Les années 50 restent l'âge d'or du club. Quatre titres, oui, c'est bien cela, quatre titres de champion de France et deux coupes de France. À l'époque, Nice ne se contente pas d'attirer les touristes, elle collectionne aussi les trophées. La suite est plus mouvementée, relégation, remontée, difficultés financières, changement de dirigeant. Le parcours du gym ressemble parfois à des montagnes russes. Les supporters niçois ont souvent connu davantage de suspense qu'un spectateur de séries policières. Mais le club ne disparaît jamais du paysage. Au début des années 2000, alors qu'il traverse une nouvelle crise financière, il surprend tout le monde en réalisant un excellent début de saison. Alors depuis 2013, les Aiglons évoluent à l'Alliance Riviera, le stade que l'on connaît tous, ce stade bien moderne qui a remplacé le mythique stade du Ray que l'on connaît tout autant. Dans les tribunes, le spectacle continue et c'est Nissa Labella qui est chantée à plein poumon. Et les supporters du club sont les premiers en France à populariser le clapping, cette immense ovation rythmée qui fait battre toutes les tribunes à l'unisson. Car au fond, l'histoire de l'OGC Nice est celle d'un club capable de tomber, de se relever et de repartir à l'attaque, un peu comme un aiglon qui, même après quelques turbulences, finit toujours par reprendre son envol.
0: Valérie Castera, l'abécédaire de la Côte d'Azur, avec donc la première lettre A, qui était donc pour aiglon. 8h54. Évidemment, tout cela est à retrouver sur l'application ici. Billy Preston, Nothing from Nothing. Je vous l'ai annoncé il y a quelques minutes. On va en profiter, sorti en 74. Ça met un petit peu de soleil dans votre radio, sachant qu'il y en a déjà pas mal dehors.

0: fait du bien, Billy Preston avec Nothing from Nothing. Il est 8h56. Et il y en a un également qui fait du bien chaque matin. C'est le docteur Kirzek. Chaque matin, on le passe ensemble avec vous pour être en pleine forme sur la saison estivale, notamment grâce au Conseil Santé. Ce matin, justement, on pense évidemment vacances, on pense barbecue, mais un barbecue malin et sain, docteur. Hein.
1: C'est l'été, les vacances qui approchent, et je sais ce que vous allez me dire, docteur, on veut des grillades, on veut des merguez, on veut des brochettes, mais vous avez aussi entendu parler des problèmes cancérogènes de cette viande qui est trop grillée, la viande sur le barbecue. Alors on fait quoi? On jette le grill? Non, pas du tout. On fait un barbecue malin et sain, en effet. J'allais dire, suivez le guide avec des astuces ultra simples. Première astuce, la marinade. C'est un peu notre meilleur ami pour les barbecues. Avant de poser la viande sur les braises, on peut la faire tremper 30 minutes dans une marinade avec de l'huile d'olive, du citron, de l'ail, du thym, du poivre. Les antioxydants des herbes et de l'agrumes vont réduire jusqu'à 90% de la formation des composés cancérogènes, ces fameux hydrocarbures aromatiques polycycliques, hein, c'est leur nom, les HAP. La cuisson d'aliments à des températures élevées, ça va développer ces cancérigènes. Si vous mettez de l'huile d'olive, du citron, des agrumes, ça va diminuer la production. Et puis évidemment, pas de contact direct avec la flamme, évidemment. Astuce numéro 2, on évite les flammes, justement. Vous voyez ces belles flammes qui lèchent la viande, c'est exactement ce qu'il faut éviter. Quand le gras tombe sur les braises, eh bien, ça va brûler, ça produit de la fumée qui est chargée là aussi en cancérogènes et qui va se déposer sur la viande. Donc retirer le surplus de gras, utiliser une grille fine et au mieux une plaque trouée ou une feuille d'alu percée, et ne laissez pas le feu trop vif. Braise rouge et sans flamme, ça c'est l'idéal, et ne laissez pas la viande sans bouger. Retournez là aussi toutes les minutes, c'est important. Et dernière astuce, la pré-cuisson au four ou à la vapeur. Oui, je vous entends me dire, mais docteur, c'est plus un barbecue. Oui, mais le fait de pré-cuire 5 minutes la viande ou les saucisses au four ou au micro-ondes, ça réduit énormément le temps sur le grill.
0: Et docteur, quand on pense à alimentation saine, on ne pense pas forcément en viande. Hein.
1: Mettez des légumes, poivrons, courgettes, aubergines, oignons, maïs, les légumes ne produisent presque pas les mauvaises substances. Vous pouvez les servir généreusement avec un peu de viande. C'est ça le secret du barbecue méditerranéen. Et puis après le barbecue, nettoyez la grille aussi à chaud. Vous allez enlever tous les résidus qui sont carbonisés. Et avec le barbecue, le rosé, c'est pas indispensable. Vous vous hydratez, ça c'est important. Vous mettez une belle salade verte, des féculents complets. Mais le rosé, c'est vraiment avec beaucoup de modération. Et là, vous aurez un barbecue malin, sain, avec une marinade, pas de flamme, une pré-cuisson. Vous retournez la viande et des légumes à gogo. Et allez, d'ici là, bon été, bonne santé à l'écoute d'ici, bien sûr.
0: Merci docteur. Et évidemment, tous vos conseils précieux sont à retrouver sur l'application ici.
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0: 8h59, bonjour Jean Reno qui est autour de cette table.
5: Bonjour.
0: Alors l'amour à la plage, c'est au programme du dossier du jour.
5: Oui, carrément, vous mettez la petite musique.
0: Ouais, pas mal. Oui, elle est là.
5: Aou, cha-cha-cha.
0: Ouais, voilà. Niagara.
5: Alix, la technique, me dit, faut qu'il faut faire des gestes quand on met des sons, mais là, le temps d'aller prendre le casque, c'est un petit peu électrique comme ça. Mais comme le sujet qui va nous animer ce matin, trouver l'amour pendant l'été, Richard. Je parle évidemment à tous les célibataires qui nous écoutent.
0: Mm-hmm.
5: C'est
0: vaut
5: pas forcément
0: mieux, en tout
5: facile.
0: Cas. Hein? Vaut mieux en tout cas.
5: Oui, après, ce sont des petits coquins. On va en parler pendant une heure, on sait que c'est une période propice aux rencontres. Alors, comment ça se passe chez nous? Comment maximiser ses chances? On sera avec une sexologue, on sera avec l'application Happn. Restez avec nous, on risque de faire de belles découvertes ce matin. Et puis, plein de nouveautés, parce qu'on passe en grille d'été, Richard, et on va notamment avoir un nouveau jeu autour,
0: oui,
5: des glaçons.
0: Entre 11h et midi.
5: Exactement.
0: Si vous passez par la plage.
5: Vos restaurants à gagner, votre restaurant de plage, les, comment on appelle ça?
0: Les terrasses? Les transats?
5: Les transats.
0: Les transats.
5: C'est ça, deux transats. Bon, il manque les mots, il manque tout, c'est pas grave.
0: Ah, bien se passer. Regardez, il y a Mélodie qui attend.
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5: Lundi 29 juin, merci d'être avec nous sur la radio Ici Azur, il est 9h. L'actualité s'est en vert aujourd'hui et c'est avec vous Mélodie Vianney.
4: Alors que la plupart des départements français sortent ce matin de la vigilance orange canicule, les Alpes-Maritimes ne changent pas de couleur. On fait partie des 5 départements français encore en vigilance orange. On attend encore jusqu'à 34 degrés sur la côte, 37 sur les reliefs et encore des nuits très chaudes, 26 degrés la nuit prochaine sur le littoral. Cette chaleur nous invite une fois de plus à nous poser la question, comment rafraîchir nos villes? Et si la solution c'était la mer, la métropole Nice-Côte d'Azur étudie la thalassothermie. Ça veut dire quoi, Ulysse Le Tocquin?
7: Eh bien concrètement, on pompe de l'eau dans la mer à une profondeur entre 5 et 10 mètres en zone littorale. Puis, cette eau passe dans des tuyaux, des échangeurs thermiques qui en captent l'énergie et qui alimentent ensuite des pompes à chaleur qui soit produisent de la chaleur pour l'hiver, soit de la fraîcheur et un système de climatisation pour l'été. L'eau pompée dans la mer est rejetée telle qu'elle sans être polluée. Monaco est pionnier dans l'utilisation de la thalassothermie. Cannes a lancé des travaux pour s'en doter. Et désormais, Nice envisage d'utiliser cette énergie infinie cachée dans la mer pour réchauffer ou refroidir son centre entre le boulevard Gambetta et le port. Mais la possibilité d'étendre ce système bien plus largement à la métropole est aussi étudiée. Ce sont des travaux à plusieurs millions d'euros qui permettent d'économiser de l'énergie et de l'argent pour toutes les copropriétés et les bâtiments publics, en plus de supprimer 10 000 tonnes d'émissions de CO2 par an en chauffage et climatisation.
4: Les travaux pourraient commencer en 2028.
5: Mais évidemment, cette chaleur nous invite. Non, ce n'est pas ça du tout.
4: Un cycliste inscrit à l'Ironman de Nice est mort sur le parcours de l'épreuve annulée. Un accident sur la commune de Bouillon, village perché sur les hauteurs de Nice. Un accident donc entre un cycliste et une moto. Le cycliste d'une quarantaine d'années est décédé. Il était inscrit à l'Ironman, un triathlon XXL annulé par la préfecture en raison de la canicule. Malgré cette décision, des centaines de triathlètes ont choisi de se retrouver pour rouler sur le parcours. Et c'est précisément ce que redoutait la préfecture, Sébastien Riglet.
8: Oui, dès la veille de l'accident, la préfecture des Alpes-Maritimes mettait en garde contre toute tentative de faire le parcours de l'Ironman de Nice. Dans un communiqué, elle rappelait que les itinéraires n'étaient pas sécurisés et que rouler sans encadrement exposait les participants, mais aussi les autres usagers de la route. Pour les organisateurs, ce drame fait forcément réagir en interne. Certains rappellent en off que l'annulation de la course est tombée tard, seulement 2 jours avant le départ, avec des sportifs déjà sur place, venus parfois de très loin. De quoi expliquer, selon eux, que certains aient malgré tout choisi de s'entraîner sur le parcours. Les participants, justement, appellent à ne pas accabler ceux qui avaient incité à emprunter le tracé malgré l'annulation. Ils sont plusieurs à rappeler que les sorties à vélo en groupe existent tous les jours et que les accidents impliquant des cyclistes sont fréquents. Ils attendent désormais d'en savoir plus sur les circonstances précises de ce drame.
4: Une enquête a été ouverte par la gendarmerie de Nice. Après un malaise, un jeune saisonnier d'Aquasplash est décédé vendredi à Antibes. Pour l'instant, pas de précision sur les raisons ou les circonstances de ce drame. Le parc aquatique a fermé samedi, les équipes étaient sous le choc. Il est à nouveau ouvert depuis hier. C'est aujourd'hui qu'on connaîtra la décision de justice dans l'affaire Geneviève Leguet. Cette dame, à l'époque âgée de 73 ans, avait été frappée par les forces de l'ordre pendant une manifestation de gilets jaunes à Nice. L'ancien commissaire Rabasushi est poursuivi pour avoir ordonné une charge lors de cette manifestation interdite. En appel, le parquet a requis 6 mois de prison avec sursis contre l'ancien commissaire, aujourd'hui directeur adjoint de la police municipale de Nice. Un rassemblement en soutien à Geneviève Leguet est organisé à 18h devant le palais de justice de Nice.
5: 9h04 sur votre radio ici Azur. Le maire de Cagnes-sur-Mer ne veut pas de la fête foraine.
4: Cela fait pourtant 30 ans que les forains installent tous les mois de juillet leur manège et leur stand au Croc de Cagnes, Square Balou. Mais le nouveau maire RN, Brian Masson, n'en veut plus. Il préfère un marché d'artistes et un carrousel. Et ça mettrait très en colère, Sébastien Cicéron, le porte-parole des forains.
9: Comment je pourrais le prendre? C'est-à-dire que demain, nous on travaille sur le domaine public, un maire il se réveille un matin, il a dit bon mais stop, ça marche pas comme ça. Et puis c'est surtout que pendant 3 semaines, il y a 100% des forains qui sont sur mer qui seront à l'arrêt. Enfin, qu'on m'explique où il est la bienveillance de l'opération. Avec des gens au chômage technique, je veux dire on représente quelqu'un. Donc après il y a ces personnes-là qui décident du jour au lendemain de mettre, je crois qu'il y a 9 ou 10 familles au pain sec. Comment je pourrais le prendre? Voilà. C'est-à-dire que demain, nous on travaille sur le domaine public, un maire il se réveille un matin, il a dit bon mais stop, ça marche pas comme ça. Et puis voilà, ils auront la guerre, on va leur bloquer Cagnes-sur-Mer, ils auront gagné, ils seront contents.
4: Voilà, menace de manifestation à Cagnes-sur-Mer. Les forains envisagent aussi d'attaquer la décision du maire en justice. Le retour sur les terrains de notre aiglon Moïse Bombito en équipe nationale du Canada. Le défenseur niçois rétabli après une fracture du tibia et une saison presque blanche avec Nice. Premier 16e de finale de Coupe du Monde de foot, c'était hier soir, face à l'Afrique du Sud. Et une victoire du Canada 1-0. Fait toujours partie des 5 départements en vigilance orange canicule, Jean.
5: Exactement. Je vous parlais de vert au début pour parler de votre tenue. Ces téléspectateurs ne l'ont pas vu ce matin puisqu'il n'y a plus la télé. Mais nous, on le voit bien. Magnifique.
4: Mais pas vert sur la carte de la météo.
5: Non, on est sur du orange. Orange canicule.
4: Mais merci
5: du fait
4: pour
5: des...
4: le compliment pour le t-shirt.
5: C'est important du fait des températures tropicales. En moyenne 26 à 27 degrés dans la nuit sur le bord de mer. Pour la journée d'aujourd'hui, le ciel sera partiellement voilé sur le littoral avec quand même quelques belles éclaircies entre Antibes et Théoule. Risque d'orage dans le moyen et le haut pays avec même quelques petites averses attendues pour les températures et les maximales. On attend 34 degrés à Carrosse, 33 à Antibes et Grasse, 32 à Menton, 31 à Nice, Cagnes-sur-Mer, Saint-André-de-la-Roche, 30 à Saint-Martin-Vésubie. Pour aller chercher la fraîcheur, il faudra aller dans la Haute-Tinée, à Isola-Village où on aura 23 degrés cet après-midi. Demain, temps similaire, risque d'orage dans les vallées et soleil et chaleur sur le bord de mer avec des maximales de 34 attendues. Et puis la nuit prochaine, on attend toujours 26 à 27 degrés. Nuit tropicale au programme. Pour ce qui est de la route, quelques ralentissements sur la 8 en ce moment entre Antibes et Nice. Ça bloque au niveau de Cagnes-sur-Mer, 10 à 15 minutes de temps de trajet en plus. Mélodie Vialet, vous revenez pour les infos de 10h.
4: À tout à l'heure.
5: À tout à l'heure.
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5: Bon, j'espère que vous êtes en pleine forme malgré la chaleur. Chez Condor, très peu. Écoutez, on va se faire plaisir pendant une heure. On va parler d'amour dans quelques instants. Lui aussi parle d'amour, mais en musique. Il l'a trouvé avec Adriana Carambeu. Nous, on écoute pour une biguine avec toi. C'est Marc Lavoine.

0: Win Begin avec toi, Marc Lavoine pour la musique à 9h11.
1: Ici Azur, Jean Rino, bienvenue chez vous.
0: En ce lundi, le dossier du jour passe en mode été avec des thématiques qui sentent bon les vacances et le farniente. En ce lundi, on parle coup de foudre, comment trouver l'amour pendant l'été, période propice aux rencontres, mais pas toujours facile de bien s'y prendre. Pour parler du sujet, bien, je suis avec deux spécialistes aujourd'hui. Audrey Izoard, sexologue et thérapeute de couple à Beau Soleil. Bonjour Audrey.
2: Bonjour Jean.
0: Merci de nous accompagner ce matin. On est aussi avec Christelle Lepage, spécialiste de la reconquête amoureuse à Nice. Bonjour Christelle.
3: Bonjour.
0: Alors, on va commencer avec vous, tiens Audrey. C'est véridique, l'été, c'est une période, selon vous, plus propice aux rencontres ?
2: Oui, je pense qu'il y a quand même beaucoup plus d'opportunités de rencontrer du monde. Les journées sont longues et c'est vrai qu'on peut voyager, on participe à plus d'activités. On n'est plus disponible mentalement ou détendu. Ou alors, on a beaucoup de travail avec le tourisme et on voit beaucoup de monde aussi.
0: Christelle, comment on peut l'expliquer, ça justement, que le fait que l'été, on soit peut-être plus à même de faire des rencontres ?
3: Peut-être que l'état d'esprit nous amène aussi à être plus attrayant, plus attractif. Et forcément, du coup, ça facilite les échanges. On a aussi des personnes qui ont peur, faut dire ce qui est, des fois, de rencontrer à cause d'échecs successifs et qui se retrouvent dans une mouvance peut-être plus agréable, finalement, pour repasser le cap.
0: C'est rigolo parce que dans l'imaginaire collectif, les amourettes d'été ne sont souvent que de passage. Pourquoi ? Car c'est un moment où on change de lieu, où on s'autorise peut-être une forme de liberté, Christelle ?
3: Je pense que c'est surtout parce que la réalité revient plus en septembre avec certaines épreuves, le quotidien, et qu'on est vite confronté finalement à la réalité de la vie et que l'été c'est plus propice à l'idéalisation, on va dire comme ça.
0: Du point de vue de l'humain, il y a aussi des explications plus rationnelles. Le corps exposé au soleil, à la chaleur, c'est plus de sérotonine, donc plus de bonheur, donc plus de libido. Audrey Izoard, vous qui êtes sexologue, il y a aussi ces explications rationnelles ?
2: Oui, c'est vrai que la lumière, l'exposition au soleil, ça influence notre humeur, notre énergie. On passe plus de temps dehors, les corps sont plus visibles et c'est vrai que voilà, il y a plus d'interactions sociales, comme on l'a dit. Donc c'est forcément un contexte plus favorable aux rencontres, à la séduction, à la sensualité.
0: Sur la Côte d'Azur, on parle aussi évidemment de corps plus affichés, on peut le dire comme ça, Christelle ?
3: Oui, en effet, on est quand même plus à l'aise, je pense, moins complexé sur la Côte d'Azur, en effet, donc ça facilite aussi, forcément, ce côté un petit peu attrayant, attractif.
0: Et moi, je pose la question aux auditeurs, est-ce que vous, vous vous souvenez de vos rencontres, vos amours d'été, passage d'une vie peut-être, en tout cas, rencontre passagère ou amour d'une vie ? Venez nous en parler au 04 93 82 03 04, vous êtes peut-être célibataire, comment vous allez vous y prendre cet été ? Vous préférez une rencontre à la plage, dans un café, dans un resto chic ? On en parle, 04 93 82 03 04 avec nos experts.

0: Le tout dernier titre rempli d'amour signé Amel Ben, ça s'appelle L'amour, ça se donne 9h16.
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0: L'été propice aux rencontres sur la Côte d'Azur pour de nombreux célibataires. La période estivale est un vrai moment pour trouver l'amour. Mais alors, comment bien s'y prendre? Et vous, est-ce que vous avez testé par exemple les applis de rencontres? Vous préférez le vrai lien social? Vous avez un amour de vacances marquant? Une histoire à raconter? On en parle jusqu'à 10h. Venez changer, venez parler avec moi au 04 93 82 03 04. En plateau, Audrey Izoard, sexologue et thérapeute de couple à Beausoleil. Et Christelle Lepage, spécialiste de la reconquête amoureuse. Christelle, vous faites face à beaucoup d'hommes, de femmes qui ont déjà une première vie, donc pas toujours facile de tourner la page et de se reconstruire, j'imagine.
2: En effet, même plusieurs, pour certains, avec une vraie crainte de reproduire les mêmes erreurs, de revivre des échecs sentimentaux. Et c'est vrai qu'à ce moment-là, je pense que s'il y avait un conseil à donner, c'est d'être soi-même maintenant, de ne pas avoir peur finalement d'être soi-même, parce qu'on est peut-être trop spectateur à un moment donné, mais il faut aussi ne pas avoir peur d'être dans la possibilité d'avoir le choix, de dire oui ou non à la personne qu'on va rencontrer, plutôt que de vouloir être aimé avant tout, vouloir finalement faire en sorte de plaire. C'est peut-être un petit peu le piège. Pendant l'été, justement, l'idée serait plutôt de se taire aussi parfois, de laisser l'autre parler pour voir s'il peut nous correspondre, si on peut être aligné, plutôt que de chercher à faire peut-être trop de monologues ou essayer justement de trop plaire pour être juste aimé.
0: Ah, c'est beau ça, parce que là, vous donnez un conseil à ceux qui nous écoutent, et ça, c'est important. Audrey Izoard, vous aussi, vous avez peut-être un conseil aujourd'hui en termes de tenue, comment on pourrait justement paraître le mieux vis-à-vis de la personne. C'est très mal dit, évidemment, mais je sais pas, on essaye de pas trop en faire, de rester naturel, finalement.
3: Oui, je pense que rester authentique, rester soi, c'est la base. C'est pas toujours évident quand on est stressé, mais déjà, voilà, la tenue, le lieu qui nous correspond, où on se sent bien, c'est déjà une bonne base.
0: Christelle Lepage, vous parliez justement de ces personnes qui ont besoin de se reconstruire après un divorce, après une première vie, une seconde vie aussi. Qu'est-ce qui fait peur? Il y a une forme de pression de ne pas revivre peut-être ce qui a été difficile, les preuve de la séparation, le fait de se lancer avec quelqu'un d'autre, c'est un mélange de tout ça?
2: Moi, je dirais que les personnes qui ont été confrontées du coup à une rupture ou plusieurs commencent à atterrir, à plus être vraiment au pays des bisounours, et du coup réalisent en fait la capacité d'être rejetées, malheureusement, ou que ça ne fonctionne pas, et ça, c'est ce qui va les effrayer pour les rencontres à venir, parce qu'elles auront tendance finalement à ne plus vouloir souffrir, et du coup à se surprotéger. Alors qu'en réalité, ça revient un petit peu à ce qu'on expliquait là précédemment, il ne faut pas avoir peur, il n'y a pas d'échec dans le sentimental. Il y a un parcours, et je pense même que dans le domaine sentimental, c'est peut-être vraiment l'univers où on peut le plus apprendre.

0: prendre sur soi. On a tendance à parler du partenaire, à lui faire des reproches, à remettre tout en question, mais on peut aussi apprendre beaucoup sur soi. Qu'est-ce qu'on devrait plus faire? Qu'est-ce qu'on aime plus? Qu'est-ce qu'on ne veut plus pour la prochaine relation? Donc, je pense qu'en plus, les peurs sont finalement pas si mauvaises. Il faut au contraire les accepter.
1: Audrey Zohar, c'est important d'expliquer ses attentes dès le début à la personne, dire quel type de relation on voudrait sur le moment. Des fois, on ne sait pas forcément non plus. Hein.
2: C'est essentiel l'été surtout, je pense, voilà, avec le côté peut-être on n'habite pas au même endroit. Peut-être qu'il y en a qui veulent voilà, juste une soirée et d'autres la vie. Donc, je pense qu'il faut vraiment parler de ses attentes assez rapidement. Sinon, on risque d'être déçu. Il faut se protéger des chagrins.
1: Quel lieu favoriser pour réussir sa rencontre? Les applis ont-elles toujours la cote, hein? Le sport peut-il permettre de trouver l'amour? En tout cas, c'est une tendance. On continue d'en parler avec Audrey Zohar, sexologue, thérapeute de couple, et Christelle Lepage, spécialiste de la reconquête amoureuse. On sera aussi dans un instant avec une application qui a le vent en poupe. Le principe est simple. Vous croisez quelqu'un dans la rue, l'appli le note et vous avez une chance de vous retrouver avec la personne. On sera avec Claire Régnier, responsable de l'application Happn dans un instant.
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1: Et ça donne hein, ces jingles, on est presque dans une ambiance cosy des années 80-70. On pourrait être sur la route de Memphis, mais vous êtes bien sur la Côte d'Azur avec nous. On parle amour ce matin dans le dossier du jour. Comment favoriser les rencontres sur la Côte d'Azur? On est avec des professionnels, sexologues, thérapeutes, spécialistes en plateau. On sera avec une application dans quelques instants qui permet de se géolocaliser aussi. On va voir comment ça marche. Et pour rester dans l'ambiance de l'amour, c'est avec Stevie Wonder. J'ai simplement appelé pour te dire je t'aime. Ça c'est le nom en français.

0: Et Stevie Wonder, I Just Called to Say I Love You, 9h26 sur votre radio locale. Les plus grands titres, ça continue avec dans quelques instants Madonna ou encore la chanteuse Marine qui arrive.
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0: Célibataire, vous cherchez à faire des rencontres cet été dans les Alpes-Maritimes, mais pas toujours facile de bien s'y prendre. Rencontre amoureuse pendant l'été, c'est notre sujet en ce lundi. Et ici sur la Côte d'Azur, les applications ont le vent en poupe. Par exemple, Nice est la 5e ville française où les célibataires se sont le plus rencontrés sur l'application Happn, H-A-P-N. Claire Régnier est avec nous pour en parler. Bonjour Claire.
2: Bonjour à tous.
0: Merci d'être avec nous. Alors Happn, c'est une application qui utilise la géolocalisation. En gros, les gens que l'on croise dans la rue peuvent devenir nos futures rencontres. C'est bien ça?
2: Exactement. Nous, on aime bien dire qu'on est l'application de la vraie vie. Parce que du coup, on retrouve effectivement les gens qu'on a croisés, mais on retrouve aussi les gens qui aiment les mêmes lieux que soi, qui ont les mêmes habitudes. En bref, on remet dans la route des célibataires celles et ceux qu'ils auraient dû rencontrer en vrai. Mais pour plein de raisons, timidité, pas le contexte, il n'y a pas eu l'occasion de le faire en vrai. Et il faut croire qu'à Nice, on a très bien compris le principe, parce que comme vous le disiez, 5e ville française avec le plus de crush, et 9e ville mondiale quand même, parce qu'on est présent partout dans le monde.
0: Ouais, c'est chaud à Nice. Sur votre application, vous avez pu recenser beaucoup d'infos très révélatrices. Par exemple, à Nice, quels sont les lieux les plus fréquentés pour des rencontres amoureuses ou entre célibataires? Ça, c'est intéressant.
2: Exactement. Alors, comme on le disait, à Nice, c'est hyper actif. Et il y a un peu trois typologies de lieux que les célibataires préfèrent pour se rencontrer. Il y a un côté hyper traditionnel. Il y a le ciné. Le ciné de la Gare du Sud, c'est notamment le lieu le plus ajouté par les célibataires à Nice.
0: Ah oui, le quartier
2: de la Liberté. Après, il y a des... Exactement, exactement. Et après, il y a le parc de la colline du Château. Il y a aussi le parc de Phoenix qui est dans le top. Et il y a aussi des bars comme le Cocoon Beach ou le Wakabar. Donc, on est sur un triptyque un peu classique, ciné, bar extérieur, mais qui fonctionne très bien.
0: Si je vous donne, par exemple, une autre ville de la Côte d'Azur, on part à Menton juste pour voir la différence. À Menton, quels sont les spots les plus fréquentés?
2: Alors, à Menton, on va être un peu plus extérieur parce que c'est la plage des Sablettes, le premier lieu où il y a le plus de crush et le plus ajouté par les célibataires. Après, on a le casino, on a le marché, on a le vieux port. Donc, on est quand même un peu plus extérieur nature à Menton.
0: J'adore. Mais je crois que moi, je suis hyper curieux de ces trucs-là. C'est hyper rigolo parce que ça révèle évidemment plein de choses. Est-ce que vous avez peut-être des notes sur les hobbies? Parce qu'on sait que sur ces applications, il faut créer des profils. Ça peut être angoissant. On en parlera d'ailleurs avec nos psychologues et thérapeutes qui sont avec nous en plateau. Mais par exemple, les centres d'intérêt les plus partagés à Nice par les différents profils.
2: Exactement, c'est hyper important de compléter au maximum son profil parce que ça permet de créer des points communs. Et de votre côté, il y a des hobbies qui sont hyper populaires, notamment le cinéma. Et alors le deuxième, il va surprendre personne, surtout en ce moment, c'est le football. On est vraiment en plein dans la thématique et dans son texte. Et ensuite, le troisième, c'est la salle de sport. Donc on est quand même sur un profil plutôt sportif et plutôt sain à Nice. Ensuite, on va avoir des hobbies un peu plus dating, comme les bars avec rooftop, le vin... On a aussi les années 90 pour les plus nostalgiques. Ah. Et après, on retrouve la boxe, la montagne. Donc, on est vraiment sur des profils hyper actifs dans la région.
0: Et oui, c'est hyper actif. Et puis surtout, c'est hyper éclectique. On a un petit peu de tout. Et ça, c'est vraiment super. Vous avez aussi des petites infos en termes de géolocalisation. Je crois qu'à Nice, en tout cas, vous avez développé ça. Vous voyez par quartier où est-ce que les rencontres ont le plus abouti?
2: Exactement. On trouve que les quartiers, c'est une donnée hyper intéressante pour les célibataires, par exemple, quand ils choisissent ou elles choisissent où sortir. Et le premier quartier qui a le plus de succès à Nice, c'est le quartier de la Libération. Le deuxième, c'est le quartier Gambetta. Et le troisième, c'est le quartier des musiciens. On a jusqu'à un top 10, mais c'est les trois quartiers les plus actifs à Nice.
0: Qu'est-ce que ça révèle?
2: Bah, ça révèle un petit peu là où les célibataires ont peut-être le plus de points d'intérêt et là où ils aiment le plus sortir. Je vous le disais, comme nous, on est un peu l'app de la vraie vie. En vrai, tout se recoupe un petit peu. Là où vous avez le plus envie de sortir et là où vous avez le plus envie de croiser des célibataires, ça devient fatalement là où vous avez le plus d'activité et là où vous pouvez faire le plus de crush. En fait, on n'est que le reflet un peu du quotidien. C'est sûrement aussi des quartiers qui sont parmi les plus fréquentés. En fait, tout se rejoint un petit peu.
0: Merci Claire Régnier d'avoir été avec nous. Vous êtes et vous représentez l'application Appen France qui marche donc vraiment très bien ici sur la Côte d'Azur par un système de géolocalisation. On passe devant quelqu'un et si la personne a l'application, eh bien on peut la retrouver ensuite. C'est original, l'occasion aussi eh bien d'en parler avec nos invités en plateau. Audrey Zoar, vous êtes sexologue à Beausoleil. Les applications de rencontre, bonnes ou mauvaises idées?
3: Moi, je pense que c'est un moyen intéressant. Ça permet de rencontrer des personnes qu'on n'aurait pas vues autrement. Et puis, je pense à des personnes qui sont isolées aussi, qui habitent dans leur pays, des personnes LGBT qui a plus, ou même des personnes qui ont un handicap. Donc voilà, ça peut aider si on peut pas trop sortir ou si c'est difficile de trouver chaussures à son pied. Et puis, il faut garder son esprit critique et faire attention quand même, parce qu'aujourd'hui avec l'IA, on ne sait jamais qui on a derrière.
0: Exactement. Christelle Lepage, vous êtes spécialiste de la reconquête amoureuse à Nice. Vous aussi, vous vous dites que parfois ça peut aider l'application de rencontre ou au contraire, vous restez méfiante?
4: Non, pas méfiante. Je pense que c'est un très bon outil, mais qu'il faut simplement savoir l'utiliser en fait. Une application, selon moi, n'est pas là pour remplacer la rencontre véritable qu'il va y avoir derrière. Par contre, c'est un point d'entrée supplémentaire. Et ce que je trouve intéressant aussi, c'est de comprendre qu'il y a pas mal de gens qui ont un petit peu peur maintenant des applications parce que bah, il est plus facile de rencontrer malheureusement ce qu'on appelle le ghosting via une application, ce qu'on est caché derrière un écran. Donc les personnes disparaissent du jour au lendemain. Forcément, ça fait pas du bien. Et puis, on a aussi cette difficulté parfois à passer le cap. On préfère entretenir un peu ce fantasme parce que c'est plus facile sur l'application que de se dire « Allez, j'y vais, on va se rencontrer ».
0: Exactement. L'été sera chaud, on peut le résumer comme ça. Les paroles d'une chanson qui révèle pourtant si bien cette excitation pour les flirts de vacances, vos amours d'été en camping, à la montagne. Venez nous partager vos souvenirs au 04 93 82 03 04. On est avec Audrey Izoard et Christelle Lepage pour décortiquer tout ça en plateau pendant une heure.
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0: Vous la reconnaissez, c'est la petite musique des idées de sortie, car ici Azur a toujours de quoi vous distraire. Et on parle de l'été caulois en ce lundi qui fait son retour à la Colle-sur-Loup jusqu'au 13 septembre. Découvrez une multitude de festivités organisées au cœur du village. Au programme par exemple apéro, visite ce mercredi 1er juillet à 18h sur réservation, fête patronale de la Saint-Éloi ce samedi 4 juillet ou encore championnat de boules carrées ce dimanche 5 juillet, place de Gaulle à partir de 15h30. Le coup de cœur de la radio ici Azur, c'est pour la première édition du Levin Summer Festival qui s'installe dans le Grand Pré de Levin. C'est jeudi et vendredi 3 juillet. Au programme ce jeudi à 21h30, Kenji Girac qui célèbre 10 ans de tube avec plus de 6 millions d'albums vendus. Et ce vendredi 3 à 20h, place à Carla Lazari, l'artiste azurienne révélée dans The Voice Kids.
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0: Et c'est pas tout, parce que si vous êtes fan des années 80, il y aura aussi le groupe Gold. Ça, c'est à 21h30, donc ce vendredi pour le Levin Summer Festival. Ici Azur est partenaire de cet événement et relaie avec plaisir, évidemment, tous ces grands artistes. Si vous aussi, vous avez un bon plan près de chez vous, vous pouvez nous envoyer un message ou un vocal sur le WhatsApp d'Ici Azur. Alors, comment on fait? On entre ce numéro, le 04 93 82 03 04, dans les contacts. Vous marquez Ici Azur, comme ça, vous notez le petit nom. Ça permet de mieux vous y retrouver. Puis ensuite, dès que vous nous envoyez un message vocal écrit, on le reçoit directement et on peut le partager à l'antenne. C'est vraiment facile parce qu'ici Azur, c'est la famille de la Côte d'Azur. Pour la musique, on se fait plaisir. Madonna, Holiday, titre bien estival aussi. 9h35, je vous souhaite à tous une très belle matinée sur votre radio locale, ici Azur.

0: sans doute de ces concerts mythiques de 1987 et 1990 au stade Charles Hermann de Nice, la chanteuse Madonna qu'on écoute avec son titre Holy Days.
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0: Les belles amourettes de vacances, comment maximiser ses chances pour trouver l'amour sur la Côte d'Azur durant l'été? Sujet léger, mais ô combien utile pour les célibataires qui nous écoutent. Peut-on véritablement croire aux amours de vacances? Faut-il s'investir dans une relation? Quel endroit prioriser pour un premier date? C'est comme ça qu'on dit aujourd'hui pour les rencontres aussi. On en parle avec nos invités, Christelle Lepage, spécialiste en reconquête amoureuse, et Audrey Izoard, sexologue et thérapeute de couple à Beau Soleil. Christelle, pour vous, quel est l'endroit parfait pour un premier rendez-vous? Pas facile cette question.
3: Alors moi je pense qu'il n'y a pas d'endroit parfait, il y a surtout des lieux qui nous correspondent. Je pense qu'aujourd'hui la priorité pour construire une relation solide, c'est d'être aligné avec son partenaire, et je pense que ça commence déjà par trouver du coup des hobbies communs, des passions communes, pour arriver justement à se retrouver. Et il y a beaucoup plus de facilité, on le sait aujourd'hui, à discuter avec quelqu'un quand on est dans un lieu qui nous parle, qui nous inspire.
0: On aime la montagne, on se dit on va aller faire une petite rando, on aime le musée, on rencontre au musée Matisse par exemple.
3: Complètement. C'est ouais. Pour ça que je pense qu'il n'y a pas d'endroit en fait privilégié, ça dépend de toutes les personnes. Et tout à fait, ça va dépendre aussi de ce qui nous inspire d'une certaine façon, parce que c'est un état d'esprit, hein, la rencontre aussi. Hein. Plus on est en paix, on est bien, et plus on se sent de communiquer et d'aller finalement au-devant de la rencontre.
0: Je veux aussi poser la question à Audrey. Alors, est-ce qu'il y a quand même des endroits privilégiés selon vous?
4: Moi, je rejoins tout à fait Christelle. Il n'y a pas d'endroit idéal. Si on est stressé, on peut se mettre en mouvement. Voilà, une petite promenade, un lieu public quand même, parce que voilà, une raison de sécurité, je dirais. Et puis moi, je dirais quand même le cinéma, c'est pas forcément un endroit pour un premier date. On a envie de se parler, on a envie de se voir. Donc on gardera ça pour plus tard quand on veut se rapprocher.
0: Et puis parler pendant un film, c'est un peu, c'est un peu terrible.
4: Ça nous énerve.
0: Exactement. Audrey, à partir de quel moment on peut passer vers l'intime selon vous, la rencontre chez soi? Il faut avoir un vrai sentiment de confiance quand même.
4: Oui, ça me paraît essentiel de pas subir de pression, de se sentir prête. Il n'y a pas de règles, donc chacun ira à son rythme. L'essentiel, c'est de s'assurer du consentement de l'autre, se rappeler qu'on peut changer d'avis à tout moment quand même. Et puis, on peut dire aussi à un proche où on se rend, comme ça, on est en sécurité.
0: On dit souvent que l'amour, on le trouve quand on ne le cherche pas. Est-ce que ça, c'est vrai, Christelle? Vous nous conseillez quand même de maximiser les interactions si on sent qu'on a besoin de quelqu'un dans sa vie?
3: J'en suis pas convaincue que vraiment c'est quand on n'y pense pas. Je pense que c'est le principe du régime. On nous dit ne pense pas à manger ça, tu verras, tout ira bien. On y pense toute la journée. Je pense que quand on a envie de rencontrer, très clairement, c'est compliqué de l'occulter. Par contre, je pense qu'en effet, il faut pas tout faire pour rencontrer. C'est une petite nuance à apporter pour justement ne pas avoir peur de continuer à faire les sorties qui nous font plaisir et à pas commencer à se dire parce que je fais ça et ça, j'ai pas assez de rencontres, du coup je vais commencer à changer mes centres d'intérêt.
0: C'est peut-être plus le côté lâcher prise finalement, justement, faire ces rencontres sans pression. Christelle, vous qui êtes spécialiste de la reconquête amoureuse, c'est ce que vous conseillez peut-être?
3: Complètement. Le lâcher prise, j'aime beaucoup parce que c'est la vraie nuance en fait. C'est qu'on peut garder en tête qu'on a envie de rencontrer, de construire quelque chose de solide, mais ne pas en faire une priorité toute la journée dans ses décisions, ses choix de lieu ou même de rencontres.
0: Audrey Izoard, comment on construit ce lâcher prise avec le patient justement? Est-ce qu'il y a des exercices? Est-ce que c'est dans la tête aussi, des choses à se répéter?
4: Moi, je travaille beaucoup avec des clients, clientes sur l'estime de soi, comment se présenter à l'autre. C'est une question qui est essentielle. Et voilà, ça passe un peu par revisiter parfois les anciens amours. Et puis, ne pas se mettre trop de pression, en effet. Mais voilà, c'est plus facile à dire qu'à faire.
0: Exactement.
4: Donc voilà, ça se travaille sur le long terme parfois.
0: Christelle Lepage, spécialiste reconquête amoureuse, et Audrey Izoard, sexologue et thérapeute de couple avec nous. On parle des amours de vacances, des rencontres sérieuses aussi, où les flirts, hein, de camping, on se partage les bons plans et puis aussi quelques conseils avec nos spécialistes pendant une heure, parce que l'amour, l'été, c'est aussi sympa d'en parler. Dans quelques instants, on va se faire un petit blind test et je pense que ça, vous allez apprécier, sur tous ces titres qui nous racontent justement ces amours de vacances de manière imagée et assez doux aussi. Dans quelques minutes, on reste ensemble, donc on joue ensemble. 9h43, très belle matinée à tous.
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1: On parle d'amour pendant une heure sur votre antenne ici à Azure. Comment maximiser ses chances de rencontre ici sur la côte d'Azur sans tabou? Est-ce qu'aujourd'hui on séduit de manière différente aussi? On en parle. Mais pour le moment, chanson d'amour à l'italienne. A far l'amor, comincia tu. C'est ce qu'on écoute.

0: Raffaella Carrara-Far, l'amore come incerto, 9h47.
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0: Vous l'avez compris, italien LV8. On parle donc de vacances et d'amour en ce lundi, parce qu'on passe en mode été sur votre radio ici Azur avec des thématiques qui sentent bon les vacances et le farniente et donc le coup de foudre. Oui, comment trouver l'amour pendant l'été ici dans les Alpes-Maritimes? Comment aujourd'hui ça a évolué, les applications de rencontres? Est-ce que ça a du bon? Où est-ce qu'on peut se rencontrer? On en parle avec Audrey Zohar, elle est sexologue et thérapeute de couple à Beausoleil, et Christelle Lepage, spécialiste de la reconquête amoureuse à Nice. Mesdames, aussi, pour se rencontrer, il faut parfois avoir vous l'avez dit, des points communs. La musique, c'est important aussi, avoir des points communs en musique. On sait que les goûts aujourd'hui sont éclectiques.
2: Très, vous êtes d'accord, Audrey? Important. Ah oui, alors moi, je suis une grande fan de musique.
0: Ouais, et donc, c'est bien de maximiser ça. Et puis même, pendant la rencontre amoureuse, quand on invite la personne chez soi, mettre une petite playlist musicale, c'est sympa. Vous voyez où je veux en venir ou pas?
2: Moi, ce que je peux vous dire, c'est que ça réactive les choses. C'est quand on a une chanson de couple, c'est hyper important de la réécouter parce qu'on revit un peu l'instant.
0: Bon, j'espère en tout cas que je vais réussir à vous réactiver avec ce qui se passe maintenant. On va faire, voilà, j'annonce, un blind test autour des chansons d'amour d'été, les chansons de vacances aussi, question de s'amuser un petit peu. Alors, vous n'entendez plus Christelle parce que Christelle est stressée par ce mini-jeu. Christelle, la musique, vous, c'est un petit peu moins votre dada?
3: Non, pas du tout, j'aime beaucoup. Ah, c'est voilà. Juste que j'aime tellement que ça sortira pas.
0: Bon, écoutez,
3: je vais la chanter.
0: On va tester toutes ces musiques qui parlent d'amour, si bien d'amour. On écoute un premier extrait.

0: La Déclaration. France Gall, qui parle très bien d'amour, écrit par Michel Berger. En effet, la déclaration d'amour, c'est un point pour Audrey. On compte les points ou...
1: Non, non.
0: Non, attends, stress. Allez, on continue. Deuxième titre.
2: C'est le temps de l'amour.
0: Bon, Audrey, vous avez le droit de laisser un petit peu de temps. Quand même.

0: Julio Iglesias, et l'amour crée à la femme. C'est le titre de l'été. Vous l'entendez version italienne et française aussi, beaucoup sur Instagram, sur Facebook, sur les réseaux sociaux. C'est vrai que c'est revenu un petit peu à la mode. Allez, on continue. Est-ce que tu viens pour les
1: vacances? Forcément, on connaît. Très bien, mais... on a la parodie en cas de tout. Ah oui.
0: Alors, il y a deux monsieur. Il y en a qui s'appelle David. Et l'autre, si vous l'avez, David et Jonathan.
1: Ah,
0: ah oui. Ça parle. Ah,
1: on était petits, oui.
0: Album Cœur de gosse, sorti en 1988.
1: Oui, c'est ça.
0: Écrit par Didier Barbelivien. J'apprends des choses chaque jour. Écoutez, mais je pense que ça parle aussi à nos auditeurs. Alors le dernier, je pense que là, il va larguer tout le monde. Un titre d'été écrit par un Azuréen. À vous d'essayer de trouver un titre qui parle de vacances et d'amour en plus.

0: ce corps. Hein.
1: Ouais. Voilà, il parle du thème de retour de vacances.
2: Ouais.
1: Cheveux noirs.
2: De la couleur
1: de l'espoir.
2: De la revoir.
1: Alors, qui avait le cœur brisé? Est-ce que vous l'avez?
0: Non.
1: Ah oui, oui, oui, oui, c'était Julien Lepers qui a écrit donc, des titres musicaux. Et donc d'accord. Celui-là, qui n'a pas eu un énorme succès non plus, non. Puisque je pense que vous êtes les premiers à l'entendre. Mais nous, on en est fiers de notre Julien Lepers, notre azuréen. Ben, merci, vous avez été forte au début, c'était plus compliqué après. Mais on est là aussi pour s'amuser, passer un bon moment. Et puis je suis sûr que les auditeurs, ils aiment réécouter tous ces titres qui provoquent beaucoup de nostalgie. On parle amour de vacances et on va continuer à parler d'amour. Parce que le titre que je vous passe maintenant, c'est Marine, et elle a le cœur maladroit. Parce qu'on peut aussi avoir le cœur brisé, on va en parler dans un instant.

0: Elle s'appelle Marine, elle a beaucoup de talent, grande gagnante de la Star Academy 2025, avec son titre Cœur maladroit.
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0: L'été propice aux rencontres sur la Côte d'Azur. Pour de nombreux célibataires, la période estivale est un vrai moment pour trouver l'amour. Mais alors, comment bien s'y prendre ?

0: Est-ce que vous avez testé les applications de rencontres? Vous préférez le vrai lien social? Vous avez peut-être un amour de vacances marquant, une histoire à raconter? Venez nous le dire au 04 93 82 03 04 sur le WhatsApp de la radio, par écrit ou alors par texto. Oui, c'est ça, par le WhatsApp, par écrit, pardon, sinon par appel. Tiens, on a le message de Hélène qui nous dit « Bonjour Jean, mon plus beau souvenir, c'est à 16 ans, la première fois quand les parents nous ont laissé partir en camping entre copains et copines à Sifour-les-Plages. Ce fut la liberté, l'oubli des études, les premiers flirts sans lendemain, mais qui vous laissent dans le cœur un doux souvenir. C'est beau, c'est élégant. Il y a aussi cette forme d'élégance aussi dans les rencontres estivales, rencontres de vacances, parce qu'on sait que c'est peut-être les premières fois quand on part avec les parents en camping qu'on fait des rencontres, les premières rencontres amoureuses, où justement on cesse le temps. Audrey ?
1: Oui, c'est très intense, puis on est jeune et voilà, au moins on a d'attente aussi, donc c'est des choses qui sont gravées. On en parle parfois en thérapie des années après, moi j'entends beaucoup ça.
0: Christelle, ça peut être aussi la première fois que le cœur saigne ?
2: Complètement. Aussi, le côté un peu naïf, justement, de penser que la personne peut nous appartenir pour toute la vie, ou que l'amour ne s'arrête jamais.
0: Et donc, c'est important de faire attention aussi. Vous vouliez nous donner quelques points de vigilance avec ces applications de rencontres. Il faut aussi se méfier. On est toujours vigilant à ce que la personne, eh bien, ce soit une vraie personne. Comment on peut faire, par exemple, pour s'assurer de ne pas être trompé ?
1: Déjà voilà, parler, peut-être aussi s'appeler directement, échanger des photos qui semblent vérifier des petits points en fait sur les photos, s'il y a une cohérence, et puis voir si la personne elle est réactive, si elle vous demande des choses aussi qui vont au-delà de vos attentes, et voilà, restez vigilant de toute façon. J'en profite aussi pour dire protégez-vous et pas qu'au coup de soleil, hein, la santé sexuelle c'est important.
0: Exactement, les préservatifs remboursés en plus en pharmacie, on le rappelle, hein, pour toutes les personnes. Christelle, un dernier mot avec vous. Si vous aviez un lieu à privilégier pour les rencontres, vous n'avez pas voulu le donner tout à l'heure, alors peut-être pour vous, le lieu que vous préférez.
2: Oh, ce serait les balades en bord de mer.
0: Ouais.
2: Ce serait les activités qui touchent justement à même la natation, ces choses-là, j'aime beaucoup.
0: Autour du partage, et ça c'est le plus important. Merci mesdames, en tout cas, d'avoir été avec nous. Une heure de conseils pour favoriser ces rencontres pendant l'été. On a parlé de tous ces différents flirts que l'on peut faire aussi, les relations amoureuses, relations parfois courtes aussi. Puis vous avez été très forte à ce fameux blind test de lister. Je pense que les auditeurs vont retenir ça, c'était un très beau moment. Je redonne quelques petites infos. Christelle Lepage, donc vous êtes à Nice, vous êtes spécialiste de la reconquête amoureuse. On vous trouve sur les réseaux sociaux, sur la page internet. On va remettre votre lien aussi. Et puis Audrey, vous êtes sexologue et thérapeute de couple du côté de Beau Soleil. Là aussi, on va vous remettre toutes les infos si vous souhaitez aller les rencontrer.
1: Et en visio aussi.
0: Exactement. Ouais. Super sympa en visio aussi. Et ça permet aussi bien de prendre un petit peu d'assurance et d'avoir quelques conseils. Merci à vous, mesdames.
1: Merci beaucoup.
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0: Ici Azur, la radio de votre été. Oui, on passe en mode vacances, farniente, avec beaucoup de douceur et de souplesse entre 10h et 11h. Plein de nouveaux rendez-vous arrivent, notamment Planète d'ici, pour mieux connaître votre environnement, les fonds marins, avec Richard Chemla qui nous parle du requin ce matin. On partira aussi découvrir les plages de la Côte d'Azur avec Richard Marcovecchio qui nous emmène au Mouret Rouge, une plage canoise à absolument découvrir. Et puis dans les réussites de la Côte d'Azur, on va parler de petites tortues kawanes que l'on a pu voir ici justement dans les Alpes-Maritimes. Mais pour le moment, place aux infos.
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0: Lundi 29 juin, j'espère que vous allez bien, il est 10h. L'essentiel de l'actualité, c'est avec vous, Mélodie Vialet.
7: Un drame mortel sur la version non officielle de l'Ironman. Alors que ce triathlon XXL a été annulé vendredi par la préfecture à cause de la chaleur, certains ont bravé l'interdiction et organisé la course sur le même parcours, mais sans la sécurité d'une épreuve officielle. Malheureusement, un cycliste d'une quarantaine d'années est donc mort à Bouillon après une collision avec une moto. La victime était inscrite à l'Ironman. Un rassemblement en soutien à Geneviève Legay ce soir à 18h devant le palais de justice de Nice. Le délibéré du procès en appel de l'ex-commissaire Abbassouchi est rendu aujourd'hui par le tribunal de Lyon. Il sera lu et commenté lors de ce rassemblement. Le policier avait été condamné en première instance pour avoir ordonné la charge policière qui avait grièvement blessé Geneviève Legay pendant une manifestation de Gilets jaunes en 2019. Pendant le procès en appel, le parquet a requis 6 mois de prison avec sursis contre le policier, aujourd'hui directeur adjoint de la police municipale de Nice. C'est le cirque entre les forains de Cagnes-sur-Mer et la mairie. Les manèges et les stands n'ont pas le droit de s'installer sur le square Balou. C'est pourtant un rituel depuis plus de 30 ans. Le nouveau maire RN de Cagnes-sur-Mer, Brian Masson, souhaite plutôt à la place de la fête foraine un marché d'artistes et un carrousel. Les forains en colère menacent d'attaquer la décision en justice et ont déposé un préavis de manifestation pour cette semaine. 90 personnes évacuées hier après un incendie au Canet. Le feu a pris dans le parking souterrain d'une résidence située avenue Franklin Roosevelt. Beaucoup de fumée, mais il n'y a pas eu de blessés. La canicule nous colle à la peau dans les Alpes-Maritimes. Pas l'ombre d'une amélioration en vue. La vigilance orange est maintenue dans notre département. Il n'y a d'ailleurs plus que 5 départements dans tout le pays en orange sur la carte. On attend encore 34 degrés aujourd'hui près du littoral et jusqu'à 37 degrés sur les reliefs. Près de la mer, le thermomètre ne baissera pas en dessous des 26 degrés la nuit prochaine. Et puis le retour sur les terrains de notre aiglon Moïse Bombito en équipe nationale du Canada. Le défenseur niçois rétabli après une fracture du tibia et une saison presque blanche avec Nice. C'était les premières 16e de finale de la Coupe du Monde hier soir face à l'Afrique du Sud. Victoire 1-0 du Canada.
0: J'ai essayé de faire l'accent canadien, Tobernac.
7: Ah d'accord, vous savez quoi, j'ai cru que c'était un disque qui était envoyé.
0: Tobernac. Bon, la chanson serait vite...
7: Il y a un petit peu de travail encore sur l'accent québécois.
0: Ah ben, allez-y, tentez-le.
7: Non, moi
0: allez,
7: je ne sais pas faire. Ah non,
0: Mélodie,
7: vraiment, je ne sais pas faire, je vous le jure.
0: Puis vous savez, en plus de ces temps, faire des accents à l'antenne, ça passe évidemment
7: ouais, c'est
0: très
7: ça, bien.
0: La météo de ce lundi, on reste en vigilance orange canicule. Vous l'avez dit, du fait des températures tropicales, en moyenne 26 à 27 degrés. La nuit sur le bord de mer. Pour la journée d'aujourd'hui, le ciel sera partiellement voilé sur le littoral avec quand même quelques belles éclaircies, notamment entre Antibes et Théoule-sur-Mer, risque d'orage dans le moyen et le haut pays, avec même quelques petites averses attendues pour les températures. Les maximales, c'est à Carrosse, 34 degrés, 33 degrés à Antibes-Cannes cet après-midi, à Grasse aussi, 32 à Menton, 31 à Nice, Cannes-sur-Mer et Saint-André-de-la-Roche, 27 à Guillaume, 23 à Isola-Village. Alors attention sur le littoral, l'indice UV est très élevé, on est à 8 et la température de la Méditerranée est de 23. Demain, temps similaire. Risque d'orage dans les vallées, soleil et chaleur sur le bord de mer. Pour ce qui est de la route, eh bien, écoutez, vous avez quelques ralentissements encore en ce moment sur la 8 entre Antibes et Nice. Ça bloque au niveau de Cannes-sur-Mer. Toujours, on parle de 34 minutes de bouchon. Donc, soyez vigilants et prudents. Vous roulez à peu près à 16 km/h en ce moment. Patience, restez donc avec nous sur Ici Azur.
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0: L'accent canadien, non, mais l'accent de Francis Cabrel, oui. Ah, cabane au fond du jardin. Pas mal, hein?
7: Ouais.
0: Vous le faites aussi? Oui.
7: Non.
0: On préfère le vrai quand même. Comme il le dit, question d'équilibre. Un peu d'équilibre avec Francis Cabrel, 10h04.

0: Question d'équilibre, la musique de Francis Cabrel sur votre antenne, ici Azur, 10h07, très belle matinée à tous.
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0: Très heureux de vous accompagner tout l'été. On reste avec évidemment des rendez-vous 100% azuréens, mais des nouveaux rendez-vous pour cet été. Je suis très fier de vous les présenter. Toute l'équipe est aussi là derrière ces différents rendez-vous. On ira notamment découvrir les plages tout cet été de la Côte d'Azur avec des bons plans, des adresses insolites et notamment à 10h45, c'est Richard Marcovecchio qui nous partage un bon plan du côté de Cannes, le Mouret Rouge. C'est la première plage qui nous fait visiter. Vous allez voir, beaucoup de surprises. Et puis on écoutera aussi ceux qui travaillent sur place, ceux qui ont l'habitude de s'y baigner. On parle aussi environnement tout cet été, planète, hein, parce qu'avec ce réchauffement climatique, c'est important aussi de se sensibiliser et d'en savoir plus sur ceux qui vivent dans la faune et la flore marine. Et oui, parce qu'il se passe beaucoup de choses dans notre Méditerranée. Et c'est Richard Chemla, notre chroniqueur nature-environnement, qui tout cet été va vous présenter la faune et la flore des Alpes-Maritimes. On parlera notamment du requin, parce qu'il existe des requins ici proches de la Méditerranée. Il y en a déjà plusieurs qui ont été vus. Et donc, il va nous expliquer pourquoi ces requins sont importants aussi en termes d'espèces marines. Dans Ici ça marche, les réussites de la Côte d'Azur, votre rendez-vous un peu après 10h30. On parlera tortue kawan, parce qu'il y a aussi eu une arrivée de tortue kawan ici dans les Alpes-Maritimes. Et puis, dans le cadre des nouvelles tendances, ça c'est votre nouveau rendez-vous juste avant 11h, on évoquera le fait, vous savez, sur votre smartphone, de se mettre sur l'option ne pas déranger. On est beaucoup à faire ça. Je suis le premier, donc ça me vaut parfois quelques réprimandes. Tu réponds pas au téléphone. Mais finalement, est-ce que c'est pas pour une bonne paix intérieure? On en parle et on va continuer d'en parler. Donc ça, c'est ce qui arrive juste avant 11h. Parmi ces rendez-vous, le prochain qui arrive, c'est donc Planète d'ici. On va parler donc du requin, mais pour le moment, Bruno Mars. Je peux dire le requin de la musique parce que lui, il s'en sort très bien. I just might.

0: 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Bruno Mars, I Just Might.
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0: Bienvenue chez vous, 10h13, le moment de vous présenter ce tout nouveau rendez-vous. Ça s'appelle Planète d'ici. Le scientifique Richard Chemla vous emmène découvrir la faune et la flore des Alpes-Maritimes, nos trésors naturels. Aujourd'hui, Richard, focus sur ce poisson qui nous fait peur.
2: Souvent vu par son aileron triangulaire qui fend l'eau par un remous et une masse un peu longue et effilée. C'est un des plus grands poissons de chez nous, un requin. Il était il y a quelques semaines sur nos côtes, un requin blanc de Méditerranée. Et oui, il est chez lui, dans notre mer. C'est d'abord sa mère. C'est le seul animal qui a pratiquement pas de prédateurs, à part bien sûr l'homme et l'orque. Mais des orques, il y en a peu chez nous, en Méditerranée. Une longueur incroyable, supérieure à 6 mètres. Dangereux ? Sûrement, parce que, vous savez, le requin des dents de la mer, cette espèce a toujours existé en Méditerranée. Elle vient goûter, toucher, pour comprendre un petit peu, pour sentir ce qu'il y a autour de son environnement. Toujours existé en Méditerranée ? À Planète d'ici, on mange jamais. On a pêché à Sète, la ville de Sète, en 1956, un requin blanc de 2 tonnes avec une longueur de plus de 6 mètres. Il faut savoir que les femelles se rapprochent des côtes pour mettre bas et protéger leurs petits. La maturité est atteinte quand même à 26 ans. Pas d'écailles sur ce requin, des sortes de placodes, de plaques, des dents plats tout le long de leur peau. Vous savez, c'est la fameuse peau de requin. Le requin a 6 rangées de dents, en sorte d'ascenseur qui viennent une derrière l'autre. Une dent tombe, hop, celle de derrière prend la suite. C'est agréable, hein, pour certains qui ont des mauvaises dents. Et enfin, donc, il a à peu près une vie de 200 ans. Il en connaît donc des aventures, ce grand requin blanc. Une ouïe exceptionnelle. Il entend à 1 km la moindre vibration. Un odorat unique. Une goutte de sang dans 4,6 millions de litres d'eau. 4,6 millions de litres d'eau, une mer, une goutte de sang dans notre mer. Des détecteurs de champs magnétiques pour les vibrations. Mais personne n'est parfait. Ce requin blanc a une mauvaise vue. Notre grand requin blanc a constamment besoin de bouger, à la fois bien sûr pour s'alimenter, mais aussi pour faire passer de l'eau dans ses ouïes, dans ses branchies, pour récupérer de l'oxygène. En Méditerranée, on en comptait déjà 350 individus en 2003. Vous voyez qu'un grand requin blanc au large de nos côtes, c'est pas si exceptionnel que ça. Un odorat, un ouïe, pas de paupières chez le grand requin blanc. Donc ça aussi c'est important, il a constamment ses yeux ouverts, ils peuvent être fatigués, je l'ai dit, mauvaise vue. C'est un sélacien. Bizarre, qu'est-ce que c'est qu'un sélacien ? Un sélacien, c'est un poisson qui a des os cartilagineuses, pas d'os solide, du cartilage comme ses cousines, bien sûr, les raies. Vous voulez voir des requins tous les jours, sans avoir peur ? Allez chez votre poissonnier. Vous savez, c'est cette fameuse roussette de Méditerranée, bien sûr qu'elle est moins impressionnante, mais c'est un requin, elle fait à peu près 15-20 cm de long, et hélas, elle a très bon goût. Notre Méditerranée est super belle, il faut savoir la connaître et bien la protéger.
0: Et oui, vous en avez bien, et vous avez bien raison. Planète d'ici, Richard Chemla, de retour demain, et on parlera cette fois-ci, Richard, navigation, un rendez-vous, vous pouvez réécouter sur l'application Ici, onglet Planète d'ici. Un peu de bonheur et douceur avec les DJ azuréens bien connus des festivals. Ils étaient à la Crème Festival l'année dernière. Ils s'appellent Bon Entendeur. Ils sont beaux, ils sont bons, et leur musique, c'est vrai, est reposante à écouter sur la plage. Le temps est bon. Remix, évidemment. 10h16 que l'on écoute avec grand plaisir.

0: Lady Jenny soit bon entendeur avec Le Temps est bon. Dans quelques instants, on reste dans cette ambiance plage estivale que vous aimez avec votre chronique un jour une plage. Oui, c'est ce qui arrive à 10h45 à la recherche des plus belles plages de la Côte d'Azur. Ça, c'est avec Richard Marcovecchio. Et puis, on va se partager aussi les petits plaisirs de l'été avec notamment Denis qui a décidé, lui, de changer de vie. Vous allez voir, ça vaut le coup.
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0: Avec tous les bons plans de la Côte d'Azur à 10h30, on va notamment vous donner plein d'idées de sorties parce qu'il y a des festivals à ne pas manquer, que ce soit notamment le Vin Summer Festival, Kenji Girac, le groupe Gold ou encore la chanteuse Carla Lazzari, ça fait partie des bons plans. On en a plein d'autres, évidemment. Je tiens à saluer tous ceux qui ont pu profiter ce week-end du Brock Festival, de la Crème Festival, parce qu'Ici Azur est partenaire de tous les grands événements de l'été. Ça a été encore deux belles réussites ce week-end. Sister Sledge, c'est pour vous, We Are Family, la douceur et les bonnes vibes sur votre radio Ici Azur.

0: We Are Family, Sister Sledge, la disco que vous aimez, que l'on vous passe sur Ici Azur, retour en 1979.
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0: D'ailleurs, si vous êtes fan des années 80, vous allez pouvoir en profiter cet été avec, vous savez, les cinémas en plein air et à la Citadelle de Villefranche-sur-Mer. Pour moins de 10 euros, vous allez pouvoir voir le film Juste une illusion. Tout le programme du cinéma en plein air de Villefranche-sur-Mer, on vous le met sur notre site ici.fr/azur. Sinon, vous allez sur le site de la commune de Villefranche. Ça tombe bien parce que le rendez-vous que je vous propose maintenant, eh bien, ce sont les petits plaisirs d'été. Vous savez ce que c'est, ces petits plaisirs? Un moment sucré, heureux, un petit bonheur proposé par un auditeur d'Ici Azur. Et tiens, c'est Denis qui nous a écrit, il nous parle de son changement de vie aujourd'hui.
2: Voilà, c'est comme regarder le soleil, en fait, on regarde l'horizon et on se dit, putain, ça va bien, quoi. Bonjour, je m'appelle Denis, et mon petit plaisir de l'été, en fait, c'est de profiter d'une pré-retraite que je trouve bien méritée.
3: C'est-à-dire?
2: Ah, en fait, il se trouve que je suis en congé, je vais définitivement arrêter mon activité salariée après 46 ans de bons et loyaux services. Et mon petit plaisir de l'été, ça va être d'engager un nouveau projet avec mon épouse, à savoir retaper un appartement qu'on vient d'acheter et puis changer de vie, tout simplement, venir au soleil. Je lui avais promis de venir dans le sud, puisque mon épouse est sud-américaine. Et donc voilà, je l'avais d'abord emmené dans le sud de Paris, qui était un peu une arnaque. Donc voilà, là je l'emmène véritablement dans le sud. Et notre petit plaisir de l'été, ça va être de refaire ensemble une nouvelle vie, en fait.
3: Et de s'occuper de refaire cet appartement, de le retaper.
2: Alors oui, ça c'est un vrai petit plaisir de l'été, parce que il va s'agir de refaire un appartement qui est un peu vieillot à quelque chose de plutôt sympathique, sur lequel on va se sentir bien, qu'on pourra peut-être louer après. Mais c'est vrai que c'est plutôt bien d'avoir des projets, en fait. Moi je suis psy de formation, donc quand on est psy, on sait pertinemment que la santé mentale, en fait, c'est notamment d'être capable de se projeter, en fait. Parce que quand on envisage vers l'avenir, voilà, c'est comme regarder le soleil, en fait. On regarde l'horizon et on se dit, putain, ça va bien, quoi.
3: Qu'est-ce que vous souhaiteriez aux auditeurs d'ici?
2: Ce que je souhaite aux auditeurs d'ici, ou en tout cas qui vont écouter votre radio, c'est tout simplement, en fait, d'être bien, d'être heureux, de profiter un peu du soleil, de profiter des vacances, profiter de la compagnie, de passer de bonnes soirées, en fait. Je leur souhaite de se porter au mieux.
0: Voilà, les petits plaisirs de l'été. Donc, Denis, un auditeur qui nous partage son changement de vie et son amour aussi pour ces moments estivaux. Dans quelques instants, les bons plans et des idées de sortie, on en a ici sur la Côte d'Azur. Je vais vous parler notamment d'un grand tournoi de pétanque qui va être organisé du côté de Valoris Galfe-Join et puis aussi un festival de jazz dans la Haute-Tinée. Pour l'instant, la musique de Limahl, c'est ce que l'on écoute maintenant, ça s'appelle Neverending Story, 10h27.

0: Une chanson composée par le roi de l'électro-disco Giorgio Moroder à la voix Case for the Head, The Neverending Story. L'Imal, c'est ce que l'on écoute maintenant, 10h31. J'espère que vous allez bien chez vous. Tout de suite, place au bon plan, aux idées de sortie sur la Côte d'Azur, parce qu'on a plein de choses à faire pendant l'été.
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0: Avis d'abord aux amateurs de pétanque et de bonne humeur. Ce vendredi 3 juillet à partir de 19h, le clos de Bernardy à Valoris Golf Juan accueille le concours de pétanque Saint-Pierre ouvert à tous. Une belle occasion de découvrir ou redécouvrir ce sport emblématique dans une ambiance chaleureuse et estivale. Que vous soyez joueur confirmé ou simplement curieux de vous initier, venez profiter d'une soirée placée sous le signe de la détente et de la convivialité. Et en plus, l'entrée est libre. Le coup de cœur de la radio ici à Azur, le temps d'un week-end, le jazz prend de la hauteur et fait vibrer Isola Village et Isola 2000. Découvrez la troisième édition du festival Isola du Jazz à partir de ce vendredi 3 et jusqu'au dimanche 5 juillet. Un événement qui mêle concerts gratuits au cœur des montagnes, du Mercantour, mais également ateliers, expositions et dégustations de produits locaux. Laissez-vous embarquer par ce festival éco-responsable et ses 3 jours qui conjuguent musique, terroir et engagement.
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0: Et puis une petite info pratique en plus, aujourd'hui à partir de 14h, vous pouvez profiter de cours d'informatique gratuits dans la Roya, Breil-sur-Roya pour les seniors et les aidants. Ça se passe au pôle jeunesse, maison de la parentalité. N'hésitez pas à y faire un tour, ça peut valoir le coup. Dans la prochaine demi-heure, plein de rendez-vous qui arrivent. On va notamment vous faire découvrir une toute nouvelle plage avec votre rendez-vous. Un jour une plage, on partira à Cannes. Et puis dans quelques instants, on va parler de cette petite tortue qui a un petit lien avec la plage de la Côte d'Azur. La tortue Kawan dans Ici, ça marche. Le temps d'écouter Alain Souchon quand je serai KO.

0: vous aimez la chanson française, moi je vous conseille d'acheter cet album mythique, Retour en 1989. Ça s'appelle Ultra Moderne Solitude. Ici, on y retrouve toute la poésie d'Alain Souchon avec ce titre porteur à l'intérieur. Quand je serai KO, 10h35.
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0: C'est l'heure de votre rendez-vous 100% réussite. Les réussites de la Côte d'Azur avec ici sa marche et la biodiversité qui trouve son compte sur les plages azuréennes. On peut dire que c'est une réussite, c'est le moins qu'on puisse dire. C'est l'été et avec lui, le retour des tortues kawan. Alors les tortues kawan, qu'est-ce que c'est? Ce sont de très grosses tortues de mer que l'on retrouve dans le Pacifique, l'Atlantique et en Méditerranée. Et depuis quelques années, eh bien régulièrement, elles reviennent sur les côtes françaises. Et il y a 10 jours, la magie a opéré, comme nous l'explique Bénédicte Chou. Elle est codée délégué général de l'association Émergence qui répertorie les pontes de tortues sur la côte française.
2: Samedi soir, des heureux résidents d'un camping situé sur la commune de Saint-Raphaël, à Aguet plus précisément, ont été les témoins d'un moment assez exceptionnel puisqu'il y a une femelle tortue marine qui est montée sur le sable pour venir creuser son nid et pondre ses œufs. Donc ils ont eu le bon réflexe puisqu'ils nous ont prévenu immédiatement le réseau tortue marine de Méditerranée française, qui est coordonné par l'association Émergence que je représente aujourd'hui. Du coup, nous avons pu nous rendre sur le terrain dès le lendemain matin aux premières heures pour aller vérifier qu'elle avait bien pondu, parce qu'il peut arriver qu'une tortue monte sur le sable, creuse un nid et malheureusement soit par exemple dérangée et choisisse de repartir à la mer sans pondre.
0: Et comme c'était arrivé à Cannes il y a quelques jours seulement, le reptile avait rejoint la croisette dérangée par la foule. Elle avait repris la mer et l'histoire ne dit pas s'il s'agit de la même tortue. Et une fois qu'elle a pondu, on peut se poser la question, combien de temps avant d'avoir des bébés tortues partir en pleine mer à Aguet? Eh bien, on a un peu de temps avant l'émergence. C'est comme ça qu'on appelle ce moment unique et ça peut prendre en effet du temps.
2: L'incubation d'un nid de tortue marine dépend totalement des conditions environnementales. Donc on estime que la durée moyenne se situe aux alentours de 55 jours, mais l'éclosion et l'émergence peuvent démarrer dès le 40e jour environ, et ça peut s'étendre en revanche beaucoup plus longtemps. Si les températures faiblissent, le développement embryonnaire va se ralentir, et on a déjà vu des émergences au bout de plus de 80 jours, voire même encore un peu plus.
0: Et une fois que, évidemment, il y a eu cette pondaison, pas de réponse toute faite, tout dépendra des conditions de chaleur, et vu la canicule en ce moment, les petites carapaces pourraient bien arriver plus tôt que prévu. Ça reste un événement exceptionnel, il y a quelques années, on n'a parlé quasiment pas. Alors, qu'est-ce qu'on faisait avant qu'elle ne vienne ici? Les explications de Bénédicte Chou, elle est co-déléguée générale de l'association Émergence.
2: C'est vraiment quelque chose que l'on voit effectivement de plus en plus. Pendant les années 2000-2010 jusqu'à 2015, on a recensé que quelques événements de ponte tout à fait sporadiques. Depuis 2023, on a des pontes tous les ans. L'année dernière, on a eu, en 2025 donc, 18 activités de ponte. C'est un phénomène qui est en croissance. Et donc là, on est en plein suspense pour voir comment se passera la saison 2026.
0: Et si tout se passe bien, rendez-vous dans les semaines qui viennent, avant la fin de l'été, pour suivre l'aventure de cette ponte sur les plages de Saint-Raphaël, à Aguet plus exactement. Et d'ici là, il y en aura peut-être d'autres sur les plages maralpines. En tout cas, la biodiversité trouve ses comptes sur le littoral azuréen. On peut donc dire qu'ici, ça marche. On va dire que c'était un reportage, c'est même un reportage de Richard Marcovecchio d'ici Azur. Vous retrouvez tous les détails sur ici.fr/azur et sa voix, c'est quand même mieux, sur cette thématique justement des pontes de tortues kawan à Aguet. Nous, dans quelques instants, on va continuer de retrouver Richard parce qu'il devait être là en studio, mais lui, il a préféré partir à la plage. C'est son tout nouveau rendez-vous qu'il nous présente dans un instant. Un jour, une plage, il nous fait découvrir les plus belles plages de la Côte d'Azur et les spots de baignade dans le 06.

0: l'un des plus grands titres de Pink Floyd. Eh ouais, ça met les poils. Another Brick in the Wall. D'ici 11h, plein de rendez-vous arrivent. On parlera notamment de tendance avec Muriel Jordan. La tendance à mettre son téléphone sur ne pas déranger. J'en suis sûr que vous en connaissez autour de chez vous qui font ça. Mais juste dans un instant, on va d'abord partir à la plage avec Un jour une plage.
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0: La pop que vous aimez, on vous la propose sur la radio ici Azur. Taylor Swift, c'est frais, ça s'appelle Opalites.

0: La pop de Taylor Swift avec Hoplite, 10h48.
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0: Un jour, une plage, c'est votre nouveau rendez-vous de l'été sur Ici Azur. Notre collègue Richard Marcovecchio vous donne rendez-vous chaque jour autour des plages et des spots de baignade du 06, du littoral au lac et rivière du Haut-Pays. Ici Azur vous propose la sélection ultime des meilleurs coins de baignade pour votre été. Et on va partir dans le bassin cannois.
2: Quand je suis sur place, je suis là tous les matins. Et été comme hiver, c'est un rituel de marcher ici, de faire des photos et de les partager.
3: C'est avec un son un petit peu étrange, sans doute, que vous me découvrez aujourd'hui pour Un jour une plage. On est en plein cœur de Cannes, alors littéralement en plein cœur, vu qu'on est sous la ville, sous le bitume, Morée Rouge, boulevard Gazanière. Et je suis très très bien accompagné, notamment de l'auteur cannois Thomas de Parion. Bonjour Thomas.
4: Bonjour.
3: On est au niveau de l'embouchure du vallon du Beau-Désert, avec une vue absolument somptueuse. Pour décrire un petit peu à celles et ceux qui nous écoutent, on a l'île Sainte-Marguerite qui est juste en face de nous, et au milieu, finalement, c'est la Grand Bleue. Et en ce qui vous concerne, c'est vraiment le coin de Cannes que vous adorez.
4: C'est même une petite bande de 350 mètres qui a absolument toutes mes faveurs. J'aime cet endroit passionnément. Et là où nous nous trouvons, dans cette petite voûte, où le Beau-Désert finit sa toute petite course, eh bien, on est dans un lieu introuvable. Absolument introuvable, dont on n'imagine même pas qu'il puisse être accessible. Je ne vais même pas dire au public, c'est accessible tout court et personne.
3: Personne finalement. Alors, on va sortir tout doucement de ce vallon du Beau-Désert et hop, c'est parti. Là, on a le soleil, on a la Grand Bleue et puis on a surtout un magnifique ciel bleu. Finalement, est-ce que c'est pas ça le Cannes méconnu des touristes et finalement qu'on est content de connaître quand on ne le partage pas à 100%?
4: C'est un Cannes méconnu tout court, parce qu'on ne pense même pas que l'on peut y accéder, c'est ça qui est drôle. Les quelques maisons que l'on voit sont belles, elles sont anciennes. Au loin, on distingue le Palm Beach et le bout du boulevard Gazanière. Mais ce début-là, c'est un enchantement et ça l'a toujours été.
3: Boulevard Gazanière qui serpente avec cet esprit, et vous le dites dans votre livre...

0: temps et en même temps un habitué de Cannes.
1: Résident mouginois, mais né à Cannes. Je précise comme ça parce que on dit souvent ah toi t'es cannois, t'es né à Cannes. On dirait qu'il n'y en a pas beaucoup. Enfin, je suis fier d'être né à Cannes en tout cas. C'est pas moi qui ai choisi, hein, mais je suis content d'être ici.
0: Et vous connaissez les bons spots, notamment ce Moret Rouge que vous appréciez particulièrement, puisque je crois savoir que tous les matins vous êtes là.
1: Quasiment, quand je suis sur place, je suis là tous les matins. Et été comme hiver, c'est plus facile l'hiver parce que le soleil se lève plus tard. Et l'été, il faut être prompt ici vers 5h30. Et c'est mon rituel. C'est un rituel de marcher ici, de faire des photos et de les partager via les réseaux sociaux. Alors, le lever de soleil, ça a toujours fait rêver. Et c'est vrai qu'on a des moments magnifiques. Alors on devient difficile avec le temps. Et en même temps, on fait du sport. Moi, je reste pas statique. Je me fais plaisir à moi aussi.
2: Voilà, ça s'appelle Un jour, une plage. C'est votre tout nouveau rendez-vous. On vous fait découvrir les plages de la Côte d'Azur. Et donc, le Moret Rouge. C'est un bon plan et c'est à Cannes. On va rester à Cannes juste après 11h avec votre tout nouveau jeu de l'été, le jeu des glaçons. C'est simple, on vous offre vos transats sur les plus belles plages de la Côte d'Azur avec un repas pour deux personnes. Chaque jour, deux nouveaux transats, un nouveau restaurant, deux repas. Et pour vous inscrire, eh bien allez dès maintenant 04 93 82 03 04. C'est Myriam qui vous accueille au standard. Et ça vaut vraiment le coup ce jeu de l'été, hein, parce que le resto de plage, on va pas se mentir, ça coûte bonbon. Mais là, nous, on vous offre tout. En plus, vous pouvez rester l'après-midi pour chiller. C'est comme ça que disent les jeunes. On chill. Maxime Le Forestier, pour la musique et la chanson française, n'est quelque part. Et dans quelques instants, on parlera tendance.

0: Il chante la Californie et puis aussi ses origines. Né quelque part, Maxime Le Forestier, à 10h56, les plus grands titres de la chanson française. 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
0: Pendant l'été, avant 11h, on parle tendance avec votre rendez-vous, Muriel Jordan, qui nous accompagne et qui décrypte pour nous un phénomène de société qui raconte notre monde. Et ce matin, Muriel, on s'intéresse à l'option ne pas déranger qu'on peut activer sur nos smartphones.
2: Ah oui, on l'aime, cette option ne pas déranger. On l'aime parce qu'elle nous donne l'impression de reprendre le contrôle sur nos discussions, sur nos réseaux sociaux. On l'aime parce qu'elle nous offre de la tranquillité d'esprit. Bref, ce mode ne pas déranger, bah, c'est comme si nos cerveaux passaient de ça à ça. Pas étonnant que la génération Z, la Gen Z, comme on dit, ces jeunes nés entre 97 et 2012, ne jurent que par ce mode ne pas déranger. Et oui, parents, grands-parents ou oncles, tantes, il faut que je vous annonce un truc, hein, si vous n'étiez pas au courant, les ados mettent leur portable en ne pas déranger toute la journée. Et c'est pour ça que vous pouvez pas les joindre. Plein d'adolescents ont la phobie des appels téléphoniques. Ils sont angoissés quand on les appelle, ils ne décrochent pas et ils appellent peu. Ils préfèrent vraiment le SMS. Cette peur porte un nom, la téléphobie. Et ils sont nombreux à la partager sur les réseaux sociaux.
3: Ceux qui fuient à tout prix toutes les conversations téléphoniques. Tu les appelles, limite, tu les agresses. D'ailleurs, ils décrochent jamais et quand eux doivent passer un coup de fil, ils vont toujours angoisser et reporter jusqu'au dernier moment.
4: Je sais pas pour vous, mais moi perso, je déteste appeler des inconnus au téléphone. J'avais trouvé une solution, c'est que je préparais tous mes appels en avance sur un post-it.
2: Selon une étude britannique parue fin 2024, 56% de la génération Z est atteinte de téléphobie à cause de mauvaises nouvelles. Bah oui, ils imaginent immédiatement le pire quand le téléphone sonne sans prévenir.
0: Et ce sont donc les bonnes raisons, c'est ça, de ces personnes qui mettent leur téléphone sur ne pas déranger, notamment chez les adolescents aussi, c'est une vraie tendance que décortique. Donc Muriel Jordan, ce matin, dans quelques instants, les infos de 11h qui arrivent, et puis après on vous parle aussi de votre tout nouveau jeu.
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6: 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C'est un auteur qui décrit très très très bien les sentiments que l'on peut ressentir dans la vie.
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0: Ici Azur, votre radio locale qui vous offre les plus beaux cadeaux. D'ailleurs, dans un instant, c'est votre jeu de l'été qui arrive, le jeu des glaçons. On va se régaler pendant une heure. Ça s'appelle « Si vous passez par la plage ». Le principe est simple, vous avez 6 glaçons pour commencer. Je vous donne une voix à reconnaître avec des indices. Et moins vous avez besoin d'indices, plus vous gardez de glaçons. Écoutez, le jeu est hyper simple et le cadeau en vaut la chandelle puisqu'on vous offre votre restaurant de plage. Et puis, en plus, vos transats, deux Transat et le restaurant de plage. On ira notamment à Cannes, au Cabanon Plage de Cannes, qui joue le jeu pour ce premier rendez-vous. 04 93 82 03 04 pour gagner votre resto et vos deux transats.
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0: Lundi 29 juin, merci d'être avec nous sur Ici Azur, il est 11h. L'actualité Alpes-Maritimes Est-Var, c'est avec vous, Violaine Hill. Le commissaire Rabassouchi sera fixé sur son sort aujourd'hui.
9: Oui, on attend cet après-midi le jugement en appel dans l'affaire Le Guet. Le policier niçois avait été condamné à 6 mois de prison avec sursis en première instance pour complicité de violence volontaire lors d'une manifestation en mars 2019 des Gilets jaunes place Garibaldi à Nice. Il avait ordonné une charge policière au cours de laquelle une militante d'attaque, Geneviève Le Guet, avait été grièvement blessée, notamment à la tête. Rabassouchi est actuellement en charge de la police municipale à Nice. Les forains demandent au maire de Cagnes-sur-Mer de revoir sa décision. Brian Masson a décidé de ne pas autoriser l'habituel déploiement des forains et de leurs manèges sur le square Balou pour cet été, ce qu'ils font depuis 30 ans. Ça représente du travail pour plusieurs familles tout l'été, assure le représentant du forain. Il menace de bloquer une partie de la ville si le maire ne change pas d'avis. La justice se penche sur l'accident d'un cycliste sur la route de Nice en pleine descente hier entre Bouillon et Nice. Un cycliste d'une quarantaine d'années est mort après une collision avec une moto qui arrivait en sens inverse. La victime était inscrite à l'Ironman qui a été annulé par la préfecture des Alpes-Maritimes. Ce cycliste avait emprunté le circuit qui était justement interdit. La canicule continue. La vigilance orange est maintenue pour notre département encore pour aujourd'hui et demain. Comme 5 autres départements, on attend 34 degrés sur le littoral, 37 à l'intérieur. Météo complète à la fin de ce flash. Évidemment, la végétation souffre et se dessèche avec cette canicule. Il y a eu un nouvel incendie hier. 90 personnes ont dû être évacuées au Canet. Le feu avait pris là dans un parking souterrain dans une résidence avenue Franklin Roosevelt. Il n'y a heureusement pas eu de blessés. Puis un mot de foot, le retour sur les terrains pour Moïse Bombito en équipe nationale du Canada. Le défenseur niçois rétabli après une fracture dont on avait parlé du tibia. Premier 16e de finale de la Coupe du Monde de foot hier face à l'Afrique du Sud. Le score, c'est victoire 1-0 du Canada. La météo, donc on continue avec de l'orange, canicule, et il fait chaud encore, surtout la nuit.
0: Exactement, vigilance orange, canicule, vous l'avez dit, on le répète. Alors certains se demandent pourquoi, parce qu'on n'a pas, c'est vrai, les températures parisiennes, et bien c'est du fait des températures tropicales. La nuit qui perdure en moyenne 26 à 27 degrés cette nuit et la nuit prochaine sur le bord de mer. Pour la journée d'aujourd'hui, le ciel sera partiellement voilé sur le littoral, avec quand même quelques belles éclaircies entre Antibes et Théoul. Risque d'orage dans le moyen et le haut pays, vigilance jaune orage d'ailleurs, avec même quelques petites averses attendues pour les températures au meilleur de la journée. Alors selon Météo France, on nous dit 34 à Carros, mais ça risque en effet de grimper, Violaine, puisqu'on devrait peut-être atteindre 35, 36, voire 37 dans les terres. 33 à Antibes, 32 à Menton, 31 à Nice, 30 à Saint-Martin-Vésubie, 27 à Guillaume, et au plus frais dans la Haute-Tinée, 23 degrés à Saint-Dalmas-le-Ciel-Vage. Demain, temps similaire, risque d'orage dans les vallées, soleil et chaleur sur le bord de mer, et les températures à la nuit ne baissent pas, ça devrait perdurer d'ailleurs toute cette semaine encore, donc courage à vous et on garde les bons réflexes. Vous avez raison de le dire et c'est vrai que c'est important, la végétation souffre aussi et ça c'est assez terrible. Pour ce qui est de la route, écoutez, à 11h et quelques minutes, c'est fluide, pas de gros ralentissements à vous signaler. Petite difficulté sur la 8 au niveau de Cagnes-sur-Mer, toujours entre Antibes et Nice, on parle de 5 à 10 minutes de temps de trajet en plus.
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0: Violaine Hill, vous revenez pour les infos de midi, grand format, 5 minutes d'infos locales, mais pour le moment, un petit plaisir de la chanson française, avec un des maîtres, Daniel Balavoine, qui nous chante la Ziza. Votre jeu de l'été arrive là, dans un instant, à tout de suite.

0: Les plus grands titres de la chanson française, vous les retrouvez aussi sur votre web radio 100% chanson française, comme Daniel Balavoine avec son titre L'Aziza, 11h09, pardon.
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0: C'est votre tout nouveau jeu de l'été. Et je pense qu'il va vous plaire. Chaque jour, découvrez une voie mystère et repartez avec votre transat et votre repas pour deux sur une plage de la Côte d'Azur. Je ne rigole pas. Chaque jour, une nouvelle plage, un nouveau repas, deux transats, de quoi profiter de l'été comme il se doit sur la Côte d'Azur. Et les adresses que je vais vous donner, elles vont vous faire rêver. Le Castel, oui, vous y aurez droit. Et dans quelques instants, on va partir à Cannes. Écoutez, on a de la chance puisqu'on est avec le restaurateur qui va vous accueillir très bientôt, le Cabanon Plage de Cannes, et c'est Frédéric qui est avec nous, Frédéric Vacherier. Bonjour Frédéric.
3: Bonjour, bonjour.
0: Merci d'être avec nous. Bon, moi, vous me faites déjà saliver parce qu'on va en parler de votre carte qui est assez exceptionnelle, mais le lieu du Cabanon Plage, vous êtes installé où exactement, Frédéric?
3: Nous sommes sur Cannes-la-Bocca, sur Bocca Cabana, un peu loin de tout, plein centre de la baie de Cannes.
0: En pleine tranquillité, on voit ça sur les images que l'on recherche directement sur Google, avec une petite terrasse en bois, ça fait vraiment été.
3: Ça fait été, je vous l'accorde. On a l'impression de voyager tout en restant sur notre beau bassin cannois.
0: Exactement, vous l'avez dit, en toute tranquillité, parce qu'on est à Cannes-la-Bocca, il y a toutes les distractions dans l'eau que l'on peut imaginer, avec les jeux de mer, etc. À la carte aussi, sacré programme, parce qu'on le rappelle, nos auditeurs, ils vont pouvoir venir manger chez vous.
3: Tout à fait, c'est tout le principe. Nous offrons deux transats avec drap de bain, bouteille d'eau minérale et deux jolis repas, suggestions ou bien salade repas, pour que vos auditeurs puissent passer un très beau moment en notre compagnie.
0: C'est quoi votre spécialité d'ailleurs chez vous?
3: Nous sommes des restaurateurs installés sur une partie balnéaire avec plusieurs établissements, mais notre plage garde la même éthique d'aubergiste, de savoir recevoir, où le poisson est roi de par notre positionnement géographique, bien sûr, beaucoup de pêche locale.
0: Si vous deviez me conseiller un poisson à prendre chez vous, Fred?
3: Écoutez, difficile à partager, je dirais la marmite que l'on fait avec la soupe de poisson de roche pays, avec tous les poissons qu'on peut proposer sur la carte, c'est toujours réconfortant.
0: Ah là là, et le transat, on le met où sur votre plage, Frédéric? Est-ce que vous avez un petit conseil?
3: Écoutez, on le met, peu importe où on le met, on a une plage magnifique. On a une qualité d'assise superbe, un drap de bain, la petite bouteille d'eau minérale d'accueil pour choyer nos clients. C'est l'idée même du cabanon, le savoir recevoir, le savoir passer du bon temps.
0: Oh là là là là, Frédéric avec nous, responsable du Cabanon Plage de Cannes. Et on s'est pas trompé, hein, parce que le cabanon sur TripAdvisor, c'est 5 étoiles, que des recommandations positives. Vous allez donc pouvoir en profiter, puisqu'aujourd'hui, on vous invite deux transats au Cabanon Plage, plus votre repas pour deux personnes. Pour ça, c'est simple, vous jouez avec nous au jeu des glaçons. On va vous faire écouter une voix célèbre. Vous aurez quelques indices à chaque fois. Si vous n'avez besoin que d'un indice, vous pourrez garder vos 6 glaçons. Si vous vous en demandez un deuxième, on passera à 5 glaçons, etc. Et si vous avez le plus de glaçons, vous gagnez. 04 93 82 03 04. On joue ensemble dans un instant.
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0: Moi, la promesse que je vous fais, c'est qu'on va passer un bon moment ensemble, un moment azuréen, puisqu'on parle de plage, on parle de transat, on parle de bonne bouffe aussi, puis on va surtout bien s'amuser avec des voix à reconnaître, des glaçons, des indices. C'est votre jeu de l'été, restez avec nous et surtout, allez, faites, faites sonner le téléphone. C'est Myriam qui vous accueille ce matin. Les Pointer Sisters, ça c'est pour la musique et c'est pour vous.
4: Non.

0: La disco que vous aimez avec les Pointer Sisters, I'm so excited. Et si vous aimez d'ailleurs ces ondes, ça tombe bien parce que très rapidement il va y avoir le festival Jazz à Jouan avec aussi de belles voix comme celle de Tom Jones. On vous en parle très vite.
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0: C'est votre nouveau rendez-vous estival entre 11h et midi. On joue ensemble avec un magnifique cadeau chaque jour. Deux transats dans une des plus belles plages de la Côte d'Azur. Resto de plage, deux transats, plus en plus vos deux repas. Pour ça, c'est simple. Vous allez jouer avec des glaçons et on va tout de suite accueillir Véronique avec nous ce matin qui nous appelle depuis Antibes. Bonjour Véronique.
3: Bonjour.
0: Bon, très heureux.
3: Heureux de passer à l'antenne.
0: Ah, on est toujours
3: très. Oui. Je suis prête pour une journée au cabanon. Avec
0: Mais oui, c'est pas si loin de chez vous, Véronique. Vous y êtes en 10 minutes, 15 minutes.
3: Oui, ah oui, ça c'est pas un souci.
0: Vous le connaissiez, le cabanon plage, ça vous disait quelque chose?
3: Non, je ne connais pas.
0: Ce sera
3: l'occasion de découvrir.
0: Hein. Belle découverte au niveau de Cannes la Bocca, oui. Véronique. Allez voir les photos parce que c'est magnifique. Hein. Vous allez être au bord de plage avec une belle terrasse en bois, avec ces magnifiques transats, vous savez, cette tranquillité qui fera du bien.
3: Oh là là.
0: Ah, ouais. On s'y voit. Vous pourrez m'y emmener si vous avez l'envie. Après, je suis assez désagréable parce que je parle tout le temps, c'est mon défaut. Donc, faut mettre un peu de crème solaire aussi. Véronique, revenons à nos moutons avec les règles du jeu parce que c'est un nouveau jeu. Il est simple, ce jeu, Véronique. Je vais vous faire écouter une voix de célébrité. Vous aurez le temps d'assimiler cette voix. Pas forcément facile au début à reconnaître. Je vais vous donner des indices. Vous aurez, au départ, Véronique, 6 glaçons. Ils seront avec vous, ces 6 glaçons. Chaque indice donné, c'est un glaçon de moins, parce que les glaçons fondent.
3: Ah, d'accord.
0: Ouais, ouais.
3: D'accord.
0: Donc, par exemple, Véronique, si vous trouvez dès le premier coup, vous avez 6 points, ce qui vous fait que vous êtes plutôt bien embarqué par rapport aux autres candidats qui vont jouer juste après.
3: D'accord.
0: Mais si vous avez des difficultés, je vais vous donner d'autres indices. Il ne vous restera que 5, 4, 3 glaçons.
3: D'accord.
0: Vous avez compris le principe ?
3: Je me concentrerai.
0: Bon. Alors, concentration, Véronique. On joue pour le cabanon plage. On essaye d'engendrer le maximum des glaçons ensemble.
3: D'accord.
0: Allez, on commence, Véronique, et on écoute l'extrait du jour, le ou la célébrité.
4: Ah oui, mais grave, évidemment. On était au camping à côté. On essayait péniblement de rentrer dans des soirées où on rentrait absolument pas.
0: Alors, Véronique, on commence avec un premier indice. Son fils s'appelle Hiro. Elle l'a eu avec Nils Schneider. Pour 6 glaçons, Véronique. Alors,
3: ça ne vous dit rien.
0: Deuxième indice, Véronique, pour 5 glaçons. Chevalière de la Légion d'honneur, elle a été en 2024. Je parle comme Maître Yoda, vous voyez. Chevalière de la Légion d'honneur, elle l'a été en 2024. Ça bloque aussi, Véronique. On passe à 4 glaçons. Un indice un peu plus simple pour vous. C'est une actrice célèbre et elle est belge. Trois glaçons désormais, Véronique. Ça fond. Elle a été animatrice à La Nouvelle Star, le télécrochet La Nouvelle Star, Véronique.
3: Animatrice La Nouvelle Star, belge.
0: Alors, compliqué, Véronique. On passe à 2 glaçons.
3: Est-ce
0: qu'on ne réécouterait pas l'extrait? Si, on va se réécouter l'extrait, Véronique. Tendez bien l'oreille.
4: Ah oui, mais grave, évidemment. On était au camping à côté. On essayait péniblement de rentrer dans des soirées où on rentrait absolument pas.
0: Alors, cette voix pour cette actrice, née en 1977 à Bruxelles, en Belgique, pour 2 glaçons désormais. Elle a été palme d'or à Cannes en 2026.
3: Virginie Efira,
0: eh bien écoutez, c'est gagné, bravo! Ah, Véronique!
3: D'accord.
0: Bon. Vous avez que 2 glaçons. Mais vous vous doutez que c'est parce qu'il y a une certaine difficulté aussi dans le jeu et qu'on aime s'amuser.
3: Oui.
0: Bon, on n'est pas non plus des monstres, on va pas le dire comme ça, Véronique.
3: Oui.
0: Mais on a un petit peu de difficulté. Je sais que vous avez très envie d'aller au cabanon plage de Cannes-la-Bocca, noté 5 étoiles sur TripAdvisor avec sa fameuse soupe de thon, ce travail de poisson magnifique. Eh bien, écoutez, Véronique, vous restez avec nous parce que dans un instant, on va accueillir un autre candidat et on espère qu'il va faire moins, ou alors on espère qu'il va faire plus, on verra. Véronique, c'est que je vous aime vraiment. Je vous embrasse, Véronique. Vous restez à l'écoute, vous restez avec vos deux glaçons et on croise les doigts pour vous.
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0: C'est très court, hein, un iced tea avec deux glaçons. Écoutez, c'est le score qu'a fait Véronique. Vous voulez jouer avec nous, 04 93 82 03 04. Moi, je vous propose un peu de fraîcheur avec le tout dernier Zazie. Ça s'appelle Peu importe et c'est une pépite.
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0: Peu importe, le tout dernier titre de Zazie, on reconnaît très bien sa patte. 11h24.
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0: Coque Robin, pour la musique, vous avez aussi un rôle à jouer ce matin, puisqu'entre 11h et midi, on joue autour des restaurants de plage. Chaque matin, on vous fait gagner votre resto de plage, vos deux transats, et on est au Cabanon Plage ce matin. Le numéro 04 93 82 03 04. On joue et on passe un bon moment jusqu'à midi.

0: Robin pour la musique avec When Your Heart Is Weak. 11h28. Moi je le fais moins bien, mais oui.
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0: Mon seul talent, c'est vous faire gagner, c'est de vous faire gagner de magnifiques cadeaux chaque été. Et là, je pense qu'on va se régaler ensemble. Puisque chaque jour, vous allez pouvoir gagner vos deux transats et votre restaurant de plage. On est au Cabanon Plage ce matin à Cannes, juste au niveau de Cannes-la-Bocca. Écoutez, un cabanon qui renaît cette saison. Un établissement dédié à votre confort et à votre satisfaction. Une cuisine ouverte sur la Méditerranée, responsable et qualitative. Notre volonté est de vous accueillir toute l'année avec le même plaisir. Qu'est-ce que ça donne envie? Vous allez être surélevé justement sur une belle planchette en bois, vue sur mer, vue sur l'horizon en toute tranquillité. Et pour gagner ce magnifique cadeau, eh bien, faut jouer au jeu des glaçons. Le jeu des glaçons, c'est quoi? Eh bien, on va voir ça avec Gisèle, notre deuxième candidate. Bonjour Gisèle.
3: Oui, bonjour Jean.
0: Merci d'être avec nous ce matin. Moi, ça va super. Vous savez, j'ai toujours la forme parce qu'on a la chance d'être dans ce magnifique département, à prendre le soleil. Il faut oublier les tracas du quotidien. Gisèle, vous avez la bonne solution, c'est d'aller à la piscine.
3: C'est ça, exactement.
0: Quelle piscine, c'est exactement?
3: Piscine? Non, chez moi, j'ai une petite piscine à la maison. Ouh. Donc, je vais aller directement me baigner cet après-midi chez moi.
0: Vous êtes en train de me narguer, Gisèle.
3: Pourquoi?
0: Parce que j'attends l'invitation, parce que j'adore me baigner chez les inconnus.
3: Si c'était vous voulez, si vous voulez,
0: Je
3: vous donnerai en rantaine l'adresse et vous pouvez vous baigner si ça vous intéresse.
0: Écoutez
3: pas.
0: Gisèle, je tiens parole et derrière je vous amène des magnifiques confitures faites par ma belle-mère.
3: Ah, ça on aime beaucoup.
0: J'ai ça à vous proposer, des confitures à l'abricot, à la pêche. Moi je fais aussi de magnifiques gâteaux. Écoutez, on va voir ça en rantaine, Gisèle.
3: Super, on va pouvoir organiser quelque chose.
0: Hein, on va se faire un grand pique-nique, tous les deux, ça va être magnifique.
3: Exactement.
0: Mais d'abord, Gisèle, moi j'ai l'envie de vous faire gagner à ce nouveau jeu, le jeu de l'été. Deux transats à Cannes-la-Bocca sur un des plus beaux restaurants de plage, le Cabanon Plage. Et en plus, vos deux entrées et votre restaurant pour le midi, en plus pour deux personnes. Tout ça à gagner donc maintenant. Pour ça, c'est simple, vous allez jouer avec les glaçons. Le principe est simple. Je vous fais écouter une voix de célébrité. Vous allez partir avec 6 glaçons. Chaque glaçon, c'est un indice. Moins vous avez besoin d'indices, plus vous avez de glaçons. Et parmi les 4 candidats ce matin, celui qui a le plus de 4 glaçons, il gagne. Est-ce que vous avez compris, Gisèle?
3: Oui, tout à fait.
0: Ouais, ça vous semble, ça vous semble, ouais, en français.
3: Oui,
0: c'est bien.
3: Parce que j'avais trouvé là pour le précédent.
0: C'est vrai
3: ouais.
0: Je pense que vous allez trouver pour celui-là. Parce que, eh bien, c'est une... Je vais pas vous en dire plus, je commence à tout dire, moi. Ça va pas. Allez, on se met la musique.
3: Allez,
0: Gisèle, on se concentre. On écoute l'extrait.
4: Puis j'ai plein de copains qui habitent le coin, évidemment.
0: Extrait très court. Pour 6 glaçons, est-ce que vous avez reconnu la voix?
3: Non, je pense non.
0: Non. 3, 4, 5, 6. Bon, ils sont déjà dans votre verre. Pour 5 glaçons, il est l'animateur phare de la télévision française. Attention, parce que si vous vous trompez, Gisèle, c'est zéro.
3: Oui.
0: Sinon,
3: oui, je me doute.
0: Sinon, on peut descendre.
3: Non, ça a été tellement court. Ah, peut-être, peut-être.
0: Ouais.
3: Alors, on va faire encore un glaçon. Allez.
0: D'accord. 4 pour 4 glaçons. Il est l'animateur fétiche de l'émission Vivement Dimanche.
3: Vivement Dimanche.
0: Vivement Dimanche.
3: Alors c'est Michel Drucker.
0: Michel Drucker. Je vais laisser un peu de suspense, vous dire, vous êtes sûr que c'est Michel Drucker? Est-ce que vous... Et Hubert, notre technicien, il a balancé la musique pour dire c'est bon, c'est gagné, Gisèle. Gisèle, elle a le sourire. Bon, Gisèle, c'est bien parce que vous passez en tête avec vos 4 glaçons, Gisèle. Véronique en a eu 2 avec Virginie et Fira. Vous en avez 4 avec Michel Drucker. Mais moi, j'ai une question à vous poser, Gisèle. Vous pensez à qui au départ? On vous entend plus, Gisèle. Dites-nous.
3: Je dis mon mari pensait à Reichmann.
0: À Reichmann, Jean-Luc Reichmann, les 12 coups de midi, oui. C'était pas Jean-Luc Reichmann, c'était Michel Drucker. Vous avez bien fait. Vous connaissez ce proverbe, Gisèle, ne jamais écouter son mari.
3: Voilà, exactement.
0: Surtout en plein été.
3: C'est ce que je fais. fait.
0: Ah ouais, il a peut-être déjà ouvert le pastaga, le pastis. On sait qu'il est 11h33, on a envie de l'apéritif. Bon, Gisèle, vous êtes plutôt bien partie, surtout que vous allez pouvoir en profiter avec votre mari. Restez à l'écoute. Vous êtes en tête avec ces 4 glaçons. On attend un prochain candidat, 04 93 82 03 04. Venez jouer avec vous. Gisèle, je vous embrasse. On ira à la piscine ensemble. Et puis, je vous dis à la fin de l'heure si c'est pour vous.
3: Est-ce que je raccroche ou est-ce qu'on me rappelle comment je fais là?
0: Raccrochez, Gisèle. Vous inquiétez pas. Myriam au standard, la magnifique Myriam, va évidemment garder votre contact pour vous rappeler à la toute fin.
3: Y a pas de souci.
0: À bientôt, Gisèle.
3: Ok, merci. Peut-être à
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0: Mais pourquoi je dis magnifique? Parce qu'elle prend tous les appels avec une telle rapidité. Myriam, notre standardiste. Vous voulez jouer, vous aussi? Vous pensez que vous pouvez faire plus? En tout cas, avoir plus de glaçons pour gagner ce magnifique cadeau. Les deux transats, plus le repas au restaurant de plage Le Cabanon. 04 93 82 03 04. Mais pour le moment, c'est Johnny Hallyday. Un peu de nostalgie, le chanteur à Bordeaux.

0: Le chanteur abandonné Johnny Hallyday, légende parmi les légendes. 11h38 sur votre radio locale ici à Azur. On joue ensemble jusqu'à midi.
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0: Mais oui, Jean Reno, c'est moi, votre jeu de l'été. Il est ici, il est tout nouveau, il a de quoi vous faire saliver. Chaque jour, on vous offre vos deux transats, plus vos deux repas en resto de plage. Chaque jour, un nouveau resto de plage. Et aujourd'hui, eh bien, on vous fait gagner le restaurant Le Cabanon. On est à Cannes, plus proche de Cannes-la-Bocca. Une vue magnifique sur les îles de Lérins, une vue magnifique sur la Méditerranée, une terrasse en bois idyllique, c'est très cosy, très cocooning, et puis surtout une des meilleures cuisines de Cannes. Donc déjà, on salive ensemble, et puis on joue surtout avec Bernard qui est avec nous. Bonjour Bernard.
3: Bonjour.
0: Ah, Bernard, il est malin parce qu'il habite Mandelieu, Bernard. Il sait très bien que le Cabanon à plage, c'est juste à côté de chez lui, et qu'il va pouvoir en faire profiter quelqu'un. Vous connaissez Bernard?
3: Oui.
0: Une belle adresse?
3: Il m'est arrivé de boire un verre.
0: Ouais, d'y boire un petit verre, c'est ça, pour profiter. C'est déjà bien de boire un verre, un petit cocktail au bord de plage. Alors Bernard, il va falloir vous mettre à un endroit où vous entend un petit peu mieux, parce que là, la connexion est compliquée, Bernard. Je sais pas si vous êtes sur la route.
3: Je suis en voiture, alors je coupe le contact radio.
0: Ouais.
3: Et je reste avec le téléphone.
0: C'est ça, ce serait pas mal. Parce qu'on vous entend difficilement, Bernard. Moi, ce que j'entends, c'est que vous êtes en voiture. Vous allez où, Bernard? Il y a un objectif de vie aujourd'hui dans votre voiture? Vous
3: cherchez. Vous m'entendez mieux, là?
0: Ouais, là, c'est parfait. Là, oh là.
3: Ah, voilà.
0: Là, on a l'impression.
3: J'ai arrêté le véhicule à l'ombre.
0: C'est ça. Là, on a l'impression d'être au plus près de vous. Bernard, vous allez où, là, en voiture? Vous cherchez de l'air frais en montagne? Pas du tout?
3: Non, j'allais faire quelques courses, tout simplement, pour midi. Quelque chose de frais.
0: On salue peut-être le supermarché qui vous reçoit, qui a la chance de vous recevoir à chaque fois.
3: Voilà.
0: Ouais, vous donnez pas d'adresse?
3: Au Lidl, à côté de chez moi, Cannes-la-Bocca, le nouveau Lidl.
0: Eh ben oui, en plus, c'est en effet, il vient de s'installer. On salue Lidl, salue Intermarché, Auchan, Leclerc.
3: Intermarché aussi, je suis client partout, moi je suis pas.
0: Bah oui.
3: Je suis un peu infidèle de ce côté-là.
0: Ouais, voilà, bon, si c'est que de ce côté-là, ça va. Écoutez, je vous vois très bien avec les cartes de fidélité dans chaque magasin.
3: Non.
0: Moi, je suis meilleur client. Bon, écoutez,
3: c'est pas
0: Bernard.
3: Mon genre.
0: on joue ensemble avec des glaçons, parce que c'est ça le principe du jeu. Je vous le réexplique. Vous entendez une voix à l'antenne, voix de célébrité. Vous partez avec 6 glaçons. Chaque glaçon, c'est un indice. Plus vous demandez d'indices, plus vous perdez des glaçons. C'est comme ça. Le but, c'est évidemment d'engranger le plus de glaçons. Donc on reste concentré, Bernard. Vous restez bien à l'écoute. On va écouter la première voix, en tout cas la voix avec laquelle vous allez jouer. Allez, on écoute l'extrait. Tendez bien l'oreille parce qu'il est très court.
4: Deux saisons dans une journée, ça me fait comme un tour de magie.
0: Alors, Bernard, pour 6 glaçons, déjà, est-ce que vous avez reconnu la voix?
3: Pas du tout.
0: Pas du tout. Alors, premier indice pour 5 glaçons, c'est une stand-upeuse à l'humour décapant. Toujours
3: humour
0: pas
3: décapant.
0: Humour
3: non.
0: Décapant. Elle a été formée au cours Florent pour 4 glaçons.
3: Non,
0: mais il aurait fallu tenter parce que je crois que notre auditrice précédente a fait 4 glaçons. Le troisième, je pense que vous pouvez l'avoir. Elle est célèbre pour son sketch L'Addition, Bernard.
3: Ah, Muriel Robin.
0: Muriel Robin, très bonne réponse. Bernard, évidemment, on est coquin, les premiers indices sont larges et sont parfois compliqués.
3: C'est
0: parce
3: tellement
0: que...
3: court les premiers,
0: En fait, c'est très court. Ce sont des voix, je veux dire, des voix reconnaissables. On vous les met sur 10 secondes. Que ce soit Drucker qu'on a entendu il y a quelques instants, Muriel Robin.
3: Ah, ben je l'avais au premier coup.
0: Ou encore Efira. On les a tous eu au premier coup. Après, par téléphone, des fois, ça peut être un peu plus compliqué. Avec
3: plus compliqué,
0: le stress, etc.
3: Ça déforme un peu la voix.
0: On vous donne des indices globaux au départ. Et puis après, on vous donne les gros indices. Hein. Donc là, évidemment, l'addition. Sketch mémorable de Muriel Robin. Vous repartez avec 3 glaçons, Bernard. Malheureusement, c'est perdu parce que la candidate d'avant a réussi à en avoir 4. Mais ce que vous allez faire, Bernard, c'est que vous allez rejouer dès demain. Parce que c'est tout l'été que l'on joue ensemble.
3: D'accord.
0: Vous me faites cette promesse, Bernard? Vous rejouez avec nous?
3: Ouais, c'est promis.
0: Parce que je sens que vous avez l'âme d'un gagnant. Ça se sent, évidemment. Et je suis sûr que vous auriez dû.
3: Oh, mais j'ai déjà gagné avec vous, alors. C'est bien. L'année dernière, le Jazz à Jouan.
0: Très sympa. Vous étiez allé voir qui, d'ailleurs, à Jazz à Jouan?
3: J'étais allé voir un groupe que je ne connaissais pas. Donc
0: d'accord. Bon, vous êtes fait plaisir. Vous avez profité évidemment de la magnifique pinède de golf de Jean Lépin, pardon. Jean Lépin, vous fera Jean d'ailleurs Lépin. Gagner ces magnifiques cadeaux. Merci Bernard. Je vous embrasse bien fort. Dernier
3: bonne
0: candidat
3: journée,
0: dans
3: aussi.
0: Un instant et on espère que le candidat fera plus que 4 hein, parce que c'est le score qu'a fait Véronique il y a quelques minutes.
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0: Et on joue ensemble jusqu'à midi avec ce tout nouveau jeu, le jeu qui va rythmer votre été sur Ici Azur. Vous n'êtes pas n'importe où, parce que même dans les jeux, écoutez, on essaye de sacraliser cette belle Côte d'Azur. Avec votre jeu de l'été, on est passé par ici, version plage, si vous passez par la plage donc. Et surtout, eh bien, deux transats à gagner dans les plus beaux restos de plage de toute la Côte d'Azur. Alors, quand je dis resto de plage, c'est qu'en plus des transats, on vous offre le repas du midi. Et aujourd'hui, c'est le Cabanon qui est avec nous, le Cabanon Plage de Cannes, a gagné donc vos deux repas, plus vos deux transats dans un endroit absolument magnifique. On est à Cannes, la Boca, face à la mer, dans un endroit cosy, avec l'une des meilleures nourritures de la Côte d'Azur. Là-bas, ils cuisinent le poisson merveilleusement bien. Vous allez voir, on est relax. Et puis au niveau des cocktails aussi, je suis allé voir la carte des cocktails. C'est somptueux, c'est toutes les saveurs de l'été. Et Aurélien, il l'a bien compris, il joue avec nous. Bonjour Aurélien.
8: Bonjour.
0: Alors Aurélien, vous nous appelez depuis Nice, c'est ça? Vous avez des passions dans la vie? Je sens l'âme du pêcheur, pas du tout?
8: Non, rien à voir.
0: Qu'est-ce que vous aimez dans la vie Aurélien? Vous avez quelques hobbies?
8: Ben moi j'aime bien le sport, je fais beaucoup de sport.
0: C'est vrai? Aerox? Ces choses-là?
8: Non, plutôt running. Là je suis en train de préparer le marathon de Nice.
0: Ah oui, quand même.
8: Michigan.
0: Ah oui, donc quand même un sacré niveau. Vous n'aviez pas tenté l'Ironman l'été dernier, le week-end
8: non,
0: dernier?
8: Non. Pas encore à ce niveau-là.
0: Mais
8: non,
0: on
8: non,
0: est
8: non.
0: Sur des marathons, on est sur de la course régulière, ça vous apporte beaucoup, je suppose, hein, parce que je sais que les sportifs, c'est presque devenu une drogue pour eux. C'est pareil pour vous, Aurélien?
8: C'est ça, en fait. On peut plus s'en passer.
0: Exactement. Bon, écoutez, moi, j'ai tout prévu. Vous allez faire le marathon Nice, Cannes, vous arrivez à Cannes, vous allez jusqu'au Cabanon Plage, un des plus beaux restos de plage, et là, deux transats pour vous, plus vos deux repas au resto. Ce serait magnifique.
8: Eh ben voilà, ce serait parfait.
0: Aurélien, pour que le rêve devienne réalité, vous allez jouer avec nous tout de suite et maintenant avec le jeu des glaçons. C'est simple, vous partez avec 6 glaçons. On vous fait écouter une voix d'une célébrité. Chaque indice donné, c'est un glaçon en moins. Aurélien, le but, c'est de repartir avec le plus de glaçons. Donc, sachant que, je redonne les scores, Gisèle a pour l'instant 4 glaçons, Bernard 3 glaçons, Véronique 2. Donc vous devez faire mieux que 4. Il va falloir prendre des risques, Aurélien.
8: Noté. Allez.
0: Vous êtes prêt, Aurélien?
8: C'est parti.
0: On est parti. Allez, on lance l'extrait. Tendez bien l'oreille, Aurélien, parce qu'il est court.
9: Il faut jamais avoir l'air de ce qu'on n'est pas.
0: Pour 6 glaçons, Aurélien, 6 glaçons, on les écoute, ces glaçons tombés d'abord. 4, 5, 6. Pour 6 glaçons, est-ce que vous avez reconnu cette voix?
8: François Hollande.
0: François Hollande, vous nous le dites, vous prenez ce risque, Aurélien? Oui, bah vous l'avez pris, de toute façon, vous l'avez donné, malheureusement,
8: ouais,
0: Aurélien.
8: Ouais.
0: C'est perdu. On peut réécouter la voix, vous avez été trop vite, Aurélien.
8: Ouais, trop rapide.
0: Écoutez.
9: Il faut jamais avoir l'air de ce qu'on n'est pas.
0: Si je vous dis Berne.
8: Stéphane Bern. Oh
0: Stéphane Bern. Ah là là là là. En plus, il est. Je le trouvais assez simple. Après, on avait en plus des indices.
8: En attendez. Plus, les trois autres, je les ai trouvés faciles et là, n'importe quoi.
0: Il a animé une émission de France 2 dédiée à l'histoire de France. Ça aurait été le premier indice. Il a levé des fonds pour sauver des joyaux oubliés de France. Il y avait en plus des indices qui pouvaient vous mener à la victoire. Malheureusement, Aurélien, c'est comme le lièvre et la tortue. Vous êtes parti trop tôt.
8: Je me suis trop précipité. Ouais.
0: Bon Aurélien, ce qui est super, c'est que vous allez rejouer avec nous. Parce que ce jeu, c'est chaque jour, et peut-être qu'on va même vous trouver une plage à Nice. Je crois que demain, par exemple, on joue au Castel. Ça donne envie, hein.
8: Eh ben voilà,
0: de place au Castel. Eh bien, vous voyez avec Myriam pour essayer de rejouer, en tout cas très rapidement. Je vous embrasse bien fort, Aurélien.
8: Allez, et puis, merci à vous.
0: Je salue tous les sportifs de la Côte d'Azur.
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0: Bon, je crois qu'on a fait les comptes. C'est Gisèle qui repart gagnante de ce jeu. Écoutez, on va voir ça dans un instant. Gisèle, on va l'appeler, on va lui faire la surprise. En espérant qu'elle soit à l'écoute pour jouer avec nous. Tina Turner pour l'instant, c'est ce que l'on écoute avec Private Dancer sur votre radio locale Ici Azur.

0: Tina Turner, Private Dancer, parce que les bonnes ondes, elles sont sur votre radio locale de la Côte d'Azur, ici Azur. Habituez-vous à ce nom parce qu'il reste bien en tête.
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0: C'est votre tout nouveau jeu de l'été. Je suis très fier de, eh bien, en tout cas, de vous l'avoir présenté aujourd'hui parce que c'était une première avec ces magnifiques cadeaux que l'on vous fait gagner chaque jour. Cabanon Plage. Le Cabanon Plage, c'est le premier restaurant qui a joué le jeu avec nous aujourd'hui puisqu'on vous a offert durant cette heure votre transat, vos deux transats plus vos deux menus pour profiter des plus beaux restaurants de plage de la Côte d'Azur, donc Cabanon Plage à Cannes. Fallait-il encore qu'il y ait un gagnant ou une gagnante? Et on va appeler tout de suite la gagnante du côté de Myriam au standard. On regarde si Myriam est prête. Myriam est prête. On fait sonner le téléphone. C'est pour ça qu'il y avait un petit peu de suspense. Je cherchais mes mots parce qu'il faut mettre en place cette petite organisation. Bonjour Gisèle.
3: Bonjour.
0: La piscine est à combien?
3: 30.
0: 30. Oh là là là là.
3: Oui.
0: Bon, écoutez,
3: oui.
0: Gisèle, on s'est eu, oui, il y a une vingtaine de minutes, je crois.
3: C'est ça, tout à fait.
0: Je n'avais pas encore le maillot de bain. Là, je l'ai mis prêt à vous rejoindre et surtout à vous okay, faire parvenir cette magnifique nouvelle. C'est gagné pour vous, oui, Gisèle, avec vos quatre glaçons.
3: Oh, c'est super.
0: Wouh,
3: super, super.
0: Eh ouais, petite victoire.
3: Contente.
0: Très belle victoire. Vous êtes la première grande gagnante de ce jeu de l'été. On rappelle ce que vous avez gagné. Vous avez gagné vos deux repas plus vos deux transats pour la journée complète au Cabanon, le restaurant de plage de Cannes, la Boca, plage privée, un établissement où le soleil et la mer s'unissent pour offrir un moment de vie et de partage avec les plus belles cartes de poissons, un lieu pensé pour vous, gourmand, cosy, en pleine tranquillité. Ça fait aussi du bien. Gisèle, bravo.
3: Oui, super, on est très contents. Mon mari aussi, on aime beaucoup.
0: En profiter avec votre mari. Oui, et puis en plus, voilà, ça c'est bien parce qu'on est dans un cadre tranquille. On sait qu'on va pas être embêté. On sait que les gens sont là pour nous servir. On a besoin d'une serviette. La serviette arrive. On a besoin de petites tongs. Les tongs arrivent. On a besoin de 10 millions d'euros. Les 10 millions d'euros n'arrivent pas, mais on est bien quand même.
3: Voilà.
0: Bon, Gisèle, je suis super content, oui, de vous offrir ce magnifique cadeau. Vous allez pouvoir en profiter. Et je vais vous demander quelque chose, Gisèle. Vous allez en parler autour de vous de ce jeu qui va rester tout l'été.
3: Oui.
0: Parce que ça vaut le coup.
3: Oui, bien sûr.
0: Et dire
3: bien
0: à sûr, vos amis d'y jouer, que ce soit à Nice, dans les,
3: oui,
0: Alpes-Maritimes.
3: Oui, bien entendu.
0: Parce que
3: bien
0: c'est facile.
3: Entendu, oui.
0: Et puis, vous embrassez bien c'est fort facile, la personne qui vous a fait gagner. C'était quoi l'extrait,
3: oui,
0: qui vous a fait gagner?
3: Non, mais c'est moi qui ai gagné, mais mon mari me l'avait été en même temps que moi, il avait trouvé la solution.
0: Michel Drucker, on va dire que Michel Drucker, c'est la bonne
3: étoile. Il n'arrête pas de dire c'est lui qui a gagné.
0: Mais passez-le-moi, tiens, passez-le-moi.
3: Ah, Patrick.
0: Patrick.
3: Oh, Patrick.
0: Patrick.
3: Jean Reno veut te parler.
0: Jean Reno, pas l'acteur, l'animateur d'Ici,
3: oui,
0: Azur.
3: Ah, oh, bah il vient pas.
0: Non, il vient pas. Patrick.
3: Bah non.
0: Patrick.
3: Non, il vient pas.
0: Pourtant, on n'attend pas Patrick. Il doit connaître cette.
3: Et voilà, exactement, exactement.
0: Bon, vous l'embrassez bien fort, Patrick. J'espère qu'il,
3: okay,
0: va bien s'amuser. Gisèle, vous nous envoyez,
3: oui,
0: une magnifique photo, évidemment, de,
3: oui,
0: votre,
3: pas
0: votre
3: de problème,
0: lieu. Et puis moi, j'invite vraiment, okay, les auditeurs demain à jouer avec nous parce qu'on ira au Castel. Vous connaissez le Castel?
3: Oh oui, mais il y a longtemps que je n'y, ouais, suis plus allée, mais effectivement, oui, j'ai connu. Il y a bien longtemps.
0: Eh bien, écoutez, une chance pour les auditeurs de gagner leurs deux places, leurs deux entrées et leurs deux menu, pardon, au Castel,
3: oui,
0: c'est demain à partir de 11h04 93 82 03 04. Gisèle, je vous embrasse bien,
3: eh bien
0: fort.
3: Eh bien, voilà, je vais faire passer le mot. Ben, moi aussi, et puis à une bientôt, pourquoi pas.
0: Très, hein, bel été, Gisèle. À bientôt, je vous ramène les confitures, on voit ça en antenne.
3: Ah.
0: À bientôt,
3: voilà.
0: Gisèle. Au revoir.
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2: Je crois qu'il vous plaît ce jeu. On a fait le total avec Myriam et eh bien écoutez, on a eu une centaine d'appels ce matin pour jouer avec nous. Continuez demain puisqu'on vous offre vos deux repas et vos deux menus pour le Castel plus vos transats. Magnifique cadeau à 04 93 82 03 04. C'est le numéro à composer demain juste avant 11h pour jouer avec nous dans quelques instants. C'est les infos de midi cette fois-ci. Mais d'abord la douceur des frérots de la Vega. Moi je les aime bien parce qu'ils viennent de chez moi. Le chant des sirènes.

0: fluette, euphorie solitaire.
1: Ils sont originaires de la Teste de Buche, les frérots de la Vega, avec ce titre, le chant des sirènes. Allez, bientôt midi.
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1: Lundi 29 juin, merci d'être avec nous sur la radio Ici Azur. Il est midi, tout pile. Toute l'info, c'est avec vous, Violaine Hill. Le commissaire Rabassouchi sera fixé sur son sort aujourd'hui.
3: On attend cet après-midi le jugement en appel dans l'affaire Le Guay, la militante d'attaque grièvement blessée lors d'une manif de gilets jaunes en 2019, place Garibaldi à Nice. Ce policier niçois avait été condamné à 6 mois avec sursis en première instance pour complicité de violence volontaire, pour avoir ordonné la charge policière lors du rassemblement. Au procès en appel, l'avocate générale avait confirmé ses réquisitions de 6 mois avec sursis. Rabassouchi est actuellement en charge de la police municipale à Nice. Et ce soir, un rassemblement en soutien à Geneviève Le Guay est prévu à 18h devant le palais de justice de Nice. Les forains demandent au maire de Cagnes-sur-Mer de revoir sa décision. Brian Masson a décidé de ne pas autoriser à nouveau le déploiement des forains et de leur manège sur le square Balou pour la fête de la Saint-Pierre en juillet. Ce qu'ils font pourtant depuis 30 ans, c'est du travail perdu pour les forains. Sébastien Cicéron représente la profession dans le département.
4: Comment je pourrais le prendre? C'est-à-dire que demain, nous on travaille sur le domaine public, un maire il se réveille un matin, il a dit bon ben stop, ça marche pas comme ça. Et puis c'est surtout que pendant 3 semaines, il y a 100% des forains qui sont sur mer qui seront à l'arrêt. Enfin, qu'on m'explique où il est la bienveillance de l'opération. Avec des gens au chômage technique, je veux dire on représente quelqu'un. Donc après il y a ces personnes-là qui décident le jour au lendemain de mettre, je crois qu'il y a 9 ou 10 familles au pain sec. Comment je pourrais le prendre? Voilà. C'est-à-dire que demain, nous, on travaille sur le domaine public. Un maire, il se réveille un matin, il a dit bon, mais stop, ça marche pas comme ça. Et puis voilà, ils auront la guerre. On va leur bloquer Cagnes-sur-Mer, ils auront gagné, ils seront contents.
3: Sébastien Cicéron, qui représente les forains pour les Alpes-Maritimes. La justice se penche sur l'accident du cycliste sur la route de Nice hier en pleine descente entre Bouillon et Nice. Un homme d'une quarantaine d'années qui est mort après une collision avec une moto qui arrivait en sens inverse. Le cycliste s'était déporté sur la voie de gauche, selon la préfecture. Une enquête est ouverte par le parquet de Grasse. La victime était inscrite à l'Ironman, cette épreuve qui venait d'être annulée par la préfecture justement pour des raisons de sécurité qui ne pouvaient pas être assurés sur les routes en raison de la canicule. La canicule continue pour aujourd'hui et pour demain mardi. Nous restons en vigilance orange pour forte chaleur et ce soir, la cellule interministérielle de crise consacrée à la canicule se tiendra à nouveau au ministère de l'Intérieur à 18h.
1: Des tensions à nouveau entre taxi et VTC à Cannes-Violaine.
3: Eh oui, et l'enjeu est bien sûr le luxuriant marché des transports en pleine saison estivale. La situation se tend entre taxis traditionnels et les chauffeurs de la plateforme. Le syndicat des taxis cannois demande à la préfecture de renforcer ses contrôles de police sur les VTC accusés de pratiques illégales. Ils sont en ce moment très nombreux à venir de toute la France pour travailler sur la Côte d'Azur. Bruno Lévy est vice-président du syndicat des taxis cannois.
5: Alors les quantifier, on ne peut pas les compter, puis en plus ils sont mobiles, donc c'est très compliqué. Mais on a eu des informations donc de chauffeurs VTC qui parlent de 8400 demandes de rattachement dans le 06. Donc c'est des chauffeurs qui viennent de partout en France, donc principalement la région parisienne, et qui demandent à être rattachés dans le 06, donc sur l'application Uber, pour venir travailler en plein été. Donc nous, on est 154 véhicules de taxi à Cannes. Vous imaginez que quand il y a 8400 véhicules qui débarquent, alors c'est pas uniquement à Cannes, mais ça va être dans toute la région, hein, dans tout le département, c'est un déséquilibre qui est pas gérable. C'est-à-dire que il y aurait, 500, 600 véhicules. On en a besoin en plus, hein. Il y a des chauffeurs VTC locaux qui font leur travail comme ils peuvent. Mais quand vous êtes inondé comme ça, noyé, dilué dans des milliers de VTC, l'activité devient impossible à exercer. C'est-à-dire que nous, on n'arrive plus à travailler.
3: Le président du syndicat des taxis de Cannes. La métropole de Nice envisage la thalassothermie, un procédé qui permet d'utiliser l'eau de mer l'été comme l'hiver. L'eau est à 10 mètres de profondeur entre 12 et 25 degrés. La technique consiste à utiliser cette température pour climatiser ou réchauffer avec ensuite une conversion des énergies via des pompes à chaleur. Ça se fait déjà à Monaco et à Cannes. Donc c'est envisagé pour la métropole de Nice. Une procédure de concession de service public a été lancée pour exploiter cette énergie de la mer. La mer qui va rester très chaude aujourd'hui encore. Les températures montent un peu partout.
1: Exactement. On reste en vigilance orange canicule du fait des températures tropicales. En moyenne 26 à 27 degrés la nuit. Ça va être le cas donc pour la nuit prochaine. Ciel partiellement voilé sur le littoral avec quelques belles éclaircies quand même entre Antibes et Théoule. Pour le moyen et le haut pays, des risques d'orages attendus dès cet après-midi. Pour les températures maximales, on attend 34 degrés à Carrosse, mais ça pourrait monter plus jusqu'à 35 voire 36. 31 degrés à Nice, 27 à Guillaume, 23 à Isola Village. Allez, tout de suite, place à votre jeu du midi au taquet avec toute l'équipe d'ICI Azur.
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7: Bonjour la France, j'espère que t'as passé un bon week-end. La France, j'espère que tu démarres bien ce lundi. J'espère que t'as un petit peu moins chaud, la France. Comment ça va, Éric Bastien?
8: Écoutez, ça va, j'ai froid.
7: D'accord, alors le
8: bah oui,
7: il tient des propos incohérents, c'est
8: bah oui.
7: Est-ce que tu peux appeler quelqu'un de médical? Je sais pas, le docteur Kirzek, s'il est là.
8: Mais attendez, on n'est pas habitué. J'ai mis une écharpe ce matin pour aller emmener mes enfants à l'école.
7: D'accord, ok, c'est bien. Bah écoute, c'est super. Moi, j'ai toujours chaud, mais tout va bien.
8: On l'a décongelé. Maria.
7: Mais Maria, elle est là.
8: En toutes circonstances.
7: La glace ne prend pas, là, avec toute cette chaleur. Alors, je vous rappelle que c'est une nouvelle semaine. Oh, c'est les émissions d'été.
8: C'est vrai.
7: Au taquet, en maillot de bain.
8: On est
7: sur la plage. Alors. 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
8: 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Il est passé à la mairie de Barcelone, et il va se mettre en mode Jumalonga. 32 dosettas, 6 verres en verra. 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
7: Appelez le docteur Kirzek. Allez, on accueille nos candidats du jour, Pascal et Claire. À tout de suite.
9: Bonjour.
7: Comment ça va?
9: Voilà.
7: Pascal, tu m'entends?
10: Oui, j'entends. Bonjour. Hein.
7: Ça va?
10: Ça va bien, oui. Un peu stressé, mais ça va.
7: Oh non, Pascal, tu joues avec moi. Déstresse-toi tout de suite, mon petit chat. Tu joues avec ICI Roussillon.
10: Exactement.
7: Tu as 66 ans. Tu habites à Marquixane, en Pyrénées-Orientales.
10: Oui.
7: Comment appelle-t-on les habitants de Marquixane?
10: Des Marquichois et des Marquichoises.
7: Okay. Mon petit Marquichois. Alors, tu es marié à Christiane, tu as 4 enfants, 4 petits-enfants. Du don, ça te fait
10: Exactement.
7: Du boulot ou pas?
10: Ils habitent.
7: Ils habitent pas loin, ils habitent près de chez toi, tes petits-enfants?
10: Oui. Enfin, il y en a 3 qui habitent près de chez moi et il y en a une qui habite sur Paris.
7: Ah, voilà, d'accord. Il y en a 3 qui ont de la chance et une, malheureusement.
10: Oui, un peu moins.
7: Alors, tu es retraité et tu as travaillé 35 ans dans la grande distribution. Tu faisais quoi?
10: Oui, j'étais manager de rayon.
7: Eh ben alors, dis donc, t'es content d'être à la retraite et de plus manager les rayons?
10: Oh oui, trop de stress, beaucoup de stress.
7: C'est trop stressant. Ouais. Surtout que petit, tu voulais être chanteur de variété.
10: C'est vrai, oui.
7: Et voilà. Et que ta passion, c'est le chant, que tu vas tout le temps au karaoké. Et ta chanson que tu adores, c'est celle que je suis en train de passer.
10: Oui.
7: J'aurais voulu.
10: Un artiste.
7: Ouais. Mais je t'entends pas, chante. Pour pouvoir inventer ma vie.
10: Non, c'est pas ça, Valérie. Non, c'est pas ça.
7: Pour pouvoir inventer ma vie. Alors, moi, j'adore.
10: J'aurais voulu être un chanteur.
7: Eh oui, voilà. Voilà. Bon, t'adores chanter, hein, Julien Clerc, Gérard Lenormand, Léo Ferré. Et ton fils est pianiste, et il paraît que vous vous entraînez pour chanter un truc pour l'anniversaire de ta fille.
10: Oui, qui s'est passé samedi.
7: Alors, c'était bien.
10: Oh, formidable, on a passé une soirée extraordinaire. J'ai un beau-fils qui avait tout organisé. Il a fait venir un DJ international.
7: Oh,
8: international?
7: Oh là là!
8: Genre David Guetta?
10: Oui, oui, un DJ international. Je peux pas vous dire son nom parce que je me souviens plus. il revenait d'Ibiza, là.
7: Oh là là!
8: Le mec avait David Guetta dans son salon, c'est normal.
7: Voilà.
10: Oui. Bon.
7: Alors, mon petit Pascal, on va chanter, on va danser, on va surtout gagner. Je vais te poser la question, la première question, vraie ou faux. Tiens, je te mets un petit coup de Pink Floyd.
8: Ah, j'aime bien ça.
7: Ah, ça, c'est la chanson préférée de Eric Bastien.
8: Tous les matins.
7: Alors, écoute bien cette question. Les billets d'euro sont fabriqués en coton. Les billets d'euros sont fabriqués en coton. Vrai ou faux, top chrono, 5 secondes.
10: C'est vrai.
7: Oui, c'est vrai, ils sont 100% fibres de coton, ce qui leur donne un peu cette texture particulière qui est plus résistante et plus durable. Eh bien, bravo, premier point pour Pascal.
8: Eh oui, Claire est avec nous. Bonjour Claire, avec ici Poitou, comment ça va Claire?
9: Bonjour.
7: Hello.
8: Qui habite à Vouillé, dans les Deux-Sèvres. Est-ce que tu es en forme Claire? Est-ce que tu as passé un bon week-end?
9: Je suis au taquet, j'ai passé un bon week-end, il faisait presque frais, donc ça allait.
8: Ouais, ça va mieux ce matin quand même, on respire un petit peu, hein. Quand même, la plupart des départements qui voilà, se sont éloignés de cette canicule. Bon Claire, je te mets pas la pression dès le lundi, mais voilà, moi j'en peux plus.
7: Ça fait
8: quand même des semaines, voire des mois, voire presque des années que je ne suis pas foutu de gagner ne serait-ce qu'une émission le vendredi, une finale. Ça m'est arrivé une fois, jadis, donc s'il te plaît Claire, puis-je compter sur toi aujourd'hui?
9: Alors, ça met la pression, mais

0: Mais oui, ça va le faire, Claire. Qui est mariée à Guillaume, qui a deux filles. Comment elles s'appellent, tes petits, parce qu'elles sont petites, comment elles s'appellent?
1: Oui, c'est Louise et Gabrielle. Elles ont 7 et 3 ans.
0: 7 et 3 ans. Bon, bah, c'est les vacances scolaires à fin de la semaine, là.
1: Oui, ça sent bien.
0: Oui, d'accord. Vous partez un petit peu? Vous savez déjà ce que vous allez faire cet été ou pas?
1: Alors, on va partir en août sur la Côte d'Azur.
0: D'accord. À quel endroit? On peut savoir ou c'est...
1: Du côté de Saint-Raphaël.
0: D'accord. Donc plutôt dans le Var. Profite bien. Est-ce que tu emmènes toute ton animalerie là? Parce que deux cochons, alors, des poules et des canards. Tu fais comment?
1: Heureusement, on a les voisins qui sont sympas.
0: Bah merci les voisins. T'as un gros chien. T'as ton mari qui est gérant d'une ferme. Il y a 30 vaches et 6 moutons.
1: Exactement.
0: Et ouais.
1: Exactement.
0: Et vous allez pouvoir vous échapper un petit peu. Ça va aller.
1: Ça va faire du bien. Oui, on a des personnes qui sont chouettes et qui s'occupent bien de nos animaux quand on n'est pas là.
0: Bon, tant mieux. Claire, bienvenue. Allez, un premier point peut-être pour toi qui arrive tout de suite avec un extrait. Écoute. C'est ça, c'est le cycle éternel pour moi, l'histoire de ma vie, la loose, jamais, jamais un gagnant. En 2025.
1: Alors si c'est sur le Roi Lion, je suis bien.
2: Non, c'est pas ça la question.
0: Ouais, c'est pas loin, mais bon. En 2025, il n'y a plus qu'en Afrique où on peut trouver des lions en liberté. Moi, je l'affirme. Est-ce que c'est vrai ou faux? Top chrono, 5 secondes. Les lions en liberté.
1: C'est vrai.
0: Tu dis qu'il n'y a plus qu'en Afrique, tu dis c'est vrai? Non, c'est faux.
1: Oui.
0: Non, c'est faux. Bien que l'Afrique abrite une majorité des lions sauvages, il existe encore des populations, comme par exemple dans la forêt de Gir, notamment en Inde, où on peut encore trouver des lions en liberté. Désolé, Claire.
2: Allez, Pascal, un point. Claire, pas encore de points. Et là, tout de suite, encore une chanson pour Eric Bastien.
0: Ah.
2: Parce que, on a décidé de te faire plaisir.
0: Ah, c'est gentil.
2: On sait que t'aimes l'oseille.
0: Bien
2: allez,
0: sûr.
2: Money, money, money. Vous écoutez ici. Vous écoutez à bas. Tout de suite, mes chéris.
0: Oh, j'adore.

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1: Ah bah, money, money, money. Toujours 16. Oh, qu'est-ce que j'ai aimé cette chanson.
0: Jingle.
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0: Tu parles. Allez, on joue avec Pascal qui joue avec ici Roussillon contre Claire qui joue avec ici Poitou. Pascal qui a 66 ans, qui est marié à Christiane, qui adore chanter. Alors, il pourrait que tu bricoles un petit peu. Tu viens d'emménager dans une maison et alors tu fais quoi dans cette maison? Qu'est-ce que tu bricoles?
3: Oh, bah, les placards, enfin, beaucoup de bricoles avec mon beau-fils qui est de la partie. Donc je l'aide et puis on a monté la cuisine. Là, je suis en train de faire le jardin. Enfin bon, le jardin, je le fais à partir de 6h30 le matin jusqu'à 9h parce qu'après, il fait trop chaud.
0: Ah bah oui.
3: Voilà, voilà. Et bon, il y a encore un peu de travail, mais c'est bientôt fini.
0: C'est bientôt fini. Il fait chaud là aujourd'hui dans les Pyrénées-Orientales?
3: Bah là, c'est un peu couvert, mais samedi, quand on a été à l'anniversaire, dans la voiture, il faisait 54.
0: Oula, oula.
3: Et là, toute la nuit, on en a eu jusqu'à 1h du matin, il devait encore faire 32 ou 33.
0: Ah oui, c'était chaud là, ça c'est chaud. Là,
3: ah oui, là c'est chaud.
0: C'est un petit peu chaud. Alors, tu cuisines un peu, tu cuisines les pizzas, l'omelette.
3: Les raviolis.
0: Ah, c'est bien les raviolis, dis donc.
3: Oui, en boîte. Hein.
1: Ah oui.
3: Ça va, oui, en boîte.
0: Ah oui.
3: Parce que les enfants me demandaient toujours, papa, fais la cuisine, tu vas nous faire quoi? De la pizza, des frites, non pas des frites, des raviolis.
0: Oh là là.
3: Parce que moi, non, je ne sais pas faire la cuisine. C'est ma femme qui s'en occupe.
0: Alors, qu'est-ce qu'elle sait cuisiner, Christiane?
1: Des raviolis.
0: Non. Tout, c'est-à-dire?
3: Tout.
0: Ah, elle sait tout faire.
3: Elle sait tout faire.
0: Oh bah dis donc, c'est bien ça.
3: J'ai un cordon bleu à la maison, elle sait tout faire.
0: Ah, c'est magnifique ça.
3: Ça c'est magnifique. Hein. Oui.
0: Bah oui, apparemment, c'est quoi ton plat préféré qu'elle cuisine?
3: Le plat préféré, je sais pas, le cassoulet.
0: Ah oui, d'accord, elle sait vraiment faire des trucs en plus hyper durs.
3: Bon. Le couscous.
0: Oh là là. Alors, tu es en tête. Tu as marqué un point.
3: Oui.
0: Tu vas en marquer un deuxième tout de suite. Tiens, je te mets un petit coup d'Indochine.
4: J'ai demandé à la lune.
0: Alors, moi j'affirme que l'Australie, le continent, l'Australie est plus large que la Lune. Est-ce que c'est vrai ou faux? Top chrono, 5 secondes. L'Australie est plus large que la Lune.
3: C'est faux.
0: Eh ben non, c'est vrai. La distance d'est en ouest sur l'Australie, c'est 4000 km et le diamètre de la Lune mesuré par la NASA, c'est 3004. Donc l'Australie est plus large que la Lune.
1: Claire, qui pour l'instant n'a pas de point, Claire qui est dans les Deux-Sèvres, à Vouillé, qui a 36 ans et qui est mariée à Guillaume. Dis-moi Claire, alors on découvre un petit peu ta vie avant de jouer, j'ai découvert que tu avais été mannequin chez L'Oréal. Waouh !
5: Oui,
1: mais raconte ça.
5: Dans mes jeunes années.
1: Oh,
0: dans mes jeunes années.
1: Mais raconte.
0: Genre comme si t'étais vieille.
1: Bah non, elle est toute jeune. Oh, c'est quoi Claire, raconte.
5: En fait, c'était pour payer mes études et ils cherchaient des jeunes femmes pour aller sur des scènes. Et il y avait le coiffeur qui faisait des coiffures vraiment très particulières, vraiment en mode show,
1: ouais.
5: Avec des coiffures en l'air. Et puis, il y avait aussi la présentation des couleurs. Et donc, avec les copines, on faisait ça. C'était
1: génial.
5: C'était très sympa.
1: Bah, t'as défilé, et surtout que tu as défilé un petit peu partout en France avec ces coupes de cheveux sur des show coiffures.
5: Ouais.
1: Donc, c'est une bonne manière de financer les études. Du coup, t'es devenue quoi aujourd'hui? Tu fais quoi dans la vie? Je t'ai pas demandé, Claire.
5: Alors maintenant, je travaille dans tout ce qui est la facturation en EHPAD. C'est un peu moins d'amour,
1: ouais.
5: C'est très sympa aussi.
1: Bah oui, écoute, c'est le métier que tu fais aujourd'hui. Et j'imagine que tu le fais quand même avec passion. T'es sur un travail un petit peu plus calme. Mais petit, tu voulais être vétérinaire. Bon, t'es parti sur l'administration. Ok. Dis-moi, tu cuisines un petit peu ou pas, toi? Parce que j'ai l'impression que autant Pascal, c'est sa femme qui gère, autant toi, c'est l'inverse. Pareil, que c'est cauchemar en cuisine avec toi, Claire.
5: Exactement.
1: Ah oui.
5: Non, moi, on m'empêche de passer en cuisine. Des fois, je pourrais tenter, mais moi, on m'empêche de passer en cuisine parce que je n'ai pas les talents de la femme de Pascal. Je suis très, très, très, très nulle. Mais j'ai un mari qui cuisine très, très, très
1: bien. C'est génial, le mari 100% cuisine. Parce que plus personne ne veut de ton pâté chinois là, que tu faisais. C'est une espèce de recette. Là. Tes amis détestent.
5: Exactement.
1: Bah, oui.
5: Vraiment ma spécialité.
1: Oui.
5: veuille rebooter.
1: Oui, oui, non, mais c'est revenu jusqu'à nous, hein, avec une espèce de recette québécoise, c'est immonde. Tu arrêtes ça tout de suite, Claire. Tu arrêtes.
5: Okay.
1: Allez, voici ta question, elle vaut un point de plus, bonne chance. En parler, tiens, c'est marrant qu'on
0: un
1: parle
0: point
1: de cuisine.
0: Tout court.
1: Oui.
0: Allez, dépêche-toi.
1: En parler de fromage.
6: Fromage râpé, le rap du fromage, fromage râpé, on rappe du fromage.
1: Il y a des chercheurs, Claire, qui ont découvert que notre cerveau fonctionne plus rapidement juste après avoir mangé du fromage. Est-ce que c'est vrai ou faux selon toi? Top chrono, 5 secondes.
5: Je pense que j'aurais dit vrai, mais je vais dire faux quand même parce que j'aime le fromage.
1: Eh, t'as raison. Non, non, c'est totalement faux. Le fromage n'a aucun pouvoir magique. En revanche, il paraît que les Français, ça joue sur leur humeur. Petit verre de vin avec modération, petit morceau de fromage et on a la patate.
0: Ouais, bah oui, évidemment qu'on a la patate.
1: Vous ramènerez du Saint-Nectaire.
0: Un point Pascal, un point Claire. Et là, tout de suite, on va partir avec Florent Pagny. Si tu veux m'essayer. Allez, vous écoutez ici, vous écoutez Florent Pagny. On vous aime, à tout de suite.

0: si tu veux m'écouter, bien sûr, je ne fais qu'écouter Valérie depuis 2 ans. Florent Pagny sur ICI, 12h25.
1: Ah là là.
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1: Et nous sommes au taquet avec Pascal et Claire qui ont un point chacun. Alors, on va faire le quiz musical. Là, ça va être ton moment, Pascal. Donc, je vais juste dire un petit truc avant ce quiz. Alors, comme ça, on est impatients. Faut que ça aille vite.
3: Je vais vite.
4: Ah oui. C'est vrai que je suis très impatient. Oui, il faut que ça aille vite. Hein. Bon, c'est pas toujours bien fait, mais bon.
1: Ah oui. Après, t'aimes pas que ça traîne, quoi.
4: Ah non. Puis j'ai mon épouse, elle, c'est complètement le contraire.
1: Ah, bah ça doit.
4: Fils aussi, alors, comme ça.
1: Oh là là là là là là là. Ça doit être sympa, ça, tiens.
4: Ah oui.
1: Oh là là. Bon, alors, écoute, c'est le double mix. C'est-à-dire que tu as deux chansons qui vont s'enchaîner. Et il va falloir que tu me dises à la fin quels sont les deux chanteurs, ou un groupe, ou des chanteurs. En tout cas, qui chantent, qui sont les deux extraits. Écoute bien, c'est parti.
4: Je le dis à la fin.

0: rattrape, hein, Julien.
1: Alors, qui c'est qui chante? Allez, c'est parti.
2: Gypsy King et Danny Briand.
3: Oh là là.
1: Gypsy King et Danny Briand. Alors, est-ce que c'est la bonne réponse? Est-ce que... Oui! Yola,
3: les... Je suis quoi, les gypsies, hein?
1: Ouais, ça va. Je suis amoureux et quand j'entends ta voix, je suis fou de joie. Et voilà, 2 points pour Pascal, bien ça sûr. Fait 3.
3: Non, mais c'est comme Monaco qui est en
2: Valérie.
3: France. Hein.
2: Oui. Quoi, Valérie.
1: Oui. Oui.
2: Valérie, est-ce que je peux raconter juste une anecdote sur Danny Briand?
1: Alors après, parce non, que après, on est après, à cause. Oui.
3: Non mais allez-y, allez-y.
1: Non,
3: c'est bon,
1: à cause d'Éric Bastien,
3: on
1: est en retard.
3: Je voudrais pas que vous ayez un défaut.
1: Non,
3: allez-y.
1: Mais non, on la racontera après. Dépêche-toi.
3: Bon, alors Claire, qui collectionne les chaussures, Claire. Oui, Claire collectionne les chaussures, sauf que elle est pas d'accord avec ça. Son mari lui dit si.
4: Mon Dieu, quel bonheur d'avoir un mari.
3: Mais voilà, t'as combien de paires de chaussures?
5: J'en ai, je pense, au moins 50.
3: Ouais, donc si, tu collectionnes quand même les paires, 50. Toi, t'es convaincu que non, mais ton mari l'affirme. Alors, il est sympa, ton mari, parce qu'il t'a fait un meuble spécial pour tes chaussures.
1: Oh.
5: Oui. Un petit meuble avec des petits casiers pour mettre chaque petite paire de chaussures.
3: Ben oui, des petits casiers avec des lumières. Il lui a mis des petits luminaires et
5: oui.
3: Tout. Ses... Oh.
1: Dis donc, il est sympa, ton mari.
3: Il sait cuisiner, il fait des trucs. Il est génial, ce gars.
1: Eh oui, il est génial. C'est... Moi, j'ai pas mon mari, ma pote fabriqué des
3: casiers. Et qu'il a des chaussures ou pas?
1: J'ai beaucoup de chaussures, oui, ça c'est vrai.
3: Combien
1: bon.
3: Plus que 50?
1: Oui, plus que 50.
3: Ah oui, quand même, oui. Bah alors, Régis, faut t'y mettre. Voici ton quiz musical, ça vaut 2 points, il y a 2 artistes
1: calme-toi,
3: au groupe.
1: Calme-toi, tu vas trop vite.
3: Il y a l'anecdote de Danny Briand, moi j'ai hâte de savoir.
1: Oui, vas-y.
3: Allez Claire, on y va. Laisse-les.

0: Allez, on se concentre 10 secondes. Claire, qui chante?
1: Je
0: connais
1: la chanson préférée,
0: l'autre. Oui, ah, c'est pas la réponse que j'attends, mais.
2: T'en as aucun des deux, là?
1: Non.
3: Alors, et toi, Pascal, tu les as? C'est qui?
4: Oui, c'est Ringo Sheila et François Feldman.
0: Ah, oh, il est trop fort.
3: Voilà.
0: Mais oui!
3: Sheila
0: et Ringo, effectivement.
3: Et prends sur la Tamise.
0: La Tamise. Et François Feldman.
3: Que deviennent?
0: Mais
3: que
0: Claire! Deviennent. Mais Claire!
3: Et voilà. Mais...
0: Ah, c'est la chute là.
3: Bah, c'est pas. Écoute.
0: Ah, ça va mal.
3: Alors, ça veut dire que Pascal, tu as 3. Ça, c'est magnifique. Claire, tu as 1. Là, on va écouter la réclame et après, on écoutera l'anecdote de Patrick sur Dany Briand. Alors, c'est la réclame, mais pas que. C'est aussi l'actualité dans toutes vos régions.
0: Bien sûr.
3: Tu le sais, ça.
0: Il y a 44 stations.
3: 44 stations de votre radio
0: Ici.
3: Voilà.
0: Là, j'ai bon.
3: Jusque-là, t'as bon.
0: Moi,
3: pour
0: je
3: une fois.
0: En CM2.
3: Et pour une fois que t'as bon.
0: T'as vu.
3: Allez, l'actualité dans vos régions, la pub, et on se retrouve après.
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7: Allez, il est sorti à partir de ce mercredi 1er juillet jusqu'au 10, direction Roquebrune-Cap-Martin pour profiter du festival de théâtre Humour et Danse dans le cadre idyllique du château de Roquebrune-Village. 8 spectacles vous attendent, théâtre de boulevard, théâtre classique contemporain, pièces chorégraphiques et le dernier one-man show de Mathieu Madénian à pleurer de rire. Ce sera en clôture du festival le 10 juillet à 21h au Parc des Oliviers. Et puis avis à tous les amateurs de pop et R&B des années 2000, la Kermesse Festival revient à partir de ce vendredi et tout le week-end au théâtre de Verdure. Venez danser et chanter les tubes incontournables des artistes comme Billy Crawford, La Rousseau, les L5, L'Âme pour ne citer que. Et bonne nouvelle, on vous offre vos invitations, écoutez bien, pour les concerts de ce dimanche 5 juillet. 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
3: Et je rappelle que c'est une nouvelle semaine, qui dit nouvelle semaine dit nouveau cadeau. Premier prix de la finale de vendredi, un séjour pour 4 adultes à Port Aventura World. Et donc c'est 3 jours, 2 nuits en pension complète, hôtel 4 étoiles. L'accès illimité pendant 3 jours à Port Aventura Park. Un accès à Ferrari-Land, 100 euros de carburant pour y aller. Si on ne gagne pas ce magnifique cadeau, il y a un deuxième cadeau, magnifique aussi, une machine expresso et eau, fabriquée par Malongo, 32 dosettes, 6 verres en verre. On reprend la compète avec Pascal qui a 3 et Claire qui a 1. Allez Pascal, on va écouter tout de suite Dany Briand et tu vas nous raconter ton anecdote. Tes yeux,
8: je suis amoureux,
3: mais pas. Alors qu'est-ce qui s'est passé avec Dany Briand?
4: Avec Dany Briand, c'était pas moi, c'était mon frère dans les années 2000. Il était technicien dans le sport et il allait lui livrer un vélo elliptique.
3: Ah.
4: Et donc il sonne, Dany Briand, il ouvre et il vient de se lever. Et lui, il était avec un diable et puis le matériel. Et il est rentré dans l'appartement, à Paris. Il est rentré dans l'appartement et il y avait une moquette blanche.
3: Et
4: le problème, c'est qu'il avait roulé dans une crotte de chien.
3: Oh, en merde.
4: Et donc, sur la moquette blanche, et c'est Dany Briand qui lui a dit, je crois que vous avez roulé dans la moquette était dans un étang.
3: Mon Dieu. Je
4: ne sais pas s'il nous écoute, mais peut-être qu'il s'en souvient.
0: Je pense qu'il est en PLS, Dany, depuis jour-là.
3: Mais, ah oui, d'accord, je comprends. C'est un peu compliqué de mettre de la merde de chien sur de la moquette blanche. Oh.
0: C'est moche.
4: Bah oui, il ne l'a pas vu. Dans la rue, il a roulé sur les pieds, comme ça, dans l'appartement.
3: Oh là là là. Oh, c'est bien, c'est sympa. Dany, si tu nous écoutes, on s'excuse. Alors.
0: En même temps, ça fait briller le sol, hein, Dany.
4: Oui.
3: Ah là là. Quand j'entends tes blagues, j'ai envie de crever. Alors, aïe. Bien, alors, nous allons parler du fait que tu veux être un aigle. Si tu étais un animal, tu voudrais être un aigle, un grand aigle qui volerait partout dans les airs.
4: C'est vrai.
3: Ah oui, d'accord. T'aimes les... Ah, tiens, il y a Pascal qui vient de passer. Voilà.
4: Oui.
3: Ok, alors mon petit Pascal...
0: Très, très belle anecdote.
3: Bah, j'aime bien l'idée qu'il veuille être un aigle. Les gens, il y en a, ils veulent être des gorilles, des chiens, des chats. Lui, il veut être un aigle, il veut voler.
0: L'aigle royal.
3: L'aigle royal.
4: C'est majestueux, un aigle.
3: Ben oui, c'est magnifique. Alors Pascal, tu es en tête avec 3 points. Je te propose de marquer 3 points de plus avec la question à choix multiple. Je vais te poser la question, te faire des propositions. Et à mon top chrono, tu auras 10 secondes pour me donner ta réponse. Alors, aujourd'hui, lundi 29 juin, se poursuivent les épreuves du brevet des collèges. Alors,
0: c'est l'heure.
3: Le BEPC, là. Mais alors, est-ce que tu sais combien de candidats passent chaque année le brevet des collèges en France? Écoute bien. 450 000. 650 000. 850 000. Un seul, Éric Bastien, qui ne l'a toujours pas,
0: plus
3: de 40 ans.
0: Ah non.
3: Alors, combien de Français passent le brevet des collèges chaque année? 450 000, 650 000, 850 000 ou que Éric Bastien? Top chrono, 10 secondes.
4: Je dirais 650 000.
3: 650?
4: Oui, 650 000.
3: Et non, c'est plus, c'est 850 000. Ah. Et oui, et l'année dernière, ils étaient même 849 300. C'est encore, tu vois, très précis. Bon, bah, pas de points, mais voilà, tu as appris un truc.
0: Bon, et bonne chance, évidemment, à tous les collégiens et aux parents qui vont récupérer les collégiens tout à l'heure. La rencontre avec Guillaume, on va s'en dire un petit mot. Claire, à Issy-Poitou, qui habite Vouillé, dans les Deux-Sèvres, elle est mariée à Guillaume. Ça fait combien de temps que vous êtes mariée, d'ailleurs?
9: Ben, ça va être nos 2 ans cette année.
0: 2 ans cette année, donc jeune mariage. On va parler du mariage, mais avant ça, la rencontre. La rencontre, c'est un peu en mode... Eh oui, parce que, si j'ai bien compris, vous travaillez chacun d'un côté, vous habitez chacun d'un côté, et le point commun, c'est que vous êtes tous les deux dans une coloc. Sauf qu'un jour,
9: exactement,
0: tu vas nous raconter, il y a une soirée intercoloc.
9: Et oui, et là, la soirée intercoloc où nos deux colocs se rencontrent, et bien là, coup de foudre avec le coloc de la coloc d'en face.
0: Ah ouais, toi, t'as eu coup de foudre direct à Guillaume. Tu t'es dit tout de suite, mais c'est quoi un coup de foudre? C'est-à-dire que tu le vois, tu te dis, tu sais que c'est l'homme de ta vie, direct.
9: Ah, c'est lui, oui.
0: Ah ouais, quand même. Ah, c'est impressionnant.
9: Oui.
0: Il t'a parlé tracteur.
9: Oui, il m'a parlé tracteur. Donc, bah, je sais pas, moi qui adore les animaux, la vie à la ferme, et bien ça, plaf. Ça fait l'étincelle.
0: Ben oui, je rappelle que ton mari, il est gérant d'une ferme de 30 vaches et de 6 moutons. Bon, ça a été le gros coup de foudre. Ça, c'était il y a une petite dizaine d'années. Et puis, ben voilà, ça l'a fait. Hein, un moment important. Donc, mais alors, du coup, il y a une histoire de parrainage. C'est quoi l'histoire avec les colocs?
9: Eh ben, on est tous restés amis. Alors, il y en a qui sont aussi mariés entre eux.
0: D'accord.
9: Et puis maintenant, eh ben, les colocs, c'est les parrains, marraines de nos enfants.
0: D'accord. Ah ouais. Donc, une belle histoire. 2 ans de mariage. Alors, vous vous êtes mariés en mode cachotier, vous l'avez dit à personne.
9: Oui, c'était mariage secret. On était là pour fêter le baptême de ma deuxième.
0: Gabrielle.
9: En fait, on a dit à tout le monde, exactement, on a dit à tout le monde, venez, on va faire une photo dans le parc de la mairie parce que c'est beau.
0: D'accord.
9: Et en fait, il y avait le maire qui nous attendait, qui nous a mariés en direct.
0: Mais tout le monde a dû être bluffé parce que personne n'était au courant. Comme tu dis, ils sont venus pour le baptême.
9: Personne n'était au courant.
0: Et même les parents, personne... si vous avez encore vos parents, je sais pas, mais ils n'étaient pas du tout au courant non plus.
9: Non, il n'y avait vraiment personne sauf nos deux témoins respectifs. Ils étaient obligés puisqu'il fallait fournir des documents. Mais sinon, personne n'était au courant. Alors tout le monde a adoré, sauf la belle-mère qui n'a pas trop aimé le...
0: Voilà, je savais bien qu'il y avait une histoire. Elle n'a pas aimé, parce que c'est la mère de Guillaume. Elle n'était pas contente de ne pas être au courant. Voilà. Elle s'est détendue ou pas depuis?
9: Oui.
0: Comment elle s'appelle?
9: Elle nous en reparle encore.
0: Ah oui, tu vois, comment elle s'appelle?
9: C'est Marie-Christine.
0: Bon, Marie-Christine, ils sont heureux depuis 2 ans. Allez, cool, Marie-Christine, on t'aime. Allez, voici ta question. Elle arrive à choix multiple. Nous sommes aujourd'hui, et Valérie l'a dit, avec tellement d'aisance verbale.
3: Bien sûr.
0: Que nous sommes le 29 juin aujourd'hui. Alors ok, c'est les épreuves du brevet. Mais c'est également l'anniversaire de la commercialisation du premier iPhone. Est-ce que tu sais, Claire, en quelle année le premier iPhone est sorti? Voici les propositions. Il est sorti en 2005. Il est sorti en 2007. Il est sorti en 2010. Il est sorti l'année de la création du Damido Land, c'est-à-dire cette année, il y a quelques semaines encore, grâce à Valérie Damido. Top chrono, 10 secondes. 2005, 2007, 2010, ou bien 2026, Damido Land iPhone. Bon, évidemment, David Hollande, c'est une blague. Tu dis 2007, présenté par Steve Jobs en janvier.
3: Steve Jobs.
0: Oui, c'est en janvier 2007. Premier iPhone qui a été mis en vente le 29 juin de la même année. Bah, ça fera 20 ans l'année prochaine. Et figure-toi qu'en 74 jours, c'est-à-dire en deux mois, ils en avaient vendu 1 million d'exemplaires.
3: Magnifique. Allez, Pascal, tu as 3. Claire, tu as 4. Et il reste encore la question cachée, le bingo. Mais là, tout de suite, un jour, j'irai à New York avec toi. Merci. Allez, c'est Téléphone, c'est Jean-Louis Aubert, c'est New York avec toi. Vous écoutez ici, on vous aime.

0: Ici ?
1: Ah, je suis à Rennes, New York, d'accord.
0: Bah oui, c'est ici qu'ils nous ont emmenés. C'est Jean-Louis Aubert, enfin c'est téléphone surtout.
1: Ouais,
0: c'est ici.
1: Mais c'est Jean-Louis qui chante.
0: Bah, c'est Jean-Louis, mais il y a Richard Kolinka à la batterie aussi, quand même. Pas
1: oui, d'accord, mais enfin c'est Jean-Louis aussi, Richard
0: enfin,
1: qui chante.
0: Il y a Louis Martinet qui est à la guitare également. Il y a Corinne aussi,
2: votre jeu.
1: Oui, d'accord, ok.
2: C'est
0: ici. Je vais toujours me contredire, de toute façon.
1: Oui, mais c'est Jean-Louis qui chante.
0: Oui!
1: Allez!
0: Non, mais c'est vrai, mais bon.
1: Bisous. Allez, Pascal, tu as 3, Claire, tu as 4. Alors, notre petit Pascal qui joue avec ici, Roussillon. Il paraît que toi, si tu avais dû déjeuner avec quelqu'un, tu aurais adoré déjeuner avec le général de Gaulle.
3: Exactement.
1: Alors, il paraît que ton papa avait le portrait du général de Gaulle. Et que, d'ailleurs, ton papa, il était résistant et il avait voulu le rejoindre en Angleterre. Et qu'est-ce qui s'est passé?
3: Ouais. Non, il n'a pas rejoint l'Angleterre, non.
1: Non, il a voulu.
3: Oui. Non, il a été arrêté par la police espagnole, ici au Pertus, et ils l'ont ramené en France, et il a été, la police française l'a incarcéré.
1: Sympa. Voilà.
3: Donc il n'a pas pu prendre le bateau pour rejoindre le général de Gaulle. Donc, mais il a été à son enterrement. Il avait dit à ma mère, si le général de Gaulle décède avant moi, on ira à son enterrement. Et il était à son enterrement, et il était à côté du général Massu, dans la foule.
1: Eh ben voilà.
3: À Colombey, les deux aiguilles. Ouais.
1: Ok.
3: Et il est mort deux ans après, mon père.
1: Ah.
3: Après le général de Gaulle, pas lui.
1: D'accord. Ok.
3: Voilà.
1: Eh bien, mon petit chat, je vais raconter une petite anecdote qui parle de mobylette. Et oui, parce que Pascal, quand il a 14 ans, il décide de partir en vacances avec deux copains en mobylette. Voilà, et voilà, ils ont fait le trajet Lille, la Bretagne. Alors, combien de temps pour y aller?
3: 3 jours.
1: Et voilà, ça fait quand même 2500 km en 103 Peugeot, hein.
3: Oui, aller-retour avec là-bas, oui, à peu près 2500 km en Peugeot 103. Oui.
1: Eh ben dis donc, il paraît que tu t'es même tombé parce que tu t'es endormi en roulant.
3: Oui, dans la nuit, oui, parce qu'on roulait la nuit aussi et je suis tombé, je me suis endormi au guidon et je suis tombé et les copains m'ont tiré parce que j'étais sur une route nationale, en plus il n'y avait pas de lumière donc, et qu'il y avait de la circulation.
1: Ah, dis donc, t'as pas intérêt parce que la mobylette ça contient pas beaucoup d'essence, t'as pas intérêt à tomber en panne d'essence parce que les stations.
3: Non. Bon, ça consommait pas beaucoup non plus. Il fallait souvent s'arrêter à la pompe à essence pour mettre de l'essence.
1: Ah, oui.
0: Ça va pas vite, en plus, une mob.
1: Bah, une mob, c'est 50, super, mais il y a 50 ans, pour trouver des pompes à essence sur la route Lille-Bretagne,
3: c'était pas évident, non, c'est sûr. Voilà, non, c'est un beau souvenir.
1: C'est un beau souvenir.
0: Mais surtout pourquoi? Aller jusqu'en Bretagne, choisir ça, c'est folie, 3 jours.
1: Mon père, il a fait la Garenne-Colombes, le sud, en vélo avec ses copains. Donc, tu sais, ils sautaient leurs vacances. Mais pas les mêmes vacances.
0: Non.
1: Alors, écoute bien, là, tu as 3. Tu peux marquer 5 points de plus.
3: Oui.
1: Et avec la question cash, tiens, une petite chanson. Oui.

0: bâton à la boisson qui est composé de pastis et de sirop de menthe et évidemment de l'eau. Comment ça s'appelle quand on met du pastis et du sirop de menthe et de l'eau? Ça s'appelle, top chrono, 10 secondes.
1: Un perroquet.
0: Et c'est une bonne réponse, bien sûr, un perroquet. Et si on met de la grenadine, c'est une tomate. Voilà, 5 points de plus, tu as 8.
2: Bon, tout ça avec modération, bien évidemment.
0: Oui.
2: Il faut le dire. Claire, comment ça va? Tu veux un petit apéritif? Qu'est-ce que je te sers? Une grenadine, une menthe à l'eau, qu'est-ce qu'on se prend?
3: Limonade. Ouais, une petite grenadine.
2: Une petite grenadine pour les gamines, comme on dit. Eh ben Claire, moi je suis bien content, parce que là t'es en tête, sauf que là il a marqué. Il a marqué, et donc...
0: Il a 8.
2: Oui, il a 8, donc Claire...
0: Il a 8, ouais.
2: Ouais, ouais, Claire.
0: Ça, c'est non? Ça, ça se passe bien au niveau du magasin de mouilles, il y a des salles pour la canicule.
2: On y va ensemble après. Bon, non, c'est bon, nous parlez bien. Non, c'est...
0: Bon, moi je parle bien,
2: non, on parle bien. Ouais, impeccable. Dites-moi.
0: Impeccable, ouais.
2: Oui. Claire aime voyager. Claire, elle a été aux États-Unis, elle a été aux Antilles, elle a été en Australie, en Namibie, au Maroc. Mais elle rêve d'aller au Chili.

0: Déjà, le Chili t'attire?
1: Alors, c'est les différences entre les paysages, du fait que peut y avoir des déserts, il peut également y avoir tout au bout des icebergs, tout quoi, ce mélange m'attire, et donc j'aimerais bien que ce soit mon prochain voyage.
0: Bon, et tu en as parlé à Guillaume, ton mari?
1: Oui.
0: Et alors, il n'est pas d'accord?
1: Ah si, je pense que ce sera pour l'été prochain, enfin j'espère.
0: Ce qui est fou, c'est que tu nous as raconté que tu étais mariée depuis 2 ans. Et je découvre que ton mari est nul en date et que pour qu'il se rappelle du nombre d'années de mariage, vous faites un voyage chaque année. Et ton mari ne sait pas compter jusqu'à 2?
1: Non, mais au moins il sait. Pour nous, 1 an, on était en Autriche pour le A,
0: okay.
1: Le B pour les 2 ans au Baléares, et okay. Comme ça le C pour les 3 ans.
0: Ah, génial! Le D, le Danemark, voilà. Le E, l'Éthiopie, F, la Finlande.
2: Ah, tu sais, dis donc.
1: Exactement.
2: C'est bien, Eric connaît son alphabet.
0: Exactement. À passer F, je ne vais pas au-delà. Alors là, c'est juste pour le fun et pour le plaisir. Parce que tu nous as dit que si tu étais un animal, tu serais un canard. Alors on s'est dit, allez!
3: C'est la danse des canards.
0: C'est juste pour le plaisir.
2: C'est juste pour le plaisir.
0: Bon, et Claire, faut pas prendre la voiture, hein, Claire. Hein. Faut y arrêter la voiture.
1: Non.
0: Ah oui. Combien d'accidents? Combien d'accidents?
1: 5.
0: 5. Voilà. Donc le Ferrari Land, on va peut-être pas y aller. À Barcelona, en Espagne. 5 accidents et à chaque fois, c'est pas de ta faute.
2: Bien sûr.
1: Non.
0: Bah non, évidemment.
1: C'est les autres.
0: Bien sûr, c'est les autres, voilà. Bon, enfin, ton mari t'a demandé d'arrêter. T'as quand même passé 2 fois ton permis, hein.
1: Oui.
0: Bon.
1: Non,
0: allez.
1: Je suis pas très content.
0: Oui, c'est pas grave. Non, mais sois prudente quand même sur les routes. Voici ta question, elle vaut 5 points, c'est une question cash, il n'y aura pas de proposition de réponse. Quel célèbre magazine de bande dessinée fut lancé par le Parti communiste français en 1969? Top chrono 10 secondes, un magazine de BD lancé par le Parti communiste français en 69. Très connu.
2: Attends, est-ce que tu sais, Pascal?
4: Charlie Hebdo, non?
2: Non, Pif Gadget.
0: C'est Pif Gadget.
4: Pif Gadget.
0: Et oui, pour accompagner le journal, ils avaient eu cette idée de génie d'offrir un gadget dans chaque numéro. Il y a beaucoup qui s'en souviennent, d'ailleurs, il y avait plein de petits trucs.
2: Ah
0: bah
2: moi, j'ai plein de trucs, quoi.
0: Ben ouais.
2: Alors, ça fait 8 pour Pascal, 4 pour Claire.
1: Oh.
2: Et là, tout de suite, vous écoutez ici, on va écouter Le Petit Pêcheur de Manon Lisa. A tout de suite, mes chéris.

0: plus.
1: Et à 12h52, c'est l'heure de la réclame, j'adore.
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1: 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Alors, Pascal à 8, Claire à 4. Mon Dieu, qui va gagner et qui va l'emporter?
5: Mon Dieu.
1: Alors, une dernière anecdote avant d'encourager mon candidat. Alors, comme ça, Pascal, on part avec tes frères et ton beau-frère à la pêche au brochet. On passe le péage de Saint-Arnoux. Il y a des douaniers, surtout une petite douanière. Il y a un de tes frères qui dit, t'as vu, elle a un sacré pétard. Fenêtre ouverte, qu'est-ce qui s'est passé?
6: Ce qui s'est passé, c'est que mon frère disait elle a un sacré pétard, mais il parlait du pistolet. Mais elle, elle a pris ça pour elle. Donc, ils nous ont arrêtés après le payage. Ils nous ont fait sortir et ils nous ont fouillé. Ils ont fouillé le coffre. J'ai un frère qui a même levé les mains. Il y a un douanier, il a dit non, non, baissez les mains, monsieur. Voilà.
1: Elle a un sacré pétard. Oui, qu'on parlait de son cucu, bien sûr. Bah oui, non, il parlait pas de ça. Ah, oui. Bon, voilà. Bon,
6: bah non, pas du tout. Non, non, pas du tout. Non, non, non, non. Non.
1: Voilà.
6: Voilà, c'est encore une anecdote.
1: Ok. Voilà. Alors, mon petit Pascal, tu es en tête, mais tu sais qu'il y a le bingo. Donc, il va falloir que tu l'emportes. Pour t'encourager, je vais te mettre une petite chanson de Julien Clerc. Tiens. Ah,

0: parce que je ne connaissais pas cette chanson de Julien Clerc, alors que franchement, j'adore Julien Clerc. Hein.
1: Valérie, écoutez, vous ne pouvez pas me faire plus plaisir que de m'avoir passé cette chanson. C'est extraordinaire.
0: Bah, tu remercieras Céline, la réalisatrice, qui a été bien cherchée dans la cave et le grenier de Radio France. Alors, écoute bien ton bingo. Il est très simple. Tu vas devoir trouver à mon top chrono, et tu auras 10 secondes pour le faire. Tu vas devoir trouver un maximum de mots qui riment comme canicule. Donc des mots qui riment en hule. Voilà, comme canicule en fait. Un maximum de mots qui riment comme canicule. Tout ce qui rime en hule. Allez, top chrono, c'est parti. 10 secondes.
1: Alors, catapulte.
0: Hule.
1: Tu le butes dans un
0: rapport. Non. Alors, ça veut dire que tu n'as rien, hein, parce que opercule, clavicule, ondule, accule, annule, bidule, bascule, calcul. Voilà, bon, bah tu as zéro, mon chéri. Alors là,
1: je me suis planté comme une grosse bûche.
0: Ça m'arrange pas bien, ça.
2: Bon, alors.
1: Non, je me doute bien.
2: Claire, tu as 4, il a 8. Mais là, il a rien fait du tout dans notre bingo.
0: Ouais, c'est pas la peine de le rajouter.
2: Non, je lui réexplique juste là.
0: Oui, ça va.
2: Claire, il suffit de marquer, comment dire, un point. Ouais. En un point, tu encaisseras les 10 points que valent le bingo chaque jour. Et tu reviendras vendredi. Ce qui fait
0: Que moi, j'avais encore plein d'anecdotes sur Pascal à rencontrer.
2: Oui, c'est bien dommage, tant pis.
0: Quoi?
2: Vous ne pourrez pas les raconter vendredi.
0: Oui, c'est vrai, mais bon.
2: Je sais pas, appelez-vous, prenez son numéro de portable.
0: Allez, ça suffit.
2: Passez le voir cet été. Claire! Claire! Claire, ça va?
3: Oui!
2: Oh mon Dieu!
0: J'ai cru que tu faisais un malaise.
2: Tu vas bien, rassure-moi, Claire. Ça va ou pas, là?
3: Non, je suis très concentrée, je réponds.
0: Oui, reste concentrée, parce que c'est pas gagné encore. Hein, elle peut faire zéro. Hein.
2: Et on a déjà vu, Madame Damido, des situations comme ça.
0: Oui, nous avons déjà vu.
2: Où l'autre a fait zéro, hein. Donc attention.
3: Mais c'est pour ça, là, j'ai vraiment l'impression.
2: Oui. Alors, pour t'encourager, te détendre un petit peu, on va te faire écouter une artiste que tu adores. Tu vas d'ailleurs la voir en concert au mois de mai. C'est Céline Dion.
0: Est-ce que vous avez remarqué, vous, qui nous écoutez, que...

0: sait que cette chanson passe quelque part, dans un baptême, un mariage, un anniversaire, que sais-je. Toutes les filles hurlent « I don't know !» Et elles vont toutes sur la piste chanter ça. Je n'ai jamais vu ça, une chanson qui provoque ça. C'est un truc de malade.
1: Ça, c'est Jean-Jacques Goldman. C'est l'effet Jean-Jacques Goldman.
2: Oh là là là là.
1: Mais t'as tes places pour mai 2027 alors. 2027, hein.
3: Oui. Ouais, c'est 2027, ouais.
0: Si c'est 2026, c'est, ouais, ouais. C'est
1: foutu. Eh oui, oui, parce qu'en mai, je sais plus où elle passe, mais elle vient. En septembre, elle est à Paris.
0: Mais, en mai, c'est parti, là. C'est fini, on est fin juin.
1: Ah, on est fait. Oui, en mai 2027.
0: Oui, voilà.
1: Et il sera passé plein de choses en mai 2027.
0: Oh,
1: hein.
0: Voilà.
1: Oula, ma bonne dame.
0: Oula.
1: Bon.
0: On y va.
1: On est chaud.
0: On est chaud, chaud, cacao.
1: Claire, on a besoin d'un point.
0: Ouais.
1: Claire, okay. Qui connaît toutes les dates par cœur. Elle connaît la date d'anniversaire de sa voisine, par exemple.
0: Oui, oui, bon, allez.
1: On a rien à faire. Claire, dont la fête est le 11 août, rappelons-le. Moi aussi, je le
0: sais. Bon, allez, sans plus attendre.
1: C'est bon, on a le temps, on n'a qu'un point marqué.
0: Oui.
1: Allez, on y va. Maximum de rimes en heure. En heure, comme le mot fraîcheur. Tu vois, fraîcheur, c'est fini par heure. Top chrono, on y va. Dis-le.
3: À la bonne heure, une fleur. Bonne humeur.
1: Bien sûr. À la bonne heure.
3: Acteur.
1: Acteur, oui. Petit dernier. Allez.
0: Bah, elle a marqué 4. Elle en a marqué 4.
1: J'ai gagné. Bravo.
0: Bon, eh bien, c'est toi, ma petite chérie, qui sera avec nous vendredi pour tenter de remporter le séjour à Port Aventura World. Mon petit Pascal, je suis désolé. Ah,
1: désolé, Pascal.
0: Bravo d'avoir joué avec nous quand même. Hein?
4: Je gagne rien?
0: Bah non, mon cœur, tu gagnes rien, je suis désolé. Oh. Tu gagnes des bisous virtuels. Voilà, qu'est-ce que tu veux que je te dise? Bon, je remercie Céline à la Réal. Je remercie Cricri à la Technique. Je remercie Alex au Standard, Maître Coupez au Savoir, Eric Bastien à la Vanne. Et voilà.
1: Et d'un candidat.
0: Allez, stop. Et je vous dis tous que je vous aime. Prenez soin de vous, faites attention à vous. Et on se retrouve dès demain pour Au Taquet.
1: Bonjour Wendy Bouchard, bienvenue.
5: Hola Wendy Chouchou. Bonjour chers amis. Tous
1: ça
5: les
1: va?
5: Deux, vous avez bien.
1: Oui.
5: Vous êtes rafraîchis comme il fallait ce week-end,
1: oui.
5: À peu près.
1: Oui,
5: vous avez trouvé cette fraîcheur.
0: Oui, j'ai passé le week-end dans la piscine de ma belle-mère.
5: Bon, voilà. Alors ça c'est bien. Nous allons continuer dans cette grosse séquence à interroger les responsabilités et surtout notre avenir avec Corinne Lepage, notre invitée notamment.
0: Bonne émission, chérie.
5: Chers amis. À demain. À demain.
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1: Allez, bienvenue la France qui respire un petit peu mieux aujourd'hui. Vous écoutez ici.
0: Vous écoutez ici. Il est 13h, je vous aime, faites attention à vous. Et c'est ma France.
1: Belle journée, et ma France est avec Wendy Bouchard.
0: Yes.
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5: Bonjour à tous, merci d'être à l'écoute de Ma France. Une France qui respire davantage, oui, même s'il ne faut pas baisser la garde et continuer de surveiller les plus fragiles qui ont été profondément secoués par cette canicule. Le gouvernement réunit une cellule de crise, 14 ministres convoqués en fin de journée pour faire le bilan, notamment humain. 1000 morts de plus en 4 jours sous des températures à 40 degrés. Face au procès en impréparation, les ministres réagissent alors qu'une nouvelle vague de chaleur pourrait être attendue. Mais attention, vous l'entendrez à ce que vous lisez sur les réseaux sociaux. En Lorraine, au lendemain de la mort de 11 personnes dans un crash d'avion sur l'aérodrome de Nancy, les enquêteurs tentent de comprendre les raisons de ce drame. Le retour du projet de loi d'urgence agricole au Sénat, la réintroduction d'un pesticide controversé notamment, soulève la colère des médecins. Et puis les Français entrent dans un nouveau tournoi avec des matchs à élimination directe au Mondial de foot. France-Suède à suivre demain 23h pour les 16e de finale et le journal du Mondial arrive dans ma France. 13h15 pour réagir à cette séquence caniculaire inédite. J'accueille l'ancienne ministre de l'Environnement, Corinne Lepage, avocate spécialisée dans ces questions écologiques. Elle publie un petit plaidoyer formidable pour lutter contre la régression environnementale. Elle veut remettre la santé et les Français au cœur du projet. Nous l'avons tous ressenti, cette sensation d'air frais que nous avions oublié, une respiration plus facile, une meilleure récupération. De Granville à Châteauroux, de Lille à Auxerre, plus aucun département n'est en vigilance rouge. Cette vague de chaleur a donc perdu en intensité avec des températures qui toutefois restent en moyenne jusqu'à 3 degrés au-dessus des normales de saison. On revit, la nature aussi, c'est un répit salutaire après cette canicule éprouvante. L'ambiance est plus détendue, par exemple au marché de Panazol. Nous sommes près de Limoges, avec vous Garance Caillé.
7: Entre les étals, les clients ne parlent que de ça.
8: Le moindre souffle d'air, on se sent en revivre. Là, on prend le temps de flâner, de regarder, de discuter.
7: Ce grand bol d'air soulage aussi les commerçants. Exemple avec l'Inéré Saint-Yves. Il est traiteur et devant lui, d'énormes marmites.
9: Alors, on fait tout ce qui est paella, couscous. Et après, on fait de la rougaille saucisse, spécialité de la Réunion.
7: Ce matin, ça va. Il est à l'ombre. Mais ces derniers jours, il a dû s'adapter.
9: Une vraie catastrophe. Moi, j'arrive sur les marchés assez tôt, vers 5h, pour cuisiner. parce qu'après il fait très très chaud.
7: Mais pendant la canicule, ses clients ne sont pas venus. Ses couscous et ses paillas ont donc fini à la poubelle.
9: J'ai jeté au moins une quinzaine de plats, quoi. C'est des journées perdues, vaut mieux rester à la maison que d'avoir des pertes.
7: Il fera entre 28 et 30 degrés tous les jours cette semaine sur la majeure partie de l'Hexagone. Un vrai défi pour Johan Desblés qui vend des produits laitiers sur les marchés.
2: Tous les équipements froids, comme nous on fait des lactiques, ils réussissent pas à suivre les températures. Les remorques frigo, c'est pas fait pour des différentiels de 50 degrés. On ne peut pas réellement monter 200, quoi.
7: Et sur les marchés, les commerçants vont continuer à subir. Selon Météo France, la vague de chaleur s'étendra jusqu'à la mi-juillet.
5: Ouais, car à peine sommes-nous sortis de cette canicule qu'une nouvelle vague de chaleur est annoncée donc. Scénario qui reste possible si un anticyclone se bloque de nouveau entre la France et les îles britanniques. Mais sur les réseaux sociaux, cette information s'emballe. Certains avancent même des dates établies pour ces températures qui seraient encore plus élevées que celles que nous venons de vivre. Et pourtant, Antoine Deyana, vous avez enquêté pour la cellule d'investigation de Radio France. Il est encore très tôt pour être aussi précis.
4: Carte rouge vif à l'appui, ses comptes en quête de clics annoncent déjà une canicule plus longue, plus intense, jusqu'à 45 degrés dès le 6 juillet. Ces posts très viraux, l'un d'eux vu près de 3 millions de fois, jouent sur l'angoisse des gens qui sortent à peine d'une semaine caniculaire très intense. Alors d'abord, c'est faux, hein. Aucune prévision officielle n'annonce une telle température la semaine prochaine. Et comme le répond la chaîne Météo à l'un de ses posts sur Instagram, affirmer aujourd'hui qu'une canicule sera plus chaude et plus longue, c'est impossible. Météo France annonce tout de même qu'un scénario avec de fortes chaleurs est très probable la semaine prochaine. On sera sans doute autour des 30 degrés selon les prévisions actuelles, mais l'intensité précise reste, elle, incertaine. Les prévisionnistes utilisent un indice de confiance, une note sur 5, qui grimpe à mesure que l'échéance approche. Par exemple, pour la semaine du 14 juillet, l'indice de confiance est de 2 sur 5.
5: Merci Antoine. Avant les projections, il y a le temps présent et le bilan de cette canicule que le premier ministre dressera à 18h place Beauvau en cellule interministérielle de crise. Rendez-vous orchestré aussi pour anticiper au mieux d'éventuels épisodes, dit le Premier ministre. Le ministre de l'Intérieur le redit, lui, face aux accusations d'impréparation de l'opposition. Ce n'est pas un fiasco. Nous étions préparés. Voilà ce que souligne Laurent Nunez. En attendant, car il ne s'agit que d'un bilan, les premiers chiffres, Morgane Guillaumard, sont cruels.
10: Rien que depuis mercredi, on dénombre un millier de victimes supplémentaires par rapport à d'habitude dans notre pays. Un premier bilan dressé par Santé Public France qui va à coup sûr s'alourdir dans les jours qui viennent. Et les victimes, ce sont surtout des personnes âgées, seules, isolées, à la maison. La sécurité civile note une augmentation de 40% des décès à domicile. Constat dressé aussi par ceux qui s'occupent des défunts. Véronique Bertrand est la directrice de deux entreprises de pompes funèbres à Paris. Ce week-end, elle a pris en charge une quinzaine de personnes décédées contre 45-50 en moyenne en un mois.
11: Beaucoup de sollicitations de décès à domicile en fait, et puis la complexité de la situation puisque nous n'avons plus de place dans nos chambres funéraires sur Paris, Île-de-France. Donc on est parti en fait faire des transferts sur des départements voisins, donc qui ont pu nous accueillir en fait dans d'autres chambres funéraires, notamment donc à Voves dans le département du 28. On a adapté en fait dans les domiciles des défunts afin qu'ils ne soient pas laissés en l'état en fait, et que le corps puisse être mis dans un lieu un peu plus sécurisé.
10: Et elle ajoute que les places qui vont se libérer aujourd'hui pour des départs en obsèques seront malheureusement vite reprises par d'autres victimes des fortes chaleurs.
5: Oui, malgré la baisse des températures dont nous parlions, Morgane Guillaumard, il faut rester vigilant.
10: Oui, c'est pas parce qu'il n'y a que les températures redescendent qu'il faut baisser la garde. Ces derniers jours, les corps ont été mis à rude épreuve, on dort mal, on récupère moins bien. Il risque donc d'y avoir un contre-coup de cet épisode de chaleur, surtout pour les personnes les plus fragiles. Il faut profiter de ce court moment de répit pour se reposer, continuer à bien s'hydrater. Les hôpitaux, eux, s'attendent d'avoir arrivé un flux de patients très important cette semaine, surtout des personnes âgées déshydratées ou très fatiguées. Et d'autres victimes seront à déplorer aussi parce que leurs corps vont être découverts en ce début de semaine avec le retour des aides à domicile, des aides ménagères chez leurs patients. Philippe Juvin, le chef des urgences de l'hôpital Pompidou à Paris, alerte. On va rouvrir les portes des maisons et découvrir des personnes en très mauvais état ou encore mortes à cause de la chaleur.
5: Image tragique, merci Morgane. Après ces grosses chaleurs, des orages violents ont éclaté. Ce matin, en conséquence, 20 000 foyers restent privés d'électricité selon Enedis, après le passage de vents de grande intensité samedi soir dans les Hauts-de-France, dans le centre-Val de Loire et l'ouest de l'Île-de-France. Alors que les collégiens de 3e continuent les épreuves du brevet et que les enfants du primaire terminent leur cours vendredi, eh bien, à quelques jours des départs pour les grandes vacances, ces chaleurs accablantes ont poussé certains Français à revoir leur programme de vacances, repréciser l'hébergement, la destination et pour être certain de trouver de la fraîcheur dans les réservations. Alexis Morel, c'est très clair, ces critères de recherche

0: sont présents ces derniers jours.
1: Elle a beaucoup souffert ces derniers jours dans son petit appartement bordelais. Alors pour cet été, Alice est en train de revoir ses plans. Fini la plage.
2: Là, je voudrais bien aller à la montagne, quoi. De l'air frais, là, et de l'eau.
1: Et elle n'est pas la seule. Les réservations de logements en montagne bondissent de 9% par rapport à l'an dernier sur le site de location entre particuliers, PAP Vacances. Mais les plus fortes progressions sont ailleurs, explique sa PDG Corinne Joly.
3: Toute la façade nord-ouest du pays, avec des progressions de 13% sur la Manche, 13% aussi en Bretagne.
1: Mais des régions réputées plus fraîches, même si ça n'a pas forcément été le cas la semaine dernière. Et quand ce n'est pas la destination qui change en fonction des températures, c'est le choix du logement, avec un critère devenu prioritaire pour Claire de région parisienne.
4: C'est climatisation automatiquement, quitte à payer un peu plus cher, impératif. On ne veut pas souffrir la nuit, sinon c'est plus des vacances.
1: Même si certains hésitent pour des raisons écologiques, oui, la clim s'impose à la dernière minute, confirme Xavier Rousselou de la plateforme Hôtel.com.
5: Les recherches d'hôtels avec climatisation ont bondi de 110% par rapport à la période précédant les vagues de chaleur que l'on a connues récemment.
1: Avec donc une pression à s'équiper pour les hôtels qui ne le sont pas encore, sous peine de perdre des clients.
0: Enfin, la LPO déplore un drame pour la faune sauvage et la saturation de ses centres de soins, avec des milliers d'oisillons, en particulier des hirondelles et des martinets, qui ont sauté du nid, terrassés par les fortes chaleurs. Le centre de soins du zoo de Beauval, pour les mêmes raisons, lance sur ICI Touraine, et c'est un appel que nous relayons, un appel aux bénévoles pour venir nourrir au zoo les oiseaux en souffrance. Ils ont besoin de bras pour les aider, notamment pour les 3 semaines qui viennent. En Lorraine maintenant, au lendemain de la mort de 11 personnes dans le crash d'un avion sur l'aérodrome de Nancy, qui a fait de ce drame l'accident d'aviation légère le plus meurtrier en France, les investigations se poursuivent. L'appareil décollait pour un baptême de parachutisme avec 5 moniteurs et leurs élèves. Alexis Arad, vous suivez cet accident tragique ces dernières heures avec l'équipe d'ICI Lorraine. 2 enquêtes ont été ouvertes, l'une par le bureau d'enquête et d'analyse, l'autre par la justice, pour chercher à déterminer les éventuelles responsabilités dans ce drame. Cela dit, Alexis, les enquêteurs ne pourront pas se fier à des outils qui sont d'importance dans de tels accidents.
6: Lors des crashs d'avions, des boîtes noires, ces enregistreurs de vol qui permettent de retracer les données de vol et les dernières paroles prononcées dans le cockpit avant les catastrophes. Mais pour cet avion, le Pilatus, les boîtes noires ne sont pas obligatoires. Et en leur absence, il faudra donc surtout trouver des témoignages, ceux des personnels de la tour de contrôle de l'aéroport et des riverains et des familles qui étaient présentes sur place au moment du crash. Il va falloir aussi analyser des vidéos qui auraient pu être tournées lors du décollage, que ce soit depuis le sol ou depuis la cabine de l'appareil, avec des caméras embarquées ou des téléphones que les enquêteurs vont chercher dans la carcasse.
0: Et quelles informations pourraient apporter ces vidéos dans cette enquête, Alexis ?
6: Eh bien, des détails très précieux comme la position des passagers. On sait que l'avion était à pleine capacité. Il pourrait y avoir eu un problème d'équilibre, ou bien voir si certaines paroles prononcées peuvent éclairer sur les circonstances de l'accident. D'autres données seront étudiées comme la trajectoire de l'avion dont le transpondeur a transmis des coordonnées. Les restes du moteur seront examinés et puis les registres techniques de l'avion seront consultés pour savoir si toutes les maintenances nécessaires avaient bien été effectuées. Toutes les pistes sont ouvertes, de la défaillance matérielle à celle du malaise du pilote alors qu'il faisait encore très chaud hier à Nancy.
0: Merci Alexis Arad pour ICI Sud-Lorraine et toutes les informations dans la précision apportée aussi sur la page ICI Lorraine sur les réseaux sociaux et sur ICI.fr. Dans l'actualité encore, le retour aujourd'hui, lundi, du projet de loi d'urgence agricole au Sénat. Le gouvernement est d'ores et déjà en désaccord avec la volonté des sénateurs d'imposer un droit prioritaire à l'eau pour les usages agricoles. Dans ce texte, il est aussi question de la politique d'abattage du loup, un texte modifié notamment par les députés avec un amendement qui autorise la réintroduction à titre dérogatoire de 2 insecticides très controversés, notamment l'acétamipride. Plusieurs médecins et associations de patients sont vent debout, Victor Delande, et il publie une tribune dans Le Monde pour dénoncer cette nouvelle régression coupable pour l'environnement et pour notre santé.
7: Dans cette tribune, les médecins rappellent d'abord des faits scientifiques. Ces produits phytosanitaires sont dangereux pour la biodiversité et pour la santé humaine. Pierre Sujobert est professeur d'hématologie aux Hospices Civils de Lyon.
8: L'acétamipride diffuse dans l'eau. On en retrouve dans à peu près tous les liquides humains qu'on peut prélever. Dans le sang, dans les urines, dans le sperme, dans le liquide céphalorachidien qui baigne le cerveau. C'est un produit qui est toxique pour les neurones et qu'on retrouve dans le cerveau des enfants. Plus une femme a été exposée à l'acétamipride pendant sa grossesse, moins le périmètre crânien de son enfant pas un être, sera grand, ce qui traduit des troubles du neurodéveloppement.
7: Sans oublier que de plus en plus de travaux scientifiques suggèrent un effet perturbateur endocrinien de l'acétamipride. Pour les signataires de cette tribune, ce vote au Sénat est donc extrêmement important.
8: L'enjeu, il est également démocratique. Est-ce qu'on croit encore que les choix politiques sont fondés, guidés par une évaluation rigoureuse, scientifique? Là, c'est vraiment un cas d'école. Si les sénateurs votent cet amendement, malgré le consensus absolu, alors je suis très inquiet, en fait, sur les perspectives démocratiques.
7: Les médecins qui ont signé cette tribune rappellent enfin que les sénateurs ne peuvent ignorer la mobilisation exceptionnelle l'été dernier de millions de citoyens en faveur d'un environnement plus sain.
0: Oui, mobilisation autour de la loi Duplomb, c'était en juillet dernier. La régression et de la protection de l'environnement et donc les atteintes à la santé publique, on en reparle dans quelques instants avec notre invitée, ancienne ministre de l'écologie, Corinne Lepage. Les choses très sérieuses commencent demain pour la France en Coupe du Monde. Les Bleus rencontrent la Suède en 16e de finale. C'est un autre tournoi qui commence, une défaite et ce sera l'élimination directe. Les joueurs le savent et ils font confiance à Didier Deschamps pour le leur rappeler.
9: La première compétition, elle est finie. Là, il y en a une deuxième pour ceux qui, il y en a quelques-uns qui ont déjà fait Coupe du Monde. Là, on bascule. C'est la même compétition, mais c'est une autre compétition. Il y a le coup près après chaque match. La confiance, vous l'avez, on est capable et vous avez été capable de faire de très bonnes choses. Il y a des choses qu'on peut améliorer, bien évidemment. On avance et plus on avance, hein, on monte la montagne. Donc en face, on aura de plus en plus de répondants aussi. Ok?
0: France-Suède, 16e de finale demain, 23h, le journal du Mondial à suivre dans quelques instants. Enfin, avis aux professionnels, si vous voulez aller travailler en Bretagne, la région manque de maîtres crêpiers. C'est un métier en tension dans une région où les crêpes et les galettes sont incontournables. Difficulté pour les propriétaires de crêperies à trouver des pros avec le bon tournemain. Vous l'avez constaté à Auray, dans le petit port de Saint-Goustan, où il y a précisément plusieurs crêperies. Jean-Michel Naga.
10: Isabelle Montfort a ouvert sa crêperie en novembre et elle a eu beaucoup de mal à trouver une crêpière.
11: J'ai regardé sur France Travail, niveau crêpier, il n'y avait rien du tout. Et sur Indeed, rien. Le crêpier est très demandé. Dès qu'il y en a un de disponible, il est très rapidement pris.
10: Et forcément, ils sont plus exigeants sur le salaire.
11: Ah bah c'est 2500. Moi, je viens de m'installer, donc je ne peux pas me permettre de donner ce qu'ils demandaient.
10: Et tout le monde a autant de difficultés à trouver?
11: Ah oui. J'ai eu d'autres professionnels crêpiers qui m'appelaient en me demandant t'as trouvé quelqu'un, enfin c'est, ils trouvent pas. Ça fait 2 ans que c'est comme ça, que c'est compliqué.
10: Basile est crêpier justement dans l'établissement voisin et il reconnaît que son métier est très recherché.
12: Un bon crêpier, c'est pas évident. Le problème, c'est le logement aussi. Toutes les crêperies qui logent, ils ont des crêpières. Ici, ils logent.
10: 4 logements réservés aux saisonniers et en priorité aux crêpiers. C'est une stratégie gagnante pour Juliette, la responsable de salle.
13: Les personnes se déplacent de Paris ou d'autres que s'il y a un logement. Donc c'est vrai que là-dessus, on y travaille depuis plusieurs années parce que c'est vrai que c'est de plus en plus compliqué. C'est deux, trois dernières années, on va dire, de post-Covid, quoi. Depuis que les logements sur Saint-Goustan ont un peu flambé, quoi.
10: Les crêpiers sont en position de force, mais ils font souvent un autre choix, celui d'ouvrir leur propre crêperie en Bretagne.
0: Merci. C'est Jean-Michel, il est 13h15.
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0: Et dans Ma France, alors que nous sortons douloureusement de cette nouvelle canicule éprouvante et meurtrière, les urgences et les questions de fond se remettent à plat alors que le vivant, alors que la nature viennent de vivre un terrible préjudice. Avec nous, une femme qui voue sa vie à la défense de cet environnement si fragile, et l'actualité nous le rappelle. Bonjour Corinne Lepage.
15: Bonjour Wendy Bouchard.
0: Merci d'être avec nous.
15: Merci de l'invitation.
0: Qui publiait un livre formidable, qui est sorti il y a quelques jours et qui tombe, si j'ose dire, à point nommé pour nous faire réagir. C'est le discrédit écologique dans la collection Tract de chez Gallimard. C'est un petit livre de 70 pages qui se lit très vite et dont vous souhaiteriez finalement que chaque Français s'empare pour dire plusieurs choses. D'abord, c'est un filigrane de votre ouvrage. Au commencement, chers auditeurs, était la santé. Quand on vient de vivre ce qu'on a éprouvé, on le sait très bien, Corinne.
15: C'est-à-dire, je pars de... Ma réflexion, elle est très simple. Il y a un discrédit écologique. Pourquoi ? Première partie du bouquin, c'est une analyse, donc je ne vais pas rentrer dans les détails, mais simplement, je renvoie dos à dos les écophobes, souvent à l'extrême droite, et les wokistes, de l'autre côté, qui, à mon sens, ont oublié l'écologie, parce que l'intersectionnalité et le fait qu'on mélange toutes les luttes fait que l'écologie en est une parmi beaucoup d'autres, et donc ça passe à l'as. Et plus ça monte à l'extrême gauche et plus ça monte à l'extrême droite et ainsi de suite. Et donc, l'écologie est la victime de tout cela. Alors que, et c'est ma thèse, c'est un sujet qui devrait être totalement consensuel, désidéologisé, tout simplement parce que c'est notre vie. Et donc, c'est la raison pour laquelle je me dis comment est-ce qu'on fait pour que les gens se réapproprient le sujet et comprennent que c'est vraiment leur intérêt. Et je crois que la meilleure manière, c'est de parler de la santé.

0: Parce que la santé, c'est quelque chose qui est compris par tout un chacun, qui, certes, peut revêtir des aspects différents si vous habitez à la campagne dans une grande ville, si vous êtes très aisé ou au contraire si vous vivez contre le périphérique. Tout ça, c'est vrai. Mais il n'empêche que les maladies que nous avons du fait de la pollution de l'air, de la pollution de l'eau, de la pollution des sols, eh ben, elles touchent tout le monde. Et donc, c'est la raison pour laquelle je propose de repartir de la santé en posant une question très simple. Qu'est-ce que chacun peut faire pour sa santé? Très vite, on se rend compte qu'il y a des limites. Je peux faire attention à ce que j'achète, même si acheter bio, par exemple, c'est plus cher. Donc, il y a un problème de pouvoir d'achat. Alors qu'à mon sens, ça devrait être moins cher, mais ça, c'est un avis personnel. Et mais, pour l'eau et pour l'air, très franchement, on atteint très vite les limites, parce que l'air, on peut rien faire du tout, et l'eau, pas grand-chose. Donc, on voit bien qu'on a un besoin de réglementation. Et donc, on se rend compte qu'on remonte la chaîne des causes et que partant de ma vie quotidienne et de ma santé, ben, je pose des questions de base.
1: C'est ça.
0: Qu'est-ce qu'il faut faire pour avoir une eau propre, un air respirable et des aliments qui sont bons pour la santé, non pas mauvais. On parlait des néonicotinoïdes il y a un instant et de la réflexion des médecins. Pour moi, aujourd'hui, le sujet de la pollution chimique est un sujet aussi important que le sujet climatique.
1: Et ça, c'est formidable, parce que vous dites, vous repartez de la base, vous posez des questions de base, et les citoyens, on entendait en effet ces patients, ces médecins, brandissent ces sujets. Mobilisation à 2 millions de pétitionnaires pour la loi Duplomb. Ça repart ici avec ce sujet sur la loi d'urgence agricole. On reparle, et vous l'évoquez, le cadmium, les PFAS, tout ça, c'est notre vie quotidienne. Et ce que nous venons de vivre avec ces organismes éprouvés, ces 1000 décès supplémentaires, on est dedans, Corinne Lepage.
0: On est complètement dedans. On est complètement dedans, et avec une forme de déni quand même, parce que quand on nous dit c'était pas prévisible, si, je suis désolée, les scientifiques le disent depuis très longtemps. Moi j'avais publié un papier dans Le Monde en 2003, au moment de la canicule, en disant changement climatique, la révolution ou la mort. J'avais déjà la certitude que c'était bien lié au changement climatique. Quant à l'adaptation, très franchement, on en est loin. Oui, bien sûr qu'on a besoin de climatisation, parce qu'il faut éviter que les gens meurent. Mais c'est pas ça qui va résoudre le problème de l'adaptation. Il va falloir faire beaucoup d'autres choses.
1: Oui, déjà là-dessus, on est en retard, cela dit.
0: Déjà, on est très en retard là-dessus. Oui. Mais il va falloir faire beaucoup d'autres choses qui concernent notre vie quotidienne, l'aménagement de nos villes, nos horaires de travail, le type d'aliments que l'on va consommer, etc. etc. Et on voit bien que tout ça est lié, concerne la santé, mais aussi l'environnement, parce qu'il ne faut pas oublier que ce qui est mauvais pour la nature, généralement, n'est pas terrible pour l'homme.
1: Oui, mais vous le dites d'ailleurs, au commencement était la santé, vraiment, ça c'est un slogan qu'il faut soutenir. Vous ajoutez le sujet de la sécurité à la santé, Corinne Lepage. Oui. Également sujet de préoccupation prioritaire des Français, et sur l'antenne d'ici, on le sait bien. Il s'agit, écrivez-vous, de les persuader que l'environnement en fait aussi intégralement partie de notre sécurité quotidienne.
0: Écoutez, on en a eu une illustration formidable avec ce qui vient de se passer sur la canicule. Quand les trains ne circulent plus, quand les réseaux d'EDF, ou plutôt d'Enedis et de RTE, ne parviennent plus à satisfaire, quand les hôpitaux sont complètement submergés, c'est pas un problème de sécurité? Bien sûr que c'est un problème de sécurité. La question climatique et la question sanitaire, c'est des problèmes de sécurité, et derrière, c'est aussi des problèmes de souveraineté.
1: Oui.
0: C'est-à-dire avoir la capacité de s'organiser de telle manière qu'on puisse faire face.
1: Comment vous expliquez que ces sujets ont été confisqués? Vous citiez ces extrêmes, à la fois donc le backlash dont on parle beaucoup, cette régression environnementale, il y a ce courant trumpiste, mais en France on y est aussi, dans cette loi Duplomb avec les députés, les sénateurs, on y est aussi. Pourquoi ça a été confisqué alors que c'est essentiel à notre survie?
0: Parce que c'est devenu un sujet de polarisation politique comme l'immigration. Pas pour les mêmes raisons, mais même sujet de polarisation politique.
1: On oppose les
0: plus pauvres. T'es pour l'environnement, t'es de gauche, t'es contre l'environnement, t'es de droite. Ouais. Ben c'est complètement crétin. Ouais. Tout le monde devrait être pour l'environnement.
1: Et ça fait 40 ans que vous dites ça. Hein.
0: C'est notre santé, c'est notre vie, c'est celle de nos enfants. J'entendais hier Luc Ferry, qui est quand même pas un grand écologiste, hein, c'est le moins qu'on puisse dire. Dire le sujet majeur aujourd'hui, c'est celui des générations futures. Ce qui nous préoccupe tous, c'est comment nos gosses vont vivre quand même. En ce qui me concerne, mes petits-enfants, comment vont-ils vivre? On a tous ce sujet derrière la tête. Et on en est co-responsables. Non pas forcément dans les gestes quotidiens qu'on va faire, même si chacun peut essayer de faire au mieux, mais dans les choix politiques qu'on va faire pour exiger de nos politiques qui sortent de cette idéologisation qui est mortifère et qui s'intéresse enfin au vrai sujet.
1: Oui, et même quitte à être cynique, parce que vous citez les politiques qui le sont souvent, on peut y voir un intérêt personnel ou collectif dans l'écologie. Et vous revenez sur la flambée des prix en pleine du carburant, en pleine guerre contre l'Iran, l'engouement pour la voiture électrique

0: il faut, voilà. Mais, pas, mais pas que les crises seulement créent un sursaut et s'éteignent.
1: Et puis avoir, alors on est dans une dèche budgétaire calamiteuse, ça, tout le monde est d'accord là-dessus, mais on a des choix à faire. On a des choix, il y a peut-être des choses, des sujets qu'il faut pour le moment peut-être un peu réduire et puis investir dans toute cette transformation qui en plus est économiquement intéressante. Mmh. Parce que quand vous faites de la transformation, vous faites bosser les entreprises, vous créez des emplois, bien vous sûr. Êtes d'activité économique, vous rentrez de l'argent dans les caisses de l'État puisqu'il y a des impôts, de la TVA et tout le tremblement. Donc c'est une autre vision. Toujours de dire ça va coûter. Oui, mais ça va vachement rapporter. Et le coût de l'inaction est absolument colossal.
0: Je renvoie à la Cour des comptes. 16 à 22% du PIB mondial d'ici 2100.
1: Est-ce que vous dites ? Je renvoie à ce que dit la Cour des comptes, oui. Très benoîtement sur la France, oui. Hein, rapport de janvier 2026, où elle dit le coût de l'inaction est 5 fois ou 6 fois supérieur au coût de l'action.
0: En quelques secondes, Corinne Lepage, à 18h, Sébastien Lecornu réunit pour une énième cellule interministérielle de crise, ses ministres, pour faire le point, le bilan et se projeter. Quelle formule, quel plaidoyer avez-vous envie de lui livrer ?
1: Reprenez le sujet, non pas dans l'urgence et dans la com, parce que c'est quand même de ça dont il s'agit, mais dans la prévention, dans la préparation. On a un plan national d'adaptation au changement climatique. Qu'est-ce que vous en avez fait ? Qu'est-ce que vous en avez fait ? Et pour le moment, rien du tout. C'est quand même le troisième, je rappelle, plan. Enfin, le premier. Les deux premiers, c'était zéro. Il n'y avait rien dedans. Celui-là, il y a quelque chose, mais en fait, il n'y a rien. Le fonds vert pour les communes, qui permettent effectivement des actions très concrètes, immédiates. Ratiboiser. Est-ce qu'il n'y a pas d'autre chose à ratiboiser plutôt que le fonds vert des collectivités locales ? C'est pas. C'est des choix à faire. Et qu'ils nous donnent de l'espoir sur la manière dont ils vont continuer à s'en occuper, même quand il fera moins chaud.
0: Sur la base de ce que vous dites, qui est très beau et très juste, l'amour de ses enfants, l'inquiétude quant à leur avenir doit être un puissant moteur. Merci beaucoup Corinne Lepage pour ce discrédit écologique contre le backlash chez Gallimard, collection Tract. C'est un plaisir de vous avoir avec nous.
1: Merci Wendy Bouchard de l'invitation.
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0: Le journal de la Coupe du Monde, cher Bruno, bonjour Salomon.
3: Bonjour Wendy.
0: Alors que les choses sérieuses ont commencé hier soir, Bruno, on est passé à la phase à élimination directe et donc un premier qualifié.
3: Effectivement, on rappelle Wendy qu'avec cette Coupe du Monde à 48 équipes, on a le droit à des 16e de finale en Coupe du Monde. Il y a donc eu hier soir à Las Vegas, alors pas le 16e de finale le plus sexy, on va être très clair, Afrique du Sud, Canada, match techniquement moyen, mais scénario plutôt sympa puisque les Canucks canadiens l'ont emporté dans les derniers instants. On se met en mode télévision canadienne anglophone. Installez-vous, c'est du velours. In the final moments of the game, here's Jacob Schaffelberg. Schaffelberg's ball into the box, headed away by Ocon. It's Stakia! Et de Vancouver à Toronto et même du côté de Montréal.
0: Dirait Bruno Salomon.
3: Ouais, c'est ça, au pays du hockey sur glace habituellement. Oui. Eh ben, le soccer est en train de fédérer. On a vu de nombreuses vidéos montrant des fan zones en liesse et des manifestations bon, même ça. Populaires dans les rues. Le but du milieu de terrain Eustachio a donc permis de l'emporter 1-0 et de voir le Canada se qualifier pour la première fois de son histoire en 8e de finale de la Coupe du Monde. Au prochain tour, le Canada affrontera, ça risque d'être un tout petit peu plus difficile, les Pays-Bas ou le Maroc. Là, ça risque d'être un peu compliqué.
0: En tout cas, belle ambiance aux États-Unis pour un pays qui n'aime pas le foot. On est content. On prend des nouvelles des Bleus dans ce journal de la Coupe du Monde.
3: Une équipe de France qui a récupéré déjà son sélectionneur Didier Deschamps. Et ça, c'est une bonne nouvelle. Et qui a pris aussi la direction de New York où les Bleus sont arrivés hier soir. C'est là, dans le New Jersey. C'est en face de New York, au MetLife Stadium, qu'affrontera et que la France affrontera la Suède demain en 16e de finale de la Coupe du Monde de football. Match à 23h, mais avant cela, les Bleus ont un entraînement de prévu aujourd'hui. En tout cas, cette équipe de France a un sacré soutien. C'est en tout cas ce qu'ont vu les reporters de Radio France. Reportage Xavier Monferrand.
4: Les Bleus ont la cote et ça se voit. Avant de monter dans le bus pour New York, des dizaines de supporters sont venus les attendre comme chaque jour à la sortie de leur hôtel au cœur de Boston. Parmi eux, Ethan, maillot de Barcola sur le dos, il est en vacances avec ses parents et il est venu encourager les Français avant le match contre la Suède.
5: Et Agui, Stéphane et Dédé, ils m'ont dit bonjour, je suis content. C'est aussi grâce à eux, hein, pas de coach, pas de victoire, plus c'est la dernière de Dédé. Et puis, ouais, il y a Mbappé, il y a Ryan, il y a Mike Maignan aussi. Bah, c'est cool, au moins je les ai vus, je n'ai pas eu de signature, mais c'était cool. On va aller chercher la troisième étoile.
4: La troisième étoile, elle est au bout du chemin, mais il est encore long pour François, venu de Vichy pour vivre la Coupe du Monde au plus plus près des Bleus, confiant pour la France, mais prudent.
6: Alors, il faut, si on veut être champion du monde, il faut battre la Suède. Bon, faut toujours se méfier d'être trop optimiste avec la France, c'est un peu, c'est le risque. Mais voilà, après, on a une belle équipe, donc faut être confiant.
4: Et difficile de ne pas se projeter, tous les supporters des Bleus ont déjà en tête le prochain tour et ne parlent que de ça, le choc attendu face à l'Allemagne.
3: Ouais, France-Suède, incertitude, juste un petit point médical, incertitude autour de la présence de Marcus Thuram, remplaçant habituellement l'attaquant milanais, est touché au mollet. Un geste sympa, c'est le geste sympa du jour chez les Bleus en arrivant à l'hôtel à New York dans sa chambre d'hôtel. Ryan Cherki a passé le nez à la fenêtre, il a vu des supporters français qui lui faisaient des grands signes, il est descendu de la chambre d'hôtel et il est allé leur apporter des maillots, il leur a offert un jeu de maillots, c'est plutôt sympa. J'ai bien aimé le geste, on le rappelle, France-Suède, c'est demain à 23h à suivre en intégralité sur notre antenne et la chaîne YouTube ICI, ICI, on vous attend nombreux avec Pierre Clément, Charlotte Lorgeret et Nicolas Perronnet. C'était pour vous, je l'avais promis jeudi. C'est Sheila quand même. L'hymne américain par Sheila.
0: Bon, ben voilà, avec Nicolas Perronnet, l'hymne américain. Comment va notre reporter de l'autre côté de l'Amérique?
3: Eh ben écoutez, il va bien, très bien quand même. Après deux grosses semaines de travail intensif et de déplacements en tout genre, Nicolas a fait un mini break ce dimanche, donc hier, et il a pris la mer.
7: Salut les amis, journée off pour moi hier, bah oui, en faut hein, aussi, je me suis mis en mode touriste du coup à Boston et j'en ai profité. Et alors vu que je commence à bien connaître hein, quand même le Boston sur terre, je suis allé faire un tour en mer au large des côtes du Massachusetts et ici on est en pleine saison baleine. Il y a un sanctuaire, une zone maritime protégée par le gouvernement fédéral américain qui est situé en fait à l'embouchure hein, de la baie du Massachusetts entre Cape Ann et Cape Cod et c'est l'un des meilleurs sites au monde tout simplement pour observer les baleines à bosse notamment car leur migration traverse pile le golfe du Maine, donc c'est assez facile en fait de les trouver en ce moment dans cette zone. Elles passent leur temps à s'alimenter, ces baleines, donc il y a des bateaux qui emmènent les gens au large de Boston pour voir ce spectacle qui est quand même assez magnifique. Petite pause touristique donc pour moi avant de repartir dans le New Jersey où les Bleus sont déjà arrivés hein, pour leur 16e face à la Suède. Allez, 3, 4, 5 heures de route peut-être, ça dépend des bouchons, et nous on y est aussi. À demain.
3: Ça a soufflé sur le bateau pour Nicolas Perronnet, que l'on retrouve donc demain à New York pour France-Suède en live. Et tiens Wendy, avant de dévoiler le programme du jour, je vous rappelle, hein, le programme du jour, c'est Brésil-Japon ce soir à Houston, 19h, Allemagne-Paraguay et Pays-Bas-Maroc. Voilà pour le programme.
0: Merci beaucoup, cher Bruno Salomon, et voici à l'écoute de la belle humeur de la proximité sur ICI.
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8: Allez, quelques idées sorties à vous proposer. L'été colois, la colle sur loup fait son grand retour jusqu'au 13 septembre. Découvrez une multitude de festivités organisées au cœur du village. Au programme apéro visite, ce mercredi à 18h sur réservation, nous serons le 1er juillet. La fête de la Saint-Éloi, la fête patronale, le samedi 4, ou encore le championnat de boules carrées le dimanche, le jour suivant, place de Gaulle à partir de 15h30. C'est la fête à la colle sur loup et puis c'est la fête ailleurs avec la première édition du Levain Summer Festival dans le Grand Pré de Levain. C'est jeudi et vendredi prochain. Au programme à 21h30, Kenji Girac qui célèbre ses 10 ans de tube et 6 millions d'albums vendus. Ce vendredi, place à Carla Lazzari, l'artiste azuréenne révélée dans The Voice Kids qui enchaîne les succès. On l'écoute beaucoup avec Jack sur notre antenne, sur ICI Azur. Et puis à 21h30, Gold, groupe culte des années 80 qui va vous faire chanter et danser jusqu'au bout de la nuit.
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0: C'était Jerry Rafferty avec Baker Street sur votre radio ici. Quel plaisir de vous accompagner où vous soyez. Vous êtes tous les bienvenus sur votre radio, au programme de votre après-midi. Actu local, musique, bonne humeur, on s'occupe de tout. Vous vous laissez guider et on démarre ce lundi après-midi, entre autres avec le groupe Coldplay. Et tout de suite la voix de Louane avec la chanson Conduire. Très bel après-midi.
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2: Souvent vu par son aileron triangulaire qui fend l'eau par un remous et une masse un peu longue et effilée. C'est un des plus grands poissons de chez nous, un requin. Il était il y a quelques semaines sur nos côtes, un requin blanc de Méditerranée. Et oui, il est chez lui, dans notre mer. C'est d'abord sa mère. C'est le seul animal qui a pratiquement pas de prédateurs, à part bien sûr l'homme et l'orque. Mais des orques, il y en a peu chez nous, en Méditerranée. Une longueur incroyable, supérieure à 6 mètres. Dangereux ? Sûrement, parce que, vous savez, le requin des dents de la mer, cette espèce a toujours existé en Méditerranée. Elle vient goûter, toucher, pour comprendre un petit peu, pour sentir ce qu'il y a autour de son environnement. Toujours existé en Méditerranée ? À Planète d'ici, on mange jamais. On a pêché à Sète, la ville de Sète, en 1956, un requin blanc de 2 tonnes avec une longueur de plus de 6 mètres. Il faut savoir que les femelles se rapprochent des côtes pour mettre bas et protéger leurs petits. La maturité est atteinte quand même à 26 ans. Pas d'écailles sur ce requin, des sortes de placodes, de plaques, des dents plats tout le long de leur peau. Vous savez, c'est la fameuse peau de requin. Le requin a 6 rangées de dents en sorte d'ascenseur qui viennent une derrière l'autre. Une dent tombe, hop, celle de derrière prend la suite. C'est agréable hein, pour certains qui ont des mauvaises dents. Et enfin, donc, il a à peu près une vie de 200 ans. Il en connaît donc des aventures, ce grand requin blanc. Une ouïe exceptionnelle. Il entend à 1 kilomètre la moindre vibration. Un odorat unique. Une goutte de sang dans 4,6 millions de litres d'eau. 4,6 millions de litres d'eau, une mer, une goutte de sang dans notre mer. Des détecteurs de champs magnétiques pour les vibrations. Mais personne n'est parfait. Ce requin blanc a une mauvaise vue. Notre grand requin blanc a constamment besoin de bouger, à la fois bien sûr pour s'alimenter, mais aussi pour faire passer de l'eau dans ses ouïes, dans ses branchies, pour récupérer de l'oxygène. En Méditerranée, on en comptait déjà 350 individus en 2003. Vous voyez qu'un grand requin blanc au large de nos côtes, c'est pas si exceptionnel que ça. Un odorat, un ouïe, pas de paupières chez le grand requin blanc. Donc ça aussi c'est important, il a constamment ses yeux ouverts, ils peuvent être fatigués, je l'ai dit, mauvaise vue. C'est un sélacien. Bizarre, qu'est-ce que c'est qu'un sélacien ? Un sélacien, c'est un poisson qui a des os cartilagineuses, pas d'os solide, du cartilage comme ses cousines, bien sûr, les raies. Vous voulez voir des requins tous les jours, sans avoir peur ? Allez chez votre poissonnier. Vous savez, c'est cette fameuse roussette de Méditerranée, bien sûr qu'elle est moins impressionnante, mais c'est un requin, elle fait à peu près 15-20 cm de long, et hélas, elle a très bon goût. Notre Méditerranée est super belle, il faut savoir la connaître et bien la protéger.
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0: C'était Coldplay sur votre radio ici. Coldplay, le groupe de tous les records. Leur dernière tournée a réuni quand même 13 millions de fans. 13 millions, ça représente toute la population de la Belgique. Et ce n'est pas une blague. À suivre les infos de 14h. Et tout de suite, on retrouve les voix de France Gall et Elton John. Donnez pour donner sur votre radio ici.
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1: Merci d'avoir choisi votre radio ici. Il est 14h. 14h, c'est l'heure de retrouver toute l'info en France et dans le monde en 90 secondes avec Marine Legénie.
2: La canicule et une nouvelle cellule de crise prévue à Matignon à 18h en fin d'après-midi. Même si le mercure a baissé, qu'on respire enfin, il s'agit de faire un retour d'expérience, selon le Premier ministre. Tirer les leçons de cet épisode caniculaire historique de 11 jours qui fait craindre une forte surmortalité. Attention, dans certains départements, le risque feu de forêt reste très élevé. C'est du orange aujourd'hui pour les Pyrénées-Orientales, l'Aude, l'Hérault, le Gard, les Bouches-du-Rhône, la Drôme et le Var, le Vaucluse est en vigilance rouge. À cause des orages, cette fois la circulation des trains est perturbée en Normandie. Jusqu'à lundi prochain, plus d'une dizaine d'arbres sont tombés, provoquant d'importants dégâts. Selon la SNCF, perturbations donc à prévoir sur les lignes Paris-Rouen-Le Havre, Paris-Caen-Cherbourg ou encore Paris-Trouville-Deauville. Des orages qui ont entraîné aussi de nombreuses coupures d'électricité. 20 000 foyers privés de courant à 9h ce matin dans les Hauts-de-France, le centre Val-de-Loire et l'ouest de l'Île-de-France. Malaise humain ou problème technique, le temps de l'enquête à Nancy après le crash d'un avion lors d'un baptême de parachutisme hier. 11 personnes sont mortes dans cet accident qualifié de rarissime par le président de l'aérodrome. Cette grosse panne chez Orange, un incident technique perturbe les connexions à la 4G et à la 5G depuis ce matin. Des perturbations qui n'ont pas entraîné de coupure totale chez les utilisateurs, précise l'opérateur. Et puis en rugby, le demi de mêlée Antoine Dupont déclare forfait pour le championnat des nations. La nouvelle compétition entre hémisphères nord et sud se déroule en juillet.
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4: La météo de ce lundi, on reste en vigilance orange canicule aujourd'hui du fait des températures tropicales, en moyenne 26 à 27 degrés la nuit sur le bord de mer. Pour la journée d'aujourd'hui, le ciel sera partiellement voilé sur le littoral avec quand même quelques belles éclaircies entre Antibes et Houle-sur-Mer. Risque d'orage dans le moyen et le haut pays cet après-midi avec même quelques petites averses attendues. On passe en vigilance jaune orage. Pour les températures, les maximales sont attendues à Carence avec 34 degrés, 33 degrés à Antibes-Grasse, 32 à Menton, 31 à Nice, Cagnes-sur-Mer et Saint-André-de-la-Roche, 30 à Saint-Martin-Vésubie, 27 à Guillaume et 23 à Isola Village. Demain, temps similaire, risque d'orage dans les vallées, soleil et chaleur sur le bord de mer avec 34 degrés pour les maximales attendues sur le littoral.
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0: C'était le groupe Electra Light Orchestra sur votre radio ici. Et merci de nous faire confiance et de passer l'après-midi avec nous. Chaque jour, votre radio sélectionne les meilleures musiques pour rythmer votre journée. Tout de suite, on vous propose trois chansons françaises à la suite. Bim, ça tombe, c'est pour moi. Bandolero avec Paris Latino. À suivre également la gagnante de la Star Academy, Marine, avec la chanson Escroc. Et tout de suite, un classique avec Maxime Le Forestier. Ambalaba, le ton est donné. Bel après-midi.
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1: 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L'après-midi, c'est trois chansons françaises.

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1: Allez, il est sorti à partir de ce mercredi 1er juillet jusqu'au 10, direction Roquebrune-Cap-Martin pour profiter du festival de théâtre, humour et danse dans le cadre idyllique du château de Roquebrune-Village. 8 spectacles vous attendent, théâtre de boulevard, théâtre classique contemporain, pièces chorégraphiques et le dernier one-man show de Mathieu Madénian à pleurer de rire. Ce sera en clôture du festival le 10 juillet à 21h au Parc des Oliviers. Et puis avis à tous les amateurs de pop et R&B des années 2000, la Kermesse Festival revient à partir de ce vendredi et tout le week-end au théâtre de Verdure. Venez danser et chanter les tubes incontournables des artistes comme Billy Crawford, La Rousseau, les L5, L'âme pour ne citer qu'eux. Et bonne nouvelle, on vous offre vos invitations, écoutez bien, pour les concerts de ce dimanche 5 juillet. 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

0: après-midi à l'écoute de votre radio, ici, la radio proche de vous. On s'occupe de tout dans les prochaines minutes, les infos de 15h. Mais avant, on va écouter ensemble Joe Dassin avec l'été indien, Charlotte Cardin et l'indémodable Étienne Daho avec le titre Mon manège à moi. Bel après-midi.
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1: Merci pour votre fidélité à votre radio ici, il est 15h. 15h, c'est l'heure de retrouver toute l'info en France et dans le monde en 90 secondes avec Marine Le Génie.
2: Cette fusillade en Allemagne, près de Hambourg, dans la ville de Stade, des coups de feu ont éclaté dans un centre d'aide pour jeunes. Bilan, 5 morts, plusieurs blessés, 2 arrestations. Pas plus de détails sur les circonstances pour l'instant. Une vigilance rouge au feu de forêt dans le Vaucluse. Le niveau de danger est très élevé dans le département. 7 autres du pourtour méditerranéen sont en orange. Vous avez la carte sur ici.fr. Dans le sud-est où il fait encore très chaud, aujourd'hui les deux départements Corse, les Alpes de Haute-Provence, le Var, les Alpes-Maritimes sont en vigilance orange canicule. Mais sur la majeure partie du pays, on respire tout de même mieux. Une nouvelle réunion se tient à Matignon à 18h avec 17 ministres autour de Sébastien Lecornu pour tirer les leçons de cet épisode caniculaire historique de 11 jours que l'on vient de traverser et qui fait craindre une forte surmortalité. Avocats, magistrats et plusieurs associations appelées à se mobiliser aujourd'hui pour demander le retrait de la réforme de la justice criminelle portée par le garde des Sceaux, Gérald Darmanin. Elle doit être examinée par l'Assemblée nationale demain. Et puis pour le 4e lundi consécutif depuis la mort de Liana, la mobilisation se poursuit à l'appel d'associations pour réclamer une loi intégrale contre les violences sexuelles, des rassemblements devant les tribunaux partout en France. Léon Marchand déclare forfait pour la finale du 200 mètres brasse prévue ce soir en championnat de France de natation à Saint-Étienne. Le nageur, athlète le plus décoré des Jeux de Paris, a senti une gêne à un adducteur.
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4: La météo de ce lundi, on reste en vigilance orange canicule aujourd'hui du fait des températures tropicales, en moyenne 26 à 27 degrés la nuit sur le bord de mer. Pour la journée d'aujourd'hui, le ciel sera partiellement voilé sur le littoral avec quand même quelques belles éclaircies entre Antibes et Théoul-sur-Mer. Risque d'orage dans le moyen et le haut pays cet après-midi avec même quelques petites averses attendues. On passe en vigilance jaune orage. Pour les températures, les maximales sont attendues à Carrosse avec 34 degrés, 33 degrés à Antibes et Grasse, 32 à Menton, 31 à Nice, Cagnes-sur-Mer et Saint-André-de-la-Roche, 30 à Saint-Martin-Vésubie, 27 à Guillaume et 23 à Isola Village. Demain, temps similaire, risque d'orage dans les vallées, soleil et chaleur sur le bord de mer avec 34 degrés pour les maximales attendues sur le littoral.
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0: C'était la voix de Zucchero sur votre radio ici. En tout cas, c'est un véritable plaisir de passer l'après-midi avec vous. Toute la journée, l'actu locale près de chez vous, de la bonne humeur et bien sûr de la musique à suivre. Trois titres français à la suite, Jane Birkin, Indochine et Alain Chamfort. Et tiens, j'ai une anecdote sur Alain Chamfort qui est complètement dingue. En 2018, il a une idée assez unique. Pour un de ses clips, il a confié des caméras à des chats et les a laissés filmer eux-mêmes la vidéo. Oui, oui. Et devinez quoi ? Chat a bien marché. Ah, mais il est fort. Bah normal, c'est Alain Chamfort. Il est ici, sur votre radio.
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1: Allez, quelques idées sorties à vous proposer. L'été Colois, la colle sur loup, fait son grand retour jusqu'au 13 septembre. Découvrez une multitude de festivités organisées au cœur du village. Au programme Apéro Visite, ce mercredi à 18h sur réservation, nous serons le 1er juillet. La fête de la Saint-Éloi, la fête patronale, le samedi 4, ou encore le championnat de boules carrées le dimanche, le jour suivant, place de Gaulle à partir de 15h30. C'est la fête à la colle sur loup. Et puis c'est la fête ailleurs avec la première édition du Levain Summer Festival dans le Grand Pré de Levain. C'est jeudi et vendredi prochain. Au programme à 21h30, Kenji Girac qui célèbre ses 10 ans de tube et 6 millions d'albums vendus. Ce vendredi, place à Carla Lazzari, l'artiste azuréenne révélée dans The Voice Kids qui enchaîne les succès. On l'écoute beaucoup avec Jake sur notre antenne, sur ICI Azur. Et puis à 21h30, Gold, groupe culte des années 80 qui va vous faire chanter et danser jusqu'au bout de la nuit.
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0: Merci d'être à l'écoute de votre radio ici. Dans un instant, les infos de 16h. Mais avant, on va retrouver les voix de Daniel Balavoine, Shakira avec l'hymne de la Coupe du Monde, Dai Dai, qui cumule déjà plus de 220 millions d'écoutes sur YouTube. Et tout de suite, Eddie Mitchell, monsieur Eddie Mitchell, avec Couleur Mentalo sur votre radio ici.
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1: Merci d'avoir choisi votre radio ici. Il est 16h. 16h, c'est l'heure de retrouver toute l'info en France et dans le monde en 90 secondes avec vous, Marine Legénie.
2: Le Conseil d'État valide définitivement la légalité du chantier de l'A69. L'autoroute Toulouse-Castres doit entrer en service d'ici la fin de l'année. Il s'agissait de l'une des dernières étapes de l'opposition juridique à ce projet, au cœur, on le sait, d'une vaste contestation des associations environnementales depuis le printemps 2023. La canicule et une nouvelle cellule de crise prévue à Matignon à 18h en fin d'après-midi, même si le mercure a baissé, qu'on respire enfin, il s'agit de faire un retour d'expérience. Selon le Premier ministre, tirer les leçons de cet épisode canicule historique de 11 jours qui fait craindre une forte surmortalité. Attention, dans certains départements, le risque feu de forêt reste très élevé. C'est du orange pour les Pyrénées-Orientales, l'Aude, l'Hérault, le Gard, les Bouches-du-Rhône, la Drôme et le Var. Le Vaucluse, lui, est en vigilance rouge. À cause des orages, cette fois, la circulation des trains est perturbée en Normandie. Jusqu'à lundi prochain, plus d'une dizaine d'arbres sont tombés, provoquant d'importants dégâts selon la SNCF. Perturbation donc sur les lignes Paris-Rouen-Le Havre, Paris-Caen-Cherbourg ou encore Paris-Trouville-Deauville. Au moins 5 morts et plusieurs blessés en Allemagne après une fusillade dans un centre d'aide pour les jeunes à Stade, c'est près d'Hambourg. Deux suspects ont été arrêtés, dont le tireur présumé. Essayer d'enrayer l'essor de la mode éphémère incarnée par le géant asiatique Shein. Le Parlement devrait définitivement adopter une loi contre l'ultra fast fashion, alors que le secteur textile représente près de 10% des émissions mondiales de gaz à effet de serre.
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4: La météo de ce lundi, on reste en vigilance orange canicule aujourd'hui du fait des températures tropicales, en moyenne 26 à 27 degrés la nuit sur le bord de mer. Pour la journée d'aujourd'hui, le ciel sera partiellement voilé sur le littoral avec quand même quelques belles éclaircies entre Antibes et Théoule-sur-Mer. Risque d'orage dans le moyen et le haut pays cet après-midi avec même quelques petites averses attendues. On passe en vigilance jaune orage. Pour les températures, les maximales sont attendues à Carros avec 34 degrés, 33 degrés à Antibes et Grasse, 32 à Menton, 31 à Nice, Cagnes-sur-Mer et Saint-André-de-la-Roche, 30 à Saint-Martin-Vésubie, 27 à Guillaume et 23 à Isola Village. Demain, temps similaire, risque d'orage dans les vallées, soleil et chaleur sur le bord de mer avec 34 degrés pour les maximales attendues sur le littoral.
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C'était le baiser d'Alain Souchon sur votre radio ici. Ravi de partager en tout cas cet après-midi avec vous. Si vous nous découvrez pour la première fois, eh bien soyez les bienvenus sur votre radio au programme L'actu de votre région, de la musique et de la bonne humeur avec entre autres l'humour en tube de Fred Ballard. Elle évoquera la dernière semaine de stress pour les maîtresses d'école. Mais avant, on écoute Amel Bent avec la chanson L'amour ça se donne. Eh bien ça tombe bien car on en donne toute la journée à n'importe quelle heure de l'amour. C'est pour vous.

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1: Pour ce premier itinéraire, je pense que vous allez en prendre plein les yeux. Alors tout d'abord, nous partirons des 9 lignes obliques, la sculpture de Bernard Vanet qui est située sur la promenade. Là, nous allons rouler plein est tout d'abord, au pied des bâtisses ocre du port, puis sous le violet pétant des bougainvilliers de la montée de la réserve. On est là sur l'avenue Jean Lorrain pour les connaisseurs, et pour ces mêmes connaisseurs, vous savez que ça va commencer à monter. Mais je vous rassure, la portion est courte et donne déjà à voir de superbes vues sur Nice et la baie des Anges. Pour cette première montée, ça s'adoucit une fois que vous rejoignez la fin du boulevard Carnot. Vous allez tomber alors nez à nez avec une fontaine où il sera judicieux de remplir vos bidons, car c'est pas fini. Nous allons tourner à gauche pour monter par la route forestière du Mont-Boron. Et là, c'est une pépite. Une fois dépassé les dernières maisons cossues, vous allez entrer sur une petite route qui sinue au milieu des oliviers. Et au détour d'un virage, ce sera le grand wow. Vous aurez tout d'un coup une vue sublime sur le Cap Ferrat, la baie des Villefranches et même les grandes roches d'Aise au loin. Franchement, c'est à couper le souffle. Et mon petit plus, je ne peux que vous conseiller de monter équipé d'un bon sandwich, fiché dans la poche arrière de votre maillot, et de vous poser au pied du Fort Alban pour le déguster avec une vue incontestablement 5 étoiles.
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0: Excellent après-midi à l'écoute de votre radio ici. Merci de nous avoir choisi à suivre l'actu local près de chez vous. Mais avant, on va écouter Michel Sardou avec Les Lacs du Connemara. D'ailleurs, Les Lacs du Connemara, c'est la chanson la plus diffusée en fin de soirée, hein, surtout dans les mariages en France. Nous allons écouter aussi Manon Lisa et tout de suite Marc Lavoine et Catherine Ringer. Qu'est-ce que t'es belle sur votre radio ici.
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1: Allez, il est sorti à partir de ce mercredi 1er juillet jusqu'au 10, direction Roquebrune-Cap-Martin pour profiter du festival de théâtre, humour et danse dans le cadre idyllique du château de Roquebrune-Village. 8 spectacles vous attendent, théâtre de boulevard, théâtre classique contemporain, pièces chorégraphiques et le dernier one-man show de Mathieu Madénian à pleurer de rire. Ce sera en clôture du festival le 10 juillet à 21h au Parc des Oliviers. Et puis avis à tous les amateurs de pop et R&B des années 2000, la Kermesse Festival revient à partir de ce vendredi et tout le week-end au Théâtre de Verdure. Venez danser et chanter les tubes incontournables des artistes comme Billy Crawford, La Rousseau, les L5, L'Âme pour ne citer que. Et bonne nouvelle, on vous offre vos invitations, écoutez bien, pour les concerts de ce dimanche 5 juillet. Restez bien à l'écoute d'ici Azur.
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1: C'était la voix de Zao de Sagazan, la symphonie des éclairs sur votre radio, ici. Allez, il est l'heure de se détendre et de rire avec l'humour en tube de Fred Ballard. C'est le dernier lundi, voilà, avant les vacances. Et Fred Ballard a souhaité rendre hommage à toutes les maîtresses de France, ainsi qu'à toutes les équipes pédagogiques.
2: Non, Colombe, il ne faut plus enlever vous-même les manteaux des enfants quand ils arrivent. Non, Colombe, n'avez-vous pas reçu les dernières directives gouvernementales? Il faut désormais... Cette journée me fatigue déjà.
3: Ah, on comprend, mais il y en a plus que quatre. Et après, c'est la libération pour toutes les maîtresses qui vont vivre deux longs mois de calme et d'arrêt total d'injonctions pédagogiques émanant du ministère de l'Éducation, expert en consignes complexes et alambiquées.
2: Il faut laisser l'enfant quitter de lui-même le vêtement venu de l'extérieur afin qu'il s'engage dans son entrée en groupe classe. Ceux qui n'arrivent pas, ils crèvent de chaud, Colombe. Ah, ils crèvent de chaud s'il le faut, mais moi je me retape pas une réunion avec l'inspecteur d'académie, hein. Cette espèce de gros, encore un beau dessin.
3: Voilà, bah Elodie Pou a bien fait de bifurquer vers une autre voie, hein, parce que c'était limite, hein, dans ces cas-là. Il faut pas forcer. L'abnégation, c'est bien, mais parfois, ça ne suffit pas, car il en faut de la patience pour être professeur des écoles, surtout quand on a la peau noire.
4: C'était mon rêve de petite fille, j'ai toujours rêvé d'entendre des blancs m'appeler maîtresse. Il y a des parents qui arrivent à me dire, attendez, est-ce que L-A-L-A, ça se prononce bien Lala? Non, non. L-A-L-A, ça se prononce Kirikou?
3: Ah oui, il n'y a pas qu'aux enfants hein, qu'on apprend le B-A-B-A. Lala Sania doit aussi apprendre le L-A-L-A à certains parents. Sa façon d'enseigner est moins académique, mais beaucoup plus marrante. Et puis un peu d'autodérision en attendant, ça fait des vacances.
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0: C'était Julien Doré sur votre radio ici. Et pour info, ce jeudi à 20h, Julien Doré sera au cinéma avec votre radio pour la diffusion de son concert Le Dernier Pestacle, projection unique à ne pas louper. Toutes les infos, bien sûr, sont regroupées sur le site de votre radio ici. Les infos de 17h arrivent juste après Jean-Louis Aubert et Alex Warren. Bel après-midi.
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0: et toute l'information des Alpes-Maritimes. C'est avec vous, Violenil. Bonjour.
1: Bonjour.
0: Rabah Souchi, condamné en appel à 6 mois de prison avec sursis, la même peine qu'en première instance.
1: Ce commissaire de police qui avait ordonné la charge qui a grièvement blessé Geneviève Leguet en 2019 lors d'une manifestation de Gilets jaunes place Garibaldi à Nice. Il a été condamné donc cet après-midi pour complicité de violence par personne dépositaire de l'autorité publique. La militante d'attaque, âgée de 73 ans, avait été blessée notamment à la tête. Elle souffre toujours de séquelles. L'ordre du commissaire de charger la foule lors de cette manifestation n'a pas été jugé nécessaire, adapté. C'était illégal, a rappelé à l'audience en appel l'avocate générale. La cour d'appel qui confirme aussi la dispense d'inscription de cette condamnation du commissaire au casier judiciaire. Ce qu'il veut dire qu'il pourra probablement conserver son poste actuel. Il est directeur adjoint de la police municipale de Nice. Journée justice morte, une quarantaine d'avocats à Nice se sont mobilisés ce matin devant le palais de justice. Ils dénoncent le projet de réforme de la justice criminelle. Elle prévoit plus de plaidés coupables pour des crimes, un dispositif qui existe déjà mais pour les délits, pas en matière criminelle. Ce projet de loi appelé SUR pour sanctions utiles, rapides et effectives sera examiné demain à l'Assemblée nationale. Pour le ministre de la Justice, cette réforme doit servir à désengorger les tribunaux. On reste en vigilance orange canicule ce mardi, demain donc dans les Alpes-Maritimes. C'était aujourd'hui aussi, ça fait maintenant depuis lundi dernier qu'on est en vigilance orange. Les températures, on va le voir dans un instant, restent sensiblement identiques pour demain au dernier jour. À noter qu'il fait très chaud bien sûr dans de nombreux établissements scolaires encore ouverts puisque les vacances c'est seulement vendredi. Et au collège Matisse de Nice où se déroulent jusqu'à demain des épreuves du brevet, ce matin des parents d'élèves ont apporté de chez eux carrément une vingtaine de ventilateurs et un climatiseur portatif pour le centre d'examen du brevet. 270 élèves ont encore des oraux cet après-midi et demain il fait vraiment très très chaud selon les parents d'élèves. La chaleur observée aussi de près par les autorités sanitaires. La situation cet après-midi est qualifiée de maîtrisée par l'agence régionale de santé PACA. La fréquentation qui a sensiblement augmenté pour la première fois dans les services d'urgence aujourd'hui. Elle était restée tout stable toute la semaine dernière. À noter plus 8% de hausse d'appels au SAMU reçus hier. 1300 appels au centre 15 des Alpes-Maritimes. La vigilance donc est maintenue. L'affluence est surveillée de près dans tous les services d'urgence. L'ARS qui s'attend à une augmentation sans doute dans les prochains jours de l'affluence des patients. La météo, justement, Tom, donc on reste avec des températures élevées cette nuit et demain.
0: Exactement, l'été est là, le soleil aussi, mais pas partout. Demain matin, il y aura plus de pluie que de soleil dans les Alpes-Maritimes. À Menton, par exemple, il y aura quelques gouttes. Tandis qu'à Nice, Cannes et Antibes, comptez sur le soleil avec des températures moyennes autour des 30 degrés. Dans le moyen pays, à Tourette de l'Escarène et Saint-Martin-du-Var, ça se gâte avec des risques d'orage, avec des températures qui avoisineront là encore les 30 degrés. Et dans le Haut-Pays, Météo France annonce des orages à Tende, Roquebillière, Guillaume et Saint-Étienne-de-Tinée avec là des températures avoisinant les 20 à 25 degrés. La fraîcheur sera donc au rendez-vous et vous pouvez toujours être à l'écoute de Ici Azur, on vous tiendra au courant. Sur la route à Nice, il y a du monde sur le boulevard de la Madeleine et sur la voie Matisse où ça bouchonne si vous voulez aller en direction de l'aéroport. Un ralentissement au niveau de la bretelle d'autoroute également et à Cannes-sur-Mer au-dessus de l'hippodrome, vous y verrez un ralentissement. Tout comme sur le bord de mer de Villeneuve-Loubet à Antibes. Et si vous êtes à Monaco et que vous allez prendre l'autoroute, 10 minutes sont à rajouter avant votre temps de trajet. Vous pouvez aussi nous appeler au 04 93 82 03 04. On fait la route avec vous.
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0: C'est 32 millions de disques vendus jusqu'à aujourd'hui. Une icône de la pop britannique, Kim Wilde, et un titre que les cinéphiles ont reconnu car on l'a vu dans War Dogs et Once Upon a Time in Hollywood. C'est tout de suite sur Ici Azur.

0: Wild et son titre You Keep Me Hanging On.
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0: Ici Azur, à vos côtés toute la journée et tout l'été. Je m'appelle Tom Aubry, à suivre, c'est l'ABCDR, on révise la grande histoire de notre territoire. Valérie Castera, on commence par la lettre A avec les aiglons. 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Eh ben tiens, c'est la nouveauté avec Oria sur votre radio locale, ici Azur.

0: Soirée mondaine, c'est la nouveauté du moment, c'est Oria. Et c'est aussi le moment d'ouvrir l'ABCDR avec Valérie Castera, lettre après lettre. On révise la grande histoire de notre territoire et on commence par la lettre A, c'est bien les aiglons.
1: À Nice, quand on parle des aiglons, il ne s'agit pas d'un refuge pour oiseaux rares, mais bien des joueurs de l'OGC Nice, l'un des clubs les plus emblématiques du football français. Alors l'histoire commence en 1904 avec la création du Gymnaste Club de Nice, d'abord consacré à la gymnastique. Le football n'arrive que quelques années plus tard, mais avec un certain sens de l'efficacité, car pour son premier match officiel, l'équipe s'impose, tenez-vous bien, 6-0. Une façon élégante, vous en conviendrez, de se présenter au voisinage. Au fil des fusions et des changements de nom, le club adopte ses couleurs rouges et noires qui ne le quitteront plus. En 1924, dans l'élan des Jeux Olympiques organisés en France, il devient l'Olympique Gymnase Club de Nice. Le nom est certes long, mais les ambitions tout autant. Après quelques années d'apprentissage, les aiglons prennent leur envol. Les années 50 restent l'âge d'or du club. Quatre titres, oui, c'est bien cela, quatre titres de champion de France et deux coupes de France. À l'époque, Nice ne se contente pas d'attirer les touristes, elle collectionne aussi les trophées. La suite est plus mouvementée. Relégation, remontée, difficultés financières, changement de dirigeant. Le parcours du gym ressemble parfois à des montagnes russes. Les supporters niçois ont souvent connu davantage de suspense qu'un spectateur de séries policières. Mais le club ne disparaît jamais du paysage. Au début des années 2000, alors qu'il traverse une nouvelle crise financière, il surprend tout le monde en réalisant un excellent début de saison. Alors depuis 2013, les Aiglons évoluent à l'Alliance Riviera, le stade que l'on connaît tous, ce stade bien moderne qui a remplacé le mythique stade du Ray que l'on connaît tout autant. Dans les tribunes, le spectacle continue et c'est Nissa Labella qui est chantée à plein poumon. Et les supporters du club sont les premiers en France à populariser le clapping. Cette immense ovation rythmée qui fait battre toutes les tribunes à l'unisson. Car au fond, l'histoire de l'OGC Nice est celle d'un club capable de tomber, de se relever et de repartir à l'attaque, un peu comme un aiglon qui, même après quelques turbulences, finit toujours par reprendre son envol.
0: Merci Valéra Cassera. Des éditions Giletta, c'est la belle histoire de notre territoire, c'est tous les jours, avec votre été et surtout à l'ABCDR. On va d'ailleurs sauter quelques lettres, on va passer directement au D avec Damiano David et son titre Next Summer. Mais avant, en montant 1985, Renaud Titube, mêlé toujours debout, c'est Miss Maggie sur votre radio locale, ici Azure.

0: Damiano Navid, Next Summer. 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De la musique aussi avec Rose Lawrence et Nick Kershaw. C'est nulle part ailleurs car vous écoutez ici Azur. Et oui, on est avec vous. Et d'ailleurs, sur la route, c'est rouge dans le nord-est. On nous apprend la fermeture de la pénétrante du Paillon dans la direction nord et sud. Alors, on vous tient informé car on fait la route ensemble et vous pouvez aussi nous envoyer un message sur WhatsApp au 04 93 82 03 04.
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On revient ensemble juste pour faire un point sur la route. La pénétrante du Paillon est fermée dans la direction sud-nord. Également sur la 8 en direction de l'Italie, il y aura pas mal de monde. On fait la route ensemble. 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

0: Rose Lorenz, Africa sur votre radio locale ici à Azur. On commence à recevoir vos messages, vous qui êtes sur la route, surtout au niveau du secteur nord-est où il y a pas mal de temps de trajet en plus, notamment sur l'autoroute A8 et sur la pénétrante du Paillon. On fait le point ensemble sur la route.
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0: Mais avant tout, je vous laisse le temps de réfléchir à ce que vous allez faire ce week-end et je vous donne quelques bons plans pour sortir, car l'été caulois fait son retour à la Colle-sur-Loup. Jusqu'au 13 septembre, vous pourrez découvrir une multitude de festivités organisées au cœur du village. Au programme apéro-visite ce mercredi 1er juillet à 18h. Attention, il faut réserver. Il y a également la fête patronale de la Saint-Éloi ce samedi 4 juillet ou encore le championnat de boules carrées ce dimanche 5 juillet, place de Gaulle, à partir de 15h30. Vous avez également la première édition du Levens Summer Festival qui s'installe dans le Grand Prix de Levens. C'est ce jeudi 2 et vendredi 3 juillet. Au programme, ce jeudi à 21h30, vous avez Kenji Girac qui célèbre 10 ans de tube avec plus de 6 millions d'albums vendus. Et ce vendredi 3 juillet à 20h, place à Carla Lazzari, l'artiste azurienne révélée dans The Voice Kids qui enchaîne les succès. Et puis à 21h30, Gold, groupe culte des années 80, va nous faire danser et chanter jusqu'au bout de la nuit.
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0: Alors heureusement qu'il n'y a pas d'image dans cette émission, car là je vous avoue que mon visage il est un peu différent aujourd'hui. Je suis rouge comme une tomate. J'ai pris un énorme coup de soleil, mais vraiment sur tout le corps, hein. J'ai vraiment pas l'air malin. Alors si vous avez de la biafine d'ailleurs, je suis preneur. Alors ne soyez pas idiots comme moi et pensez bien à mettre de la crème solaire. Prenez soin de vous les amis, car on va profiter ensemble tout l'été. Allez, on lève le volume. Nick Kershaw sur votre radio locale, ici Azur.

0: Wouldn't it be good? Nick Kershaw, actu local, musique et bonne humeur. Et c'est l'heure de votre rendez-vous de l'été dans ma valise. Perrine Clément décortique vos objets de l'été. Et aujourd'hui, on s'intéresse justement à l'histoire de la star de vos vacances, la valise.
1: Dans ma valise, il y a...
2: Mais pas d'autocollant sur la mienne.
3: Oui, vu ce qu'elle contient, c'est vraiment pas la tienne.
1: Une valise.
2: Remarque, une valise de représentant remplie de costumes à paillettes et à plumes et un petit slip kangourou, j'aime beaucoup.
4: Je ne pouvais pas commencer sans elle. C'est la vedette de nos vacances. La valise. Que l'on perd, que l'on oublie, que l'on pèse, que l'on mesure, que l'on porte et sur laquelle on s'assoit. Cette idée, commercialisée à partir des années 1970, on la doit à Bernard Sado, qui un jour, dans l'aéroport de Porto Rico, observe un individu déplacer un objet volumineux sur un chariot à roulettes. Il imagine faire la même chose avec sa valise. Les ventes de la valise à roulettes décollent réellement en 1987, avec Robert Plath, qui la modifie légèrement en rajoutant une poignée télescopique.
5: Ses premiers clients, ses collègues.
4: Pilotes, stewards, hôtesses de l'air se déplacent à toute vitesse d'un hall d'aéroport à un autre, avec une valise à 2 ou 4 roues. Une visibilité qui va susciter l'intérêt des voyageurs. Et vous, avez-vous une valise ?
6: Ma valise, elle est rouge, elle est sur 4 roues, assez grande. Tout dans la simplicité, mais rouge quand même, on la remarque bien.
7: Ma valise, souvent, c'est une valise qu'on peut mettre en soute dans l'avion.
8: On est sur du 4 roues pour qu'on puisse la prendre à côté de nous tranquillement, qu'on soit obligé de la traîner derrière. Et elle est rigide, elle est grise, classique. Je mets un petit élément distinctif dessus pour que je puisse la reconnaître si jamais je suis amené à prendre l'avion, comme ça je la vois de loin. Mais c'est tout.
9: Ma valise, elle est rouge et elle a 4 roues. Et elle passe dans les compartiments cabine, ce qui est très pratique, ça évite de payer la soute.
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0: Tout ce qu'il faut savoir sur vos indispensables de vacances avec une bonne dose, on peut bien le dire, de bonne humeur. Dans ma valise, c'est tous les jours sur votre radio locale, Ici Azur. Eh oui, c'est l'ambiance, c'est déjà la plage, les glaçons. J'aimerais être à votre place d'ailleurs, car on fait gagner 2 invitations pour le festival Nuit du Sud. Eh oui, je vous les offre dans un instant. Alors appelez-nous, 04 93 82 03 04. Et quand même, le festival Nuit du Sud, c'est un endroit génial pour écouter... Ah bah non, c'est Louisa. Mais c'est pas tout, car il y a aussi ça. Et oui, c'est Mariam qui chante Amadou et Mariam. Nuit du Sud, on en reparle avec nos invités, mais d'abord, eh bien, je vous fais gagner des places. Appelez-nous 04 93 82 03 04. En attendant ma prière d'Axel Red, on pense à vous sur la route, à ceux qui sont en train de conduire avec Louane.
10: Je sais pas, frère.

0: je l'entends, votre prière avec Axel Red. C'était sur Ici Azur, mais j'entends surtout la prière de ceux qui conduisent à Nice-Est avec 2 heures quasiment à afficher sur l'autoroute A8 en direction de l'Italie. Rien de grave, pas d'accident, c'est juste un grand nombre de véhicules qui est assez anormal, surtout au niveau des ponts jumeaux. On rappelle, l'accès à la pénétrante du sud au nord est complètement fermé avec un bouchon au niveau des abattoirs. Donc voilà, on vous déconseille d'aller vers Nice-Est en voiture. On revient à quelque chose de plus joyeux. Eh oui, 2 places pour le festival Nuit du Sud à gagner. C'est l'heure de savoir si vous êtes d'ici ou pas d'ici. C'est le défi d'ici. Et on joue tout de suite avec Sylvain. Bonjour Sylvain.
1: Bonjour.
0: Alors ça, Sylvain, vous soutenez, vous arrivez à lutter face à la chaleur?
1: Comment entendez-vous? Je l'entends un petit peu mal.
0: Est-ce que vous m'entendez bien, Sylvain? Est-ce que vous arrivez à supporter cette chaleur intense de ces derniers jours?
1: Bon, on l'a subi tous, hein, maintenant. Je pense qu'il faut suivre les recommandations, c'est-à-dire possibilité, quand on a la possibilité de se mettre à l'ombre, voire régulièrement.
0: Est-ce que vous avez dit que vous n'avez ni clim ni ventilo? C'est quoi votre technique pour lutter contre la chaleur?
1: Ben, en fait, comme je le disais précédemment, un interlocuteur qui m'a passé de vous avoir directement basculé vers vous, c'est laisser les stores fermés du matin où je pars travailler jusqu'au soir, et j'attends qu'effectivement que les rayons du soleil soient plus bas, on va dire, et après je réouvre les stores et les fenêtres, genre surtout au moins les portes-fenêtres et les fenêtres, et après à ce moment-là, une fois que le soleil est au plus bas, en ouvrant, on permet d'aérer un peu l'appartement, mais surtout c'est que
0: c'est une très bonne technique, vous avez raison Sylvain, on est bien d'accord là-dessus. Sylvain, vous voulez participer aux Nuits du Sud?
1: Tout à fait, oui.
0: Allez, c'est parti, on va jouer ensemble, on va même tester vos connaissances sur l'histoire et le patrimoine de la Côte d'Azur. Sylvain, je vais vous poser 3 questions. Pour chaque question, je vous donne 2 réponses, mais bon, c'est à vous de trouver la bonne. La règle est simple, si vous trouvez au moins une bonne réponse parmi les 3 questions, eh bien, vous relevez le défi. Est-ce que ça vous va?
1: Oui, parfait.
0: Allez, c'est parfait. Question numéro 1, Sylvain, quelle héroïne niçoise est devenue un symbole de la résistance de la ville lors du siège de 1543? Réponse A, est-ce Jeanne d'Arc, ou réponse B, Catherine Ségurane?
1: Ségurane.
0: On commence bien, on commence très bien. Question numéro 2, Sylvain. Quel célèbre boulevard est associé à la ville de Cannes? Est-ce la Croisette ou le Prado?
1: La Croisette.
0: Oui, là-dessus on est toujours bon, Sylvain. Question numéro 3, la dernière, l'ultime. Sur la promenade des Anglais à Nice, trouve-t-on principalement du sable ou des galets?
1: Des galets.
0: Des galets, vous avez dit?
1: Oui, des galets.
0: C'est gagné! Bien joué Sylvain! Félicitations, vous remportez 2 places pour le festival Nuit du Sud! Vous êtes content?
1: Merci.
0: Avec grand plaisir Sylvain. Vous allez vous régaler, c'est ce jeudi 19h. Vous allez écouter Louisa, Amadou et Mariam. Enfin, surtout Mariam qui chante pour Amadou. Et on vous l'envoie tout de suite. Vous allez profiter de votre été grâce à Ici Azur. Et oui, on est comme ça ici, on est généreux, on joue avec vous toute la semaine. Alors appelez-nous si vous voulez gagner des beaux cadeaux et tester votre culture locale. Car bon, ce jeu n'existe pas sans vous. Et comme le dit bien si bien Harry Nilsson, without you. Tant bien, c'est ce qu'on écoute sur votre radio locale Ici Azur.

0: Without You. Harry Nilsson, sur votre radio locale. Dans moins de 10 minutes, vous serez tout, mais vraiment tout, sur l'actu des Alpes-Maritimes. Et bien sûr, la musique continue avec Charles Doré et Black Wonder Life sur Ici Azur.
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2: Bonjour, je m'appelle Rémi, je suis de Saint-Laurent-du-Var, dans le 06. Et le livre coup de cœur pour cet été que je recommande vivement à tout le monde, c'est le livre Noces suivi de l'été d'Albert Camus. Et c'est formidable à lire sur les galets ou sur le sable. C'est vraiment une très très belle description de ce qu'on peut vivre en été au niveau des émotions et au niveau de la réflexion. Donc super intéressant.
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0: Information, Vinci Autoroute, il y a 7 km de bouchons sur l'autoroute A8 en direction de l'Italie. Alors on pense à vous, on fait la route avec vous et on va essayer de se détendre tous ensemble. Vous pouvez fermer les fenêtres, baisser les fenêtres, relever les fenêtres, mettre le son à fond. On écoute tous ensemble Wonderful Life de Black sur Ici Azur.

0: Charles Doré, famille ou pas famille, c'est la nouveauté qu'on écoute sur Ici Azur.
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0: Il est 18h, vous écoutez Ici Azur et vous avez bien raison. Toute l'actualité des Alpes-Maritimes, c'est avec vous, Violaine Hill. Bonjour.
2: Bonsoir.
0: Bonsoir, excusez-moi. Un rassemblement est en cours devant le palais de la justice de Nice dans l'affaire Le Guay.
2: Pour soutenir la militante d'attaque Geneviève Le Guay qui avait été grièvement blessée en 2019. Elle avait été projetée au sol lors d'une charge policière au cours d'une manifestation de gilets jaunes, place Garibaldi. La cour d'appel de Lyon vient

0: de rendre sa décision concernant celui qui avait ordonné la charge, le commissaire Rabasushi, niçois. Il était poursuivi. Il écope en appel de 6 mois avec sursis comme en première instance. Pour Ici Azur, on retrouve en direct devant le palais de justice Sébastien Riglet. Bonsoir.
1: Bonsoir.
0: Vous êtes sur place. Est-ce qu'il y a du monde autour de vous?
1: Alors, quelques dizaines de personnes présentes malgré la chaleur. L'ambiance, elle est globalement calme. Les personnes présentes sont déterminées avec des prises de parole prévues au fil de la soirée. Parmi les intervenants attendus, Geneviève Leguet, évidemment, son avocate Mireille Damiano, et puis des représentants d'Attaque 06. C'est une association qui s'engage pour la justice sociale. Pour vous rappeler un peu les faits, en 2019, c'était une manif à Nice, une manifestation de gilets jaunes, et Geneviève Leguet, elle, était à l'époque militante, septuagénaire. Elle avait été violemment projetée au sol lors d'une charge policière, ça aussi vous l'avez dit. Elle avait été retrouvée inanimée, elle souffrait de fractures, des blessures dont elle garde encore aujourd'hui des séquelles. Elle dit notamment avoir perdu l'odorat, 35% de l'audition, une partie de son équilibre. Je viens de lui parler à l'instant à Geneviève Leguet, elle est globalement déçue de cette confirmation de 6 mois de prison avec sursis pour le commissaire de l'époque. Alors elle devrait prendre la parole, je vous le disais, dans quelques instants. L'homme qui donc écope de 6 mois de prison avec sursis, je précise, pour complicité de violence par personne dépositaire de l'autorité publique. L'homme est désormais directeur adjoint de la police municipale de Nice.
0: Sébastien Riglet en direct du palais de justice. Merci. Et ce matin, devant ce même palais de justice à Nice, une quarantaine d'avocats se sont mobilisés. C'était la journée justice morte en France. Des avocats qui dénoncent une nouvelle fois le projet de réforme de justice criminelle. Celui-ci prévoit de le plaider coupable pour des crimes, certains crimes. Un dispositif qui existe déjà, mais pour de simples délits. Le projet est appelé sûr pour sanctions utiles, rapides et effectives. Il sera examiné demain à l'Assemblée nationale. Pour le ministre de la Justice, cette justice doit servir à désengorger les tribunaux.
2: On reste en vigilance canicule orange ce mardi dans les Alpes-Maritimes.
0: Oui, avec des températures, on le verra à la fin de ce journal, qui reste sensiblement identique d'un jour à l'autre. Ça fait maintenant une semaine que nous sommes en vigilance orange canicule. Il fait donc très chaud dans de nombreux établissements scolaires, notamment encore ouverts. Les vacances, c'est seulement vendredi. On part au collège Matisse de Nice, où se déroulent jusqu'à demain les épreuves du brevet. Et des parents d'élèves ont décidé d'apporter de chez eux, carrément, tôt ce matin, une vingtaine de ventilateurs et un climatiseur pour le centre d'examen du brevet. Ils s'étaient concertés à la dernière minute hier soir. Ils ont échangé des messages sur les réseaux sociaux. On écoute Flavien Tornator. Il est administrateur à la FCPE, la Fédération des parents d'élèves. Il raconte cette mobilisation de dernière minute à Laurent Vareille.
3: Élan de solidarité. On discute, c'est pas facile, il y a des contraintes réglementaires. Comment on fait? Qu'est-ce qu'on peut faire? On est dans l'urgence. Et là, vous savez comment c'est les réseaux, Ah ben ouais, ben tu as raison, ta ta ta ta ta. Donc on dit, ça nous décourage pas. On vient lundi et on verra ce qui se passe et on va voir comment on peut faire dans l'urgence.
2: Et donc les personnes sont arrivées avec des ventilateurs et une clim aussi.
3: Et là en solidaire, on trouve une clim. Pourquoi la clim? En fait, dans ce collège, il y a des élèves en besoin spécifique et en situation de vulnérabilité. C'est des élèves qui ont un tiers de temps en plus. Et donc le vendredi, au lieu de composer 3 heures, ils ont composé 4 heures. Mais 4 heures à quelle heure? Midi et demi, 13h30, en pleine chaleur. Donc dès le matin, dès la première épreuve, un ventilo par classe. C'est pas non plus des situations optimum, mais dans l'urgence, on est arrivé à trouver ensemble une super solution.
0: Au collège Matisse de Nice, où demain il y aura encore des épreuves du brevet, cet après-midi il passait des oraux. On reste donc en vigilance orange. Sachez aussi qu'il y a eu des problèmes un petit peu plus, on va dire, de fréquentation, d'afflux de patients aux services des urgences. Depuis ce matin, à partir d'aujourd'hui, rien d'alarmant, nous dit l'ARS, mais évidemment, tout est sous haute surveillance. Il y a eu notamment plus d'appels au centre d'appel du 15, le service d'urgence par téléphone. On parlait santé, donc il y a aussi des difficultés d'approvisionnement, sachez-le, pour un certain comprimé d'aspirine, ce qu'annonce l'Agence nationale de sécurité du médicament, et ça va durer. C'est le laboratoire Pfizer qui annonce ses difficultés de production de son médicament Rézitune. C'est de l'acide acétylsalicylique, de l'aspirine l'aspirine donc en comprimé gastro-résistant. Dans quelques minutes sera présentée officiellement à Charbonnières-les-Bains la carte des sites de compétition des JO 2030, les Jeux Olympiques d'hiver. On le sait, Nice ne figure pas dans les sites retenus car le maire UDR de Nice, Éric Ciotti, n'a pas souhaité accueillir les épreuves de glace selon le projet initialement prévu par son prédécesseur Christian Estrosi. Ce pôle de glace qui se fera donc à Lyon et le ski alpin à Val d'Isère. Et puis l'équipe française de décathlon CMA-CGM a présenté son équipe, c'est du cyclisme. Une équipe construite autour du néo-niçois, la pépite française de Paul Sexas. Et donc c'est pour le Tour de France. Ce cycliste habite depuis cet hiver à Nice. Et pour l'accompagner, notamment sur les épreuves de montagne, il y aura Aurélien Paré-Peintre, Nicolas Prodhomme et Matteo Ricitello. Le Tour de France qui partira de Barcelone le 4 juillet prochain. Toutes les épreuves seront bien sûr à suivre sur ICI Azur. La météo, on l'a dit, on est en orange vigilance canicule. Vigilance orange canicule, oui. C'est mieux.
1: Ça marche aussi.
0: Avec des températures qui restent élevées.
2: Comme vous le dites, Violaine, l'été est là, le soleil aussi, mais pas partout. Hein. Demain matin, il y aura quand même plus de pluie que de soleil dans les Alpes-Maritimes. Alors bien sûr, attention aux températures, elles ne bougent pas, toujours au-dessus des 30 degrés sur la bande littorale. Alors à Menton, on aura quelques gouttes, tandis qu'à Nice, Cannes et Antibes, vous pouvez compter sur le soleil. Dans le moyen pays, à Tourette de l'Escarène et Saint-Martin-du-Var, ça se gâte avec des risques d'orage. Les températures, là encore, seront dans les 30 degrés aux alentours. Et dans le haut pays, Météo France annonce des orages à Tende, Roquebillière, Guillaume et Saint-Étienne de Tinée. La température descend donc entre 20 et 25 degrés. La fraîcheur sera donc au rendez-vous. Et on vous tiendra de toute façon au courant des informations canicules. Si vous êtes à l'écoute d'ICI Azur. Sur la route, on vous en parle depuis une heure. Ce bouchon de 7 km sur l'autoroute A8 en direction de l'Italie. Rien de grave, pas d'accident, juste une concentration de véhicules au niveau de Nice-Est. Alors si vous pouvez éviter ce secteur. Également sur la voie Matisse, ça, c'est rouge hein, dans les deux sens, que vous alliez à l'aéroport ou au palais des expositions. Et c'est également rouge avec 5 minutes à rajouter sur votre temps de trajet entre Villeneuve-Loubet et Antibes. Vous pouvez toujours nous envoyer un message sur WhatsApp au 04 93 82 03 04. On fait la route ensemble jusqu'à 19h.
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2: Et oui, on est avec vous, on vous accompagne, je sais, c'est long les bouchons. En plus avec la chaleur, c'est compliqué. J'espère que la clim marche. Hein. Si elle ne marche pas, ouvrez les fenêtres, essayez de respirer un grand coup. On va essayer de décompresser avec Étienne Daou. Des airs hindous, c'est sympa sur ICI Azur.

0: Étienne Daho, des heures hindoues, ce grand artiste que l'on connaît pour ses magnifiques titres, Tombé pour la France, Bleu comme toi ou encore Mon manège à moi. Tu nous manques, Daho.
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0: Fausses informations, fake news, comme dirait l'autre. Et oui, elles circulent sur les réseaux sociaux. Vous avez sûrement vu passer cette affiche. Elle reprend les codes du gouvernement pour nous expliquer comment boire un verre d'eau. Alors, je pense qu'on sait tous le faire. Alors oui, c'était un canular fait par l'intelligence artificielle. Et heureusement, ici, votre radio locale est là pour vous informer sur ce qui se passe à côté de chez vous. Alors oui, nous sommes toujours en vigilance orange canicule, mais un vent frais souffle dans vos oreilles. Je m'appelle Tom Aubry, avec vous jusqu'à 19h. On va jouer, on va s'amuser, mais surtout, on va s'ambiancer. Et on commence maintenant avec une nouveauté, Ça fait mal, avec Vita, et c'est maintenant sur votre radio locale, ici Azur.

0: Vita, une nouveauté sur votre radio locale ici à Azur, ça fait mal. Et on enchaîne avec quelque chose qui nous fait du bien. Le Festival Nuit du Sud revient à Vence pour deux week-ends de folie du 10 au 19 juillet. Et justement, le programmateur de cette édition, Reza Pounewachi, est avec nous. Bonjour.
1: Bonjour, bonjour à toutes et tous.
0: À partir de jeudi, Reza, Vence, là, ça va se transformer totalement. La musique, la bonne humeur et des têtes d'affiche. D'ailleurs, c'est qui les grands noms de cette année?
1: Alors, comme grands noms, je peux vous citer Véronique Sanson, que tout le monde connaît évidemment. Mm-hmm. Magic System, qui sera là le 18, c'est-à-dire pour la soirée de clôture. Et on le souhaite tous, la victoire à la Coupe du Monde de la France.
0: Doigts.
1: Donc l'idée sera de fêter ça avec Magic System et Belle Oncle Soul. Véronique Sanson, je vous l'ai dit, ce sera la veille, le 17 juillet. Aussi, comme tête d'affiche, pardon, on aura Captav, qui viendra le vendredi 10 juillet. Mm-hmm. Et juste avant, la veille, pour le premier soir de cette nouvelle édition des Nuits du Sud, on aura Louisa. Et Mariam, la femme du regretté Amadou, qui faisait ensemble le duo Amadou et Mariam.
0: Mais en vous écoutant, j'ai l'impression que c'est sûrement ça la différence avec les autres grands événements de l'été, car le Festival Nuit du Sud, en fait, il ne se contente pas d'un seul genre musical.
1: Non, bien au-delà. Nous, l'idée des Nuits du Sud avec l'équipe de programmation, hein, vous êtes des programmateurs, mais on est plusieurs à mettre en place ça, et c'est vraiment d'être dans la lignée de la ligne éditoriale de ce que voulaient faire les fondateurs de ce festival, c'est-à-dire mettre en avant des musiques qui parlent au monde entier, qui viennent du monde entier, avec quand même un point d'orgue et mettre en avant des talents locaux, et aussi c'est pas du tout de la démagogie de dire ça, de mettre en avant la ville de Vence, qui pour nous, je pense que le week-end idéal pour un festivalier, c'est d'arriver un petit peu avant, de visiter la ville, de voir un peu ces petits coins, ces petits recoins, ces jolis recoins et ces belles boutiques et ces très sympas habitants, puis ensuite de profiter de la soirée pour profiter de deux super concerts, voire trois, car il y a aussi les talents du Sud, justement on parlait de talents locaux, et vous savez bien parce que ici Azur est partenaire de cet événement, l'idée c'est de créer un tremplin avec plus de 120 candidatures reçues et auxquelles les gagnants peuvent y participer. Donc on aura notamment un groupe qui s'appelle Micro-Ondes, qui fait pas mal parler de lui, pas seulement dans la région, mais qui commence à faire parler de lui en France, qui jouera juste avant, donc ce jeudi 9 juillet, avant Louisa et avant Mariam, qui chantent Amadou et Mariam.
0: D'accord, parce que justement là, vous parliez de Louisa, elle était venue en avant-première il y a deux ans au Festival Nuit du Sud, depuis elle a cartonné là, avec son titre Soleil
1: c'est,
0: Bleu.
1: C'est un nom, exactement, c'était un nom qu'on avait repéré dans des petites salles parisiennes. Elle a fait beaucoup de dates aussi dans plusieurs régions de France, elle-même étant originaire, elle a de la famille d'ailleurs à Nice, et elle a grandi au Brésil, d'une famille de jazzman, donc elle s'est mariée à beaucoup beaucoup de styles, et on l'avait découvert, elle n'était pas du tout connue, elle a fait brillamment la première partie de Christophe Maé, et un an plus tard, elle cartonne avec le morceau et le groupe Soleil Bleu, que tout le monde a fredonné durant l'été 2025, et aujourd'hui elle s'est fait l'honneur et le plaisir de revenir, donc on l'a remercié pour ça, et je pense que le public de Vence et les festivaliers vont en avoir pour leur argent.
0: C'est sûr. C'est vrai que Vence est une ville magnifique, on vient pour les têtes d'affiche, mais il y a aussi voilà ces jeunes talents, ce talent de show qui va sûrement mettre en avant les futures stars de demain. C'est au festival Nuit du Sud, c'est à Vence du 10 au 19 juillet, l'occasion de profiter de cette merveilleuse commune des Alpes-Maritimes et de vivre un moment unique. Votre radio locale d'ailleurs vous fait gagner des places, hein. Merci beaucoup Reza Pounewachi, merci d'être venu sur Ici Azur. Avec plaisir. Et on prend d'ailleurs un grand verre d'eau. Les températures montent ici, chez vous. On profite d'un été festif et on lâche prise avec les Bee Gees. Mais d'abord, on s'envole. On quitte la Terre, direction Vénus.

0: Les Bee Gees sur votre radio locale, ici à Zure avec Tragedy. Eh oui, attendez, j'étais obligé de le faire, je le chante depuis tout à l'heure. Que faire pour vous satisfaire? Eh ben, tout ce qu'il y a de beau, de drôle, de sympa sur la côte d'Azur, eh bien, c'est ici Azur qui vous informe. Tous les bons plans, pas chers et à côté de chez vous, c'est dans quelques minutes, juste après cette nouveauté signée Florent Pagny. Et profitez-en, c'est la dernière chanson du monde.
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0: dernière chanson du monde.
1: Un titre fort et puissant signé Florent Pagny. La dernière chanson du monde, c'est une nouveauté que l'on écoute sur Ici Azur.
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1: 18h33 et au niveau de la demi, vous le savez, c'est les idées de sortie. Et d'ailleurs, avis aux amateurs de pétanque et de bonne humeur. Ce vendredi 3 juillet à partir de 19h, le clos des Bernabis à Valoris Golfe-Jouan accueille le concours de pétanque Saint-Pierre et c'est ouvert à tous. Une belle occasion de découvrir ou redécouvrir ce sport emblématique dans une ambiance chaleureuse et estivale. Que vous soyez joueur confirmé ou simplement curieux de vous initier, venez profiter d'une soirée placée sous le signe de la détente et de la convivialité. Et je le rappelle, l'entrée est libre. Et le temps d'un week-end, le jazz prend de la hauteur et fait vibrer Isola Village et Isola 2000. Vous pourrez découvrir la 3e édition du festival L'Isola du Jazz à partir de ce vendredi 3 jusqu'au dimanche 5 juillet. Un événement qui met le concert gratuit au cœur des montagnes du Mercantour, mais également des ateliers, des expositions et des dégustations de produits locaux. Alors laissez-vous embarquer par ce festival éco-responsable et ses 3 jours qui conjuguent musique, terroir et engagement.
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1: Et la musique que vous aimez, c'est toute la journée. One Republic, One Away, mais d'abord, Axel Bauer. Et oui, ça nous fait du bien. Un moment intime entre vous et moi. Les yeux dans les yeux, Axel Bauer arrive. La température monte sur votre radio locale, ici Azur. 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

0: Runaway, mais restez pas trop, enfin partez pas trop loin quand même. Hein. One Republic sur votre radio locale ici Azur. Et c'est l'heure de prendre son piquet, sa tente et sa caravane. Et oui, l'été on part en camping et justement on fête un anniversaire aujourd'hui. Et c'est pour ça qu'on retrouve Patrice Gascoin avec ses coulisses TV. Aujourd'hui Patrice, vous nous proposez de fêter les 20 ans d'une série de TF1 parce que ces deux saisons, on regarde avec vous Camping Paradis.
1: Je suis sûr qu'il y a des habitués du camping parmi vous, mais est-ce que vous êtes du genre à savoir repérer ceux qui débutent en mode nuit sous la tente ?
2: Ça sent le nouveau campeur.
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1: Et quel inédit ce soir, puisque la série Camping Paradis fête ses 20 ans. La première diffusion de cette fiction familiale et populaire, c'est pas un gros mot, hein. C'était le 21 novembre 2006 et cette ambiance ensoleillée portée par des valeurs de convivialité, de bonne humeur, elle vous plaît toujours. Vous étiez l'an dernier en moyenne 4 millions de téléspectateurs à suivre les aventures de Tom. Tom, c'est le directeur de Camping Paradis. Il est joué par Laurent Ronac. Je sais pas si vous vous rappelez, mais le comédien a été découvert par le grand public dans une émission de télé-réalité qui s'appelait « Mon incroyable fiancé », un grand bluff où il avait été excellent et qui avait fait une audience canon, plus de 11 millions de téléspectateurs pour le dernier épisode. Et ben, c'est à partir de là que TF1 a eu l'idée de lui confier le rôle de Tom dans Camping Paradis. Alors à l'heure de souffler sur les 20 bougies du gâteau d'anniversaire de la série, comment il le vit Laurent Ronac, ses 20 ans de Camping Paradis ?
6: Et 20 ans de Camping Paradis, ça se vit bien, hein, c'est plutôt facile à vivre. Voilà, parce que c'est une série qui marche, c'est une série populaire, c'est une série qui se tourne au bord de la Méditerranée, au soleil, donc forcément c'est plein de bons moments, c'est plein de beaux souvenirs. Je vois ça avec une certaine nostalgie de tout ce que j'ai pu vivre sur le plateau avec les comédiens, avec les équipes techniques, artistiques, de production. Voilà, c'est forcément plein de souvenirs, voilà, avec les bons et parfois quelques moments un peu plus difficiles à traverser ensemble, mais en tout cas voilà, c'est évidemment un chapitre, ou en tout cas le projet d'une vie qui aura été, même si ça durera encore, j'espère, quelques années, en tout cas une très très belle aventure, une très très belle expérience humaine.
1: La belle émotion de Laurent Ronac qui fête ce soir sur TF1 avec vous, les 20 ans de Camping Paradis. Et moi je remets la tente ici, dès demain, pour de nouvelles coulisses télé.
0: Merci Patrice, on retrouve vos coulisses TV sur ici.fr ou sur l'appli ICI. Ça m'a donné envie de faire du camping tout ça. Il y a plein de beaux endroits à découvrir, ici comme ailleurs. On va d'ailleurs en profiter pour traverser les Alpes. Angela Mango, on va réviser notre LV2 italien. Ti pensiamo domani.

0: Un voyage avec Angelina Mango sur votre radio locale ici Azur. On regarde encore l'infotrafic ensemble et ça c'est rouge hein, du côté de Nice-Est. Avec la voie, l'avenue, boulevard, on va en arriver, boulevard Barla et Pierre Sola qui vire au rouge ainsi que le boulevard de Riquier. Tout le secteur Nice-Est est bouché, surtout au niveau des abattoirs et l'autoroute A8 en direction de l'Italie, en direct, au niveau des ponts jumeaux. Sur la voie Matisse, ça bouchonne également. D'est en ouest avec 5 minutes à rajouter à votre trajet. On aura encore l'occasion de faire un petit point sur la route.
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0: 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Ce matin, nous étions au Cabanon Plage, un lieu idyllique comme nous le présente son responsable, Frédéric Vacherier, au micro de Jean Rino. Bonjour Frédéric.
3: Bonjour.
0: Merci d'être avec nous. Bon, moi vous me faites déjà saliver parce qu'on va en parler de votre carte qui est assez exceptionnelle. Mais le lieu du Cabanon Plage, vous êtes installé où exactement Frédéric?
3: Nous sommes sur Cane la Bocca, sur Bocca Cabana, un peu loin de tout, plein centre de la baie de Cannes.
0: En pleine tranquillité, on voit ça sur les images hein, que l'on recherche directement sur Google. Avec une petite terrasse en bois, ça fait vraiment été.
3: Ça fait été, je vous l'accorde. On a l'impression de voyager tout en restant sur notre beau bassin cannois.
0: À la carte aussi, sacré programme, parce qu'on le rappelle, nos auditeurs, ils vont pouvoir venir manger chez vous.
3: Tout à fait, c'est tout le principe. Nous offrons deux transats avec drap de bain, bouteille d'eau minérale et deux jolis repas, suggestions ou bien salade repas, pour que vos auditeurs puissent passer un très beau moment en notre compagnie.
0: C'est quoi votre spécialité d'ailleurs chez vous?
3: Nous sommes des restaurateurs installés sur une partie balnéaire avec plusieurs établissements, mais notre plage garde la même éthique d'aubergiste, de savoir recevoir où le poisson est roi de par notre positionnement géographique bien sûr.
0: Si vous deviez me conseiller un poisson à prendre chez vous Fred?
3: Écoutez, difficile à partager, je dirais la marmite que l'on fait avec la soupe de poisson de roche pays, avec tous les poissons qu'on peut proposer sur la carte. C'est toujours réconfortant.
0: Ah là là. Et le transat, on le met où sur votre plage, Frédéric? Est-ce que vous avez un petit conseil?
3: Écoutez, on le met peu importe où on le met, on a une plage magnifique. On a une qualité d'assise superbe, un drap de bain, la petite bouteille d'eau minérale d'accueil pour choyer nos clients. C'est l'idée même du cabanon, le savoir recevoir, le savoir passer du bon temps.
0: Ah, ça donne envie. Merci Frédéric Vacherier, responsable du Cabanon Plage à Cannes. D'ailleurs, ce matin, c'est Gisèle qui a gagné ses deux transats plus deux repas au Cabanon en plage. Et demain, il y a deux entrées, deux transats et deux plats au Resto Plage du Castel à gagner. Vous pourrez jouer dès 11h avec Jean Rino au jeu des glaçons dans Si vous passez par ici. Et tout de suite, on va retrouver trois grands noms de la chanson française. Une nouveauté signée Pascal Obispo et Francis Cabrel, Il faudrait que pleuve l'amour. Et tout de suite, on retrouve les valeurs de l'Ovalie avec Joe Dassin dans Les yeux d'Émilie sur Ici Azur.
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1: Louis Attac qui me rappelle des très bons souvenirs de concert. C'était Léa sur Ici Azur.
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1: Il est 19h et vous écoutez Ici Azur. Merci de nous avoir écoutés, c'est un réel plaisir. Tout de suite, l'actu du jour.
3: Ce drame à Beuvrage, près de Valenciennes, avec la mort de deux jumelles de 13 mois, de déshydratation, selon les premiers éléments de l'enquête. Leurs corps sans vie ont été découverts aujourd'hui au domicile familial, Pascal Thiebold.
4: Les secours sont arrivés vers 13h, deux véhicules des pompiers, deux ambulances du SMUR, mais aussi l'hélicoptère du SAMU qui s'est posé sur un terrain tout proche. Un dispositif d'ampleur pour venir en aide à ces deux petites filles, âgées de 13 mois, mais aussi au reste de la fratrie. Il y a en effet trois autres enfants âgés de 4, 5 et 6 ans. De sources policières, les jumelles ont été victimes d'une déshydratation sévère qui a donc conduit à leur décès. Les autres enfants ont été hospitalisés pour la même cause. Dans cette cité HLM, aux petites maisons d'un état, les voisins évoquent des températures de 30 degrés dans les chambres. Les parents des petites victimes ont été placés en garde à vue. La procureure de la République de Valenciennes devrait communiquer dans la soirée.
3: Pascal Thiebold, ici Nord. Quelles leçons tirées de la canicule que nous venons de vivre? C'est la question au cœur d'une cellule de crise qui se tient en ce moment au ministère de l'Intérieur. Sébastien Lecornu a pris la parole juste

0: avant la réunion. Pour le Premier ministre, les EHPAD ont tenu, mais le nombre de morts à domicile, lui, a augmenté.
1: Toute comparaison mécanique avec 2003 serait assez mal à propos. Je le dis prudemment, c'est un peu tôt, mais on le voit bien, le nombre de victimes à domicile est bien plus important que sur tous les épisodes précédents. Et en clair, la surmortalité à domicile, c'est-à-dire quand les forces de secours arrivent, malheureusement, les personnes sont déjà décédées. Et à l'inverse, les EHPAD ont tenu, avec une pression qui est forte, un engagement important, évidemment, des équipes, enfin aussi beaucoup d'argent qui ont été mis ces dernières années. Le fameux Ségur du médico-social aussi est passé par là, enfin, je le dis comme ancien président de département. On a donc quelque chose qui a bien tenu, mais sur lequel il va falloir y revenir. Et puis évidemment, le point d'attention particulier, c'est l'hôpital.
0: Le Premier ministre annonce également que les climatiseurs pour les hôpitaux, justement, commenceront à être livrés en fin de semaine, début de semaine prochaine, et qu'une reprise d'un épisode caniculaire est possible. Alors, doit-on se préparer à une nouvelle canicule en France dès la fin de la semaine? Sébastien Léas, prévisionniste chez Météo France, nuance. Le scénario d'une vague de chaleur extrême est peu probable, mais il faut s'attendre à voir le mercure remonter en fin de semaine.
2: À partir de vendredi, on va se retrouver avec une situation de grande échelle sur l'Europe de l'Ouest, à nouveau propice à une nouvelle montée des températures. Alors pour l'instant, on parle que de montée des températures. On s'attend pas encore à avoir des chaleurs aussi intenses que la semaine dernière. Mais a priori, à partir de vendredi et une bonne partie de la semaine prochaine, on devrait être sur des températures encore chaudes. Quand on fait de la prévision au-delà de G4, G5, on va utiliser des modèles probabilistes ou des modèles ensemblistes et on va choisir le scénario le plus probable de ces modèles. Donc on n'aura sans doute pas des chaleurs extrêmes, on n'aura sans doute pas des températures proches des normales de saison. En revanche, on est vraiment sur un scénario chaud à partir de vendredi. A priori, une bonne partie du pays, l'Ouest a l'air d'être en premier lieu concerné avec les régions du pourtour méditerranéen. Puisque en fait c'est des conditions anticycloniques qui se rapprochent et qui vont nous apporter ces nouvelles températures chaudes par l'Atlantique.
0: Attention, dans ce contexte, demain, 6 départements seront en danger très élevé d'incendie. Il s'agit des Pyrénées-Orientales, de l'Aude, de l'Hérault, du Gard, des Bouches-du-Rhône et du Vaucluse. Carte sur ici.fr. Le Conseil d'État valide définitivement la légalité du chantier de l'A69, l'autoroute Toulouse-Castres, décriée par les associations environnementales. Il s'agissait de l'une des dernières étapes de l'opposition juridique à ce projet. Pour Thomas Digard, du collectif d'opposants La Voie est libre, c'est incompréhensible encore plus avec la chaleur actuelle.
3: Il faut quand même comprendre que le sujet de la 69, c'est pas qu'une autoroute de 53 km. C'est surtout un projet d'infrastructure qui n'a plus aucun sens dans le monde dans lequel on vit aujourd'hui, qui a été décrié par plus de 2000 scientifiques lors d'une tribune en 2023. Mais bon, je pense que les personnes qui défendent ce projet le défendent. Je sais pas s'ils vivent dans leur chair ce qui se passe. Et ça, c'est assez simple à comprendre. Il y a des vidéos qui ont circulé récemment, et puis même les études scientifiques le montrent. Quand vous mesurez la température près d'un arbre ou sur de l'enrobé, par exemple, on est parfois trois fois plus chaud au niveau de l'enrobé. Ça va fondamentalement changer le climat local dans ce secteur.
0: Et selon le ministre des Transports, Philippe Tabarot, la décision du Conseil d'État permettra l'achèvement des travaux de l'autoroute et son ouverture en octobre prochain. Une fusillade en Allemagne, près de Hambourg, aujourd'hui dans la ville de Stade. Des coups de feu ont éclaté dans un centre d'aide pour jeunes. Bilan 5 morts, plusieurs blessés et 2 arrestations, dont le tireur présumé. Au programme de la Coupe du Monde de foot ce soir, la suite des 16e, Brésil-Japon, qui vient de commencer. Puis à 22h30, l'Allemagne affronte le Paraguay. Enfin, Léon Marchand déclare forfait pour la finale du 200 mètres brasse ce soir en championnat de France de natation à Saint-Étienne. Le nageur, athlète le plus décoré des JO de Paris, a senti une gêne à un adducteur.
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5: L'été est là, le soleil aussi, mais pas partout. Demain matin, il y aura plus de pluie que de soleil dans les Alpes-Maritimes. Comme à Menton, avec quelques gouttes, tandis qu'à Nice, Cannes et Antibes, comptez sur le soleil avec des températures moyennes autour de 30 degrés. Dans le moyen pays, à Tourette de l'Escarène et Saint-Martin-du-Var, ça se gâte avec des risques d'orage. Les températures restent élevées avec 30 degrés. Et dans le haut pays, Météo France annonce des orages à Tende, Roquebillière, Guillaume et Saint-Étienne-de-Tinée. Et là, le mercure sera entre 20 et 25 degrés. La fraîcheur sera donc au rendez-vous. Très bonne soirée à l'écoute de votre radio locale, ici Azur.
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7: Bonsoir à tous, je déclare ouverte la version 100% années 80, spécial été, spécial vacances, peut-être pour certains, en tout cas spécial bon souvenir et bonne humeur, et ça commence comme ça.

0: Madonna, With That Girl.
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0: Ah, dans les années 80, on était tous fans de Madonna. Et en 87, on l'était même encore plus. La reine de la pop, cette année-là, nous a comblé de bonheur. Mais a vidé aussi notre budget loisir. 87, c'est la sortie du film Who's That Girl. On vient d'écouter un extrait de la BO. Le film n'est pas un chef-d'œuvre, mais notre idole jouait le premier rôle. 1987, c'est un album, une tournée qui s'arrêtera à Paris au Parc de Sceaux le 29 août et à Nice le 31. Bref, un bon cru pour les fans. 1980, c'était aussi une belle année pour Bachung, Gabi au Gabi.
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0: François Valéry, aimons-nous vivants ?
1: Tu as raison, François Valéry. N'oubliez pas de dire aux gens que vous aimez, que vous les aimez. Et si c'est dur, bah faites-le en chantant. Ça lui a réussi à François. Il est resté 25 semaines dans le top 50. Vous écoutez 100% années 80. Notez-le bien, si c'est pas déjà fait, c'est tous les jours. 7 jours sur 7, dès 19h. On va continuer à feuilleter le livre aux souvenirs avec Phil Collins, One More Night, qui arrive juste après ça.
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0: L'ambiance des années 80, ça continue sur votre radio Ici Azur, juste après ces petites infos.
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2: Allez, il est sorti et avis tout d'abord aux amateurs de pétanque et de bonne humeur. Ce vendredi, à partir de 19h, le Clos des Bernadis à Golf Juan Valoris accueille le concours de pétanque Saint-Pierre. Il est ouvert à tous. Belle occasion de découvrir ou redécouvrir ce sport si typique chez nous, hein, que vous soyez joueur confirmé ou simplement curieux. Venez profiter d'une soirée placée sous le signe de la détente et de la convivialité. C'est le propre de la pétanque. L'entrée est libre ce vendredi donc à Valoris Golf Juan. Et puis le temps d'un week-end, le jazz prend de la hauteur et fait vibrer Isola 2000 et Isola Village avec la troisième édition du festival L'Isola du Jazz à partir de ce vendredi jusqu'à dimanche. Un événement qui mêle concerts gratuits au cœur des montagnes du Mercantour. Il y aura également des ateliers, des expos, dégustations de produits locaux. Laissez-vous embarquer par ce festival éco-responsable, c'est à souligner, sur 3 jours entre musique, terroir et engagement. C'est ce week-end à Isola et Isola 2000.
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0: Kate Bush en 1984, c'était Running Up That Hill.
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0: 5 ans plus tard, 1989, c'est le duo norvégien Avalanche qui se retrouve numéro 1 du top 50 en France avec Johnny Johnny Come Home. Alors petit rappel, tiens, concernant le top 50, le classement des ventes de 45 tours a été initié par le Syndicat National de l'Édition Phonographique en 84, mais la notoriété, elle est arrivée le 4 novembre 84, le jour de la première de l'émission sur Canal+, diffusée en clair. On arrête le petit cours d'histoire et on écoute Avalanche.
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0: Police avec Every Breath You Take. Ah, un clip sublime en noir et blanc, Sting, le visage grave jouant de la contrebasse. Voilà, je suis sûr que vous vous en souvenez vous aussi, c'était en 1983. La suite de votre soirée, c'est dès 20h, Émilie Mazoyer et les Essentiels de Décibel. Mais en attendant, les Rolling Stones arrivent avec Start Me Up, c'est juste après ça. Belle soirée à tous.
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1: Il est 20h sur votre radio locale. Ici, merci de nous avoir choisis.
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2: Bonsoir Émilie.
3: Comment ça va ?
2: Ça va très très bien, très très bien. Et je suis ravi de faire la rentrée avec vous.
3: Mais oui, moi aussi. Vraiment flattée, heureuse, en confiance aussi parce que je sais qu'on va passer un bon moment. Celles et ceux qui nous écoutent connaissent évidemment votre parcours absolument incroyable. La dernière fois qu'on s'était vu, c'était lors de la sortie d'un album live incroyable qui faisait qui venait un petit peu célébrer les 30 ans de carrière de Louise Attaque. Mmh. C'était Amour, enregistré à Bercy, et c'était fou.

0: êtes à 97,5 depuis. Et en solo, ça ne chôme pas non plus, mon cher Gaëtan, puisque le sixième album arrive. Le premier, c'était il y a 15 ans, et on la chante encore par cœur, celle-là. Hein. Ce premier album solo qui s'appelait Ginger.
1: Exactement.
0: Et alors, c'est à nouveau le nom d'une épice, d'un condiment.
1: Exactement.
0: Voilà, qui a été choisi pour donner un titre à votre album solo. C'est Marjolaine qui sortira le 14 novembre prochain.
1: Tout à fait.
0: Alors, Marjolaine, il faut m'expliquer. Moi, je pensais que c'était un prénom.
1: Mais c'est
0: prénom. Une herbe.
1: C'est les deux. C'est les deux. Donc, le petit clin d'œil à l'herbe, c'est l'origan des jardins.

0: Non, la marjolaine, donc on en fait des infusions. Donc ça, c'est le petit clin d'œil à Ginger, premier album solo. Et Marjolaine, c'est un prénom que je trouve magnifique, tout doux. Ouais. Et c'est un prénom qu'on rencontre peu ces temps-ci. Et cette idée qu'on croise peu ce nom et ce prénom, pour moi, fait qu'il est tout à fait propice à l'imaginaire et à la rêverie. Et j'aime bien cette idée-là. Peut-être que vous, vous avez une idée de votre Marjolaine, et j'espère que Marjolaine deviendra votre copine. Ouais. Et j'aime bien cette idée-là. Voilà. Et voilà. Donc c'est pour que Marjolaine soit aux auditrices, aux auditeurs d'ici et à tout le monde, et que eux l'emmènent avec eux en balade et que ça devienne leur copine.
1: La copine Marjolaine arrive au mois de novembre, mais Gaëtan est sympathique et nous présente un premier titre de l'album qui vient de sortir. C'est une chanson qui s'appelle « Je reste là ».
0: Tout à fait, « Je reste là ».
1: Comment faire pour choisir une première chanson pour présenter un nouveau projet ?
0: Jamais très simple de choisir un premier morceau, surtout que l'album, et c'est comme ça qu'on travaille maintenant avec ma Clarisse, j'allais dire, mais c'est ma manageuse qui est aussi mon épouse, Clarisse Jurgen, et maintenant on décide quand l'album est fini. Et c'est important parce que de temps en temps, on décide un peu tôt, ou on s'appuie sur un moment où les brouillons étaient sympathiques, et puis finalement, quand on arrive à la fin de l'enregistrement, on s'aperçoit que c'était pas le bon choix. Donc là, on choisit à la fin, ça c'est un petit détail de forme, et puis c'est pas simple, et là, il faut faire confiance. Et moi, je fais confiance à Clarisse sur ce coup-là, et aussi aux équipes avec qui on travaille, mais Clarisse a vraiment le final cut, comme on dit. Et puis, Je reste là, c'est une balade. Et moi, j'ai souvent mis en extrait des chansons peut-être plus rythmées. Je sais pas, même si des balades j'en ai écrit, peut-être pour d'autres, parce que c'est de la veine, je crois, j'espère, de Je vous trouve un charme fou que j'avais écrit pour Oshi, ou de Ilia que j'avais écrit pour Vanessa Paradis. Donc j'aime bien cette idée-là. J'aimais bien cette idée-là d'arriver avec une balade, chose que je n'avais pas faite, et je trouve ça intéressant de pas se répéter. Ça fait, vous l'avez dit tout à l'heure, ça fait une trentaine d'années que je fais de la musique. J'ai
1: c'était
0: la chance
1: pas pour
0: de
1: vous
0: vivre.
1: Mettre un coup
0: non,
1: de parce que pour le
0: pas
1: coup,
0: du tout.
1: C'est frais comme au premier jour. Hein.
0: Mais il y a aucun problème. Mais ce que j'allais dire, c'est que à travers le fait de faire la musique depuis 30 ans, et d'en vivre, et j'ai cette chance-là, je m'en voudrais de m'ennuyer. Donc arriver avec une balade, chose que je n'ai pas fait avant, ben voilà. J'espère que c'est de la fraîcheur, et j'espère que les auditrices, auditeurs le prendront comme tel.
1: Vous allez la découvrir maintenant, cette chanson. Vous en avez envie? Ça tombe bien, c'est le moment de l'écouter. Elle a la douceur de la Marjolaine, finalement. Tout se passe comme prévu, un plan parfait, ce retour en solo de Gaëtan Roussel. Je reste là, donc. Et Gaëtan Roussel est l'invité de Décibel.

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1: C'est tout nouveau et c'est déjà sur votre radio. Ici Gaëtan Roussel, je reste là. Ça fait quoi la journée où on sort une nouvelle chanson? Est-ce que, on parlait tout à l'heure de ses 30 ans de carrière, est-ce que ça fait toujours le même effet, Gaëtan?
2: Oui, ça fait toujours le même effet à savoir, un effet de stress ou d'envie que ça arrive. Et ce qui gagne quand même à chaque fois, c'est l'impatience.
1: Ouais.
2: Et une fois que c'est sorti, on est content, parce que c'est ça qui est important, c'est que les chansons se mettent à vivre. Moi, je fais pas des chansons pour les garder pour moi et ou autre. Je les fais pour qu'elles appartiennent aux autres. Et c'est ça qui m'intéresse. Donc maintenant, je reste là. Et à vous qui écoutez ici, et à vous qui écoutez autre chose. Et j'ai hâte que Marjolaine arrive, c'est-à-dire l'album, et voilà. Donc, mais il y a ce petit côté
1: un petit côté de premier encart, hein.
2: Oui, il y a un petit côté, oui, tout à fait, hein, ouais, c'est vrai. Et ça s'enlève pas, ça part pas. Mais moi, j'aime bien cette idée là je crois qu'à l'intérieur de ce petit moment de doute et de stress et de petites tensions, il y a tout ce qu'on a pu y mettre avant, et puis il y a tout ce qu'on va recevoir. Donc j'aime bien cette idée là c'est pas anodin, voilà, c'est pas grave, mais c'est important pour soi à ce moment-là, et j'aime bien cette idée-là. Et puis on a hâte d'avoir des retours. Enfin voilà, il y a tout ce qui va avec. Mais premier encart, c'est pas mal.
1: Alors souvent, pour mettre des chiffres sur des ressentis, histoire de voir si ce qu'on ressent est réel, on compte. Alors j'ai compté, Gaëtan. Donc Louise Attaque, 5 albums. Vous en solo, 6 albums. Vous avez d'autres groupes à différents moments de votre carrière, Tarmac, les Disseurs, et puis il y a les Enfoirés, il y a votre émission de télé, il y a la radio, il y a eu la radio,
2: oui,
1: il y aura peut-être à nouveau de la radio, du cinéma, etc. Et je me demandais ce que cachait ce presque cette boulimie de travail. Déjà, est-ce que c'est du travail?
2: Oui, c'est du travail, parce que ne serait-ce qu'à travers les rencontres humaines et l'aventure humaine qu'il y a dans chacune des exemples, des exemples que vous avez cités, chacune des aventures que vous venez de citer, il y a du travail, parce qu'il faut être à la hauteur, parce qu'il faut avancer, il faut essayer de comprendre pourquoi on est là, il faut essayer de savoir qu'il faut apprendre, pour apprendre, il faut être à l'écoute. Donc oui, après, c'est une passion. Donc c'est là où ça se décale un petit peu, même si c'est un travail. Et j'ai cette chance-là de vivre de ma passion. Et pourquoi autant de choses? C'est comme ça aujourd'hui que je vois mon métier. Je le vois traversant. J'aime bien cette idée-là. J'apprends à chaque fois. Je le vois à travers l'idée que les vases sont communicants. Donc quand je suis en train de faire l'émission de télé, c'est-à-dire que je suis dans un petit camion et que j'accompagne quelqu'un. Moi, je suis au volant et j'ai un ou une invitée. Et c'est le portrait d'un territoire et d'une personne. Et d'ailleurs, on va reprendre. Voilà. Et je pense qu'on va reprendre d'ailleurs pour quelques épisodes. Là, c'est tout autre que quand moi je suis ici avec vous, Émilie Mazoyer, et que je vous réponds. Donc j'aime bien cette idée-là. Et jamais être au même endroit, c'est important. Et encore une fois, je reviens à ce que je vous disais tout à l'heure, je m'en voudrais de m'ennuyer.
1: Ouais.
2: Et le fait d'être à différents endroits, à chaque fois dans des aventures humaines, fait que je m'ennuie pas. Et j'aime cette idée-là.
1: Ouais. Donc pas envie de s'ennuyer, pas envie d'être blasé non plus, j'ai l'impression, parce que mine de rien, toutes ces aventures, bon, alors c'est formidable pour vous, mais à chaque fois c'est des succès de dingue. On pourrait imaginer qu'au bout d'un moment ça vous fait plus rien, et en fait non, on voit que vous continuez à vous réjouir.
2: Mais bien sûr.
1: Mais c'est pas tout le monde ça. J'ai l'impression que c'est des artistes peut-être qui ont eu le temps d'avoir envie.
2: Je sais pas. En tout cas, moi, j'essaye de rester alerte par rapport à tout. Moi, je cherche pas à rester jeune. J'avance dans le temps et j'en suis très heureux. Par contre, essayer de comprendre les autres, essayer d'être avec les autres. On vient d'écouter mon dernier single, Je reste là. Je l'ai fait avec un jeune homme qui a un talent fou, qui s'appelle Marceau, qu'on peut croiser aux côtés de Solane, la jeune Solane, par exemple, chanteuse, ou de Pierre Garnier dans un autre registre. Et il a quasiment 25 ans de moins que moi. Et j'adore cette idée. était là, voilà. Et moi, j'ai envie de passer du temps avec cette vision-là aussi, d'aujourd'hui et de demain. Moi, ça m'aide à avancer et de continuer à avancer, ni de reculer, enfin, j'espère pas. Et je veux pas retourner en arrière, j'ai aucune nostalgie. Donc, je crois pas être blasé. J'espère, non. En tout cas, c'est que des espoirs à chaque fois, mais j'espère vraiment ne pas l'être.
1: Mais ce qui est beau quand on vous entend parler, Gaëtan Roussel, c'est qu'à aucun moment on ressent une peur du vide. Pas du tout, c'est pas ça. Il y a des gens qui vont multiplier les aventures artistiques ou autres, justement pour avoir peur, pour combler un vide qui pourrait arriver. Chez vous, je sens pas ça du tout.
2: Non, je crois pas, même si évidemment, de temps en temps, on a peur de ce qui peut arriver quand quelque chose s'arrête. Il y a des moments, ne serait-ce qu'au sens R du terme, c'est-à-dire de dépression, c'est-à-dire de choses qui s'arrêtent. Mais cette idée d'avoir toujours, et depuis, je crois, quelques années, l'envie et le fait de pouvoir aller vers les autres régulièrement, fait que j'ai pas cette peur-là. Mais c'est quelque chose que je construis et qu'on construit avec Clarisse depuis des années. Voilà, c'est des années. Le travail de Clarisse, qui est ma manageuse, entre autres, c'est d'avoir une vision de mon travail. Son travail, c'est d'avoir une vision du mien. Et ça fait des années qu'elle propose cette idée-là. Donc, moi, on discute, on échange et on commence à comprendre ce qui est possible. Les premières fois, on m'a proposé émission de radio. Je me suis dit, émission de radio, mais comment faire? Et puis, très vite, j'ai compris, grâce à des discussions avec elle, que oui, évidemment, parce qu'il y a des choses à aller apprendre. Ouais. Voilà. Et on les apprend et on se promène avec après. Et c'est ça qui est sympa. J'aime bien cette idée-là.
1: C'est beau comme tout. Alors, vous parliez de votre équipe, donc ceux avec qui vous avez fabriqué ce nouvel album qui arrive au mois de novembre. Donc, Marceau, on en a parlé. Mmh. Et alors, peut-être plus étonnamment, enfin, je sais pas, d'ailleurs, vous allez me dire, il y a Renaud Rebillot, alors, dont le nom est dans à peu près un remerciement sur deux aux Victoires de la Musique. Oui. Voilà. Puisqu'il travaille,
2: toi, même,
1: avec Gims, avec Vita, avec Slimane, qui sont des artistes que nous, on écoute. Sur cette radio ici, qui viennent régulièrement dans l'émission, qui ont une image peut-être plus variété que la vôtre. Mmh. J'aimerais savoir pourquoi vous êtes allé le chercher, Renaud Rebillot.
2: Déjà, variété, c'est un super mot. Hein. On est d'accord, moi je trouve.
1: C'est-à-dire,
2: c'est super. Il y a des grandes chansons de variété, j'adore. Et moi, si on me dit que le prochain album Marjolaine, il est pop, variété, chanson, je suis un homme très heureux.
1: Mais c'est vrai que c'est pas l'étiquette qu'on vous colle naturellement.
2: Oui, oui. Voilà. Et parce que j'ai rencontré d'abord, je connaissais bien le travail de Renaud Rebillot, et j'ai rencontré la personne, qui est un homme charmant, plein d'esprit, talentueux, incroyablement. Ouais. Et j'ai travaillé avec lui d'abord sur Éclectique, c'est-à-dire mon album de Dieu précédent. Et justement, mon envie, à travers le fait d'aller à son contact qui avait, lui, développé peut-être une autre forme de musique, ou en tout cas d'autres sons que ceux que moi j'avais pu croiser jusque-là, c'est là où je vous rejoins, ça m'intéressait, puisque moi, justement, je voulais faire de l'éclectisme. Et je voulais que mon album Éclectique de Dieu soit des productions qui, de chanson en chanson, frottent les unes avec les autres. C'est pour ça que sur cet album précédent de duo, on y trouve Bertrand Belin, mais soprano, Oshi, Vanessa Paradis, Loua, il y a plein de gens. Et j'ai aimé cette idée-là. Et j'ai continué l'aventure avec lui sur quelques chansons de cet album Marjolaine, parce que notre aventure n'était pas finie, parce qu'on s'entend bien, et parce que ce monsieur et ce gars a énormément de talent, j'ai déjà dit, je le redis, énormément de talent mélodique, et aussi parce que dans la règle du jeu, pardon, je suis un peu long, il a accepté une règle du jeu et ça m'a fait plaisir qu'il accepte, comme Marceau d'ailleurs, c'était qu'on travaille ensemble en co-composition, en production première, et qu'après tout ça, je puisse le prendre moi, et que je l'amène à quelqu'un d'autre qui s'appelle Marlon B, qui est le troisième
1: mousquetaire.
2: Voilà. Et lui, par contre, Marlon a été l'homme qui traversait en production le travail avec Marceau, le travail avec Renaud Rebillot et le travail que j'avais pu faire de mon côté. Donc, si vous voulez, il y avait, j'espère, une vision du pourquoi, du comment. Donc là, on a affaire à un Renaud Rebillot comme à un Marceau producteur, compositeur. Et j'aime bien cette idée-là. Et moi, je suis parti avec ça. Il y a eu la confiance des deux. Après, je les laisse garder dans la boucle pour qu'ils comprennent. Voilà, donc ça, c'est comment fabriquer des disques. C'est en essayant de savoir un peu où on veut aller. Et là, faut aller toquer à certaines portes. Hors de question de pas travailler avec des gens que je ne connais pas. Marlon était la personne et Marceau étaient les deux que je ne connaissais pas encore.
1: Bah, c'est super intéressant parce que je suis sûre qu'il y a plein de gens là qui nous écoutent et qui ne pouvaient pas imaginer que les chansons passer dans autant de mains, dans autant de paires d'oreilles avant. Voilà.
2: C'est pas une obligation. Ça peut. C'est ce qui m'est arrivé à moi. Encore une fois, j'ai cette chance-là. C'était un petit peu le fil que j'avais décidé de suivre. Et voilà, il y a aussi la possibilité. Ça m'est déjà arrivé de créer et d'écrire de mon côté 100%. Et puis d'avoir un autre producteur. Il y a des gens qui font tout de A à Z. Je crois que ça dépend de ce que vous savez faire, de ce que vous avez envie de vivre. Et moi, je reviens à cette idée dont je vous parlais tout à l'heure. L'aventure, elle est humaine. Et moi, j'ai vécu une aventure humaine sur Marjolaine fantastique. J'espère que ça s'entend. Et on s'est marré pas possible. Et on a bossé pas possible. Et voilà. Et j'espère que ça s'entendra, tout ça.
1: Dans toutes ces activités dont j'ai parlé, il y en a une dont j'ai pas encore parlé, parce que pour moi, elle est vraiment à part. C'est la musique, les chansons que vous écrivez pour les autres. Vous avez évoqué Vanessa Paradis. Évidemment, vous lui avez écrit cette merveille.

0: suis obligée de parler de Bachung et Résident de la République.
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0: Oui, vous avez écrit tout un tas de tubes pour vous, pour Louise Attaque, mais aussi pour d'autres artistes. Je citais Vanessa, Paradis, Alain Bachung, mais il y en a eu d'autres. Est-ce que ça c'est complètement à part? Parce que finalement, c'est la seule partie de votre travail où là, vous n'apparaissez pas. Vous êtes caché.
2: C'est à part.
0: Plein de gens ne savent pas que vous avez écrit ces chansons.
2: C'est à part avec un point commun, c'est que c'est des gens avec qui j'ai travaillé. J'ai travaillé pour eux, mais j'ai travaillé avec eux parce que les deux chansons que vous venez de passer, celle avec Alain Bachung, celle avec Vanessa Paradis, c'est des personnes et des êtres humains que j'ai rencontrés, avec qui on a discuté. J'ai eu la chance de coproduire ces chansons-là. Donc, si vous voulez, c'est une chanson. J'ai vécu aussi avec eux le fait de l'enregistrer et tout ça, donc l'aventure elle est là aussi, c'est pas la même, mais elle est là aussi, et c'est quelque chose que j'adore faire, croiser la route de d'autres chanteuses, de d'autres chanteurs, essayer de leur proposer quelque chose. On a toujours envie que ça leur ressemble, et en même temps, il faut pas proposer quelque chose que la personne a fait la veille ou l'avant-veille, parce que sinon ça n'a pas d'intérêt. Le but c'est de faire en sorte que tout le monde avance. Donc voilà, mais j'aime beaucoup. J'aime beaucoup faire pour les autres.
0: Bah nous aussi, on aime bien quand vous.
2: C'est gentil.
0: Et Gaëtan Roussel, toujours avec nous. Je reste là, c'est la nouvelle chanson. Et tu...

sixième album solo. Gaëtan Roussel. Mais alors, même quand vous êtes en solo, parce qu'on parlait de éclectique, vous n'êtes jamais tout seul, hein, vous êtes avec Oshi.

Marquez l'éclectisme, éclectique. Mon cher Gaëtan, Rachid Taha donc. Le duo incroyable, improbable, la chanteuse qu'on ne pensait plus entendre chanter, Isabelle Adjani.

0: voilà, même quand vous êtes en solo, Gaëtan Roussel, vous n'êtes pas tout seul. Vous nous parliez de l'équipe autour de Marjolaine, ce nouvel album. Renaud Rebillot, Marceau, Marlon B, votre Clarisse. Alors, je me demande, est-ce qu'il y a un moment où vous êtes tout seul avec vos chansons?
1: Oui, j'aime bien cette idée-là aussi. Le moment où je peux pas me recroqueviller, parce que c'est un terme que je trouve un petit peu peut-être trop fort, mais aller flâner autrement et tout seul, juste avec ma guitare en bandoulière. Et donc je l'ai fait dans le sud de la France, sur Marjolaine, et puis je suis allé aussi me promener en Islande. Tout seul.
0: En Islande.
1: Voilà. J'avais été déjà.
0: Idée. Il fait si froid. Enfin, Gaëtan.
1: Il fait si beau. Il fait si beau. Oui, bien sûr. C'est magnifique. Et puis, j'entendais il n'y a pas longtemps quelqu'un dire quelque chose qui m'a touché et que je trouve très vrai. C'est que voyager, c'est évidemment remettre un coup de pied un peu dans tout ce qu'on pense être acquis ou vrai. Et puis, c'est pas tant changer de lieu, disait-il, c'est changer d'idée aussi. Et j'aime bien ça. Voilà, c'est rencontrer d'autres manières de regarder les choses. Et j'aime bien ça, donc j'ai la chance de pouvoir
0: Islande,
1: le faire.
0: Vous pensez pas de la même manière que quand vous êtes à Paris ou dans le sud de la France.
1: On est ailleurs et on regarde les choses autrement. On rencontre d'autres personnes. Donc les gens font pas comme vous. Donc vous vous demandez pourquoi et les gens, le soleil est pas pareil. Enfin tout, il y a tout qui change. Voilà, et les gens sont. Ont une autre manière d'évoluer dans leur quotidien, dans la manière. J'aime bien cette idée-là. Voilà, je veux pas l'intellectualiser à outrance. Je dis juste que cette idée-là, elle est jolie. Donc voilà. Donc ça, c'est mes moments à moi où finalement je me retrouve tout seul avec mon petit ordinateur et ma petite guitare pour faire mes petites chansons de mon côté que je ramène aussi sur un disque comme Marjolaine à Monsieur Marlon B. comme il s'appelle, producteur, comme j'ai amené les chansons que j'ai faites avec Marceau ou avec Renaud. Mais oui, il y a toujours un moment où je me retrouve un petit peu... Mais c'est régulier, ça. Moi, mon quotidien, il est fait d'écrire des chansons. J'aime ça. Je le fais au quotidien, presque. Et donc, je le fais un peu de mon côté, parce que je suis pas toujours avec les collègues ou avec les camarades et avec les copines ou les copains. Donc régulièrement, je suis juste avec ma petite guitare et j'aime bien. J'aime bien. Enfin, j'aime beaucoup même. J'aime.
0: J'aime. C'est beau. Je le disais tout à l'heure en vous accueillant, Louise Attaque, 1 milliard de streams, c'est le chiffre que vous avez atteint. Il y a un an, en septembre 2024.
1: Ouais, tout à fait.
0: Quoi? Waouh!
1: Ouais, waouh, 1 milliard,
0: trop de zéro. Non mais trop de zéro, enfin je veux dire, est-ce que ça veut dire quelque chose pour vous, l'artiste, l'artisan? Vous nous avez parlé de fabrication, de chansons, etc. Et là, boum, milliard.
1: C'est extraordinaire, surtout qu'on vient d'une ce disque-là, enfin et le groupe Louise Attaque a commencé à une période où il n'y avait pas le stream.
0: Ben
1: donc c'est génial que ça résonne aujourd'hui. Et pour moi, ce que ça veut dire, c'est ça veut dire que les gens aujourd'hui écoutent. Oui. Les attaques. Et c'est ça qui me plaît le plus, traverser comme ça les générations. C'est l'information que je reçois qui me va et qui va droit au cœur de mes camarades de Louise Attaque et à moi-même. C'est ça qui est formidable. Et c'est aussi, encore une fois, une chance. Donc, merci. Merci.
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0: Sinclair, qui sort des albums depuis 1993. Que justice soit faite. C'était le premier et c'était fou.

0: musiques de films et des émissions de télé. Bref, une belle carrière. J'en fais le bilan, pas pour dire que c'est fini, mais au contraire, pour dire que vous êtes de retour. Ça fait trop plaisir.
1: J'avais l'impression d'écouter la vie d'un autre. C'est assez génial.
0: À ce point-là?
1: Ouais, ouais. Non, non, mais c'est vrai qu'on oublie tout ce qu'on fait. C'est vrai qu'il y a eu plein de choses. Hein. Plein de choses. C'est vrai, c'est vrai. Mais ce qui est pas mal, c'est quand on a fait plein de choses avant, on peut prendre un peu le temps de se reposer un moment.
0: Ouais.
1: Ranger sa chambre, tout cleaner et être prêt pour revenir.
0: Alors?
1: Ouais.
0: On est né le même jour?
1: Mais non.
0: 19 juillet.
1: Mais non, c'est vrai.
0: On est jumeaux astrologiques.
1: Mais non, j'y crois pas.
0: Et comme
1: sérieux,
0: nous, il y a qui le 19 juillet?
1: Alors, il y a qui le 19 juillet? Une fille que je connais qui travaille avec moi qui s'appelle Jamila. Mais okay. Personne ne la connaît.
0: Bisous Jamila.
1: Bisous,
0: non, mais
1: Jamila.
0: On est dans le club du 19 juillet. Il y a Karen Cheryl.
1: Arrête.
0: Non, mais ouais. On bosse ou pas?
1: Karen Cheryl, qui jouait de la batterie.
0: Oui, extrêmement bien, 19 juillet. Et Brian.

0: mais le guitariste de Queen.
1: Ça, je l'ai toujours senti.
0: Ouais.
1: Voilà. J'ai toujours senti en prenant ma guitare que j'avais un truc avec Brian May.
0: Et alors avec moi, je ne sais pas, mais en tout cas, ça me fait poser cette question. L'astrologie, on y croit ou pas, vu qu'on est tous jumeaux astrologiques?
1: Ouais, bon, il y a un... ouais, on y croit jusqu'au moment où on s'aperçoit quand même que c'est un truc qu'on lit et qu'on comprend en buvant son café le matin. Tu vois, c'est ça.
0: Ça
1: reste très très simple au café. C'est... un coup, un petit crème et le Parisien, s'il vous plaît. Et puis tu regardes et tu te dis, non, ça va pas aujourd'hui.
0: Sinclair, nous ça va très bien aujourd'hui. Ravie de passer cette soirée ensemble. On va écouter. Hey, ensemble.
1: Ah ouais.
0: C'est bien produit ou quoi? Version alors Edit Remaster 2025, puisque dans ce best-of qui est sorti juste avant les grandes vacances, vous êtes retourné un petit peu trifouiller certaines chansons. Elle n'était pas parfaite ensemble?
1: Elle était parfaite ensemble, mais en fait, c'est l'âge qui nous rend imparfaits. Au bout d'un moment,
0: ouais.
1: on a envie de changer un peu les choses. Non, si, c'était très bien. Mais il y a eu plein de versions, donc il fallait revisiter, remettre un peu de compression. Alors, je tiens juste à dire que le son à la radio est incroyable. À chaque fois que j'entends mes chansons à la radio, il y a une compression, il y a un truc, mais c'est formidable. Faut que je vienne mixer mes disques ici.
0: Ok.
1: Ouais.
0: Ah bah bienvenue. Hein.
1: Non, franchement, le son là, j'entendais, je me disais, c'est bien.
0: Une petite collab Sinclair Radio France, moi j'aimerais bien, franchement.
1: Avec plaisir.
0: Il faut venir nous faire un concert aussi. Mais il y a déjà la tournée avant, et puis les révisions, donc la base, on chante ensemble, c'est Sinclair.

0: demandé à Panoramix la recette de la potion magique, mais tant pis, j'essaye. Cette chanson, ce tube qu'on chante partout, tout le temps, tout le monde, chanson de manif. Manif féministe. Ah, nous, on la chante.
1: Ah ouais, j'adore.
0: Ouais, vous êtes entre Clara Luciani, la grenade.
1: J'adore.
0: Et deux, trois. Non, mais vraiment, c'est une chanson, voilà. C'est quoi l'ingrédient secret qui la rend ouf? Est-ce que c'est ce clavier incroyable? Est-ce que c'est les paroles? C'est quoi l'ingrédient?
2: Je pense que c'est la façon dont ça a été fait. C'est un morceau qui a été fait en une nuit. Je devais partir du studio, et puis mon frère a écouté un morceau, et je suis très lié à mon frère, et puis j'ai chanté un morceau,

0: essaie de reproduire la ligne de base du morceau qu'il écoute, et ça donne forcément autre chose. Et lui entend la ligne de base que je suis en train de jouer, donc il vient jouer de la batterie. Je dis, attends, on enregistre. On enregistre, et je fais le morceau dans la nuit. Paroles, musique et tout. Le matin, évidemment, très tard, je vais me coucher, on revient, le lendemain, on réécoute le morceau, on dit, putain, c'est bien.
1: Ah ouais?
0: Ouais, c'est bien. Mais en fait, c'est la fraîcheur. J'avais fini mon album, j'avais fini La Bonne Attitude, il était fini l'album. Et je me dis, bon, allez, un dernier pour m'amuser et tout ça. Et bim.
1: Ah là là.
0: Eh ouais, c'est ça.
1: Alors, à la fois, c'est génial et magique, et à la fois, ça fout un peu les boules à toutes celles et tous ceux qui disent, hein, mais faut travailler 172 heures sur un morceau, revenir, machin.
0: Il n'y a pas de formule. Non, il n'y a pas de formule. C'est comme le fameux mec qui fait de la calligraphie japonaise. Il dit, attends, mais c'est dingue, il arrive en un trait à faire ça. Il a bossé 1555 jours avant.
1: Oui, c'est vrai.
0: Alors que là, il y avait justement un album avant, et c'est en fait ce cadeau génial de la vie. On se dit, bon, allez, j'ai fini juste un dernier, et là, ça arrive. Ouais. Il y a ça, et la partie de basse aussi, pour répondre à la question.
1: Quand même, elle est particulièrement...
0: Basse qui tourne en tête, comme ça, voilà.
1: Ok.
0: Ouais, trop bien.
1: On a un début de réponse de la potion magique, mais pas trop.
0: Ouais.
1: Mais c'est bien. Non, mais faut la garder un peu. Ouais, c'est clair.
0: Ouais.
1: Donc, je le disais tout à l'heure, 8 albums depuis 1993.
0: Ouais.
1: Ça nous fait une setlist potentielle de 7 heures de concert.
0: Ouais.
1: Alors, je sais pas si c'est ce qui est prévu pour cette tournée qu'on qualifie de événement, parce que c'est votre retour sur scène. Comment s'est passé là, l'été?
0: Franchement. C'était super. Je m'attendais à quelque chose, mais j'avais oublié que c'était aussi génial de faire de la scène.
1: Ça faisait longtemps?
0: Pas si longtemps, mais longtemps. Pas si longtemps quand on a 55 ans, c'est-à-dire ça faisait 5 ans, mais ça faisait longtemps quand même. 5-6 ans, ouais. Mais c'est incroyable, surtout de retrouver cette sensation avec le public. Puis, je sais pas, je me suis dit, mais pourquoi j'ai attendu si longtemps? C'est comme ça. Il y a des cycles, des saisons, il faut attendre. Et puis quand c'est le moment, mais c'était génial. Et là, ça nous a permis, j'ai un groupe super, un groupe du Sud, parce que je suis arlésien maintenant. Et j'ai voulu vraiment...
1: Meilleure ville.
0: Ouais, ville géniale.
1: Arles, oh là là.
0: Région géniale, il fait beau. Donc j'ai monté un groupe du Sud avec des gens qui voient le même soleil que moi, qui sentent la même odeur que moi.
1: Et en vrai, ça infuse dans la musique, ça?
0: Complètement.
1: De vivre au soleil?
0: Bien sûr, mais c'est sûr. Beaucoup moins de stress.
1: C'est pas les Gypsy Kings non plus, c'est ça que je veux dire.
0: C'est pas les Gypsy Kings non plus. Non, c'est sûr. Il y a une ambiance particulière. Il y a une façon de penser la musique différente. Ouais, donc je suis très content. Donc les premiers concerts sont, voilà, c'est super.
1: Il faut dire aussi que Sinclair en live, ça chante. Si vous ne l'avez pas encore vu, vous pouvez simplement écouter dans sa discographie, puisqu'il y a plusieurs albums live. Mmh. Et là, on se rend compte que oui, c'est le kiff, et puis ça chante, quoi.

0: les enfants, voilà comment ça se passe. Non, mais c'est assez fou. C'est pas innocent de le dire, parce qu'il y a plein de gens, mais que j'aime bien, que j'embrasse, mais qui n'ont pas cette voix-là et qui montent quand même sur scène.
1: Mmh, c'est vrai. Après, c'est marrant. On a tous notre place. Moi, c'est vrai que j'ai découvert que je savais chanter. Mon premier album, je savais pas chanter. J'ai appris à chanter en faisant des concerts.
0: C'est la scène qui vous a appris à chanter.
1: Complètement.
0: Ah, c'est marrant. Moi, j'imaginais que vous chantiez comme ça, comme un pinson depuis tout petit.
1: Pas du tout. C'était très, très dur. C'était très, très dur au début. Mais il faut y croire. Et puis, bon, il y a forcément un truc physique, un organe qui marche, quoi. On est forcément attiré par des choses qu'on sait faire, qu'on ne sait pas encore. Enfin, elle est dure, cette phrase. Ce que je veux dire, c'est qu'on est attiré parce qu'on est capable de faire.
0: Si on y croit à fond
1: et qu'on donne toute l'énergie. Et c'est vrai que là, avec le temps, les concerts, je pensais que ma voix allait être peut-être un peu moins performante. Alors, il y a certaines notes que je peux plus faire, et tant mieux, parce que c'était pénible. C'était très haut. Mais par contre, je chante mieux qu'avant, c'est ça qui est ouf.
0: Parce que vous avez choisi un style de musique, donc il y a un côté funk, et puis toute cette soul quand même qui est dans votre voix, et que

0: Voilà, c'est pas facile. Enfin, je pense que c'est plus facile de faire de l'eurodance jusqu'à 80 ans.
1: Je me le demande.
0: Que de la soul, bah, je sais pas. Je pense que Tone Limited, même à 90 ans, c'est pas grave. Ça, l'ordi, il marche pareil.
1: Mais... Ouais, ouais, c'est les jambes après.
0: Ouais, bon, c'est, oui, c'est ça, faut avoir les jambes.
1: Faut avoir les jambes.
0: Bah, mais il faut faire gaffe à cette voix quand même.
1: Ouais, mais ce qui est pas mal, c'est que je l'ai pas trop utilisé ces dernières années. je l'ai choyé, quoi. Je l'ai mise de côté. Je lui ai dit, tu te calmes, ça va revenir. Tu fais attention à toi.
0: Pour le moment, je suis sûre qu'il a un très bon avocat. Sinclair est notre invité.
1: Je sais pas besoin, en tout cas.
0: C'est vrai. Vous êtes dans le droit chemin.
1: Ouais, j'ai l'impression, ouais.
0: Franchement,
1: ouais, c'est bien.
0: C'est hyper bien. Bah, en vrai, avec les énormes succès à un âge très jeune que vous avez eu, vous auriez pu très mal tourner.
1: C'est vrai.
0: Donc voilà.
1: J'ai essayé, mais j'ai pas réussi.
0: J'ai essayé de mal tourner.
1: J'ai essayé. Ouais.
0: J'adore. Mmh. Alors, si moi je suis la prof cruelle de la rentrée, n'oubliez pas que Sinclair, malgré toutes ses qualités, ses grands yeux bleus, son air sympa, sa voix chaude, a aussi été un terrible juré de la Nouvelle Star. Oh là là. Ah, il en a fait pleurer les candidats et les candidates.
1: On m'appelait le méchant.
0: C'était le méchant, ouais, Sinclair. 2008-2009, puis 2013 à 2016. Ouais. Ça nous fait quand même de belles années. Vous avez hésité avant de faire ça? Moi, j'étais trop fan.
1: Ouais, j'ai hésité. En même temps, pas longtemps, parce que ça tombe l'année où je décide d'arrêter de faire des concerts parce que j'étais pas bien sur scène. Je dis, j'en ai marre. Voilà, il faut que je fasse une pause.
0: Et autre chose.
1: Ouais. Ouais. Et on me propose ça. Et je fais un rendez-vous super avec eux et je me dis, allez, vas-y, va chercher deux choses là-bas. Va chercher un peu la télé, va chercher un peu de célébrité parce que j'en manquais. J'avais besoin de ça. Et en fait, j'ai trouvé autre chose. J'ai trouvé un truc génial. J'ai trouvé un moyen d'apprendre à mettre des mots sur des ressentis. C'est ça qui était incroyable. Avec la Nouvelle Star, j'ai appris à mettre des mots sur du feeling, du ressenti, sur de l'émotion. Et rapidement. Et puis j'ai compris pourquoi il y a des gens qui font de la musique qui fait rêver pendant 4 minutes et d'autres qui font chier. C'est ça le truc, avec la même chanson. C'est ça qui est incroyable.
0: C'est incroyable et presque injuste, mais on n'y peut rien.
1: On n'y peut rien. Mais on leur dit, c'est pas vraiment de ta faute.
0: Il y a des gamins qui chantent extrêmement juste, enfin, ou des vieux d'ailleurs, n'importe qui.
1: Bien sûr.
0: Mais le petit truc n'est pas là.
1: Non, il se passe rien. Mais c'est comme ça dans tout, en fait. C'est ça qui est assez génial. Mais d'être spectateur de ça et en même temps d'être acteur de ce procédé, c'est assez génial. Alors moi, j'avais choisi un peu la posture dure parce que je suis très sensible et j'avais pas envie de pleurer. Donc j'ai fait le dur. On y croit ou pas?
0: Ouais, à fond. Ça vous a plu?
1: Ouais, j'ai adoré.
0: Ça vous a plu.
1: Ouais, c'est bon.
0: Du coup, j'ai décidé ce soir de rouvrir le jury de la Nouvelle Star.
1: Oh là là.
0: Avec vous, Sinclair, tout seul. Vous mettez un rouge ou un bleu et je vous fais passer au crible quatre éléments de l'actualité musicale.
1: Okay.
0: Alors, rappelez-vous à l'époque, hein, Nouvelle Star, rouge, ça passe pas. Bleu, ça revient la semaine prochaine. Attention, Sinclair, dans l'actualité musicale, rouge ou bleu, le retour enfin de Vanessa Paradis. T'aimerais changer les choses comme on change le jour des roses. 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Rouge ou bleu?
1: On met bleu pour Vanessa Paradis.
0: Elle, pour le coup, elle a le truc.
1: Ouais, elle a toujours eu le truc. On sait pas quoi, mais elle a le truc. C'est ça qui est génial.
0: La grâce, peut-être.
1: Franchement, son album avec Kravitz, mais il est monstrueux, quoi. Monstrueux.
0: C'est My Baby.
1: Ouais, c'est un chef-d'œuvre. Non, mais pour elle, on met on met bleu.
0: On met bleu, ouais. Bleu pour Vanessa Paradis. On continue. Retour inattendu, et ça faisait plaisir pour celles et ceux qui s'inquiétaient pour sa santé, de Stromae, qui avait dû stopper net sa tournée, et qui là revient avec Paul Kalkbrenner, producteur allemand de musiques électroniques.

0: Rouge ou bleu?
1: On met bleu. Je suis navré.
0: Vous êtes tellement gentil maintenant,
1: mais
0: je
1: l'ai. Ouais, j'habite le sud.
0: Pas ça à l'époque.
1: J'habite le sud. Je suis amour et soleil. Non, mais Stromae, il est trop bon.
0: Ouais.
1: Pardon, il est trop bon, ce mec, il est génial. Donc, oui. Après, j'ai pas tout écouté, mais franchement, à chaque fois que je l'ai vu, je l'ai croisé une ou deux fois. Ce mec est génial. Voilà.
0: Bon, je vais essayer de vous faire dire du mal
1: de quelqu'un. Mais faut vraiment mettre un truc, faut vraiment y aller, quoi.
0: Je sais pas. Non, allez. La reformation d'Oasis.
1: Allez, d'accord, je mets un rouge.
0: Un énorme rouge au Gallagher.
1: Un rouge qui suinte le rouge, hein, qui coule comme dans Shining sur les murs, qu'on fout partout, quoi. Ça va? Ça vous plaît?
0: Non, je veux savoir vraiment ce que vous en pensez, parce que, pour le coup, il y a beaucoup de gens qui disent que...

0: super, ça fait plaisir de voir un groupe de rock qui se remet ensemble et qui repart en tournée, puis des frères qui se réconcilient, l'histoire est belle, mais qu'après les billets de concert à 4000 francs, c'est pas possible en fait.
1: C'est ça. Bon, tout ça, c'est vrai que tout ça, ça pue. Mais bon, les gens sont contents de les voir et je serais un peu mal placé de parler des mecs qui reviennent après 125 ans d'absence. Donc
0: vous êtes engueulé avec personne. Vous avez le droit.
1: Ouais, c'est vrai. Avec moi-même, je me suis un peu engueulé, mais on s'est très très vite réconcilié. Après, franchement, Oasis, moi, je suis pas un grand fan. Franchement, je mets rouge pour rigoler parce qu'en vrai, ils défoncent quand même. Ils ont fait des morceaux. Bravo les gars, quoi. Franchement, je ne peux rien dire. Allez, mais mettez-moi vraiment un truc pourri, quoi.
0: Ah bah non, je termine avec un truc cool. Et en plus, je pense que ça va vous faire plaisir parce qu'il me semble que vous avez une histoire musicale en commun. C'est le retour de l'Anomalie de M.
1: Ah oui.
0: Soit il fait des albums de M, soit il fait l'Anomalie, donc projet malien avec plein de musiciens, et notamment l'excellente Fatoumata Diawara. Et en fait, M, c'est vous qui l'avez emmené en tournée, pour sa première tournée de toute sa vie. Il était votre guitariste.
1: Alors c'est fou, cette histoire, ouais. C'est Fixie avec qui je travaillais qui me dit, mais on devrait jouer avec Mathieu. Je dis, ouais, on se connaissait. Et puis on est parti en tournée. C'était super, hein. Mais on avait les cheveux de toutes les couleurs. On a fait, c'était le début, quoi. Et franchement, il assure grave. Enfin, quand il fait pas ses morceaux, il fait l'Anomalie. Quand il fait pas ça, il joue avec d'autres trucs. Enfin, c'est un super productif.
0: Donc on lui met un bleu.
1: Ah bah oui, on lui met un super bleu.
0: Bon, mais il y a eu que des bleus. Il y a eu un faux rouge pour Oasis.
1: Un faux rouge pour Oasis parce que bon, je veux quand même pas perdre la face du méchant, quoi.
0: Merci Sinclair. Heureusement que vous êtes là.
1: Non, franchement.
0: Vrai, ne serait-ce que pour le suspense. Bon. Ouais. Et je voudrais réparer une injustice en terminant en écoutant votre chanson Liquide.
1: Ça, c'est gentil.
0: Qui me rend dingue, qui est sur l'album So Sorry de 2023.
1: Exactement.
0: Et qui me permet une dernière question aussi autour des chansons qui n'ont pas autant d'aura, de tubes, de diffusion radio que d'autres, mais qui sont des merveilles. Elles ont leur place dans cette tournée, on est d'accord?
1: Exactement. Exactement. Mais en fait, tout l'intérêt de faire des morceaux qu'on connaît pas sur les disques, c'est de les faire découvrir pendant les concerts. Moi, j'adore ça.
0: Ou dans les très bonnes émissions de radio.
1: Ah, mais ça, c'est sûr. Mais il y a que vous, Émilie. Que vous.
0: Sinclair, merci d'être venu nous voir.
1: Franchement, je reviens quand vous voulez.
0: À bientôt.
1: À bientôt.

0: lequel j'adore, Sinclair. Liquide, c'est sur son dernier album en date, donc So Sorry, sorti en 2023.
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1: Nous partons à la découverte des Maranges, ce petit territoire partagé entre trois villages, Chéilly-les-Maranges, Sampigny-les-Maranges et Desize-les-Maranges, au lieu de la prochaine Saint-Vincent tournante 2026. Alors, avec Plus belle la vigne, on zoome sur ce territoire viticole caché dans une petite vallée. Ici, les coteaux font partie de la côte de Beaune, mais en Saône-et-Loire. Explication avec Élodie Roy, viticultrice et vice-présidente du comité d'organisation de la Saint-Vincent.
2: La côte de Beaune s'étale d'une même exposition, mais il y a une faille géologique à Santenay. Et les Maranges, on est une vallée un petit peu à part, je dirais.
1: Alors là, Santenay, c'est dans quelle direction ?
2: Santenay, c'est juste en face. Voilà,
1: là-bas. C'est dans le petit creux là-bas.
2: Là, vous voyez des bâtiments en face. Oui. Là, c'est tout le début de Santenay.
1: D'accord. Voilà. Et donc après, il y a les hauteurs, en fait, il y a les collines.
2: Les coteaux, voilà. Les coteaux. C'est une vallée, en fait. Les Maranges, vous avez la vallée de la Causanne et la vallée de la Deune. Donc la Causanne, c'est une petite rivière qui circule sur Chéilly, sur Sampigny, qui prend sa source en fait à Vauchignon, au bout du monde. Donc c'est un nom qui ça s'invente pas.
1: C'est joli.
2: C'est une petite rivière qui fait 14 km et qui se jette dans la Deune juste à la sortie de Chéilly. Donc cette rivière, elle passe au milieu là. Le petit village de Sampigny qui est ici, très étriqué, très enclavé, et sur les hauteurs, vous avez Desize et tout en haut le petit hameau de Borgy et la montagne des Trois Croix qui est en face de nous. Connu aussi sous le nom de Mont de Seine. Alors, bon, moi je les vois les croix, mais je connais. C'est vraiment juste en face de moi. Je sais pas si vous voyez.
1: Non, mais
2: le petit point culminant.
1: D'accord.
2: Oui, là, on est à 521 mètres d'altitude, je crois. Et le vignoble des Maranges, est vraiment devant nous.
1: Alors, qu'est-ce qui fait que ça reste tout de même la côte de Beaune? Alors qu'on décroche quand même de cette côte de Beaune.
2: On décroche de cette côte de Beaune légèrement. Hein, c'est quand même pas parce qu'après. Une fois passé la côte de Beaune, on est sur la côte chalonnaise. Mais la côte chalonnaise, on est sur la plaine de Saône. Nous, on est quand même très éloignés. La côte chalonnaise, elle est vraiment derrière cette colline-là.
1: D'accord.
2: Avec le village de Bouzeron qui commence la côte chalonnaise, Ruilly, Mercurey, etc. On a des terroirs distincts. Là, on a une carte géologique. Vous voyez qu'il y a beaucoup de couleurs différentes en fonction du type de sol.
1: Ah oui, je vois, jurassique, plutonique.
2: Donc ça, ce sont des niveaux géologiques. Donc là, on parle de millions et de millions d'années. Pour faire simple, c'est argilo-calcaire, mais pas que. On est un vignoble assez tardif. On vendange souvent plus tard que les autres appellations de la côte de Beaune.
1: Vous êtes entre la côte de Beaune et les hautes côtes, finalement.
2: Oui, exactement.
1: C'est ça.
2: Les Maranges, ils sont exposés sud-sud-est, on va dire. Les hautes côtes, moi, personnellement, j'ai des parcelles. Elles sont exposées vraiment plein sud.
1: Nouvelle confirmation de la définition hyper millimétrée des terroirs bourguignons.
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3: L'Élastique à musique, une association fondée en 1980 qui propose des ateliers et des cours de musique pour tous les niveaux au Mans. L'association vient de faire sa rentrée et bonne nouvelle, il est encore possible de s'y inscrire. Mais comment ça fonctionne? Quels instruments peut-on essayer? Bougez pas, j'ai testé pour vous l'Élastique à musique. Et direction le 14 rue du Père Mersenne, devant un bâtiment blanc et vitré. Comme indice, un panneau avec une grande note de musique, il y est écrit l'Élastique à musique. J'ouvre la porte et rentre à l'intérieur.
4: Bonjour. Bonjour, bienvenue
5: à l'Élastique à musique.
3: Pour m'y accueillir, Nathalie, directrice.

0: des lieux, Florence, coordinatrice pédagogique, et Gabriel, professeur de piano et de MAO, musique assistée par ordinateur, des instruments qui figurent parmi la liste des nombreux autres proposés.
1: Oui, il y a une grande variété. On a des cours assez classiques, piano, guitare, basse, batterie, violon, trombone, saxophone, trompette.
0: Et bien d'autres. Cette diversité, c'est une grande force parce que l'équipe pédagogique met en place des projets communs entre tous les élèves. Il y a même des ateliers pour le chant, si vous voulez devenir la prochaine Céline Dion. Au total, 15 professeurs pour des cours soit particuliers, soit collectifs.
1: Oui, donc l'idée quand on fait de la musique, c'est de ne pas s'enfermer tout seul avec soi-même ou qu'avec son professeur, c'est de pouvoir échanger avec d'autres personnes.
0: Et donc une vie associative dans laquelle s'impliquer, avec des différences de niveau, bien sûr, mais qui sont aussi une manière enrichissante d'apprendre. Surtout que Gabriel et les différents professeurs font les choses petit à petit.
2: Donc le premier cours, c'est une rencontre, on fait le point sur le niveau. Généralement, je demande toujours de jouer un petit quelque chose pour ceux qui ont déjà un petit bagage, ça me permet un peu de situer là où l'élève en est.
0: Alors nous aussi, testons notre niveau, on démarre avec le piano. Bon, ok, je rigole, ça c'était plutôt Gabriel, voici la réalité. Deuxième étape, la batterie. C'est pas mieux, alors le troisième test, le plus dur, la trompette. Désolé pour vos oreilles, clairement il va falloir que je m'inscrive parce que c'est la catastrophe. D'ailleurs, grande nouveauté plutôt pratique pour vos enfants de 7 à 10 ans, il y a la mise en place d'un atelier découverte pour venir justement tester les instruments. Les enfants sont répartis en 3 groupes, échangent à chaque trimestre. Le premier groupe, piano-voix, le deuxième, batterie-percussion MAO, et le troisième, les cordes, guitare ou encore violon. Ça leur permet de choisir plus facilement l'année suivante et ça évite aux parents d'acheter un instrument pour rien. Ça, c'est plutôt pas mal parce que ça représente malgré tout un budget. L'élastique à musique, c'est testé et approuvé par Issimène.
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4: Mais oui, ces toitures typiques que l'on trouve dans de nombreuses régions de France, et notamment dans le Val de Serre et la Hague. Leur particularité, ce sont des toitures composées de pierres plates de pays en schiste, des toitures très chères à faire réparer. C'est la raison pour laquelle le château de Vauville a besoin de soutien financier. Je vous propose d'aller dans les combles du château avec Éric Pellerin, son propriétaire. On baisse la tête.
5: Attention la tête. La tête, c'est juste une chauve-souris.
4: Ah, où ça, il y a une chauve-souris?
5: Il y en a une là, il y en a une qui dormait à l'autre palier aussi.
4: Tu vois qu'on la dérange trop. Ah oui, oui.
5: C'est protégé. Ce qui montre aussi que Vauville, c'est bien un lieu aussi de conservation, parce qu'on a dans le jardin plus de 25 espèces d'oiseaux différentes. Dans les combles du château, on a les chauves-souris qui sont protégées. Et on a beaucoup de petits reptiles. On a la mare de Vauville, donc nous, ici, entre les Landes et le jardin, beaucoup de tritons, beaucoup de grenouilles aussi, et pas mal de salamandres aussi dans le jardin.
4: Là, on va passer une toute petite porte. Il y a des araignées. Ah oui, donc là, effectivement, il y a quelques trous dans la toiture.
5: Donc c'est vrai qu'il faut agir. Tout est humide, hein, tout s'effrite. Les chevilles de bois, elles sont plus du tout à 45 degrés.
4: Oui, c'est-à-dire que là, ça risque de tomber aussi.
5: Ah oui, oui, la prochaine tempête, je pense que ça va encore glisser un petit peu. Ce qu'il faut se dire, et c'est toujours ce qui me sauve un petit peu, c'est que cette maison-là, elle existe depuis presque 900 ans. Oui, il y a des problèmes de toiture. Maintenant, je suis là pour m'en occuper. Il y a les couvreurs qui interviennent génialement pour venir bâcher dès qu'il y a un problème. Et ça, c'est vrai qu'on est en confiance. La lose de schiste, quand on voit travailler les ouvriers et les couvreurs, c'est incroyable parce qu'ils soigneusement enlèvent chacune des tuiles. Pendant 3 semaines, 1 mois au sol, sous des tentes, ils les retaillent, ils les brossent, ils les toquent comme ça pour voir si la pierre est encore résistante et dure. Ils ont réussi à réutiliser 80% des tuiles qui existaient sur la toiture.
4: Mais je crois que ça se trouve plus de toute façon, ces tuiles.
5: Et non, et les couvreurs du Cotentin essayent de garder, voire de racheter, quand ils sont sur tout leur chantier, des tuiles pour pouvoir les réutiliser sur des monuments historiques comme Vauville.
4: Comment est-ce qu'on peut expliquer ce que c'est que la lauze pour celles et ceux qui ne connaîtraient pas? Comment on peut parler de ces toitures?
5: Les lauzes de schiste, c'est comme si vous aviez des grosses tranches d'un centimètre de pierre bleue, d'une pierre qui était extraite des carrières de Tour-la-Ville à côté de Cherbourg. Et quand on se promène dans Cherbourg, on peut voir le schiste dans la maçonnerie des maisons. Aussi bien sur la toiture, mais aussi dans les murs. Donc ça, c'est la partie récente en fait cet hiver.
4: Ah oui, effectivement, on voit la différence, hein. Et alors, il n'y a pas de gouttière?
5: Non, au 15e et au 17e, il n'y a pas de gouttière.
4: Le château de Vauville, première pierre posée au 12e siècle, avec son jardin botanique, son environnement exceptionnel, les dunes, la mare et les landes de Vauville. 80% de sa

0: toiture en lauge de schiste est gravement endommagée, mais on devrait pouvoir remplacer cette toiture grâce à la Fondation du patrimoine et puis tous les soutiens habituels, la commune, la région, le département et l'État.
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1: Bon, tout va bien, Sébastien ?
2: Ouais, tout va bien. Oh, mais moi, je fais une belle balade avec vous. Par contre, il va falloir s'arrêter, Claire, pour faire l'interview.
1: Bon, ben, attendez, je m'arrête là. J'attends le plat. Ça y est,
3: ah,
1: c'est bon.
3: Ah, ça fait bizarre. Hein.
2: Bonjour, Claire Gombeau.
1: Bonjour, Sébastien.
2: Vous faites partie de l'association À Vélo Sans Âge à Toulouse. Et d'abord, on va raconter un peu votre... Avant de raconter ce qu'est l'association, on va raconter votre parcours. Vous êtes retraitée, mais qu'est-ce que vous faisiez dans la vie ?
1: Alors, j'étais institutrice au départ, puis chef d'établissement. Donc, pendant plus de 38 ans, je me suis occupée des pitchounes.
2: Et à la retraite, quand arrive l'heure de la retraite, vous vous dites quoi ?
1: Je me dis, oh, chic, je vais me poser. Et... patatras, je lis un article dans un journal qui raconte l'odyssée d'À Vélo Sans Âge. Et je me dis, mais qu'est-ce que c'est que ce truc ? C'est génial. Je les appelle, ils me disent, il n'y a pas d'antenne entre Bordeaux et Nice, Claire, il faut que t'en montes une.
2: C'est quoi ce slogan ?
1: Du vent dans les cheveux et de la lumière dans les yeux, c'est magique.
2: Ouais. Alors que fait l'association ?
1: On propose aux personnes à mobilité réduite ou personnes âgées, isolées ou en EHPAD, des balades en triporteur. Figurez-vous que vous avez deux personnes devant et un bénévole derrière qui pédale.
2: Et c'est génial parce que, évidemment, vous mettez des étoiles dans les yeux des personnes que vous transportez, notamment des personnes âgées et ce couple qui pourrait en être un, Émile et Gaston, deux copains.
1: Oh, Émile et Gaston, magique. Quand on a ouvert l'antenne, Gaston a inauguré le premier triporteur. Il avait mis la cravate de son mariage, trop fier, en disant « Aujourd'hui, c'est jour de fête ». On est parti place du Capitole, où on a été accueillis par le maire. Gaston était le roi du jour. Tout le monde voulait monter avec lui pour découvrir ce drôle d'engin. À la suite de cette première balade, il ne ratait jamais, jamais une balade avec son copain Émile.
2: Quel âge tous les deux ?
1: Je pense qu'Émile avait déjà 91 ans et Gaston devait en avoir 92. On a emmené des personnes jusqu'à 104 ans.
2: Ah, magnifique. Il y a aussi la petite Élise.
1: Élise, extraordinaire, une jeune autiste qui, quand elle arrive, elle hurle de joie, de je ne sais. Et à partir du moment où elle s'installe sur le triporteur, elle s'arrête net, les yeux pétillent, elle sourit pendant toute la balade et dès qu'on rentre et qu'on remet le pied à terre, elle se remet à hurler. C'est quand même magique.
2: Et vous alors, le bonheur que ça vous procure, vous nous en parlez ?
1: Honnêtement, ce sont les personnes qui nous le transmettent parce que ce sont que des sourires, que du bonheur. Et j'avoue qu'il y a des jours où on se donne un petit coup de pied dans le derrière pour y aller parce qu'on a la flemme. Mais quand on rentre, on se dit, heureusement qu'on y est allé. C'est magique.
2: On repart, Claire ?
1: Allez, on y va. En route.
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4: Une main dans le pop-corn, le ticket dans l'autre, vous entrez dans l'une des salles du Sénéchal. Mais avant d'être le cinéma de Guéret, c'était quoi ?
5: Daniel Domecq, je suis passionné de cinéma. À l'origine, c'était un bâtiment qui était en déshérence depuis un certain nombre d'années et qui était une école. C'était l'école Jean de Sessac, un grand bâtiment qui n'avait plus de fonction et dont il a été décidé de le transformer en cinéma à la demande d'un groupe qui s'appelait le groupe Raymond, qui est plus connu aujourd'hui sous le nom du CGR. Donc il y a des salles un petit peu partout en France et c'est donc cette société-là qui a réalisé les travaux avant 1983 puisque le Sénéchal sur cet endroit ouvre fin décembre 1983. À Guéret, on a du cinéma depuis 1897, première séance 23 mai 1897 et la première salle fixe, puisque avant il a été porté par des itinérants, première salle fixe qui ouvre en 1919 à un endroit qui maintenant est complètement détruit. Je veux parler de ce qu'on appelle l'îlot Carnot et c'est là qu'était le premier cinéma de Guéret. Le Café Continental possédait une salle des fêtes à l'opposé d'un grand jardin. Dans cette salle-là ont eu lieu des séances de cinéma et le propriétaire qui a acheté tout ça en 1919 en a fait un cinéma, un grand cinéma de 350 places avec balcon qui va fonctionner de 1919 à 1934. si on a beaucoup d'autres façons de regarder des films, ce qui est tout à fait louable et respectable, je crois vraiment que la dimension lieu de rencontre et de convivialité et la qualité surtout des images projetées et du son que l'on entend sont à mes yeux irremplaçables.
4: Bonjour.
3: Guillaume, je suis directeur du cinéma Le Sénéchal. J'ai grandi avec ce cinéma dès mes 7 ou 8 ans, on va dire.
4: Est-ce que ça fait maintenant d'en être le directeur ?
3: Waouh ! Un choc ! Non, ça fait bizarre et en même temps, il y a une sorte de logique quelque part.
4: Si vous pouviez dire quelque chose au Guillaume qui a 7 ans ?
3: Je pourrais lui dire, tu vas voir, il va y avoir plein de nouvelles choses excitantes dans le cinéma et plein de choses auxquelles tu ne pensais pas encore qui vont arriver et qui vont émerveiller tout le monde.
4: Maintenant, vous pourrez plus vous faire de films sur ce qu'était le Sénéchal avant. C'était une école.
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6: Dans Toujours à la page, je vous emmène dans une forêt extraordinaire. Extraordinaire et inquiétante à la fois. Celle de Chimère tropicale, un dernier livre de Corinne Morel d'Arleux, paru chez Dalva. Femme politique repentie, écologiste convaincue, Corinne Morel d'Arleux a d'abord écrit des essais pour transmettre ses convictions, mais depuis quelques années, c'est aussi à travers le roman que cette Dromoise a choisi d'exprimer sa fascination pour la nature. Et c'est en Inde du Sud, lors d'une résidence d'écriture, que l'autrice a imaginé cette histoire, l'histoire d'Ariane, infirmière en psychiatrie qui n'a jamais quitté ses montagnes, mais rêve de jungle. Alors le jour où un double accident d'avion improbable se produit dans une forêt tropicale éloignée, Ariane trouve l'occasion de rejoindre cet univers fantasmé. Un univers de moiteurs, de crocs, de mystères, de magie, où elle croisera un homme jaguar, des chamans, des morts inaccomplis et l'inquiétant Cadillac qui la poursuit comme une ombre. Vous l'aurez compris, la place de l'imaginaire dans le livre de Corinne Morel d'Arleux est centrale. Alors je lui ai demandé quelle était pour elle la place de l'imaginaire, son importance dans la vie.
7: J'ai l'impression que c'est un sujet d'une actualité brûlante, cette question de la place de l'imaginaire. D'abord parce que j'ai l'impression qu'on est nombreuses et nombreux à avoir de plus en plus besoin de se réfugier dans l'imaginaire pour de temps en temps échapper au réel qui semble de plus en plus dystopique et difficile à affronter. Et ensuite, parce que l'imaginaire, c'est aussi ce qui nous permet éventuellement d'imaginer autre chose. Comment le monde pourrait être de manière différente, de cultiver une forme d'empathie aussi, de pouvoir se mettre à la place de l'autre, d'envisager qu'il puisse y avoir des réalités multiples et pas une seule manière d'aborder la vie, d'aborder les événements, les faits. Toute ma question, moi, c'est de savoir comment on nourrit nos imaginaires, qu'est-ce que ça nous permet de produire qui n'est pas encore là, qu'est-ce que ça peut faire advenir dans nos vies.
6: Alors dans ce que vous nous racontez, il y a de l'extraordinaire, il y a du magique, il y a cette jungle qui est presque hantée.
7: Oui, cette forêt tropicale, elle est à l'image de la symbolique de la forêt qui est à la fois dans l'imaginaire collectif, un endroit, un milieu qui attire et en même temps qui a souvent provoqué aussi la peur, la crainte, parce que c'est un lieu mystérieux, étrange, sombre. Parce que finalement, je trouve que c'est beaucoup à l'image de notre époque, de nos vies, d'apprendre à cheminer sur cette ligne de crête entre émerveillement et inquiétude. Et donc, c'est finalement assez logique que ça se soit retrouvé dans mon écriture et dans l'histoire de Chimère tropicale.
6: Chimère tropicale, c'est un objet littéraire étrange, un roman organique qui nous enlace, nous emporte, sans laisser voir ce qui relève de la réalité ou de l'illusion. C'est sûrement pour cela qu'il est présélectionné pour le prix Ouest France Étonnant Voyageur, verdict attendu le 24 mai 2026. En attendant, à vous de vous plonger dans ces Chimères tropicales parues chez Dalva.
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1: Direction la Vendée à Beauvoir-sur-Mer. Je suis très heureux de vous emmener à la rencontre d'Anne-Marie. C'est une maraîchine très attachée à la Vendée et à la transmission de ses traditions.
2: J'y suis née et toute ma jeunesse est donc passée là-bas. C'était difficile. Mon père est décédé à 36 ans. Donc on était trois enfants. On est restés tout seuls tous les trois avec notre maman, avec une vache pour vivre. Et puis un petit jardin. Et puis quand il n'y avait pas trop à manger, ma maman allait pêcher les grenouilles et les anguilles dans les fossés. C'est vraiment mes racines, le marais. Hein. J'y suis accro.
1: Vous êtes une vraie maraîchine ?
2: Ah oui, je suis une maraîchine à 100%. Hein.
1: Elle représente quoi la Vendée pour vous, Anne-Marie ?
2: C'est mon pays, c'est quelque chose qui m'est vraiment cher au cœur. Le marais, je peux pas m'en passer, mais dans le marais, il y a aussi la mer chez nous. Ouais. Et ça, c'est pareil. On a besoin de ça, nous. Je vais voir la mer, ou je me promène dans le marais.
1: Pourquoi ça vous apporte quoi, vous ?
2: Une détente. Et j'ai un livre particulier aussi.
1: Ah.
2: C'est mon moment zen, moi.
1: Et c'est quoi ce livre que vous emmenez ? Ah, faut pas le dire.
2: C'est
1: votre petit jardin secret.
2: Oui, c'est mon petit jardin secret.
1: Alors, on le laissera dans son petit jardin secret.
2: Et puis, c'est pour ça aussi que je fais du folklore. Il nous faudrait des jeunes, mais les jeunes, maintenant, c'est compliqué. On en a dans le groupe, hein. On en a 5 et qui sont mordus, mais pour combien de temps? Parce qu'ils sont jeunes encore et,
1: Alors, qu'est-ce qu'on peut faire pour remédier à ça?
2: Ben, on sait pas trop. Bon, maintenant, il y a beaucoup de balles folk et de choses comme ça.
1: Et pourtant, ces fêtes-là ont un succès assez populaire. Ah ben, parce qu'on va penser à Chaland autrefois.
2: Oui, à Chaland autrefois. Et ouais. Puis, maintenant, ce qu'on fait beaucoup moins, ce sont des kermesses, par exemple. Moi, j'adore les gens, j'adore connaître des gens parce que ils m'apporteront quelque chose.
1: C'est essentiel pour vous.
2: Oui.
1: C'est même limite vitale.
2: C'est limite vitale, oui. Après, j'ai fait 10 ans pour la RSB, là. La RSB qui est l'association des retraités sportifs de Beauvoir. Moi, les associations, c'est aussi apporter aux gens des choses, leur faire plaisir d'abord dans ce qu'on leur propose. J'espère vraiment que beaucoup de gens pourront se lancer dans les jeunes, il faut vraiment, mais je comprends bien qu'actuellement la vie est difficile. Les gens de 35 ans maintenant, ils sont tellement pris par autre chose que c'est compliqué.
1: Alors on revient en arrière, vous avez 18 ans, vous vous mariez, Anne-Marie, vous diriez quoi à cette jeune fille?
2: Je dirais qu'il faut, dans l'avenir, à 18 ans on est jeune, il faut penser à pas rester seul dans son coin.
1: On va dire Anne-Marie ce matin que vos petits-enfants nous écoutent là, à la radio, oui. Vous voulez leur dire quoi pour conclure?
2: Je vais leur dire, essayez de faire un peu comme mamie. Essayer de donner, de partager, d'apprendre, de vouloir connaître, voilà, plein de choses comme ça.
1: Anne-Marie, la passion de la Vendée, la générosité, la joie de vivre et l'amour des gens.
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3: Je vous emmène dans les locaux d'un transporteur mayennais, ceux de Brégé, entreprise de plus de 1000 collaborateurs. Il y a 12 agences en France, une présence également en Espagne et au Portugal. Le siège est à Saint-Berthevin, où il y a les bureaux, des entrepôts et aussi un garage, un atelier de réparation et d'entretien des véhicules. Je démarre la visite avec Sébastien Bluteau, c'est le chef d'atelier, dans une partie de ce garage que je trouve un peu trop calme.
4: Oui, en effet, là on se situe dans le magasin, donc le magasin des pièces détachées dans lesquelles on va retrouver les composants nécessaires soit pour la carrosserie, soit pour les entretiens des véhicules.
3: Bon, moi je veux entendre du bruit et voir du monde. Je pense qu'il faut s'avancer par là.
4: Oui, en effet, en allant par ici, je pense qu'on va trouver plus d'activité.
3: Voilà, on rentre dans l'atelier où il y a plein de pneus. Alors des pneus de camions, évidemment. Là, on est sur du format, du volume XXL.
4: Ouais, tout à fait. Donc là, on va retrouver les pneus à la fois pour les remorques et pour les tracteurs, les véhicules moteurs. On travaille tous nos pneumatiques ici en local, sauf bien sûr les véhicules qui crèvent sur la route pour lesquels on fait des...

0: Des dépannages à l'extérieur.
1: Vous êtes combien à travailler dans cet atelier en tout, Sébastien ?
0: Les pneumatiques, c'est 2 personnes. Et si on élargit à l'ensemble de l'atelier des activités de l'atelier, on est en tout 20 personnes. On va inclure dans ces 20 personnes toute la partie aussi administrative qui fait le planning et qui contribue aussi à piloter les activités, qu'elles soient ici en interne ou qu'elles soient en externe.
1: Et justement, on se rapproche de vos mécaniciens. Oh là là, il y a de l'étincelle là devant nous.
0: Ouais, donc là on est sur des opérations de carrosserie, donc qui vont consister à remettre et maintenir en état les remorques pour que les opérations de chargement puissent se faire en sécurité pour le conducteur et puissent se faire de façon efficace au moment des passages chez les clients.
1: Alors au sein de l'entreprise, un camion va faire jusqu'à 800 000 km. Pendant notre conversation avec Sébastien, nous sommes interrompus par un gros bruit.
0: Donc là, on est sur le démontage de roues sur un véhicule moteur, donc justement pour pouvoir effectuer les opérations sur les pneumatiques.
1: Alors, il y a environ 350 véhicules moteurs, donc les cabines. Pour le nombre de remorques, c'est le double. Alors, il y a des diesels, une partie qui roule au gaz, une nouvelle génération de véhicules électriques. Dans l'atelier, je rejoins Steven, c'est l'un des salariés mécaniciens chez Brégé. Il est en train d'intervenir sur l'un des poids lourds.
2: Mon collègue est en train de démonter la face avant parce qu'il a tapé un sanglier.
1: C'est pas votre collègue qui a tapé, c'est le camion,
2: non,
1: le poids lourd.
2: Oui. Quand même, on fait aussi des entretiens. On va basculer pour voir s'il n'y a pas une fuite. On va faire un peu de tout ça, un peu de préventif.
1: Et vous, apparemment, vous êtes le chef d'équipe, Steven, vous confirmez ?
2: Oui, je gère 2 gars avec moi. On est soit de matin, soit d'après-midi. Le garage, il est ouvert de 5h30 à 21h.
1: Et donc là, aujourd'hui, vous êtes de l'équipe du matin, ce qui veut dire que vous êtes réveillé à quelle heure ? Hyper tôt ?
2: Eh bah, bien, 4h30, on est debout pour être là à 5h30.
1: Qu'est-ce qui vous plaît dans votre métier ?
2: On aime bien travailler sur la mécanique, on aime bien avoir un peu les mains sales, un peu toucher à tout.
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4: On peut encore partir à la chasse au trésor.
5: Oui.
4: On va partir à la recherche de pierres vieilles de 700 ans.
5: Exactement. Ces vieilles pierres s'appellent des bornes papales, chers amis. Direction donc Valgréas, au cœur de cette curiosité géographique, on va le dire. Un morceau de Vaucluse posé en plein milieu de la Drôme provençale, on en a déjà parlé. Ça s'appelle l'enclave des...
4: Pape.
5: Oui, borne. Réponse.
4: Oh!
5: Ouais, j'ai un petit peu bossé. Celle qui donc délimite, eh bien, ces bornes papales, celle qui délimite l'enclave, ce sont donc ces bornes papales. Alors, à quoi ça ressemble? Imaginez un grand bloc de pierre taillée, planté verticalement dans le sol, un bon 1m20 à peu près, avec, surtout des blasons, en fait, c'est ça qui est beau. Blasons sculptés, des armoiries, des seigneurs locaux, celle du comte à Venessin aussi, forcément, avec 2 clés entrecroisées, symbole donc du pouvoir pontifical.
4: Ce sont donc de vraies frontières gravées dans la pierre, on peut
5: exactement
4: dire ça.
5: Ces bornes, elles datent du 14e et 15e siècle. Elles ont été installés lors de plusieurs campagnes de bornage en 1324, 1414, 1457. Ben, c'était simple en fait, hein. Tout simplement, elles étaient là pour dire ici commence la terre des papes en pleine Drôme provençale. Petit rappel historique quand même, quand les papes s'installent à Avignon au début du 14e, ils cherchent en fait à sécuriser et à agrandir leur possession. Il y a un pape qui s'appelle Jean XXII qui achète Valgréas en fait et puis d'autres villages autour, mais le royaume de France bloque toute extension parce que bien sûr les papes ils voulaient aller encore plus loin, mais boum, non, la France bloque tout ça et résultat, on a donc une sorte d'enclave figée donc dans les frontières. Et donc, pour matérialiser tout ça, on plante donc des bornes solides, visibles, et surtout, c'est indiscutable, quoi.
4: Alors, évidemment, la question, c'est de savoir si on peut encore les voir aujourd'hui, ces bornes.
5: C'est ça, c'était au 14e siècle, quand même. On en a encore 22, en fait, autour de Valgréas, en place. Vous en avez déjà une devant l'office de tourisme. C'est la plus facile, pour la voir. Ils l'ont mise là pour qu'on puisse voir à quoi ça ressemble. Mais ensuite, il faudra quand même un peu de perspicacité pour les trouver. On nous dit à l'office de tourisme que c'est un peu compliqué. C'est un peu difficile parce que elles sont un peu cachées, en fait, dans des chemins, dans des vignes, dans des champs, des bosquets. Heureusement, l'office de tourisme a bossé dessus de Valgréas, qui propose aujourd'hui donc un plan, en fait, d'un circuit pédestre de randonnée, franchement hyper simple, accessible, qui permet justement d'en découvrir plusieurs à pied, autour de 2-3 heures à peu près en famille. Ça peut faire une belle idée de sortie. On marche dans les paysages de la Drôme provençale tout en étant dans le Vaucluse. C'est ça aussi qui est fun. Et ces pierres sont là pour nous rappeler donc cette chasse au trésor grandeur nature autour de l'histoire donc de l'enclave des papes.
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2: Le temps de vous lire en marseillais. Bonjour Médéric.
1: Bonjour Philippe.
2: C'est notre linguiste marseillais. Donc on va jouer ce matin un peu comme des enfants.
1: Oui, tout à fait. Alors vous savez à quoi jouent les enfants en ce moment?
2: Enfin ces jours-ci, ces temps-ci.
1: Ces temps-ci, bah, avec le smartphone, ouais. Jeux, voilà quoi.
2: Les tablettes, les jeux vidéo, etc. Ouais. On est d'accord. Bon, les tout petits jouent encore avec des voitures, des robots, des trucs Pokémon, etc. Voilà. Alors autrefois, alors non, je vais pas faire celui qui grommelle à mon réguignard.
3: C'était mieux avant. C'était mieux avant, c'est ça.
2: Non, mais je vais vous parler quand même des réguignards. Les Réguignards de Luberon, c'est une association provençale qui, comme son nom l'indique, regroupe des amoureux de la culture et de la langue provençale, des gens du Luberon, qui s'appellent avec autodérision donc les Réguignards, en gros les râleurs. Hein. Eh bien, la présidente de cette association est bien connue chez nous, il s'agit de Claudette Ocelli, aussi connue sous le nom de Mamette, dont on a entendu la voix sur notre antenne pour nous apprendre un peu de provençal. Avec ces Réguignards, elle organise jusqu'au 14 mars à Pertuis, à l'espace de Croze, une exposition appelée Joe et Jugué d'antan, qui propose de retrouver des jeux et jouets d'antan et avec leur petit nom en provençal. Alors, autrefois, les minots jouaient à Ouda, au dé, au Baouduf, au Toupi ou au Kille. Au Kille, il y avait les osselets aussi. Alors, je me souviens que mon frère jouait, je trouvais ça bizarre, les osselets. Mmh. Mais voilà, ça a disparu, j'ai l'impression.
1: Oui, c'est vrai.
2: Non, voilà, on ne voit plus ça. Jouer aux osselets, c'est Djouga, Djibotrao et Mélisa Ousset. Par contre, les billes, on y joue encore. À mon époque, on prisait les gros galops comme ça et on tirait les soldats Starlux.
1: Ouais, aussi,
2: voilà.
1: Ouais.
2: Ou on jouait au pot. Enfin, bref, voilà, j'adorais les billes. Dans la cour de récré, je pense qu'on joue encore à la marelle ou à la corde persaouta, je traduis pas. Mais probablement plus aux yeobanda, les yeux bandés, au Colin Maillard, qu'on appelle aussi Kukuruma. On dirait une chanson Kukuruma. En revanche, on fait encore liser Skundai, le jeu de cache-cache, à partir du verbe s'escoudre, se cacher. Et on dit parfois, c'est Avateskoun, on va te cacher. On joue aussi à la poupée, la titeille, dans son oustaou des titeilles, sa maison de poupée, ou bien avec une poupoune pour Djouga à la mama, là non plus, je traduis pas. Quand j'étais minot, j'adorais jouer avec les taraillettes, la dinette, mais aussi à la marchande. J'avais d'ailleurs un bel établi de marchande, et je vendais à ma mère, à ma grand-mère, plein de beaux fruits et légumes en plastique, ou du poulet, ou en plastique, ou du fromage en plastoc. Avant, la malbouffe, vous voyez, avait déjà tout prévu. Tous ces jeux d'enfants d'hier ou d'avant-hier sont présentés à l'exposition Joe et Jugué d'antan à Pertuis jusqu'au 14 mars pour ce... Et samedi, donc demain, il y aura en plus un grand jeu de piste sur le double thème du parler provençal et des jeux d'enfants dans les rues de Pertuis, mais aussi du Motus. Tout le t-shirt, toute l'après-midi, me seront sur place avec mon collègue Bla pour vous faire jouer à Motus en mode démo ou initiation. Mais il y aura aussi un Motus en live, en public, avec les meilleurs joueurs de Motus à défier. Alors, de mon temps, on jouait à cache-cache, et celui qui comptait, on disait qu'il pégait. On disait, allez, c'est toi qui pègue. Ouais. Et on joue aussi à faire des moulons dans la cour. Et pour signaler l'attroupement, on crie moulon. Donc ce samedi, moulon à Pertuis.
1: Allez, moulon.
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4: Ah, quel enfant n'a pas rêvé un jour de devenir pompier. Enfant, adolescente, Gaëlle Hérault est adjudante, les gens d'ici.
5: Bonjour, je suis l'adjudante Gaëlle Hérault, je suis pompier professionnel depuis 23 ans et j'occupe le poste de chef de salle opérationnelle adjointe au CODIS de la Sarthe. Mon histoire, j'ai découvert l'univers pompier en classe de 4e lors du stage de découverte et donc j'ai dû intégrer la section des jeunes sapeurs-pompiers donc au centre de la Ferté-Bernard. Par la suite, donc rentrée pompier volontaire. Après le bac, je suis rentrée militaire technicienne de l'air en tant que pompier. Donc le déclic et puis l'ambiance caserne, alliée du sport, travail d'équipe et puis de passer les différentes formations, ça a concrétisé et aujourd'hui voilà, je regrette pas et je continue dans ce métier avec passion.
6: Un incendie s'est déclaré.
5: Alors la fameuse question, quand on est femme, est-ce facile de progresser ou d'être pompier? Comme tout métier, lorsqu'on l'exerce avec passion, conviction et beaucoup de sérieux, je pense que tout le monde a sa place. Et la Sarthe représente bien ce corps-là, féminisé au maximum. Chaque pompier se doit de répondre à ses missions. Et là, il n'est plus question de femme ou d'homme. Au moment de partir en intervention, il y a toujours cette phase de gestion du stress, l'adrénaline. On aime cette phase-là, en fait, qui nous porte et puis qui nous galvanise pour la mission à venir. Voilà, au fur et à mesure des années, l'expérience font que ce stress, on le dompte, on le familiarise et puis grâce aux formations, on en fait une clé de réussite en fait. Mais on a tous besoin de ce stress-là et de cette adrénaline pour continuer à exercer ce métier. Et toujours cette fameuse question, est-ce que la tenue de pompier peut faire fantasmer? Je suis désolée.

0: Alors soit parce que je la vois depuis trop longtemps, pour moi elle s'apparente à mon métier, ma passion, et forcément certains la portent tout de même mieux que d'autres, faut être honnête. Mais après voilà, je suis pas du tout dans le mythe de l'uniforme, peut-être parce que ça fait trop d'années que je le porte. Mais c'est valable aussi pour les autres corporations, hein, gendarmes ou autres. Donc voilà, désolée de mon côté, je rentre pas dans le mythe du pompier en tenue.
1: Un pompier doit toujours être prêt à intervenir.
0: Voilà, c'était l'adjudante Yed Hérault, merci de m'avoir écouté. Et gardez en tête, toujours réserver un meilleur accueil possible pour les pompiers qui, sachez-le, au téléphone ou en mission, font le maximum pour vous aider.
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2: Il a pour le coup des histoires qui nous restent bien dans la tête, c'est Arnaud Fromage qui est avec nous. Bonjour Arnaud.
3: Bonjour, bonjour à tous.
2: Arnaud, ça faisait longtemps que vous ne nous aviez pas déterré une vieille loi de l'époque révolutionnaire.
3: Oui, mais cette fois j'en ai trouvé une qui sert vraiment à quelque chose. Je dirais même que c'est une loi qui a tout changé. Il s'agit de celle qui, en 1799, a instauré en France le système métrique. Ou plutôt, le système MKPS pour mètre kilogramme poids seconde. Trois unités de base pour les unir toutes et en finir enfin avec les toises, les perches, les pouces, les lieux, les livres et les boisseaux. Il faut dire que chaque région et parfois même chaque ville possédait sa propre unité de mesure. À Besançon, c'était l'Aune, par exemple, qui mesurait un peu plus de 81 cm. Alors pour éviter les embrouilles, eh bien une tige en métal, une aune étalon, avait été scellée dans la pierre au XVIe siècle à l'extrémité gauche de la façade de l'hôtel de ville. Et elle y est toujours, d'ailleurs, elle est toujours en place. Mais voilà, à la demande des commerçants de l'époque, un système identique était nécessaire et ce fut donc le système métrique.
2: Le système métrique qui a depuis été adopté par presque tous les pays du monde, on peut le dire.
3: Oui, en gros, il n'y a que les États-Unis, le Liberia et la Birmanie qui refusent toujours le système métrique, et c'est vrai que le Royaume-Uni l'utilise en traînant des pieds. Le système métrique, qui a évolué d'ailleurs depuis, il a intégré le système SI, le système international, qui rassemble toutes les unités de mesure de base desquelles on peut calculer toutes les autres. Et elles ne sont que 7. Le kilogramme, la seconde et le mètre, donc, auxquels s'ajoutent le kelvin pour la température, l'ampère pour l'intensité électrique, la mole pour la quantité de matière et le candela pour l'intensité lumineuse.
2: Et avec ça, on peut tout calculer ?
3: En grande partie, oui, les autres unités se déduisent de ces sept-là, mais il y a malgré tout un monde qui résiste encore et toujours au système métrique et, je dirais même, à la logique humaine, celui des pointures de chaussures. Personne n'y comprend rien, alors j'ai mené des petites recherches. Tout part du point de Paris, inspiré du quart de pouce britannique. La pointure d'une chaussure est calculée en divisant la longueur de l'intérieur de la chaussure en centimètres par le point de Paris. En gros, une pointure 40, ça fait environ un pied de 26 cm de long. Pour les Italiens, c'est le même calcul, mais avec une pointure en moins. Les Américains commencent à compter à partir de la taille 1, qui correspond à notre 31. Les Anglais, c'est pareil, mais eux, ils commencent à 0. Les seuls qui ont un système à peu près compréhensible, ce sont les Japonais. En gros, un pied de 26 cm correspond à la taille 26, et ensuite on décale, mais toujours en fonction du fameux point de Paris. En résumé, il serait peut-être temps de mettre un bon coup de botte là-dedans, parce que, rayon chaussure, moi je ne sais plus sur quel pied danser.
2: Ah, c'est le cas de le dire, oui, c'est vrai qu'on a un petit peu perdu avec tout ça. Merci beaucoup, notre cher Arnaud Fromage, avec ses nécessaires minutes comptoises. Et puis à très bientôt.
3: À demain.
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4: Vous avez peut-être du mal à trouver l'amour malgré de nombreuses tentatives, notamment sur les sites de rencontres. Il y a peut-être des raisons à ça.
5: Je m'appelle Hélène Bethams. Je suis fonctionnaire, mais aussi autrice et psychosexologue, hypnothérapeute.
4: Ça fait beaucoup de fonctions. Qu'est-ce que vous avez écrit ?
5: J'ai écrit un livre qui s'intitule « Les sites de rencontres et l'estime de soi, psychologie amoureuse à l'ère du numérique ».
4: Mais comment passe-t-on de fonctionnaire à autrice et psychosexologue ?
5: Je suis d'abord restée en couple pendant 23 ans et je me suis séparée. Au moment de la séparation, j'ai attendu 2 ans avant de m'inscrire sur un site de rencontre. Et là, ce que j'ai découvert, ça m'a paru trop compliqué. Alors, comme tout le monde, j'ai navigué entre des eaux troubles, on va dire. Et puis, j'ai décidé de me former en psychosexologie, puisque la psycho m'intéressait depuis toujours. Et la sexualité aussi. J'avais lu Freud, j'étais très très jeune. Comment rencontrer l'amour quand on a perdu les codes à une époque, en fait, où tout est sur le numérique et où dans la vraie vie, on ne sait pas qui est célibataire ou pas et où on ne va pas aborder quelqu'un en lui disant « Ben voilà, moi je suis seule ». Parce que ça te dit de faire connaissance. Parce que c'est ce qu'on fait sur un site de rencontre. On écrit à quelqu'un et on lui demande en fait s'il a envie de faire connaissance.
4: Comment avez-vous vécu cette expérience particulière sur les sites de rencontre ?
5: Je ressentais des choses un peu complexes qui peuvent s'apparenter à de l'adrénaline quand on fait du cardio par exemple, une espèce d'excitation dès qu'on a un like, dès qu'on a un crush, un match. Pendant ma formation, je me suis dirigée vers des études et des recherches un peu plus scientifiques. Et ça a plein d'effets. fait. Les sites de rencontre, on s'en rend pas compte, mais on crée des hormones, de la dopamine, de l'adrénaline. Et en fait, c'est les conditions de l'addiction.
4: Et c'est ce que vous expliquez dans le livre.
5: Je parle aussi de toutes les difficultés d'attachement qu'on peut avoir. Parce que parfois, aimer ou être aimé, ça peut être une grande peur. Je parle aussi de nos schémas. Parce que dans la rencontre amoureuse, on va souvent reproduire les mêmes schémas, on va être attiré par les mêmes personnes. Bah, c'est un petit peu comme dans la vie, tous les jours on prend le même chemin pour aller travailler et rarement on va essayer une nouvelle route. Alors moi c'est ici et aujourd'hui que je vous propose de commencer un travail pour vous aider dans vos rencontres.
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6: On sait qu'on est lorrain parce qu'on prend des obus pour des cèpes.
7: C'est une histoire qu'on m'a racontée.
6: Ça va aller dans les Vosges.
7: Non, du côté d'Amnéville. Non, j'ai croisé Frédéric, le Fred Kuntz. Vous le connaissez?
6: Non.
7: Il est maître d'école à Amnéville. Il m'a raconté ses aventures, ça va rappeler des souvenirs à tout le monde.
6: Allez-y.
7: Lorsque, adolescent, il partait en vacances en mobylette.
6: Mm-hmm.
7: Trajet à Gondange, Niederbronn-les-Bains, 150 bornes en cyclo. Largement de quoi faire cuire le steak sous la selle, comme Attila Lehun.
6: Mon père faisait Paris, le Jura, en vélo.
7: Ouf, en vélo?
6: En
7: mobylette?
6: En mobylette.
7: Ah bah oui, mais on essaye. Qu'est-ce qu'il avait comme mobylette?
6: Ça devait être un 103 à l'époque, ça devait être ces mobylettes-là.
7: S'ils étaient déjà là, ouais. Ou un Solex. Le Fred.
6: Non, mobylette.
7: Ok, le Fred, il partait avec Bernard, dit Bébert, le Mac, le Bled. Le Bled, c'était son nom, pas la destination de ses vacances. Et Mounir, qui aurait dû être
6: au Bled.
7: Et Mounir, le passager de dernière minute, qui s'était dégoté une cacahuète improbable pour se joindre à l'équipage. Une mini-moto, vous savez, il fallait laisser refroidir toutes les bornes, l'enfer. Fred m'a dit il avait l'air d'un singe sur un paquet de tabac. Mais une vraie équipée sauvage que ceux-là, et puis ces bandes-là, ça roule en triangle, comme les oies sauvages. Pour ceux qui ont une meule moins puissante, profite de l'aspiration. Comme mon Fred, il avait une 103 SP à refroidissement liquide et carbut 17, autant dire qu'il roulait en tête. Sourire béat, les dents éclatées de moustiques, en route pour le camping, la gloire et les grandes découvertes. Parce que ces types-là étaient des chercheurs de trésors, des fanades de la Seconde Guerre mondiale, le genre qui arpente les champs et les forêts, poil à frire entre les pognes, à la recherche de vestiges. Résumé des vacances par le principal intéressé, je cite le Fred, deux points ouvrez les guillemets, on allait chercher des bricoles qu'on ne trouvait jamais. Des chercheurs du trésor au pied de l'arc-en-ciel, en somme.
6: C'est joli, ça.
7: Tente plantée à Sturzelbrunn. Voilà, c'était pas facile,
6: sitôt
7: le matin. Le Beecherland comme terrain de jeu. Les gars vivent la grande vie. Pique-nique tous les jours, et peu importe les guêpes qui les taquinent, ils découvriront que le dernier jour que le nid était précisément sous la table du déjeuner. Les gars, ils s'en foutaient. Les grands soirs, ils sortent au casino de Niederbronn. 15 kilomètres en brêle à travers les bois. La 103 devant, Mounir loin derrière. Vers la fin du congé, alors qu'ils zonent dans un coin qu'on leur a vendu pour être un coin à champignons, ils se baissent pour ramasser des cèpes. Et là, bingo, tout un tas d'obus et de munitions de la guerre de 14. Pompiers, gendarmes, des mineurs, les ados sont au comble du bonheur. Des vacances 100% Lorraine, plus locales, tu meurs.